0: promesses de notre première mission, les communautés naissantes, les païens convertis, tous restaient silencieux. Je revois toute la scène, l'assemblée recueillie, et Pierre, qui se lève enfin.
1: Frère, j'ai constaté au cours de mes voyages que l'Esprit Saint ne fait aucune différence entre les hommes. La loi purifie le cœur d'un juif comme celui d'un gentil. Christ est venu pour sauver tous les hommes.
2: Grâce à Dieu, Pierre, tes paroles ouvrent une ère nouvelle, celle du christianisme et de l'Église universelle.
1: Frère Barnabé, Paul et toi continuez la mission. Allez aux païens, nous irons aux circoncis.
3: Frère, il nous faut ajouter une chose.
1: Jacques, parle, je t'en prie.
3: Un message pour la communauté d'Antioche. Judas et Silas le porteront en notre nom.
4: Je me souviens de chaque mot. Il paraît bon au Saint-Esprit et à nous de ne vous imposer aucun fardeau. Mais abstenez-vous des souillures de l'idolâtrie, du sang et des viandes étouffées, et portez-vous bien.
5: Silas, tu as porté le message et tu es resté avec Paul.
0: Silas devint mon fidèle compagnon. C'était le printemps. Le temps de semer à nouveau était venu. Je pressais Barnabé de repartir. Barnabé, allons visiter les églises. Voyons où ils en sont et continuons la mission plus loin dans les terres. Ne sommes-nous pas apôtres des gentils ?
2: Tu as raison, frère. Emmenons Marc avec nous.
0: Marc ? Marc, Dieu m'est témoin que je l'aime tendrement, mais à l'époque, je me suis emporté.
6: Non, allait-il encore nous abandonner au beau milieu de la mission ?
0: Barnabé, devant ma colère, ne répliqua pas, mais il partit de son côté en compagnie de Marc pour l'île de Chypre. Quant à moi, le soleil ne s'est pas couché sur ma colère. L'emportement passé, j'ai prié, longuement, constatant mon corps chétif et ma parole nulle. Au fond de ma faiblesse, Dieu m'a reconnu une nouvelle fois par la voix de Silas.
4: Paul, là où tu iras, je t'accompagne.
0: Alors nous sommes partis à la grâce de Dieu. Visiter les églises du pays phrygien et galate. Toutes les communautés avaient grandi. J'étais heureux de voir le bel ordre qui y régnait et la solidité de leur foi au Christ. À Lystre, enfin, je retrouvais Timothée.
7: Paul, regarde-moi. Je suis un homme à présent. Je prie en tout temps dans l'esprit, je vis dans la prière. Emmène-moi avec toi et je te servirai.
0: Timothée, par l'Évangile, je t'ai engendré dans le Christ Jésus. Tu es mon enfant bien-aimé. Suis-moi, mais sois le serviteur d'un seul maître, le Christ.
5: Vous étiez trois désormais dans la mission.
7: Paul devint mon père d'âme. Il me circoncit de sa main.
5: Paul, vous parlez de circoncision du cœur et vous la pratiquez dans la chair.
0: J'ai circoncis Timothée à cause des Juifs, afin de gagner le plus grand nombre. Luc, je me suis fait juif avec les juifs, afin de gagner les juifs. Je suis devenu sujet de la loi, moi qui ne suis pas sous la loi. Avec les sans-loi, je suis devenu un sans-loi, moi qui suis pourtant sous la loi du Christ. Je me suis fait faible avec les faibles. Libre à l'égard de tous, je me suis fait l'esclave de tous. Je me suis fait tout à tous, afin d'en sauver à tout prix quelques-uns.
5: Paul, c'est l'Esprit Saint qui te guide.
7: Sur les routes de Galatie et de Mysie, il a toujours conduit nos pas. C'est lui qui nous a menés à Troas.
0: C'est lui qui nous envoie en Macédoine. Allons, mes amis, reposons-nous. Demain, nous quittons la terre d'Asie. Prions que notre action n'ait pour limite que celle fixée par Dieu. Amen.
5: N'ayons pour limite que celle fixée par Dieu. Sur les derniers mots de Paul, mon esprit s'était éteint doucement, poussé par le sommeil. La nuit était douce et le calme de la nuit avait remplacé l'agitation du jour. Dans le port, on n'entendait plus rien que le léger clapotis de la mer et le souffle de Dieu. Puis, ce fut le matin.
0: Allons, frère. La Macédoine nous appelle. Embarquons. Ce soir, nous verrons les montagnes de Samothrace et demain, nous piquerons droit sur la ville de Philippe.
5: Paul de Tarse. Durant la traversée, j'ai observé tes traits sculptés par le soleil et le vent du désert. J'ai écouté ta voix compter sans relâche ce que tu as reçu de Dieu.
0: Luc, notre capacité vient de Dieu. Il nous a rendus capables d'être les ministres d'une nouvelle alliance, non de la lettre, mais de l'esprit. Car la lettre tue et l'esprit vivifie.
5: L'esprit du Seigneur, je l'ai vu à l'œuvre dans tous tes actes, Paul de Tarse. Je me souviens, à peine débarqué en Macédoine, nous avions suivi la route romaine Egnatia jusqu'à la cité de Philippe. Mais dans la grande ville...
4: Paul, il n'y a que des Romains ici. Où va-t-on prêcher? Je ne vois aucune synagogue. Il n'y a pas de Juifs ici?
8: Détrompez-vous, étranger. Ici, on pratique le sabbat, hors les murs de la ville. Sur le bord d'une petite rivière, je vous mènerai.
5: Quelle étrange communauté! Au bord de l'eau, il n'y avait que des femmes et des craignants Dieu, mais leurs âmes avaient faim de la bonne parole. Paul planta dans leur cœur la source de la vie.
0: Frère, déposez le vieil homme, revêtez l'homme neuf, l'homme créé selon Dieu dans la justice et la vérité. Que le Christ habite en vos cœurs, soyez enracinés, fondés dans son amour. Ignorez-vous que sa mort est notre liberté? Ignorez-vous que le vieil homme a été crucifié avec lui pour nous libérer du péché? C'est dans la mort du Christ que tous nous avons été baptisés.
9: Rabbi, je crois au Christ ressuscité.
0: Femme, l'Esprit Saint t'a appelé. Par le Christ, tu es en vie.
5: Cette femme, c'est Lydie. Elle est marchande de pourpre. Elle et d'autres, ce jour-là, ont fondé la première église d'Europe. Évodie, Saint-Tiche et Épaphrodite, Lydie. La voix de Paul les avait tirés du sommeil. Ils ne furent pas les seuls. Un jour, une jeune fille poursuivit Paul et Silas à travers la cité. L'esprit de Python la possédait. Elle professait l'avenir pour le plus grand bonheur pécunier de ses maîtres. Mais son âme était prisonnière. Paul la regarde intensément. Il ordonne.
0: Par le Christ, sors de cette femme.
5: Le mal s'échappe. La colère prend sa place aussitôt, celle des maîtres de la jeune fille.
10: Ce sont des étrangers.
5: Ils poursuivent Paul et Silas devant les magistrats de la ville. Ces étrangers ont anéanti le fruit de leur commerce. Ces juifs troublent l'ordre de notre cité, hurle-t-il. Et la foule reprend à leur suite. Ce sont des étrangers qu'on les flagelle, ils méritent les fers. Devant le tumulte, les juges s'inclinent. On les frappe, on les insulte, on les jette au cachot, dans les chaînes.
0: Pour le Christ, je souffre jusqu'à porter des chaînes comme un malfaiteur. Mais je suis dans la joie, car je suis libre dans le Christ.
5: Dieu n'abandonne pas ceux qui souffrent en son nom. Voilà qu'au milieu de la nuit, la terre se met à trembler. Les portes du cachot s'ouvrent sur un souffle du vent. Leurs chaînes tombent. Et celle d'un autre homme, le geôlier, l'homme, croit. La magie du soir ne s'arrête pas là. Le matin, les juges déclarent la libération des étrangers. Ont-ils appris que Paul et Silas sont citoyens de Rome? Ou bien craignent-ils la destruction de leur cité par une main céleste? Quoi qu'il en soit, on les pria de quitter la ville en oubliant leur mauvais traitement. Depuis... Les années ont coulé intensément au rythme des voyages. Paul a planté la parole de Dieu dans nombre de villes et de places. Des églises ont fleuri dans l'Europe et l'Asie comme de jeunes pousses. Paul veille sur elles avec énergie. La chrétienté a grandi sous son œil vigilant. Et moi, Luc, pendant 7 années, je suis resté à Philippe, travaillant à la gloire de Dieu. L'esprit de Paul ne m'a jamais quitté. Et puis un jour de printemps, l'an 58, c'était durant les jours du pain sans levain.
8: Que Dieu soit avec toi, frère Luc.
5: Paul de Tarse était à nouveau devant moi. Son extérieur était en ruine, mais il brillait comme un foyer de lumière. L'homme s'était fortifié dans la grâce du Christ Jésus. Autour de lui, les compagnons de route l'entouraient comme un écrin autour d'une pierre précieuse. Parmi eux, je retrouvais Timothée et un jeune grec nommé Tite. C'est de leur bouche que je sais la suite de l'histoire.
7: L'évangile, Luc, est une force de Dieu. J'ai suivi Paul durant toutes ces années, il n'a jamais faibli. Souvent, il a été à la mort, battu, lapidé, emprisonné. La grâce ne l'a jamais quitté. Le Christ opère en lui.
5: Frère Timothée, il y a 7 ans, Paul et Silas ont continué leur mission en Macédoine. Tu les rejoins un peu de temps après?
7: Oui, dans la ville de Bérée. Te souviens-tu, Luc, des paroles de Paul? Restez toujours joyeux, priez sans cesse.
5: En toute condition, soyez dans l'action de grâce.
7: Au fil des années, j'ai vu avec intensité cette parole prendre vie. À Thessalonique, à Bérée, il trouva des âmes avides de vérité. Paul leur donna l'évangile de Dieu comme une mère nourrit ses enfants. Hommes et femmes, tous se convertissaient et fondaient de nouvelles églises.
5: Mais les Juifs, Timothée?
7: Grecs, Juifs, tous sont admis au même héritage. Ils bénéficient de la même promesse dont le Christ. Beaucoup ont reçu l'Esprit-Saint. Ils ont su que la fin de la loi, c'est le Christ. Les autres ont laissé la colère conduire leurs ailes mal éclairées. Agitateurs, étrangers, Paul a dû fuir sous leurs menaces. En Macédoine, il était désormais en danger. Une autre province l'attendait, l'Achaïe, et une des plus grandes villes du monde.
8: Athènes, le phare de la plus grande civilisation et un haut lieu religieux.
5: Paul, nous t'attendions. Partage notre pain et bois, mon frère, un peu de vin. C'est un jour de joie.
8: Merci, Luc. Car mon corps n'est que ruine, mais moins que l'âme des Athéniens. Dans leur prétention à la sagesse, ils sont devenus fous. Je ne me souviens pas avoir vu dans une ville autant de monuments consacrés aux dieux. Il y a tant de lieux de culte et de statues que la cité entière est un sanctuaire. Sur une place que l'on nomme l'Agora. Je prêche le Christ ressuscité, fils du Dieu unique. Les lettrés me regardent avec curiosité.
10: Qui est-il ?
8: Que dit-il celui-ci qui s'exprime sans style ? Et quelle est cette nouvelle doctrine?
10: Quels sont ses propos?
8: Je me souviens de leur surprise car je leur dis ces mots. Athéniens, vous êtes les plus religieux des hommes.
10: Oui, d'où vient-il?
8: En parcourant votre cité, j'ai découvert un autel sur lequel est gravé « À un Dieu inconnu ». Eh bien, celui que vous adorez sans le connaître, c'est celui que je viens, moi, vous annoncer.
5: Et que firent les Athéniens?
8: Au mot de résurrection, ils se détournèrent dans des rires. Esclaves de leur orgueil, ils ont préféré le joug de l'esclavage à la liberté dans le Christ. Je les ai laissés savourer leur folie et je suis parti pour Corinthe.
7: C'est là que j'ai retrouvé Paul, dans le port de l'immense cité. Depuis plusieurs semaines déjà, il n'avait pas ménagé sa peine. De jour comme de nuit, il travaillait pour n'être à la charge d'aucun. Il tissait la toile de tente chez Aquila.
8: Aquila et sa femme Priscille sont de très fidèles compagnons. Ils avaient été chassés de Rome par l'édit de l'empereur Claude contre les Juifs. Chez eux, l'église de Corinthe est née. Les 18 mois que je passais auprès d'eux sont les plus intenses de ma vie.
5: Les Juifs sont nombreux à Corinthe.
8: Chaque sabbat, j'étais avec eux dans les synagogues, prêchant la venue du Messie et le salut. Mais ils n'ont pas écouté. Chaque soir, j'ai prié pour ne pas faiblir devant eux. Et chaque fois, la prière m'a fortifié. Christ était en moi.
11: Sois sans crainte, parle, ne te tais point car je suis avec toi. Personne ne mettra la main sur toi car j'ai un peuple nombreux dans cette ville.
8: Mon zèle redoubla et la rage des Juifs. Nucrède, j'ai accepté les insultes et les coups pour en sauver quelques-uns. Et j'ai respecté leur choix. Devant eux, j'ai secoué la poussière de mes sandales et calmement j'ai dit: que votre sang vous retombe sur la tête. J'en suis pur. Désormais, c'est vers les païens que j'irai.
11: Pendant près de 2 ans, Nous avons travaillé à Éphèse. Aquila et Priscille nous avaient précédés dans la cité. Ils avaient fondé une église domestique. Mais sans le frère Apollos, ils n'auraient rien pu faire.
5: J'ai entendu parler de ce prophète. C'est un homme savant.
11: Mais il ne connaissait que le baptême de Jean le Baptiste. Aquila lui enseigna la voie et Paul le baptisa, ainsi que tous les siens, au nom du Christ. Il imposa ses mains et l'Esprit Saint vint sur eux.
5: À Éphèse, la communauté juive est très ancienne et prospère.
11: Paul prêcha auprès d'eux, pendant près de 3 mois, dans le temple. Aucun mot ne peut convaincre celui qui ne veut pas entendre. Paul se tourna une nouvelle fois vers les gentils.
0: Je suis l'apôtre des païens et j'honore mon ministère, mais c'est avec l'espoir d'exciter la jalousie de ceux de mon sang et d'en sauver quelques-uns.
11: Luc, j'ai vu les juifs et les gentils réunis en esprit pour apprendre de Paul. À l'école du rhéteur Tyrannus, pendant plus de 2 ans, Paul a prêché pour eux, sans distinction. J'ai vu des conversions, des confessions, des baptêmes. Jamais je n'oublierai l'amour fraternel qui liait tous ces hommes. Chacun regardait l'autre comme le plus méritant. Tous étaient assidus à la prière, avides de donner l'hospitalité.
12: La chrétienté d'Éphèse est forte et enthousiaste. De nombreux frères ont prêché l'enseignement de Paul et fondé des églises domestiques en Asie. À Colosse, Laodicée, Hierapolis.
11: La renommée de Paul s'étendait maintenant bien loin, dans les provinces d'Asie et d'Europe. Combien de messages et de lettres signées de ta main nous leur avons portés.
0: Ils sont tous mes enfants. Je les ai engendrés dans le Christ. Je veille jalousement sur eux car ils sont faibles. Trop souvent la chair parle en eux à la place de l'esprit. Parfois je m'emporte contre eux. Je me souviens d'un hiver où les Galates étaient ensorcelés. La voix de ces super apôtres. Ils croyaient être sauvés par la circoncision. J'ai dû les réveiller. Par mon épître, ma voix résonna.
6: Oh, Galates sans intelligence, qui vous a envoûté? C'est à la liberté que je vous ai appelé. Ne vous remettez pas sous le joug de l'esclavage. C'est moi, Paul, qui vous le dis. Êtes-vous à ce point dépourvu d'intelligence que de commencer par l'esprit pour finir dans la chair?
0: Par la grâce de Dieu, ils entendirent. J'étais dans l'abîme. Souvent je l'ai été. Mais la puissance se déploie dans la faiblesse. Dieu m'a mis une écharde dans la chair pour que je ne m'enorgueillisse pas. J'ai enduré les persécutions, les angoisses pour le Christ. Souvent j'ai le désir de m'en aller, de rejoindre le Christ, car pour moi, la vie, c'est le Christ, et mourir représente un gain. Mais demeurer dans la chair est plus urgent pour le bien de mes enfants.
5: Désormais, je resterai à tes côtés.
0: Luc, dans chaque ville, l'Esprit-Saint m'assure que des chaînes et des persécutions m'attendent.
5: Dans les chaînes, je serai avec toi, et je resterai libre. Paul, je t'ai suivi jusqu'au bout. J'ai su ce que la force de l'esprit peut produire dans un être de chair. Tu marchas vers tes chaînes avec résignation. Le temps était compté, le jour n'était pas assez long. Désormais, tu enseignais les frères des nuits entières. Le voyage continua. À Troas, un jeune homme avait lutté en vain contre le sommeil pour t'écouter. Il était tombé d'une fenêtre. Il était mort sans nul doute. Mais tu le ranimas. J'entends encore chacun de tes mots.
6: Ne vous agitez pas.
0: Son âme est en lui.
5: Quel incroyable calme t'habitait, Paul. Le voyage continuait. À Assos, on avait pris la mer. À Myé, les frères d'Éphèse nous avaient rejoints sur ta demande. Tu leur fis tes adieux. Tout se mêlait alors, la peine, la joie, les larmes, la prière.
0: Frères, vous ne verrez plus mon visage.
5: Au moment du départ, il fallut nous arracher d'eux. Le voyage par mer continua jusqu'à Jérusalem. Là-bas, l'apôtre Jacques s'inquiétait. Paul avait soulevé la colère des Juifs et la lettre aux Galates était brandie comme preuve de son apostasie. J'entends encore la voix de Jacques.
3: Paul, j'ai entendu parler des grandes choses que tu as accomplies dans le monde païen. Mais Nos frères juifs se tourmentent. Ils disent que tu détournes leurs enfants de la circoncision. Frère, tu dois leur montrer ton respect de la loi.
5: Paul obéit à Jacques. Il se fit juif avec les juifs et se rendit au temple dans un esprit de pénitence. Mais dans le temple...
13: Au secours, enfants d'Israël!
14: Voici l'homme qui prêche partout contre la loi!
15: Oui, c'est un profanateur!
16: Voici l'homme amène des gentils dans l'enceinte sacrée!
17: Qu'on s'empare de lui!
18: Qu'il soit jugé et lapidé!
19: Oui, qu'il soit jugé et lapidé!
18: Jugé et lapidé!
5: Bientôt, toute la ville gronde et les cris redoublent.
20: Que se passe-t-il ici? Garde! Arrêtez cet homme!
5: C'est le tribun Claudius Lysias avec sa troupe. Il rétablit le calme. Alors, Paul s'avance et s'adresse au peuple dans la langue sacrée.
21: Frères, je suis juif. C'est au pied de Gamaliel que j'ai été formé, à l'exacte observance de la loi de nos pères.
5: La foule écoute avec attention. Elle entend l'histoire de Paul. Mais lorsqu'il parle de sa mission auprès des païens, la haine se ravive. Cette fois, Paul est dans les chaînes. C'est devant le Sanhédrin qu'il doit s'expliquer. Le conseil se compose à la fois de pharisiens et de sadducéens. Paul le sait. Il connaît leurs querelles et leurs divisions. Alors, il tire parti de la situation.
21: Frère, je suis pharisien, fils de pharisien. C'est à cause de l'espérance en la résurrection des morts que je suis mis en jugement.
5: Aussitôt, les pharisiens se lèvent. Eux aussi croient à la résurrection, contrairement aux sadducéens. Cet homme n'a rien fait de mal, on ne peut pas le juger pour cela. Claudius Lysias, le tribun, est soucieux. Ce prisonnier est par trop gênant. Par ce seul homme, toute la ville est en ébullition. Plusieurs juifs ont fait le vœu de l'assassiner et le Sanhédrin se querelle au lieu de le juger. Que faire de lui? C'est à Césarée qu'il envoie Paul, devant le procurateur de Judée, Félix. C'est à Césarée que j'ai rejoint Paul. Dans les chaînes, durant 2 années, j'étais là avec plusieurs frères, à côté de cet homme, coupable d'aimer le Christ.
0: Luc, rien ne sert de pleurer pour m'amollir le cœur. J'étais prêt à recevoir les chaînes et les coups. Je sais que je mourrai au nom du Christ.
5: Le temps passa. Rome nomma un nouveau procurateur en Judée, Porcius Festus. Le procès reprit.
21: Je n'ai commis aucune faute contre la loi des Juifs, ni contre le temple, ni contre César.
5: C'est devant Festus que plaide Paul. Et le roi Hérode Agrippa. Jugeons l'affaire à Jérusalem, se dit Festus. Les Juifs seront apaisés. Mais retourner à Jérusalem, c'est la mort. Alors Paul s'écrie :
21: J'en appelle à César. Je suis citoyen de Rome. C'est devant l'empereur que je dois être jugé.
5: Porcius Festus est soucieux. Soit, proclame-t-il, qu'il parte immédiatement pour Rome. Et c'est ainsi qu'un beau jour d'automne, Paul s'embarqua pour la ville éternelle sous la bonne garde du centurion Julius. J'étais là à ses côtés, et le frère Aristarque. Paul, pendant des semaines sur la mer, le Christ était près de toi. Jamais je ne t'ai vu désolé comme ceux qui n'ont pas d'espérance. Au cours du voyage, tu sauvas tous les hommes du désespoir. Je me souviens, la saison d'hiver commençait. En Crète, les vents contraires étaient menaçants. Il n'était pas prudent de poursuivre le voyage.
21: Mes amis, je vois que la navigation n'ira pas sans péril. Passons ici la mauvaise saison.
22: Impossible d'hiverner ici! Il nous faut reprendre la mer!
5: Mais à peine étions-nous au large...
23: Le vent du nord vient sur nous, c'est une catastrophe. L'ouragan se prépare, nous allons tous périr.
5: Pendant des jours entiers, la terrible tempête ne désarma pas. Le bateau dérivait, avec l'âme des marins.
24: Gardez confiance.
0: je vois qu'aucun de vous ne mourra. J'ai une mission à Rome que je dois accomplir. Dieu nous sauvera tous.
5: Et en effet, le 14e jour, au milieu de la brume et des flots, une terre apparut.
1: Terre ! Notre navire dérive au milieu des récifs. Nous n'arriverons jamais sains et saufs. Prenons le canot et sauvons nos vies avant qu'il ne soit trop tard.
21: Ne fuyez pas, marin. Capitaine, si ces hommes ne restent pas à bord, tout le monde périra.
23: Coupez les amarres de ce canot ! Je vous ordonne de rester tous ici !
0: Marin, écoutez-moi. Voici 14 jours que vous jeûnez. Reprenez des forces. Votre salut en dépend. Je vous le dis, aucun d'entre vous ne perdra un cheveu de sa tête.
5: Au milieu de la tempête, Paul prit le pain, rendit grâce à Dieu et se mit à manger, tranquillement. Tous firent de même. Au matin, le navire alla s'échouer sur un banc de sable à quelques lieues de la terre. Tous furent sauvés, les uns en nageant, les autres en s'accrochant à quelques planches de l'épave.
7: À l'aide, il faut porter secours aux autres.
2: Nous avons vu votre navire s'échouer, mais nous ne pouvions rien faire. Par tous les dieux, c'est un vrai miracle.
15: Oh, par Jupiter, où sommes-nous ?
2: Vous êtes sur l'île de Malte, Centurion. Venez près du feu.
15: Oh, j'ai si froid. Oh, les dieux sont avec nous. Tous les hommes sont saufs. Le prêcheur avait raison. Où est-il ? Soldat, où est Paul ?
21: Il porte secours au dernier homme à la mer. Centurion, le voilà.
15: Prophète, viens te réchauffer. Ton dieu avait raison. Nous sommes sauvés.
0: Centurion, il est le dieu de tous, sans distinction. Tout est de lui, et par lui, et pour lui. À lui soit la gloire éternellement. Amen.
15: Oh, j'ai froid. Femme, amène quelques fagots pour le feu.
0: Femme, occupe-toi des autres. Je mettrai moi-même ces branchages dans le feu.
9: Oh, une vipère! Elle vous a mordu.
0: Ce n'est rien, femme.
9: Étranger, la colère des dieux est sur toi. Après le naufrage, il t'envoie cette vipère.
15: Tais-toi! Paul, que pouvons-nous faire?
0: La grâce de Dieu a déjà opéré, Julius. Ne comprends-tu pas toutes les richesses que recèle la foi?
9: Ce Paul est un dieu. Le poison ne l'a pas touché.
0: Femme, je ne suis que le plus petit de ses serviteurs.
5: Paul le Petit, je t'ai vu pendant 3 mois convertir et guérir les âmes et les corps.
0: Vous êtes des fils de Dieu par la foi en le Christ Jésus. Baptisés dans le Christ, vous avez revêtu le Christ. Là, il n'est plus question de grec ou de juif, de circoncision ou d'incirconcision, de barbare, d'esclave, d'homme libre. Il n'y a que le Christ qui est tout et en tout.
17: Grâce à vous.

J'ai la certitude que notre Dieu est vivant et il aime la louange et l'adoration. Et sa parole dit, je vous exhorte donc, mes frères, par les compassions de Dieu, à offrir vos corps en sacrifice.

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2: Au nom du Père et du Fils et du Saint-Esprit. Je crois en Dieu, le Père Tout-Puissant, Créateur du ciel et de la terre, et en Jésus-Christ, son Fils unique, notre Seigneur, qui a été conçu du Saint-Esprit, est né de la Vierge Marie, a souffert sous Ponce Pilate, a été crucifié et mort, et a été enseveli et descendu aux enfers. Le troisième jour est ressuscité des morts, est monté aux cieux, est assis à la droite de Dieu, le Père Tout-Puissant, d'où il viendra juger les vivants et les morts. Je crois en l'Esprit Saint, à la Sainte Église catholique, à la communion des saints, à la rémission des péchés, à la résurrection de la chair, à la vie éternelle. Amen. Prions aux intentions de notre Saint-Père, le Pape Léon. Notre Père qui es aux cieux, que ton nom soit sanctifié, que ton règne vienne, que ta volonté soit faite sur la terre comme au ciel. Je vous salue Marie, pleine de grâce, le Seigneur est avec vous. Vous êtes bénie entre toutes les femmes et Jésus, le fruit de vos entrailles, est béni. Je vous salue Marie, pleine de grâce, le Seigneur est avec vous. Vous êtes bénie entre toutes les femmes et Jésus, le fruit de vos entrailles, est béni. Je vous salue Marie, pleine de grâce, le Seigneur est avec vous. Vous êtes bénie entre toutes les femmes et Jésus, le fruit de vos entrailles, est béni. Sainte Marie, Mère de Dieu, priez pour nous pécheurs, maintenant et à l'heure de notre mort. Amen.

Ô Marie conçue sans péché. Premier mystère joyeux, l'Annonciation. L'ange du Seigneur dit à Marie, l'Esprit Saint viendra sur toi et la puissance du Très-Haut te prendra sous son ombre. C'est pourquoi celui qui va naître de toi sera saint, il sera appelé le Fils de Dieu. Envoie ton esprit, tout sera récréé et tu renouvelleras la face de la terre. Seigneur Jésus, ravive ton esprit en nos vies afin que nous ayons le courage de témoigner de notre foi chrétienne. Notre Père qui es aux cieux, que ton nom soit sanctifié, que ton règne vienne, que ta volonté soit faite sur la terre comme au ciel. Je vous salue Marie, pleine de grâce, le Seigneur est avec vous. Vous êtes bénie entre toutes les femmes et Jésus, le fruit de vos entrailles, est béni. Je vous salue Marie, pleine de grâce, le Seigneur est avec vous. Vous êtes bénie entre toutes les femmes et Jésus, le fruit de vos entrailles, est béni. Je vous salue Marie, pleine de grâce, le Seigneur est avec vous. Vous êtes bénie entre toutes les femmes et Jésus, le fruit de vos entrailles, est béni. Je vous salue Marie, pleine de grâce, le Seigneur est avec vous. Vous êtes bénie entre toutes les femmes et Jésus, le fruit de vos entrailles, est béni. Je vous salue Marie, pleine de grâce. Le Seigneur est avec vous. Vous êtes bénie entre toutes les femmes et Jésus, le fruit de vos entrailles, est béni. Je vous salue Marie, pleine de grâce. Le Seigneur est avec vous. Vous êtes bénie entre toutes les femmes et Jésus, le fruit de vos entrailles, est béni. Je vous salue Marie, pleine de grâce. Le Seigneur est avec vous. Vous êtes bénie entre toutes les femmes et Jésus, le fruit de vos entrailles, est béni. Je vous salue Marie, pleine de grâce. Le Seigneur est avec vous. Vous êtes bénie entre toutes les femmes et Jésus, le fruit de vos entrailles, est béni. Je vous salue Marie, pleine de grâce. Le Seigneur est avec vous. Vous êtes bénie entre toutes les femmes et Jésus, le fruit de vos entrailles, est béni. Je vous salue Marie, pleine de grâce. Le Seigneur est avec vous. Vous êtes bénie entre toutes les femmes et Jésus, le fruit de vos entrailles, est béni.

0: et in saecula saeculorum. Amen. Ô Marie conçue sans péché. Deuxième mystère joyeux, la visitation. Élisabeth s'exclama, d'où m'est-il donné que la mère de mon Seigneur vienne jusqu'à moi? Prions pour tous ceux qui sont malades, pour les personnes âgées et les personnes en détresse, que Marie le visite et les réconforte. Notre Père qui es aux cieux, que ton nom soit sanctifié, que ton règne vienne, que ta volonté soit faite sur la terre comme au ciel.
1: Pardonne-nous nos offenses, comme nous pardonnons aussi à ceux qui nous ont offensés, et ne nous laisse pas entrer en tentation, mais délivre-nous du mal. Amen.
2: Je vous salue, Marie, pleine de grâce. Le Seigneur est avec vous. Vous êtes bénie entre toutes les femmes, et Jésus, le fruit de vos entrailles, est béni.
3: Sainte Marie, Mère de Dieu, priez pour nous pauvres pécheurs, maintenant et à l'heure de notre mort.
2: Je vous salue, Marie, pleine de grâce. Le Seigneur est avec vous. Vous êtes bénie entre toutes les femmes, et Jésus, le fruit de vos entrailles, est béni.
3: Sainte Marie, Mère des dieux, priez pour nous pauvres pécheurs, maintenant et à l'heure de notre mort.
2: Je vous salue, Marie, pleine de grâce. Le Seigneur est avec vous. Vous êtes bénie entre toutes les femmes, et Jésus, le fruit de vos entrailles, est béni.
3: Sainte Marie, Mère de Dieu, priez pour nous pauvres pécheurs, maintenant et à l'heure de notre mort. Amen.
2: Je vous salue, Marie, pleine de grâce. Le Seigneur est avec vous. Vous êtes bénie entre toutes les femmes, et Jésus, le fruit de vos entrailles, est béni.
3: Sainte Marie, Mère de Dieu, priez pour nous pauvres pécheurs, maintenant et à l'heure de notre mort. Amen.
2: Je vous salue, Marie, pleine de grâce. Le Seigneur est avec vous. Vous êtes bénie entre toutes les femmes, et Jésus, le fruit de vos entrailles, est béni.
3: Sainte Marie, Mère de Dieu, priez pour nous pauvres pécheurs, maintenant et à l'heure de notre mort. Amen.
2: Je vous salue, Marie, pleine de grâce. Le Seigneur est avec vous. Vous êtes bénie entre toutes les femmes, et Jésus, le fruit de vos entrailles, est béni.
3: Sainte Marie, Mère de Dieu, priez pour nous pauvres pécheurs, maintenant et à l'heure de notre mort.
2: Je vous salue, Marie, pleine de grâce. Le Seigneur est avec vous. Vous êtes bénie entre toutes les femmes, et Jésus, le fruit de vos entrailles, est béni.
3: Sainte Marie, Mère de Dieu, priez pour nous pauvres pécheurs, maintenant et à l'heure de notre mort.
2: Je vous salue, Marie, pleine de grâce. Le Seigneur est avec vous. Vous êtes bénie entre toutes les femmes, et Jésus, le fruit de vos entrailles, est béni.
1: Sainte Marie, Mère de Dieu, priez pour nous pauvres pécheurs, maintenant et à l'heure de notre mort.
2: Je vous salue, Marie, pleine de grâce. Le Seigneur est avec vous. Vous êtes bénie entre toutes les femmes, et Jésus, le fruit de vos entrailles, est béni.
3: Sainte Marie, Mère de Dieu, priez pour nous pauvres pécheurs, maintenant et à l'heure de notre mort.
2: Je vous salue, Marie, pleine de grâce. Le Seigneur est avec vous. Vous êtes bénie entre toutes les femmes, et Jésus, le fruit de vos entrailles, est béni.
1: Sainte

0: et in saecula saeculorum. Amen. Ô Marie conçue sans péché. Troisième mystère joyeux, la nativité. Marie mit au monde son fils premier-né, la maillota et le coucha dans une mangeoire, car il n'y avait pas de place pour eux dans la salle commune. Seigneur Jésus, par Marie, nous te confions tous les époux qui attendent un enfant. Prions aussi pour la paix au sein de toutes les familles. Notre Père qui es aux cieux, que ton nom soit sanctifié, que ton règne vienne, que ta volonté soit faite sur la terre comme au ciel.
1: Donne-nous aujourd'hui notre pain. Pardonne-nous nos offenses, comme nous pardonnons aussi à ceux qui nous ont offensés. Et ne nous laisse pas entrer en tentation, mais délivre-nous du mal.
0: Je vous salue Marie, pleine de grâce, le Seigneur est avec vous. Vous êtes bénie entre toutes les femmes, et Jésus, le fruit de vos entrailles, est béni.
1: Sainte Marie, Mère de Dieu, priez pour nous, pauvres pécheurs, maintenant et à l'heure de notre mort. Amen.
0: Je vous salue Marie, pleine de grâce, le Seigneur est avec vous. Vous êtes bénie entre toutes les femmes, et Jésus, le fruit de vos entrailles, est béni.
1: Sainte Marie, Mère de Dieu, priez pour nous, pauvres pécheurs, maintenant et à l'heure de notre mort. Amen.
0: Je vous salue, Marie, pleine de grâce. Le Seigneur est avec vous. Vous êtes bénie entre toutes les femmes, et Jésus, le fruit de vos entrailles, est béni.
1: Sainte Marie, Mère de Dieu, priez pour nous.
0: Je vous salue Marie, pleine de grâce. Le Seigneur est avec vous. Vous êtes bénie entre toutes les femmes, et Jésus, le fruit de vos entrailles, est béni.
1: Sainte Marie, Mère de Dieu, priez pour nous pauvres pécheurs, maintenant et à l'heure de notre mort. Amen.
0: Je vous salue Marie, pleine de grâce. Le Seigneur est avec vous.

0: Seigneur est avec vous. Vous êtes bénie entre toutes les femmes, et Jésus, le fruit de vos entrailles, est béni. Je vous salue, Marie, pleine de grâce. Le Seigneur est avec vous. Vous êtes bénie entre toutes les femmes, et Jésus, le fruit de vos entrailles, est béni.
1: Sainte Marie, Mère de Dieu, priez pour nous pauvres pécheurs, maintenant et à l'heure de notre mort. Amen.
0: Je vous salue, Marie, pleine de grâce. Le Seigneur est avec vous. Vous êtes bénie entre toutes les femmes, et Jésus, le fruit de vos entrailles, est béni.
1: Sainte Marie, Mère de Dieu, priez pour nous pauvres pécheurs, maintenant et à l'heure de notre mort. Amen.
0: Je vous salue, Marie, pleine de grâce. Le Seigneur est avec vous. Vous êtes bénie entre toutes les femmes, et Jésus, le fruit de vos entrailles, est béni.
1: Sainte Marie, Mère de Dieu, priez pour nous.

0: Ô Marie conçue sans péché. Quatrième mystère joyeux, la présentation de Jésus au temple. Joseph et Marie amenèrent l'enfant Jésus à Jérusalem pour le présenter au Seigneur. Dans cette dizaine, prions pour tous ceux et celles qui sont consacrés au Seigneur et pour ceux et celles qui sont appelés. Notre Père qui es aux cieux, que ton nom soit sanctifié, que ton règne vienne, que ta volonté soit faite sur la terre comme au ciel.
1: Donne-nous aujourd'hui notre pain de ce jour. Pardonne-nous nos offenses, comme nous pardonnons aussi à ceux qui nous ont offensés. Et ne nous laisse pas entrer en tentation, mais délivre-nous du mal. Amen.
2: Je vous salue, Marie, pleine de grâce. Le Seigneur est avec vous. Vous êtes bénie entre toutes les femmes, et Jésus, le fruit de vos entrailles, est béni.
3: Sainte Marie, Mère de Dieu, priez pour nous, pauvres pécheurs, maintenant et à l'heure de notre mort. Amen.
2: Je vous salue, Marie, pleine de grâce. Le Seigneur est avec vous. Vous êtes bénie entre toutes les femmes, et Jésus,

0: l'heure de notre mort. Amen. Je vous salue, Marie, pleine de grâce. Le Seigneur est avec vous. Vous êtes bénie entre toutes les femmes, et Jésus, le fruit de vos entrailles, est béni.
1: Sainte Marie, Mère de Dieu, priez pour nous, pauvres pécheurs, maintenant et à l'heure de notre mort.
0: Amen. Je vous salue, Marie, pleine de grâce. Le Seigneur est avec vous. Vous êtes bénie entre toutes les femmes, et Jésus, le fruit de vos entrailles, est béni.
1: Sainte Marie, Mère de Dieu, priez pour nous, pauvres pécheurs, maintenant et à l'heure de notre mort. Amen.
0: Je vous salue, Marie, pleine de grâce. Le Seigneur est avec vous. Vous êtes bénie entre toutes les femmes, et Jésus, le fruit de vos entrailles, est béni.
1: Sainte Marie, Mère de Dieu, priez pour nous pauvres pécheurs, maintenant et à l'heure de notre mort. Amen.
0: Je vous salue, Marie, pleine de grâce. Le Seigneur est avec vous. Vous êtes bénie entre toutes les femmes, et Jésus, le fruit de vos entrailles, est béni.
1: Sainte Marie, Mère de Dieu, priez pour nous pauvres pécheurs, maintenant et à l'heure de notre mort. Amen.
0: Je vous salue, Marie, pleine de grâce. Le Seigneur est avec vous. Vous êtes bénie entre toutes les femmes, et Jésus, le fruit de vos entrailles, est béni.
1: Sainte Marie, Mère de Dieu, priez pour nous pauvres pécheurs, maintenant et à l'heure de notre mort. Amen.
0: Je vous salue, Marie, pleine de grâce. Le Seigneur est avec vous. Vous êtes bénie entre

0: toutes les femmes, et Jésus, le fruit de vos entrailles, est béni.
1: Sainte Marie, Mère de Dieu, priez pour nous pauvres pécheurs, maintenant et à l'heure de notre mort. Amen.
0: Je vous salue, Marie, pleine de grâce. Le Seigneur est avec vous. Vous êtes bénie entre toutes les femmes, et Jésus, le fruit de vos entrailles, est béni.
1: Sainte Marie, Mère de Dieu, priez pour nous pauvres pécheurs, maintenant et à l'heure de notre mort. Amen.
0: Je vous salue, Marie, pleine de grâce. Le Seigneur est avec vous. Vous êtes bénie entre toutes les femmes, et Jésus, le fruit de vos entrailles, est béni.
1: Sainte Marie, Mère de Dieu, priez pour nous pauvres pécheurs, maintenant et à l'heure de notre mort.

0: Et in secula seculorum. Amen. Ô Marie conçue sans péché. Cinquième mystère joyeux, le recouvrement de Jésus au temple. Joseph et Marie trouvèrent Jésus dans le temple, assis au milieu des docteurs, les écoutant et les interrogeant. Dans cette dizaine, prions pour nous tous ici présents, que nous cherchions Jésus sans relâche. Notre Père qui es aux cieux, que ton nom soit sanctifié, que ton règne vienne, que ta volonté soit faite sur la terre comme au ciel.
1: Donne-nous aujourd'hui notre pain de ce jour. Pardonne-nous nos offenses, comme nous pardonnons aussi à ceux qui nous ont offensés. Et ne nous laisse pas entrer en tentation, mais délivre-nous du mal.
0: Je vous salue, Marie, pleine de grâce. Le Seigneur est avec vous. Vous êtes bénie entre toutes les femmes, et Jésus, le fruit de vos entrailles, est béni.
1: Sainte Marie, Mère de Dieu, priez pour nous pauvres pécheurs, maintenant et à l'heure de notre mort. Amen.
0: Je vous salue, Marie, pleine de grâce, le Seigneur est avec vous. Vous êtes bénie entre toutes les femmes, et Jésus, le fruit de vos entrailles, est béni.
1: Sainte Marie, Mère de Dieu, priez pour nous, pauvres pécheurs, maintenant et à l'heure de notre mort. Amen.
0: Je vous salue, Marie, pleine de grâce. Le Seigneur est avec vous. Vous êtes bénie entre toutes les femmes, et Jésus, le fruit de vos entrailles, est béni.
1: Sainte Marie, Mère de Dieu, priez pour nous, pauvres pécheurs, maintenant et à l'heure de notre mort. Amen.
0: Je vous salue, Marie, pleine de grâce, le Seigneur est avec vous. Vous êtes bénie entre toutes les femmes, et Jésus, le fruit de vos entrailles, est béni.
1: Sainte Marie, Mère de Dieu, priez pour nous, pauvres pécheurs, maintenant et à l'heure de notre mort. Amen.
0: Je vous salue, Marie, pleine de grâce. Le Seigneur est avec vous. Vous êtes bénie entre toutes les femmes, et Jésus, le fruit de vos entrailles, est béni.
1: Sainte Marie, Mère de Dieu, priez pour nous, pauvres pécheurs, maintenant et à l'heure de notre mort. Amen.
0: Je vous salue, Marie, pleine de grâce. Le Seigneur est avec vous. Vous êtes bénie entre toutes les femmes, et Jésus, le fruit de vos entrailles, est béni.
1: Sainte Marie, Mère de Dieu, priez pour nous, pauvres pécheurs, maintenant et à l'heure de notre mort. Amen.
0: Je vous salue, Marie, pleine de grâce. Le Seigneur est avec vous. Vous êtes bénie entre toutes les femmes, et Jésus, le fruit de vos entrailles, est béni.
1: Sainte Marie, Mère de Dieu, priez pour nous pauvres pécheurs, maintenant et à l'heure de notre mort. Amen.
0: Je vous salue, Marie, pleine de grâce. Le Seigneur est avec vous. Vous êtes bénie entre toutes les femmes, et Jésus, le fruit de vos entrailles, est béni.
1: Sainte Marie, Mère de Dieu, priez pour nous pauvres pécheurs, maintenant et à l'heure de notre mort. Amen.
0: Je vous salue, Marie, pleine de grâce. Le Seigneur est avec vous. Vous êtes bénie entre toutes les femmes, et Jésus, le fruit de vos entrailles, est béni.
1: Sainte Marie, Mère de Dieu, priez pour nous pauvres pécheurs, maintenant et à l'heure de notre mort. Amen.
0: Je vous salue, Marie, pleine de grâce. Le Seigneur est avec vous. Vous êtes bénie entre toutes les femmes, et Jésus, le fruit de vos entrailles, est béni.
1: Sainte Marie, Mère de Dieu, priez pour nous pauvres pécheurs, maintenant et à l'heure de notre mort.

0: Ô Marie conçue sans péché, prions le Seigneur. Dieu qui nous donne de vénérer en la Vierge Marie la Mère de l'Espérance, accorde-nous par sa prière et son aide de mettre toujours notre espérance dans le bien du ciel, tandis que nous accomplissons nos tâches temporelles et d'obtenir un jour ce que nous attendons avec foi. Par Jésus-Christ, ton Fils, notre Seigneur, qui vit et règne avec toi dans l'unité du Saint-Esprit, Dieu pour les siècles des siècles.
1: Amen.
0: Le Seigneur soit avec vous. Que Dieu Tout-Puissant vous bénisse, le Père, le Fils et le Saint-Esprit.
1: Amen.
0: Notre-Dame de Lourdes, Notre-Dame de Lourdes, Notre-Dame de Lourdes, Sainte Bernadette,

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3: Bienvenue à tous les auditeurs de Radio Notre-Dame et de RCF. Ce soir, le thème de notre émission est « Comment appeler Jésus ?» Comment appeler Jésus ? Avec ce soir, en direct dans notre studio, le père Étienne Métainier, prêtre de la communauté des Béatitudes, bibliste, chercheur à l'école biblique de Jérusalem, que nous avions reçu, vous vous en souvenez, pour son livre consacré aux évangiles dans la traduction inédite de la Vetus Sira, la langue araméenne, la langue que parlait Jésus. Et ce soir, pour un autre livre, Les noms de Jésus, je le montre à l'antenne pour ceux qui suivent notre émission sur la chaîne YouTube, Les noms de Jésus, mieux le connaître pour mieux l'aimer, tout un programme aux éditions des Béatitudes. Bonsoir Père Étienne.
4: Bonsoir Frédéric.
3: Alors bonsoir aussi à tous ceux qui nous rejoignent sur la chaîne YouTube en direct. Bonsoir à nos amis francophones qui nous écoutent à travers le monde. Bonsoir à ceux qui connaissent ou de qui vous redécouvrent cette émission où décidément on est si bien. Pour tous les auditeurs, pour nous joindre, numéro, un simple numéro que vous connaissez par cœur, 01 56 56 44 00, 01 56 56 44 00, ou bien par mail auditeurs@radionotredame.com. Alors, ce livre nous donne l'occasion de nous poser la question du nom. Lorsque l'on donne un nom à une personne, eh bien, plus que la nommer, on la découvre un peu, on entre en relation avec elle, au moins quelque peu. Et puis, lorsqu'il s'agit de Jésus, ben, notre relation est imprégnée peut-être de la façon dont on le prie, dont on l'appelle. J'imagine que ça n'est pas tout à fait la même chose si je parle de Seigneur ou de Prince de la Paix ou de Agneau mystique. Alors, pour approfondir cette question, nous allons nous tourner vers notre invité, le Père Métainier, qui est avec nous en direct dans notre studio et non pas par Zoom. Et nous allons lui poser la question zéro, qui est aussi la première question de notre émission, le thème de notre émission, comment appeler Jésus ? Alors Père Étienne, quand vous appelez Jésus, quel nom lui donnez-vous ? Seigneur Jésus, Jésus, mon Dieu, je ne sais pas. Enfant Jésus,
4: peut-être. Mais Jésus est vrai homme, mais il est aussi vrai Dieu, donc on ne pourra jamais le définir complètement. En revanche, on peut entrer en communion avec lui. Comme il est Dieu, il est infini, et donc il a un très grand nombre de noms. On ne pourra jamais en faire la liste complète.
3: Oui.
4: Il y a 120 noms que nous avons énumérés dans ce livre, dont 40 sont présentés en détail, et les 80 autres qui s'y rattachent sont sous forme de litanie.
3: Oui.
4: Il y avait déjà eu une étude au 19e siècle par le bienheureux Antoine Chevrier, fondateur du Prado, mais il avait préparé seulement 25 noms.
3: Ah oui.
4: Et on ne peut pas vraiment se contenter d'un seul de ces noms. C'est comme parmi les plus de 35 000 versets de l'Écriture. Est-ce qu'on va s'en contenter d'un seul ? Si on veut vraiment connaître une personne, il est bien de l'approcher sous tous ses aspects, tous les angles de son cœur. Dieu créateur, il ne veut pas rester à distance de ses enfants et ceux pour qui il a versé son sang, comme le Christ. Il a vraiment soif d'être connu de nous. Il est impossible d'aimer vraiment quelqu'un sans d'abord le connaître. Et donc ce que je propose dans ce livre, c'est de scruter tous les noms révélés dans la parole de Dieu. Alors comme vous l'avez dit, Jésus c'est quand même le nom fondamental puisqu'il est révélé par l'archange, l'ange du Seigneur, à Marie selon Luc et à Joseph selon Matthieu. Mais Jésus, paradoxalement, c'était un nom assez commun, il y a pas mal d'autres Jésus déjà. Il y avait Josué de la Première Alliance, c'est le même nom.
3: Le roi Josias.
4: Alors Josias c'est déjà un petit peu transformé,
3: mais
4: il faut aussi compléter donc par les autres noms et revenir à la profondeur du sens de chacun de ces noms. En hébreu, tout nom a une signification, d'après le sens du mot, son étymologie. Il a tout un enracinement biblique. Donc, c'est ce qu'on propose dans cet ouvrage. Alors, bon, pour l'usage, c'est vrai qu'on a tendance à se contenter du prénom Jésus.
3: Oui.
4: Mais.
3: Yeshua,
4: le Seigneur sauve. Et c'est un nom, quand on le prononce, il ne faut pas que ce soit juste une étiquette, un titre ou un état civil comme parmi nous, les humains, nous pouvons avoir ces titres-là.
3: Oui.
4: Mais le but, c'est pas de s'arrêter au nom. Comme devant une icône, on ne s'arrête pas à l'objet. Le but, c'est d'aller rencontrer cœur à cœur la personne. Prononcer le nom de Jésus comme l'ont fait peut-être aussi Marie et Joseph, remplis de tendresse pour leur petit enfant et en le voyant grandir aussi.
3: Ouais.
4: C'est vraiment le nom par lequel nous sommes sauvés. J'ai pratiqué certains exorcismes quand j'étais dans un sanctuaire en Afrique où il y avait beaucoup de sorcellerie.
3: Oui.
4: Et là-bas, on voit l'efficacité de prononcer le nom de Jésus avec foi. C'est pas un usage magique, Mais ce qui fait le cœur et l'efficacité du grand exorcisme de l'Église fait par le pape Léon XIII, ce sont des phrases bibliques et notamment plusieurs noms du Seigneur que l'on invoque. Mais c'est sa personne de nouveau que l'on invoque. À chaque fois qu'on prononce donc un des noms du Christ, l'important c'est de se représenter son visage, sa personne, se laisser embrasser par lui et soutenir le meilleur de nos amis. Personne ne nous aimera jamais autant que lui.
3: Alors, et la soif... Père Étienne, il faut rappeler quand même que ce don d'amour du Seigneur pour nous est immense. J'entendais des catéchistes dire à des enfants samedi qu'ils avaient certainement commis des péchés, qu'il fallait faire leur examen de conscience, donc les enfants auraient été terrorisés au bout d'un moment. Est-ce qu'il ne faut pas rappeler finalement, avant tout, que Jésus nous aime d'un amour à sa mesure, c'est-à-dire infini. Est-ce qu'on peut dire ça?
4: C'est vrai, mais le repentir fait partie de la relation d'amour. D'ailleurs, la première prédication de Jésus à la suite du précurseur Jean-Baptiste, c'est « Convertissez-vous », comme la dernière parole allait prêcher la conversion aux nations, la conversion des péchés. Parce que c'est ce qui empêche, ce qui blesse cet égocentrisme dans la relation qui la rend insuffisante, incomplète, abîmée. Et elle a besoin de se laisser restaurer par Jésus, le Seigneur qui nous sauve.
3: Donc il faut dire, mais par amour, tout le mal qui nous sépare encore de nous, puisqu'on commet beaucoup de péchés qu'on ne voudrait pas commettre, et donc il faut se rapprocher du Christ dans la confiance et dans l'amour.
4: Voilà, tout commence par peur, cela, et le reste c'est juste une réponse et une conséquence nécessaire, mais ça commence d'abord par reconnaître l'amour divin. Fautes, sinon on rame toute notre vie, et c'est l'échec...
3: Assuré. Il faut se savoir aimer. Alors, on parlait des noms performatifs, d'une certaine façon, les noms qui donnent un sens à l'existence et qui ont peut-être même plusieurs étages de sens. Alors, si l'on compare Josué, même racine que Jésus, on pourrait se dire que Josué sauve lui aussi. Alors, il sauve le peuple, j'imagine, en s'installant en terre promise.
4: Ça, c'est essentiel, c'est ce que vous venez de dire, Frédéric, parce que Paul précise la manière de comprendre l'Écriture, c'est d'éclairer l'Écriture par l'Écriture. 1 Corinthiens 10:6 nous dit « Tous ces événements et personnes de l'Ancien Testament servaient de figure, de tupoi en grec, pour nous aider à comprendre ce que le Christ a accompli une fois pour toutes dans la Nouvelle Alliance. » Donc, on comprend un personnage du Nouveau Testament, comme Jésus, Marie, Joseph, Élisabeth, sont des prénoms qui sont déjà présents dans l'Ancien. Et Josué, en effet, c'est le successeur du grand médiateur Moïse, celui qui permet de franchir les eaux, comme le Christ nous fait passer par les eaux du baptême pour entrer dans la vie, celui qui recouvre l'héritage de la terre de la promesse, et Jésus, le nouveau Jésus est celui qui nous permet d'entrer au paradis, celui qui est vainqueur glorieux de nos ennemis. Donc les Cananéens étaient juste des êtres humains parmi d'autres, mais c'est une image métaphorique de nos péchés, du diable, de nos passions désordonnées.
3: Alors, le texte appelle un éclairage en lui-même, par lui-même, et via des prophéties qui jouent un rôle particulier. Alors, on dit souvent que le texte avance un peu en coquille d'escargot plutôt que comme une flèche. Oui. Est-ce que la prophétie qui nous annonçait l'Emmanuel, question qui est souvent posée par les auditeurs, l'Emmanuel, c'est donc le nom qu'aurait dû porter Jésus, mais il s'appelle pas Emmanuel, il s'appelle Jésus. Alors, alors comment expliquer cette dichotomie? Est-ce que l'Emmanuel, c'est juste finalement la destination générale, et puis Jésus le prénom, ou est-ce que la prophétie n'est pas complètement raccordable si on tire pas un peu les choses? Comment expliquer cette différence entre la prophétie et puis le nom que donnent les parents de Jésus à Jésus?
4: Oui, ces noms ne s'opposent pas, ils ne sont pas en contradiction les uns avec les autres, ils sont complémentaires. Si on veut vraiment connaître le plus possible le Christ, fils éternel de Dieu venu dans la chair nous sauver, il est important de scruter vraiment un petit peu sérieusement tout ce que la parole de Dieu a préparé. Il y a plus de 300 prophéties, il n'y a pas que celle de l'Emmanuel.
3: Bien sûr.
4: Donc il est à la fois Jésus le Seigneur sauve, mais il est aussi vrai Dieu avec nous, ainsi que tous les 120 noms que l'on trouve dans l'Écriture. Alors, la fameuse prophétie, en effet, du signe que la Vierge concevra, et tu l'appelleras Emmanuel, elle est fondamentale. Isaïe est un des prophètes qui en présente le plus dans son livre, parmi toutes les prophéties messianiques. Il y a aussi celle des ténèbres dans la terre de Zabulon et Nephtali, que nous avons entendu récemment.
3: Oui.
4: Il y en a plein d'autres. Le rejeton de la souche de Jessé.
3: Oui.
4: Le livre en est truffé,
3: Oui, le livre d'Isaïe est même parfois un peu troublant. Alors, dans le livre, on a des chapitres très courts. J'insiste pour dire que le livre est très bien écrit, très simple, et qu'on y apprend beaucoup de choses. On a même des tableaux, hein, il faut le dire, c'est assez didactique, qui nous permettent de comprendre au fur et à mesure les choses, et puis des citations et des auteurs qui sont mis en exergue et qui nous donnent envie de replonger. J'ai découvert Ronald Knox, par exemple.
4: On essaie de s'appuyer à la fois sur la tradition juive, sur les grands saints, les grands auteurs chrétiens jusqu'au 21e siècle.
3: Des starettes, des pasteurs, la bonne offre, par exemple. Donc, il y a beaucoup de... C'est un peu comme les écritures, c'est-à-dire que c'est un ping-pong. On n'est pas impressionné par le livre. Au contraire, faut pas l'être. C'est vraiment un livre qui nous apprend beaucoup de choses dans la simplicité. Alors, il y a un nom qui revient souvent et qui a l'air un peu codé, c'est celui de Fils de l'homme. 76 occurrences, le Fils de l'homme. Alors qu'est-ce que ça peut bien être, le Fils de l'homme? Parce qu'on se dit, nous sommes tous des fils de l'homme, on voit bien que ça fait référence à autre chose dans le texte. Qu'est-ce qu'on peut dire pour nos auditeurs? Fils de l'homme, c'est un nom qu'on pourrait donner à Jésus, qu'on a vu, qu'on a lu, qu'on a entendu, mais est-ce qu'on comprend vraiment ce que ça veut dire?
4: C'est le nom que Jésus préfère pour se désigner lui-même. Donc il est très important de le scruter, et ça vient de Daniel 7:13 en particulier. Le Fils de l'homme debout sur les nuées signifie à la fois sa pleine humanité et sa pleine divinité. Parce qu'un être humain normal, s'il se met debout sur un nuage, il va s'écraser comme une pierre.
3: Ça, c'est là, assez difficile à faire.
4: C'est une figure du Messie annoncé. Pour la fin des temps, c'est aussi le nom en particulier que le Christ désigne pour le jugement dernier, en Matthieu 25, le Fils de l'homme. Ouais. Ça signifie à la fois la vulnérabilité de celui qui est venu comme 3 kilos de chair à Bethléem, comme embryon auparavant des Nazareth, qui sera crucifié, cloué sur une planche de bois. Donc c'est toute cette vulnérabilité, mais en même temps, ça annonce aussi sa divinité, celui qui interviendra. Et si Jésus préfère ce nom à celui de Messie ou de Christ, c'est parce que les attentes messianiques étaient assez biaisées à l'époque de...
3: Alors, c'est-à-dire assez biaisées, c'est-à-dire le peuple d'Israël attendait un Messie.
4: Oui.
3: Ils l'attendent encore, hein, ceux qui sont nos frères juifs séparés, j'allais dire, mais nos frères juifs attendent encore un Messie, ils sont en an 5000. Alors, pourquoi le terme Messie était un peu piégeux?
4: Parce qu'il y avait des attentes terrestres. Si vous allez encore en pèlerinage aujourd'hui en Israël, vous allez voir partout à l'arrière des panneaux de circulation un portrait imprimé et collé en jaune d'un Messie, selon les Juifs Haredim, les craignants Dieu, qui s'appelle Schneerson, qui est mort en 1996. Il n'est pas encore ressuscité parce que pour lui, il faudra attendre la parousie. Ah. Mais il le considère comme Messie. Il y en a eu tellement au temps de Jésus et après également. Et là, ça s'est toujours mal terminé en dehors de l'épisode de Jésus de Nazareth.
3: Tu sais, aussi mal terminé à vue humaine.
4: Ben, à vue humaine, il est quand même ressuscité.
3: Ah oui. Ah oui, si on s'arrête à la crucifixion, ça finit mal. Mais si on a eu la chance de le voir ressusciter, tout change. Ben, voilà.
4: Encore au XVIIe siècle, il y en a un qui s'appelle Shabbatai Tzvi, qui a fini par se convertir à l'islam sous la persécution ottomane. Donc c'était pas glorieux et brillant. Non. Et donc on attendait au temps du Christ un Messie. Alors, il y avait de très belles choses aussi. Il est à la fois fils de Judas, le fils de Jacob, roi triomphant. C'est la dynastie du grand roi David qui a conquis Jérusalem avec un royaume extraordinaire. Oui. Mais il est aussi fils de Joseph, fils de Jacob, c'est-à-dire le frère souffrant, vendu comme un esclave, quasiment tué par ses propres frères. Ça annonce la passion de Jésus, tout ce qu'il a souffert pour nous. Et il devait être aussi, ce Messie attendu, fils d'Aaron. On voit ça notamment dans justement la première lecture de ce jour de Samuel 6. On voit David vraiment comme un prêtre, revêtu d'un vêtement liturgique, qui offre un sacrifice, qui bénit le peuple, qui conduit une procession, qui offre le pain et le vin comme Melchizedek. Ouais. Voilà. Donc ce Messie devait aussi être prêtre, et c'est précisément expliqué dans les manuscrits de la Mère Morte, beaucoup moins dans le judaïsme pharisien qui a donné le Talmud plus tardivement, mais par réaction au christianisme.
3: Est-ce que le peuple hébreu, quand il voit Jésus, qu'il entend Jésus dire, certainement en araméen, la description de fils de l'homme, est-ce que les gens comprennent qu'il y a quelque chose, un code, un retour à une tradition plus ancienne, à des textes plus anciens?
4: Alors, pour nous occidentaux du 21e siècle, beaucoup moins que les contemporains de Jésus qui vivaient vraiment en écriture. Même les pères de l'Église, ils en étaient imbibés quand on sait qu'Origène connaissait par cœur les 4 évangiles ou les psaumes. Donc pour eux, quand il y a une citation, ils connaissent non seulement le passage cité, mais même le contexte qu'il y a avant, après. Donc l'expression « fils de l'homme » était assez claire et répandue. le livre Daniel, un des derniers livres de l'Ancien Testament, de tendance apocalyptique, il y avait une attente d'un événement qui, pour nous délivrer de l'occupant romain, rétablir une certaine justice sur la terre. Donc la figure du Fils de l'homme était assez courante. On la retrouve aussi dans les écrits des manuscrits de la Mer Morte.
3: Est-ce que Jésus était concurrencé en son temps par d'autres messies ? Est-ce qu'il y avait des messies potentiels un peu partout autour de lui qui disaient finalement la même chose ? Moi aussi je suis le Fils de l'homme, comme le rabbi de Nazareth, je suis un autre rabbi mais j'ai les mêmes prétentions. Alors, est-ce qu'on peut le dire ou pas ?
4: Au temps de Jésus même, non, mais juste avant et juste après, il y en a eu. Par exemple, Bar Corba qui a conduit l'ultime grande révolte en l'an 135 contre l'empereur Adrien. C'était un désastre puisque la Terre Sainte a été déjudaïsée. On l'a renommée Palestine par anti-judaïsme. On a mis un impôt spécial contre les Juifs. On les a déportés de Jérusalem. On a renommé la ville. Et peu avant, il y en avait eu aussi des Asmonéens et d'autres, des Zélotes qui prenaient les armes contre l'occupant romain, et cette lutte armée n'a pas mené à de bons résultats. Non. Même la terrible guerre civile qui a conduit à la destruction du temple de 70 était menée par des Zélotes qui avaient des prétentions messianiques.
3: Alors donc, on peut imaginer qu'à l'époque de Jésus, il n'y ait pas autant de prétentions messianiques que ça. Quand Jésus parle au peuple, il faut que nous, avec nos esprits d'occidentaux, cartésiens, français, qu'on se remette dans l'idée qu'il parle à des gens qui sont finalement assez connaisseurs du texte, qui en vivent, qui le ruminent, comme on dit.
4: Si vous allez aujourd'hui encore à Jérusalem, dans les quartiers Haredim, les craignants Dieu, que nous appelons un peu par ignorance les orthodoxes, on entend par les fenêtres ouvertes les petits-enfants, dès l'âge de 3 ans, qui apprennent à lire dans le livre du Lévitique. Donc ils sont vraiment imprégnés. Et au temps de Jésus, l'archéologie montre, parmi les 7 synagogues conservées du temps du Christ, à chaque fois, adjacent à la synagogue, il y a un Beth Midrash, c'est-à-dire une maison de l'étude, ce qui a donné aussi en arabe, par exemple, le mot Médersa. Et donc, on étudie, et c'est vraiment le peuple le plus alphabétisé de la Terre. Ils sont assez impressionnants, hein, 0,5% de la population mondiale, 30% des prix scientifiques. Et donc, ils lisaient, ils scrutaient les Écritures toute leur vie.
3: Oui. C'est un peuple de lecteurs, ça.
4: Et le Shabbat, le jour du Seigneur, était consacré à cela, comme encore aujourd'hui, avec la paracha, ce qu'on appelle les yeshivot, un lieu où on s'assoit pour travailler les textes.
3: Oui, comme nous, le dimanche.
4: On est censé
3: au moins, pas que le football le dimanche. Alors, Jésus-Christ Superstar, c'est le premier moment musical de notre émission. C'est un film et une comédie musicale, et ça a été aussi une pièce de théâtre, d'ailleurs. Jésus-Christ Superstar, je vous laisse entendre et découvrir.
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0: Jésus-Christ Superstar, André Previn, Cam Anderson. Une pièce de théâtre, comédie musicale, à Broadway certainement, et puis ensuite un film, et puis un spectacle qui continue de tourner. On a vu le premier comédien un peu partout sur scène, surtout dans les pays anglo-saxons, réincarner Jésus à plus de 70 ans, donc c'était quand même la magie du cinéma. Je rappelle que Judas était noir dans le film, ce qui avait à l'époque déjà causé des petits problèmes dans certaines communautés, les problèmes politiques américains, évidemment, vous imaginez bien. Alors, nous avons Marianne qui nous appelle de Champagnole. Marianne.
1: Bonsoir, Frédéric.
0: Bonsoir, Marianne.
1: Bonsoir, mon père.
0: Alors, dites-nous, Marianne.
1: Oui. Je suis contente de pouvoir avoir cette émission.
0: Ah, ben nous aussi, on est très contents. On est très contents, Marianne.
1: Donc, plusieurs noms concernant Jésus.
0: Oui.
1: Mais on a toujours tendance à dire mon Dieu, Seigneur, Jésus.
0: Oui.
1: Mais Emmanuel, son véritable prénom, on ne le dit pas.
0: Alors, est-ce que c'est son véritable prénom? Je pense que le Père Étienne ne dirait pas ça, Marianne.
1: Oui, il dira ça après, ça je veux bien. Et pourquoi aussi c'est marqué Yahvé dans la Bible?
0: Ah, alors ça c'est une autre question. Pourquoi Yahvé et pas Dieu, c'est ça que vous voulez dire, Marianne?
1: Comment?
0: Pourquoi Yahvé et pas Dieu, c'est ça ou pas?
1: Oui, j'avais pu la relire il y a quelques mois en arrière.
0: Oui.
1: Et maintenant, je ne peux plus. Oui. Eh bien, j'avais vu Yahvé. Alors Yahvé, je me disais, comment les Palestiniens, les Nazaréens, tout ça, appeler Jésus, ils ne devaient pas l'appeler Yahvé tous les jours.
0: Ouais, il ne devait pas l'appeler Yahvé du tout, je pense. Alors, on va demander au Père Étienne, qui est un spécialiste de la question, parce que dans le livre, le nom de Jésus, donc, aux éditions des Béatitudes, on découvre aussi que dans le titulus, au-dessus de la tête de Jésus au moment de la crucifixion, si on lit les initiales dans un certain langage, on retrouve YHWH, donc le nom de Dieu. Ça, c'est assez étonnant, hein, c'est une découverte des Pères de l'Église. Alors, pourquoi Yahvé? Nom qu'on ne peut pas prononcer, qu'on peut prononcer à certains moments, auquel on a rajouté des voyelles pour qu'il soit prononçable. Et est-ce que Jésus demandait ce qu'on appelle Yahvé, ou est-ce qu'un juif aurait pu commettre, disons, un peu cette énormité dans la foi juive d'appeler un homme Yahvé? Alors, Père Étienne.
2: Alors, le nom Dieu lui-même, en hébreu, ça se dit « El », mais il est commun. Les autres religions, même avec leurs divinités, leurs idoles, l'appellent aussi « El ». « El », ça veut dire « la lumière », donc c'est pas faux de le nommer ainsi. Mais le nom spécifiquement révélé dans l'histoire sainte depuis Moïse, et on le retrouve dès les débuts de la Genèse, c'est ce tétragramme, les quatre lettres YHWH. La Bible de Jérusalem l'a vocalisé, mais attention, depuis 200 ans avant Jésus-Christ, et donc dans le judaïsme et l'Église aussi, on demande de ne pas le dire, mais à la place on dit « le Seigneur ». Et Jésus est clairement appelé Seigneur dès l'Évangile. Confession de foi de Thomas, « Mon Seigneur et mon Dieu », c'est le tétragramme, hein, où le premier aussi à prier, à invoquer le Seigneur Jésus de cette façon-là, c'est Étienne au moment de son martyre, en voyant le Christ ressuscité dans les cieux. Donc la seigneurie, quand on appelle ainsi Jésus ou Dieu le Père ou même l'Esprit-Saint Seigneur, c'est une reconnaissance. On veut le laisser exercer son autorité et lui rendre les honneurs qui sont les siens, les leurs. C'est une décision de confiance et d'obéissance, de révérence, de sainte crainte de Dieu, ce qui n'est pas la peur. Donc ce nom est révélé dans l'Écriture, hein. Il est employé aussi au passage du buisson ardent avec Moïse, lorsqu'il y a eu vraiment un dialogue explicite. Et ce tétragramme, ces quatre lettres, en fait, c'est le verbe « être » en hébreu, conjugué au passé, au présent et au futur.
0: « J'étais, je suis, je serai ».
2: Voilà. Et donc, c'est repris dans les Actes des Apôtres par Paul, qui connaît bien le sujet. Paul, quand il va dans la capitale de la philosophie, Athènes. Il insiste là-dessus, en Actes 17, 28, en parlant au grand philosophe qui médite sur la question de l'être, qui sommes-nous, où allons-nous, en disant « En lui, Jésus, nous avons la vie, le mouvement et l'être ». Et donc, quand on nomme ainsi Jésus Seigneur, d'après l'hébreu, c'est le verbe être conjugué, on veut dire, tu es vraiment la source de ma vie et de l'être du monde entier. Je te rends grâce et je t'adore. Donc, c'est un nom qui est magnifique.
0: Alors, comment les Araméens prononçaient ce nom-là? Seigneur. Comment ils le disaient, les Araméens?
2: Aloha. C'est Aloha. Le nom de Dieu. Sinon, ils disent Maria, Mar, comme dans Maranatha, dans l'épître aux Corinthiens, en syriaque, en araméen. C'est la traduction du mot seigneur. On reconnaît la seigneurie du tétragramme.
0: D'accord.
1: Mais pourquoi ils le mettent sur un livre saint, ce mot-là? Parce que tout le monde ne sait pas. Un jeune qui va commencer par se préparer à la profession de foi,
0: oui,
1: et aura la Sainte Bible dans les mains, et qui va voir ça, il va être désorienté.
2: Oui, il va être un peu désorienté, oui. Mais justement, la Bible, nous la lisons avec l'Église, avec 2000 ans de saints qui nous ont précédés, avec le magistère. On doit le lire personnellement, mais individuellement, si on donne la Bible à un extraterrestre, il va être aussi très, très désorienté. Il y a besoin de la transmission. Tout ce qui a précédé, même la mise par écrit de la Bible, c'est la tradition de l'Église, chronologiquement. Donc, il y a besoin de la travailler ensemble. Ça, c'est très vrai. Hein, des groupes bibliques alors, dans les paroisses.
0: Alors, Père Étienne, qu'est-ce qui s'est passé avec ce nom de Dieu, le fameux tétragramme, qui a été un peu transcrit ensuite en Jéhovah, par exemple?
2: Alors, ça, c'est une grosse erreur de vocalisation. Oui. Ils ont pris les voyelles d'un des noms du Seigneur en l'appliquant au tétragramme. Et donc, c'est une grosse erreur, simplement historique et philologique. Mais ce que l'on sait, c'est que 200 ans avant Jésus-Christ, comme il y avait des incantations magiques du tétragramme, eh bien, les Juifs des avant-Christ, donc la Sainte Famille non plus, ne prononçaient pas ce tétragramme. Seul le grand prêtre, on voit ça à la fin de Siracide 50, dans nos Bibles, Ben Sirah, chapitre 50,
0: une fois par an,
2: le jour du pardon, entrait et prononçait, et il vocalisait. Donc on ne sait pas comment il le prononçait. Les voyelles ont été mises bien plus tard sur les consonnes. La langue hébreu est une langue consonantique. Les voyelles, c'est des conventions plus tardives qui dépendent aussi des régions.
0: Oui.
2: Donc on ne sait pas comment se prononce ce nom-là. Et donc il vaut mieux dire à chaque fois qu'on tombe dessus, le Seigneur. C'est ce qui est écrit dans la Bible latine, Dominus, la Bible grecque, Kyrios, comme dans Kyrie eleison.
0: Voilà.
1: Oui, et j'aimerais aussi vous dire que dans les béatitudes, j'aime bien heureux les artisans de paix.
2: Amen. Septième des huit béatitudes, elle est magnifique, ceux qui font la paix concrètement. Et la paix, c'est un des noms de Jésus, précisément. Éphésiens 2,14.
1: Heureux les doux, ils obtiendront la terre.
2: Amen. Le Christ, doux et humble de cœur.
0: Oui.
1: Alors ça, je trouve que c'est trop beau.
2: Oui.
1: Les béatitudes, on ne les dit pas souvent.
0: Alors c'est un des noms de Dieu, la paix, mais je pense que le peuple hébraïque n'appelait pas Jésus Shalom ou Shlomo ou que sais-je. Non, hein, on peut pas dire ça quand même. Hein, on peut pas dire ça. Donc ça, c'est une relecture peut-être priante de
2: des noms,
0: des noms de Jésus. Merci en tout cas Marianne d'avoir éclairé notre conversation et de nous rappeler les noms de Jésus.
1: C'est moi qui vous dis merci d'avoir pu passer ce soir auprès de vous. Et je vous souhaite une bonne continuation.
0: Merci,
1: et
0: Marianne.
1: Et au prêtre, en plus de demander à chacun de vous que cette si belle émission de prier pour moi, je demande au prêtre qu'il me porte dans la prière.
2: D'accord, Marianne. Bénédiction sur vous et tous ceux qui ont le plus besoin.
0: Alors, on prie pour vous, Marianne, mais vous priez aussi pour nous, hein?
1: Oui, tous les jours.
0: Vous n'oubliez pas, hein, sinon ça ne va pas bien se passer, on n'arrivera plus à faire cette émission. Alors vous priez pour nous et nous on prie pour vous.
1: Ça, jamais oublié. Et quand je peux écouter jusqu'à la fin, j'aime bien Frédéric quand vous dites n'oubliez pas la prière de vos anges gardiens.
0: Et oui, je le rappelle souvent, c'est vrai. Merci, merci beaucoup Marianne, merci infiniment, à très bientôt sur notre antenne. Prière également pour une auditrice qui se nomme Geneviève, mon père Geneviève, qui souhaite qu'on prie pour elle. Alors effectivement, on peut bénir Geneviève et prier pour elle. Nous avons à présent Corinne qui nous appelle de Paris. Corinne.
3: Bonsoir Frédéric et bonsoir au père Étienne.
2: Bonsoir.
3: Je me suis dit là si je passe à l'antenne, je vais défrayer la chronique une fois de plus.
0: Oh non, pourquoi?
3: Mais il y a quelque chose qui m'a frappé dans les propos du Père Étienne.
0: Oui.
3: C'est que quand il a parlé, il est appelé le Fils de l'homme.
0: Oui.
3: Et en deux mots, tu peux me dire ce que ça signifie?
0: Ah ben, on en a un petit peu parlé,
2: vrai
0: mais on peut redire.
2: Vrai homme et vrai Dieu. C'est le titre préféré par Jésus lui-même dans l'Évangile. 66.
3: Alors moi, je vais vous dire ce que j'en pense. Je peux ou non?
0: Vous pouvez, mais...
3: Tant pis, vous êtes choqués.
2: Si c'est biblique, allez-y.
3: j'en sais rien.
0: Ah oui,
3: c'est parce que le Christ, on doit l'engendrer en nous. On doit l'engendrer dans notre cœur. Donc, d'une certaine manière, il est aussi notre fils. D'une certaine manière. Alors, c'est très particulier, parce que c'est une sorte d'inversion des rôles. Bon. Comment je pourrais vous dire ça? Parce que, bon, déjà, je vais reprendre au début, puis ça va m'aider. Parce qu'il faut dire comment on nomme, nous, le Christ. Et, je me rends compte qu'il y a tellement de noms. Mais moi, je l'appelle le bien-aimé. Je l'appelle l'amour. Alors, juste une petite incursion dans le judaïsme, parce que, bon, je suis juive de naissance, hein, bon. Mm-hmm. Le mois d'Eloul, c'est le mois de la Vierge, hein, au mois de septembre. Il s'appelle Eloul, et c'est un acrostiche qui signifie « Ani védodil et dodili », à savoir « Je suis à mon bien-aimé est à moi ».
2: Cantique des cantiques.
0: Oui.
3: Ah, très bien.
0: Oui.
3: Merci. Et donc, à chaque fois, j'ai vécu toute une période où chaque fois je pensais à quelque chose, je me trouvais en relation avec une fête qui allait arriver, qu'elle soit chrétienne ou juive ou autre. C'est toujours comme ça. Et puis, un matin, donc j'avais entendu cette histoire que... Donc on dit que à cette période du mois de la Vierge, de la Bétoula, quoi, Dieu est dans les champs, ça veut dire qu'il est partout où on a besoin de lui, même dans les lieux de travail et tout, partout, et on peut l'invoquer, il vient à nous pour nous... Il est tout proche de nous. C'est le mois où il est le plus proche.
0: Bon. Oui.
3: Un matin, je me suis réveillée, j'étais au mois des Louvres, j'ouvre les yeux et je le vois devant moi. Vous n'allez pas me croire. Il y avait un être comme ça près de moi, mais invisible, mais là. Et il touchait une part de moi qui était, enfin, une sorte de contact subtil, si vous voulez. Je ne voyais pas physiquement, hein, mais il y avait cette présence. Mm-hmm. Et il touchait mon flanc droit, je crois. Et à ce moment-là, j'ai débordé d'amour pour cet être. Moi, pour moi, c'est lui le Christ. Hein. Bon.
0: Oui.
3: Que j'appelle le bien-aimé, voilà, le bien-aimé. J'ai eu un contact christique une fois. J'étais soignée par un guérisseur, tant pis, hein, je vous le dis. Et puis, à un moment donné, j'en pouvais plus, j'ai invoqué le Christ. Et moi, j'étais tourmentée. Il m'a dit, mais qu'est-ce que vous faites? Il m'a dit, non, mais ça va pas. Lui, il y croyait, hein. Mais il m'a dit, mais il faut pas l'invoquer, ça vient quand ça veut. Il dit, moi, vous rendez compte, si j'appelais comme ça, les anges, machin, je fais ce que j'ai à faire, et puis ça vient si ça vient. Et tout d'un coup, il m'a dit, le voilà le Christ qui descend. Parce que lui, il avait un filtre qui permettait de capter juste les énergies, hein. Et je l'ai senti, il est venu jusqu'à mon cœur. Bon. Ça, c'était ce que j'appelle mon premier contact. Hein.
0: Oui.
3: Bon. Je sais pas si vous croyez en ça, mais bon. Et une autre fois, et ça, je vous en avais déjà parlé, Frédéric, et là, oui. Je vous dis, c'est l'occasion. Parce que j'ai entendu de quoi ça parle à l'émission, et j'appelais quelqu'un pour leur raconter à nouveau l'expérience. Donc, c'était vraiment une coïncidence, quoi.
0: Oui.
3: C'est que je l'ai vu, le Christ. Et il était vraiment né de mon cœur. À un moment donné où j'étais complètement déphasée, j'avais été persécutée. Donc, dans tous les sens, je suis rentrée chez moi complètement abolie. Je veux dire abolie, hein. Et je me voyais mourir, hein, comme des cendres, je me décomposais en quelque sorte. Et j'ai senti une toute petite graine à l'intérieur de mon cœur. Il n'y avait que ça, la seule présence. Donc toutes mes pensées se sont effacées, les pensées du cerveau. Et à ce moment-là, le cœur s'est mis à penser. Mon cœur s'est mis à penser. Même je vais vous dire que le cœur de l'homme, il est merveilleux. Mais il ne le sait pas. Mais quand c'est le cœur pur, et là, ça m'est arrivé malgré moi, parce que j'ai dû lâcher prise. J'étais devant la mort, vous comprenez?
0: Oui.
3: Mais c'est pas une année que j'ai vécu, pas du tout, hein. C'est une sorte de mort symbolique, si vous voulez. Il fallait que je le rencontre.
0: Alors, Corinne, est-ce qu'on peut parler d'invocation?
3: Mais comme... après, juste
0: oui.
3: après.
0: Oui.
3: Je me dis, mais pourquoi j'ai vécu ça? Et je ne sais pas pourquoi. J'avais émis le souhait que je voulais retrouver l'enfant perdu et la parole perdue. Je me demandais, mais quel rapport entre les deux? Effectivement, il est bien le verbe. J'ai vu que, en fait, notre parole, comment dirais-je, si elle vient d'un cœur immaculé, elle peut guérir. Elle peut, bref. En fait, le Christ, on le porte en nous en germe. Lui, il est venu, c'est bien le Fils de Dieu.
0: Alors, Corinne, on m'a demandé au Père Étienne ce qu'il en pense. Est-ce qu'on porte Jésus?
3: Ah, pardon, Père Étienne,
0: oui, parce que.
3: Beaucoup, hein.
0: Alors, parce qu'on m'a demandé au Père Étienne ce qu'il en pense. Est-ce qu'on peut dire qu'on porte Jésus en nous, c'est-à-dire Dieu à l'intérieur de nous, à l'extérieur de nous, et puis est-ce qu'on peut invoquer son nom, Jésus en son nom chassait les démons, guérissait les malades. Nous, on chasse peut-être encore les démons, je veux dire les prêtres. On guérit beaucoup moins, même si on a le sacrement.
3: Non,
0: mais alors, il y a peut-être.
3: Y a pas compris, Frédéric, alors, j'ai pas dit qu'on était ça complètement non plus. Bon.
0: Non, j'ai pas dit ça, mais j'ai bien compris, Corinne. Mais est-ce que Est-ce que, évidemment, l'invocation du nom de Jésus qui se fait dans les grands exorcismes, par exemple, et qui pourrait se faire aussi dans un certain nombre de sacrements, est-ce que, d'une certaine manière, notre foi est à la hauteur, puisque, visiblement, on n'obtient pas toujours les résultats escomptés, on peut dire ça.
2: Alors,
3: il y a un rapport avec ce que j'ai dit.
0: On parle de l'invocation et du nom de Jésus, Corinne. Donc il y a ce rapport et là, puisque vous avez invoqué le nom de Jésus, que Jésus vous a rejoint parce que vous avez invoqué son nom.
3: Non, mais j'ai pas fini de parler.
0: Corinne, il y a beaucoup d'auditeurs et donc on va laisser le père Étienne s'exprimer un peu si vous voulez bien.
3: Je reviendrai.
0: Oui, voilà. Donc voilà. Merci,
2: juste
0: Corinne.
2: Préciser un tout petit peu. Donc vous avez raison. Il y a une présence du Christ au départ. Dieu a créé Adam, le genre humain. Il a soufflé en lui son esprit. Donc même chez le pire des pécheurs, même chez un possédé, il y a une présence de Dieu. Et quand l'Esprit est là, il y a aussi celui qui est oint par l'Esprit, donc Jésus-Christ. Je trouve ça très beau, Corinne, ce désir, ce dialogue spontané que vous avez avec le Seigneur, votre manière de l'appeler le bien-aimé, ça c'est très présent dans le Cantique des Cantiques. C'est indispensable d'avoir ainsi un dialogue personnel avec le Seigneur vivant. Qu'il soit présent ou pas, alors on sait qu'à la fin, à la parousie, quand nous serons tous sanctifiés, il sera tout en tous, nous dit saint Paul. Et le chemin au cours de cette existence, c'est de nous disposer, de nous ouvrir en grand, pour le recevoir toujours un petit peu plus. Et le Seigneur est sauveur, donc en effet, il vient répandre ses grâces, nous améliorer, nous guérir parfois quand c'est ce qui convient au salut éternel de nos âmes. Donc c'est bien continuer de l'invoquer, de bien vivre en sa présence. Et il ne déçoit jamais. La seule personne qui ne nous décevra jamais.
0: Pas, qui ne nous trahit pas. Corinne, vous vouliez ajouter quelque chose?
3: Pardon, merci. Oui, je voulais ajouter que j'ai perçu à ce moment-là, au cours de l'illumination que j'ai vécue, qu'est-ce que ça voulait dire mourir en odeur de sainteté. Ça, j'ai vu. Hein. J'ai pas vu comment Jésus pouvait ressusciter les morts, vraiment. Mais j'ai vu qu'il y avait une sorte d'élixir. Et l'onction, c'est loin, c'est l'huile, vous comprenez? Et que nous sommes faits de cette huile sainte, mais elle est en nous, elle exsude de notre cœur le plus profond. Et pour un saint, il va exsuder lui cette huile-là, et c'est cette huile qui va faire qu'il a une odeur de rose. Donc, bon, je peux pas tout vous expliquer, j'ai perçu ça, mais en esquisse seulement.
0: Voilà. Ah bah, vous restez bien à l'écoute de l'émission, Corinne. On va passer d'autres auditrices et auditeurs, mais on parlera du

0: la musique d'un film MGM, Metro Goldwyn Mayer, Miloš Rocha, King of Kings, 1961. C'est un grand péplum, vous allez reconnaître la musique de Miloš Rocha.
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0: King of Kings, un film MGM, musique de Miloš Rocha. Vous connaissez Miloš Rocha parce que vous avez déjà écouté sans doute ou vu le film Ben-Hur. Voilà, il faisait des péplums, mais pas que des péplums. Une carrière qui s'est déroulée sur plus de 40 ans. Voilà, un des grands monsieur de la musique de film hollywoodienne. Alors, nous avons Sandrine à présent au téléphone. Sandrine.
1: Oui, bonsoir Frédéric, bonsoir à votre invité, bonsoir aux auditeurs, aux auditrices. Alors, votre invité m'a devant

0: un petit peu ce soir. Voilà, donc comme je me suis exprimée au standard, ben moi je dirais, comme je l'ai toujours dit à Radio Notre-Dame, dès lors où du moment où notre appartenance est en Christ et que Jésus, son appartenance est en Dieu, pour moi il est mon tout. Comment ne pas dire qu'il est notre Dieu? Voilà. Sachant qu'il nous sauve, sachant qu'il nous donne la vie éternelle, qu'il prolonge notre vie, qui nous donne de la force à travers nos épreuves et surtout l'essentiel, qui nourrit notre âme. Voilà. Et puis, j'aimerais quand même dire quelque chose ce soir, c'est que il m'arrive en prière aussi, pas seulement citer seulement le nom Seigneur et Dieu, ça dépend les contextes des prières. Vous voyez, par exemple, si je prie, je fais une prière sur pour les saints ou pour les saintes, eh ben, il sera mon grand saint d'amour. Vous voyez, il y a des noms que je lui donne personnellement. Quand je prie pour les âmes, par exemple, il est mon Père très bon. Vous voyez?
1: Ah oui.
0: Quand je prie la miséricorde divine pour le monde, il est mon Père miséricordieux. Bon, ben ça, il n'y a pas photo, je pense que c'est pour tout le monde pareil. J'essaye de rester dans les enseignements qu'on m'a donnés aussi également. Mais là où je cite seulement le nom Père, sans rien rajouter ni à droite ni à gauche, c'est le Notre Père et surtout la prière du Sacré-Cœur de Jésus et de Marie. Voilà.
1: Oui, Sandrine.
0: Voilà.
1: Alors, est-ce qu'on peut, en fonction du temps, de la prière, des moments, des émotions, appeler Jésus par d'autres noms? Est-ce qu'on peut appeler Jésus mon tout, mon Seigneur, mon Dieu, mon frère, mon ami, que sais-je? Père Étienne, est-ce que c'est un nom protéiforme, 120 noms, vous disiez tout à l'heure?
2: C'est providentiel. On peut pas se contenter quand on aime beaucoup une personne d'avoir juste une vieille photo délavée, une seule. On aime avoir de nombreuses images, de préférence en couleur. Et donc, appeler le Christ sous tous ses aspects, c'est important pour approfondir notre foi. Cette existence est une école d'amour et le canal de l'amour, c'est la foi. Donc, creuser un peu ces noms dans l'enseignement de la parole de Dieu. Il y a cet équilibre dans la foi catholique et chrétienne entre la raison et la foi. Donc, employer tout ce que les géants sur les épaules desquels nous sommes assis, les saints et les docteurs, pour mieux connaître le Christ. De même qu'entre deux amoureux, il est impossible de s'aimer vraiment sans se connaître d'abord, combien plus est-ce important envers notre Dieu de voir tout ce que les 35 527 versets de l'Écriture ont préparé déjà dans l'Ancien Testament et 78% de la Bible et dans le Nouveau avec l'accomplissement de la révélation.
0: C'est vraiment magnifique. Moi, je retiendrai ce qu'il a dit, votre invité, le canal de l'amour, c'est la foi. Et j'aimerais rajouter, parce que Marianne était inquiète, parce qu'on ne parlait pas beaucoup des béatitudes. Aujourd'hui, justement, à Radio Notre-Dame et RCF, on a parlé des béatitudes. Donc moi, je voulais dire que je prierai pour Marianne et Geneviève, c'est ça, hein, voilà. Et avec beaucoup, beaucoup, beaucoup d'humilité, je demanderai à mes frères et sœurs en Christ de relire et surtout de méditer ces Corinthiens, voilà, 3, 21, 23. Et justement, ça nous permet de rester en union avec le Christ et d'éviter les divisions. Voilà, donc moi, je vous souhaite à tous vraiment une très, très bonne soirée. Enfin, voilà. Et puis, merci beaucoup de m'avoir écouté.
1: Mais Sandrine, vous êtes la bienvenue sur notre antenne, vous le savez.
0: Eh bien,
1: Sandrine.
0: merci beaucoup, Frédéric. C'est très
1: Merci.
0: gentil. À très bientôt. Au
1: À
0: revoir. Au
1: bientôt.
0: revoir.
1: Alors, Père Étienne, il nous faut parler du nom Christ. Ce n'est pas le nom de famille de Jésus, il s'appelait pas Monsieur Christ, c'est pas Joseph Christ. Donc, quel est ce nom? Qu'est-ce que ça veut dire? On parle de Christos, Christus, on parle de Machia. Qu'est-ce que c'est que ça, ce mot qui, selon les traductions, change de racine et pourtant évoque la même chose? En français, on parle d'onction, recevoir une onction, être oint. Alors, est-ce que c'est vraiment ça le sens du mot Christ?
2: Une des prophéties majeures de Jésus, du Fils de Dieu éternel venu dans la chair, c'est Isaïe 11:2 qui dit qu'il y aura le rejeton de Jessé, c'est-à-dire le descendant de l'arrière-grand-père de David, donc dans la tribu de Judas.
1: De Judas, bien
2: Sur lui
1: sûr.
2: reposera l'esprit aux sept dons. Et ensuite, on nous parle d'onction royale, prophétique, Et donc, celui qui, sur qui éternellement repose l'Esprit Saint, il baigne littéralement dedans, c'est le Fils de Dieu dans la Trinité. Donc, le mot Christ a été la traduction grecque de Mashiach, Messie. Et il y avait comme un jeu de mots. Quand ils ont choisi Christos en grec, c'est comme un jeu de mots avec Christos qui veut dire le bon. Et ça exprime toute la douceur, la bonté qui déborde du cœur de Dieu. Ça fait des milliers d'années que la philosophie existe. Et donc, les gens s'en demandaient, mais pourquoi est-ce que nous sommes là? Quel sens ça a? Où va-t-on? Et la seule raison qu'ils aient trouvée, c'est une surabondance d'amour dans la divinité, une surabondance de bonté, comme Dieu qui est bon. Augustin disait, Dieu ne peut que donner son amour. Il est la bonté qui déborde d'elle-même.
1: Donc, il se répand, quoi, qu'il se répand.
2: Voilà, exprime à la fois les attentes des prophètes, l'esprit aux sept dons, et les chrétiens, on a cette identité-là, donc
1: sept dons de l'esprit.
2: Faut vraiment creuser davantage les sept dons de l'esprit saint, Isaïe 11:2, ce qu'il signifie, et l'invoquer à chaque fois qu'on dit Jésus-Christ, le pas dire à 3000 km à l'heure, mais c'est vraiment une invocation de l'esprit saint, à chaque fois une épiclèse sur nous-mêmes, une invocation du salut quand on dit Yeshua, ben Jésus-Christ, le dire avec plus de profondeur. Ces mots souvent, ces noms sont dévitalisés parce qu'on les a tellement dit. Et donc, de nouveau, le dire avec l'intentionnalité, le désir de communier cœur à cœur avec la personne qui est désignée derrière ces noms-là.
1: Est-ce qu'on pourrait dire comme le pèlerin russe, le nom de Jésus indéfiniment est prié sans cesse en répétant, en ruminant le nom de Jésus à l'intérieur de son cœur en permanence? Oui. Est-ce que c'est une forme de prière qui nous ouvre le cœur?
2: Alors évidemment, c'est ce qu'on appelle la prière monologistos, c'est-à-dire en une seule parole courte. Alors c'est un petit livre, le récit du pèlerin russe du 19e siècle, mais il reprend 2000 ans de tradition. Oui. Et nous les catholiques, nous l'avons interprété et développé au 15e siècle avec les chartreux et le chapelet.
1: Oui.
2: Mais avant ça, ça ne veut pas dire que nos ancêtres ne priaient pas. Ils priaient aussi avec des phrases courtes de l'écriture et toujours le nom de Jésus était présent. Acte 4:12 dit « Il n'y a pas d'autre nom par lequel nous devions être sauvés ». Même dans le « Je vous salue Marie », ce qui rend cette prière toute puissante comme une bombe atomique contre le mal dans le monde, contre nos propres péchés, contre la tristesse, l'inquiétude, c'est le nom de Jésus qui est présent au milieu. Marie, quand elle apparaît à Fatima ou à Lourdes avec le chapelet dans les mains, c'est pas qu'elle se prie elle-même, ça serait une absurde. C'est une prière éminemment christocentrique
1: toujours
2: et 100% biblique.
1: Le Christ, toujours,
2: et voilà,
1: toujours.
2: Tournée vers le Christ en appelant ses grâces.
1: On pourrait dire également, comme le disait le père Guy Gilbert à l'antenne, que sa prière préférée, c'était « Jésus, je t'aime ». Une prière courte, jaculatoire, comme on disait jadis, « Jésus, je t'aime ». Et alors, il peut la dire des centaines de fois dans la journée. Je trouvais que c'était une belle façon de prier. Thérèse qui nous appelle de Montreuil. Thérèse.
3: Oui, bonsoir.
1: Bonsoir, Thérèse.
3: Bonsoir, mon père.
2: Bonsoir.
3: Alors, moi, ce que je voulais poser comme question, il y avait... c'est le nom du Christ.
1: Oui.
3: Je dis le nom de le nom Yeshua.
1: Ah.
3: C'est là qu'on le prononce souvent. J'entends chez les protestants, chez les évangélistes, parfois quand ils sont en prière intense, ils prononcent ce nom saint de notre Seigneur Jésus-Christ, Yeshua.
1: Yeshua, oui.
2: Ça, c'est le même nom, simplement en français, il a été traduit après 2000 ans, il a un peu évolué, mais c'est le même. Ça veut dire littéralement, « Yé », c'est le début du tétragramme, le Seigneur, et « Shua », c'est le verbe « sauver ». Donc c'est une confession de foi à chaque fois qu'on le prononce. Et le prononcer en hébreu ou en araméen, c'est le même, « Yeshua », ça nous aide à reprendre conscience de cela. Parce que sinon, le Jésus, c'est un nom un petit peu usé, on l'a tellement prononcé, et on oublie ce qu'il signifie à l'origine.
1: Dieu sauve, Dieu nous sauve.
2: Le Seigneur sauve.
1: Le Seigneur sauve.
3: En fait, je voulais savoir si ce nom, Yeshua, si c'était nom, c'est prononcé en araméen ou en hébreu.
2: C'est le même. L'araméen et l'hébreu partagent plus de 75% du vocabulaire en commun. Beaucoup de racines de verbes sont identiques. Donc
1: c'est une langue sémitique.
2: On prononce de la même façon en araméen et en hébreu.
3: D'accord. Et il arrive que parfois, quand on est dans un moment de prière intense, où on a vraiment envie, par exemple, de le sentir dans les tripes, On peut y arriver, on peut appeler le nom de notre Seigneur Jésus-Christ, Yeshua, comme si on l'appelait d'origine.
2: Marie et Joseph le prononçaient, oui.
1: Oui. Alors, est-ce que, parce que les gens se disent que ça va être certainement mieux entendu si on prononce Yeshua que Jésus. Alors là, Père Étienne, qu'est-ce qu'on peut dire?
2: De nouveau, c'est pas le nom lui-même qui compte, mais la personne, l'acte de confiance qu'il y a derrière. Parce que un démon ou un adversaire peut vraiment aussi prononcer Yeshua. Ce qui compte, c'est quelle est l'intention derrière. Est-ce qu'il y a un désir de communier, de lui obéir aussi, de le réjouir?
1: Oui. De lui rendre grâce, oui.
3: Moi, ce que je voulais savoir, c'est dans les moments, on ne prononce pas le nom du Seigneur en vain comme ça. C'est-à-dire, c'est pas un jeu, c'est pas une répétition. Vraiment, c'est dans les moments les plus difficiles ou les moments où on attend un secours, où on crie son nom, où on a besoin d'aide, où on a besoin de la paix, par exemple, à l'intérieur, dans le cœur, ou d'un secours quelconque, qu'on prononce ces noms de notre Seigneur. Alors, on attend, comme si on avait soif aussi de lui, d'une part, et on attend une réponse du nom du Seigneur. Le nom du Seigneur, c'est aussi à sa personne, et aussi à son nom. Et le nom et la personne, ça fait un. Donc, on attend de son nom ou on attend de lui un secours. Alors,
1: Thérèse, quand vous priez, quel nom de Jésus vous employez quand vous priez? Vous dites Jésus, vous dites Yeshua, vous dites Seigneur, vous dites...
3: Justement, ça dépend des contextes. Ça dépend du contexte et de la circonstance. Et ce pourquoi je l'appelle.
1: Oui.
3: Il y a des prières très simples où je n'ai pas forcément besoin de l'appeler, mais plutôt rendre grâce, une action de grâce, où je n'ai pas forcément besoin de prononcer son nom. Comme le Père l'a dit, je peux simplement dire Seigneur pour une action de grâce.
1: Oui.
3: Pour ne pas jouer avec ce nom. C'est pas jouer, mais c'est pas en même temps. Je ne sais pas comment m'expliquer, mais. On ne peut pas.
1: Oui, le nom ne doit pas être prononcé en vain, mais je crois que ça fait référence à un verset biblique.
2: C'est le troisième commandement, la troisième parole de Dieu au Seigneur. Hein. Tu ne prononceras pas en vain le nom du Seigneur.
1: Donc c'est un nom précieux.
2: Voilà. Jésus, on peut l'appeler quand tout va bien et quand on a besoin. Oui. Le nom, c'est vraiment toute l'identité et la mission de la personne.
1: Voilà, merci beaucoup Thérèse. On entend déjà le générique Thérèse qui marque la fin de la première heure de notre émission. Ça va très vite. Vous êtes nombreux à appeler ce soir. Nous nous retrouvons avec le père Étienne Métainier après une courte pause.

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4: Eh bien voilà, nous sommes de retour ce soir. Vous l'avez compris, nous parlons des noms de Jésus. Le père Étienne Métainier a écrit ce beau livre aux éditions des Béatitudes que vous trouverez dans toutes les bonnes librairies. Le sous-titre, mieux le connaître pour mieux l'aimer. Voilà, ce n'est pas un slogan politique, ce n'est pas un programme, c'est l'expression de notre cœur. Alors maintenant, nous allons entendre, puisque c'est le dernier moment musical de notre émission, une chanson, non pas d'un débutant, hein, vous allez le reconnaître, Serge Lama, qui chante sur un de ses derniers albums, Golgotha, Serge Lama.
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1: Serge Lama, Golgotha, pourvu que le Seigneur ne soit pas mort pour des clous. Je ne le pense pas. Je ne le pense pas, et d'ailleurs on est là pour ça. Donc, Serge Lama, Golgotha, très beau titre, surprenant de la part de Serge Lama, très beau titre. Baptistine qui nous appelle de Corse, Baptistine.
2: Bonne soirée, monsieur l'abbé, bonne soirée, Frédéric.
3: Bonsoir, Baptistine.
2: Oui, comment dire, comment on est rassuré quand je pense que si on est malade, très malade, il suffit de fermer les yeux et de dire « Mon Dieu Jésus », lorsqu'on entend ce soir tous ces témoignages d'amour, parce que l'être humain n'arrive pas à dire « Je t'aime ». Donc, moi, lorsque je vais prier pour quelqu'un ou qui ne comprend pas ou qui a blessé, ce mot vient tout seul « Mon Jésus d'amour ah. ». Voilà. Et comme on disait, ceux qui ont parlé, ça dépend. Les prières, par exemple, on me dit, Baptistine, tu sais, il faudrait prier pour cette personne, la personne, quand elle vient de partir sans bénédiction, sans tout de suite le chapelet de la miséricorde divine, qui est la dernière planche du salut. Alors, il ne faut pas se faire de la bile. On sait que l'être humain, il est vraiment accroché, parce que même lorsqu'on fait le chapelet, si on le dit, monsieur l'abbé, tout doucement, c'est là qu'il nous... Parce que Marie, elle offre toutes ses roses à son fils. C'est toute la vie de Jésus, c'est pas la vie de Marie. Lorsqu'on le dit tout doucement, il y a des mots, Frédéric, comme lorsqu'on est très intime avec quelqu'un, voilà, peine, on le regarde, on arrive à dire, si tu savais comme je t'aime. Mais lui, c'est différent. Chaque prière, très doucement, c'est un peu comme la musique. Je fermais les yeux, waouh, j'ai dit cette musique, et je voyais dans Bénir, justement,
1: oui.
2: Lorsque on voit des gouttes de sang qui tombent
1: oui.
2: De sa couronne et de ses mains, et la mère et la sœur,
1: oui.
2: Il rentre, il la sort. Et lorsqu'il se trouve chez lui, toute la lèpre s'en va.
1: Oui.
2: Donc, nous, lorsqu'on est en contact avec Jésus, Frédéric, matin, midi et soir, il ne faut pas le lâcher. Il nous lave notre cœur de la lèpre. C'est-à-dire, il y a des mots qui nous viennent dans notre cœur qu'on n'a jamais dit ni à nos enfants, ni à nos petits-enfants, ni à nos parents, ni à notre père, parce que la fille, on dit qu'elle est proche de son père,
1: oui.
2: Et vice-versa. Il y a des mots voilà, qui nous viennent sans en avoir, parce qu'on a comme le cœur lavé de cette lèpre, lavé qui est libre, et lui, il rentre et il nous dit ces mots. Comment l'appeler, comment le recevoir,
1: oui.
2: Comment continuer à ce qui nous relève lorsqu'on tombe, lorsqu'on a peur des résultats, lorsqu'on a peur de, voilà, est-ce que je vais arriver à ça,
1: oui.
2: Est-ce que cette personne va continuer à me faire supporter des injustices.
1: Alors, Baptistine, je peux rebondir oui. Un peu sur vos propos. Mon Jésus d'amour, ça je crois que c'est un terme éminemment affectueux, mais quand on prie Jésus, Père Étienne, est-ce qu'on est bien sûr d'être toujours entendu?
3: Aucune prière ne se perd. Cette prière, mon Jésus, elle est très belle, il ne faut pas que ce soit une appropriation, hein. C'est un désir de proximité, de communion, c'est magnifique, cette tendresse avec le Seigneur, c'est essentiel d'avoir conscience de la présence vivante et de l'amour divin. Il nous a aimés le premier. Alors, il y a plusieurs formes de prière. Parmi elles, il y a l'intercession. Donc, par exemple, quand on prie pour une guérison ou une âme de purgatoire aucune de ces prières ne se perd, c'est-à-dire même imaginons que Dieu ait un autre plan que simplement la guérison physique, parce que ça on le voit dès l'évangile,
1: oui.
3: On apportait tous les malades à Jésus, il en guérissait beaucoup, donc pas tous, Marc 24.
1: Ouais.
3: Quand c'est pour quelqu'un du purgatoire, imaginons qu'il soit déjà au ciel ou malheureusement en enfer, l'enfer existe, il n'est pas vide, eh bien les prières ne sont pas perdues, elles sont appliquées à d'autres personnes dans le mystère de la communion des saints. Et Dieu, lui, ça le réjouit. Il y a des visions de mystiques confirmant la Bible qui disent que quand le Seigneur voit, par exemple, quelqu'un qui s'approche de l'autel avec un cœur ouvert, désireux de le rencontrer, le cœur même de Dieu accélère, Jésus saute de joie. Donc on peut pas imaginer la joie que nous pouvons faire au Seigneur. Souvent, on est centré sur notre nombril. De quoi ai-je besoin? Qu'est-ce que je ressens? Mais nous interroger sur ce que le Seigneur lui-même ressent, ce qu'il attend de nous, comment on peut le réjouir, au contraire l'attrister, c'est un peu la base quand même de la vie spirituelle, pas se préoccuper toujours seulement de soi-même.
1: Oui. Bah, Sistine, vous voulez ajouter quelque chose?
2: Oui, moi ça me fait plaisir lorsque je l'entends. On ne dit pas ça au prêtre, j'ai dit mais non, arrêtez, moi je dis ce que j'ai dans mon cœur. Monsieur l'abbé, ça veut dire mon père, hein. Que le Seigneur vous bénisse et vous garde, parce qu'il n'y a pas beaucoup de prêtres qui parlent comme vous avez parlé, du purgatoire et tout. Voilà. Et tout est marqué lorsqu'on montera au ciel, parce qu'il faut demander de monter au ciel. Voilà, il faut essayer avec notre ange gardien de nous faire monter. Et je ne sais pas si ça vous est arrivé, monsieur l'abbé, lorsque vous rentrez dans l'église, on me dit, pourquoi tu te mets devant? J'ai dit, combien à écouter? Si j'invite un jour les quatre loustiques, là, mes amis, je les appelle les quatre loustiques sont tellement beaux, parce que lorsqu'on les regarde, les quatre, là, ils sont saints, donc dans le monde, c'est rare maintenant de trouver les saints. J'espère qu'ils viendront au Catenaccio, homme on dit porté à Grotte, au Catenaccio, ça veut dire homme au Caten, homme enchaîné à son
3: CPC. Procession du Vendredi Saint.
2: Voilà, le Vendredi Saint, je souhaiterais qu'ils viennent tous les quatre avec leur mari ou avec leur femme. Et donc, je réponds à l'église lorsque je les inviterai à manger. Ils vont pas manger à la cuisine, moi à la salle à manger. C'est ça, se mettre devant. Les gens se mettent derrière. Et monsieur l'abbé, est-ce que ça vous est arrivé de dire, voilà Jésus, la Sainte Messe, aide-moi à t'écouter. Et les larmes coulent toutes seules.
1: Ah, bah oui, le don des larmes.
2: Vous êtes vraiment en communion. Et lorsqu'on est en couple marié, lorsque mon Jésus d'amour, même pas, on ne ressent même pas, il y a cette relation pour faire des enfants, pour avoir de la sexualité. Si autre chose, c'est plus fort avec le Christ. Mais il faut vivre, il faut demander qu'il habite notre cœur pour pouvoir vivre, être en communion tous les jours avec lui.
1: Oui.
2: Et les mots viennent tout seuls, et les larmes aussi, moi ça m'est arrivé, même lorsque je prends la communion. Bon, moi je peux pas assister, je sais pas pourquoi, hein. Je sais que je peux pas assister le Vendredi Saint. Tous les vendredis au chemin de croix, j'arrive pas. Bon, déjà, je suis née le vendredi à 21h30. Je sais pas, j'ai l'impression de prendre chez des religieuses, Frédéric.
1: Oui.
2: Ça communique, c'est communicant votre rire qui est tellement joyeux. Qui est tellement doux lorsqu'on l'entend, j'ai l'impression de prendre toutes les misères du monde. Je me dis, bon, pourquoi tu pleures? J'ai dit, j'en sais rien. Donc, je n'arrive pas. Et le Catenaccio, je ne peux pas le voir. Ouais. Je n'arrive pas.
1: C'est Baptistine, c'est une grande émotion, de toute façon. C'est une grande émotion, le Vendredi Saint, ça, c'est sûr. Alors, Baptistine.
2: Vous entendez ces chaînes?
1: C'est très difficile. C'est très difficile à supporter, mais ça nous remet aussi dans la réalité du sacrifice. Merci Baptistine de cet appel, merci infiniment. Nous avons d'autres auditeurs à passer, notamment Ahmed. Ahmed.
4: Oui, bonsoir Frédéric.
1: Et bonsoir Ahmed.
4: Bonsoir Père Étienne.
3: Bonsoir Ahmed.
4: Alors moi, j'appelle tout simplement Dieu, mais bon, je l'appelle, mais en même temps, je doute aussi. Donc, je l'ai dit plusieurs fois à l'antenne, ça va finir par saouler les gens. Je suis une radio de croyants et moi je suis agnostique, alors c'est compliqué. Mais ça m'intéresse quand même parce que je voudrais croire pour de vrai. Mais je doute trop, enfin, trop souvent. Et par moments, malgré tout, malgré mon doute, il m'arrive de prier Dieu. J'appelle Dieu tout court. Et moi, moi, je me pose la question, est-ce que le plus important, est-ce que c'est la forme ou le fond?
1: Ah,
3: évidemment, c'est le fond. Et voilà. Continuez de l'invoquer, de l'appeler. Dites-lui, si tu existes, manifeste-toi à mon cœur. Voilà. Le Seigneur, ça le bouleverse. Donc, il y a bien un moment où, il se manifestera et vous aurez une plus grande conscience. En même temps, c'est très beau de se poser des questions sur la foi. Sinon, on serait tous superstitieux ou fondamentalistes. C'est nécessaire. Hein. Une foi qui ne s'interroge pas, c'est pas vraiment de la foi, c'est de la croyance.
4: Mais le problème, c'est que, bon, peut-être encore lasser les gens, parce que quand on a la foi, tout est formidable, puisque il n'y a plus de questions quand on a la foi.
3: Si, au contraire, parce que la foi, elle doit s'approfondir toute notre vie. Et c'est le but de cette existence. C'est une préparation et notre niveau d'amour dans les cieux sera fixé par les progrès que nous avons faits ici-bas. Donc ne perdons pas de temps et persévérons.
4: Alors c'est compliqué, parce que moi je pensais que la foi, ça voulait dire « je fais confiance ».
1: Oui, mais il faut.
4: Quand on doute, quelque part, il y a quand même quelque chose, il y a un petit grain de sable quand même, non?
3: Pas forcément, c'est la décision, c'est le désir du cœur, dit saint Augustin, qui compte. Et la foi, elle n'est jamais absolue et parfaite, donc on a tous des progrès à faire.
1: On peut amène ne pas douter de Dieu, mais douter de sa réponse.
4: Ah, bah, justement.
1: Ouais, ça, c'est le problème, oui.
4: À ce propos, oui. Est-ce que lorsqu'on prie, et puis qu'au bout du compte, bon, bah, il y a de l'espoir, bien sûr.
1: Oui.
4: Parce que l'espoir, c'est très important. Mais est-ce qu'il n'y a pas toujours les résultats?
1: Pas toujours.
4: Bon, alors à partir de là, est-ce qu'on a le droit d'être un peu contrarié ou pas?
3: Oui, mais en même temps, dans l'Évangile, il a la réponse à ce genre de problématique. Dieu répond toujours à sa manière et à son heure, qui est la meilleure, parce que nous avons vraiment des intelligences de fourmis, nous sommes très abîmés par la chute, alors que les anges ont continué dans une bonne connaissance de Dieu. Nous, c'est plus compliqué et on trouve ça insensé. La tentation un peu orgueilleuse, c'est de se révolter en se pensant un peu meilleur que Dieu. Tu devrais faire comme ça, moi je vais t'enseigner.
1: Oui.
3: Donc, l'attitude de confiance est accepter quoi qu'il nous donne, avec une grande liberté intérieure. Ça nous donne la joie aussi, une grande paix du cœur. Tout contribue au bien de ceux qui aiment Dieu, dit Romains 8, 28.
4: Mais nous, comme nous avons un temps limité de la vie, c'est pas de 80, en moyenne, 80 ans, pour qui ont la chance d'aller jusqu'à là déjà, mais c'est à peu près la moyenne.
1: Oui.
4: Au-delà, après, c'est durable. Mais donc, il y a une limite. À partir de là, si on arrive à 79 ans et puis qu'on a prié et puis qu'on n'a jamais rien eu, quelque part, on se dit, j'ai pas prié pour rien parce que j'ai eu de l'espoir. Mais en même temps, j'ai toujours été que dans l'attente.
3: L'Épître aux Philippiens nous demande n'entretenez aucune inquiétude. Il n'y a rien de trop compliqué. Le Seigneur nous donne ce qui est nécessaire. Il voit vos bons désirs, les pas que vous faites vers lui. Et lui, quand on fait un petit pas vers lui, il en fait 100 fois plus, nous dit Marc Distrante.
1: Il arrive même à mettre que le Seigneur réponde à des prières que nous n'avons même pas formulées.
4: Ah, ça c'est extraordinaire.
1: Ah.
4: Parce que moi, je me dis, comme un père, je parle d'un père humain, hein, quand il a des enfants, ils n'ont pas besoin de lui réclamer à manger. Il sait très bien quand ils ont faim ou ils ont froid.
3: Ouais.
4: Donc, quelque part, est-ce que Dieu, il attend qu'on le sollicite ou alors il voit très bien qu'on est dans une certaine attente et dans une demande?
3: Les deux.
4: Est-ce que le fait de ne pas le prier alors que dans son inconscient et dans son fond intérieur, on se dit, je souffre, je voudrais pouvoir avoir une issue. Et même si on ne l'exprime pas, mais dans son inconscient, ça existe.
3: Il voit nos besoins, mais en même temps, c'est un signe de confiance de notre part de lui exprimer. C'est pour nous disposer à recevoir ce qu'il a préparé pour nous éternellement. Quand Moïse arrive devant la mer Rouge, il n'a rien dit encore. Le Seigneur lui dit « Pourquoi cries-tu vers moi ?» Donc, il voit bien nos nécessités. Mais ne rien lui demander ou lui demander que des choses vraiment secondaires ou trop petites, c'est un peu lui faire injure à sa bonté, à sa puissance.
4: Alors pour finir, merci Père Étienne et Frédéric, alors pour finir, est-ce que le tout c'est d'être patient?
3: Exactement, le Christ nous a sauvés par sa patience et nous invite à l'imiter.
1: Oui.
4: Parce que lorsque on est malade ou on a un problème d'un proche, et puis que ça fait 2 ans, 3 ans, et puis ça s'aggrave. Mmh. Le prière, on s'est dit, mais Dieu, où es-tu, quoi? Que fais-tu, où es-tu?
1: Oui, alors ça c'est les psaumes, hein. On peut dire à Dieu de temps en temps, on peut se mettre en colère contre Dieu, c'est déjà un signe de foi, puisqu'on pense qu'il écoute. Oui.
4: Bah écoutez, bah, je suis désolé d'être un peu impertinent, mais bon...
1: Non, non, pas du tout, Ahmed. Donc bien. N'oubliez pas d'appeler Jésus par son nom, hein. Vous en avez 120 à votre disposition.
4: J'oublierai ça la semaine prochaine.
1: Voilà, très bien. Merci Ahmed. Merci beaucoup de votre appel. Nous avons Corinne à présent, téléphone qui nous appelle de Douai. Corinne.
5: Oui, oui. Bonsoir Frédéric.
1: Bonsoir.
5: Et bonsoir Monsieur l'abbé Étienne. Voilà. Bonsoir. Voilà. Et ben, en fait, quand j'étais enfant, on parlait beaucoup de Jésus à l'église, bien sûr. Et j'avais plein d'émotions que je savais pas nommer en fait, hein. Oui. Et petit à petit puisque Dieu est, était et sera, hein, c'est ce que vous avez dit en début d'émission, donc ça c'est, on est sur le chemin quoi, et petit à petit il y a le mot Yeshua qui m'a, on en a déjà parlé, qui m'a complètement je regardais d'une autre manière Jésus, parce que c'est comme on l'a dit, c'est comme ça que Marie appelait Jésus, et que il y a une intimité entre Marie et Jésus, entre Yeshua, quoi. On sent que ça résonne. En fait, ça résonne en moi ça. Et comme ça, maintenant, on a aussi, grâce à la radio, le bienfait d'écouter aussi dans sa maison, d'écouter, ça c'est important, c'est autre chose que de lire les évangiles comme ça le matin. Et je sens, quand je dis Yeshua, ben, quand Yeshua prêche, quand Yeshua est avec ses disciples, etc., et ben ça me rend proche de l'évangile un petit peu. Je sais pas comment expliquer, et c'est parce que en fait Yeshua, il est prêtre, prophète et roi, hein, il me semble, et j'avais des interrogations quand je communiais, parce que quand on communie, on dit le corps du Christ. Et ça, je trouve que c'est important, parce que c'est le oint, hein, on l'a dit, donc le béni. Et si on avait dit c'est Jésus, j'aurais eu difficulté de communier. Voilà. Et en disant le roi, on sent que prêtre, prophète et roi, donc c'est la vocation du baptisé, hein, aussi. Donc voilà, c'est des petits trucs, des petits archipels comme ça qui m'aident à avancer.
1: Alors Corinne, on pourrait demander au Père Étienne pourquoi on dit le corps du Christ et pas le corps de Jésus.
3: Alors en effet, Yeshua, c'est son nom historique, il est vraiment venu homme sur terre, et Christ, ça désigne un peu plus son identité. Petite Thérèse de l'Enfant Jésus nomme Jésus de préférence Christ, justement, pour bien rappeler aussi, il est le Messie divin. Donc recevoir juste le corps de Jésus en tant qu'homme, ça ne nous sauverait pas, il faut aussi le désigner, le nommer comme Dieu pour chaque personne qui vient communier avec foi.
1: Oui. Les deux, non. Vrai homme, vrai Dieu. Voilà.
5: Oui, parce que quand on dit, moi j'aime bien quand on dit Jésus, mais quand on dit Jésus-Christ, ça donne une ampleur, vrai Dieu, vrai homme, hein, c'est ça?
1: Oui,
3: oui, c'est la synthèse qu'avait fait Paul en disant à 1 Corinthiens 12:3, Jésus-Christ est Seigneur. Et quand on le dit ainsi, il dit, ben, nous recevons l'Esprit Saint.
5: Voilà. Oui, même.
1: Merci beaucoup Corinne de votre appel. Merci infiniment. À très bientôt sur notre antenne. Une question de Catherine de Toulouse. Pourquoi le Fils de Dieu et dans le même temps le Fils de l'homme? Alors, est-ce qu'on peut appeler Jésus le Fils de Dieu et est-ce qu'on peut aussi dire le Fils de l'homme? Le Fils de l'homme, on y a répondu. Est-ce que les choses sont antinomiques? Est-ce que ça tire un peu dans les deux sens? Fils de Dieu, Fils de l'homme. Alors, étant vrai homme et vrai Dieu, ça tire pas beaucoup. Mais comment
3: on pourrait contradiction entre les deux noms, simplement ce sont deux aspects différents de la personne du Verbe éternel. Fils de Dieu, c'est surtout sa relation avec Dieu le Père dans la Trinité éternelle. Fils de l'homme, c'est d'après l'enracinement biblique en Daniel chapitre 7, c'est celui qui vient notamment pour le jugement dernier, à la fois avec toute son humanité pour nous assumer et toute sa divinité pour nous délivrer du péché et de la mort.
1: Voilà, donc Catherine, vous avez entendu la réponse. du Père Étienne. Et Corinne, nous vous remercions encore une fois d'avoir appelé. On pourra pas passer tous les auditeurs ce soir, vous êtes trop nombreux, il nous reste trop peu de temps. Emmanuel posait une question, Jésus appelle l'homme à vivre sa divinité. Alors effectivement, nous sommes sans doute transcendés par la présence de Dieu en nos cœurs. Vesna ne comprenait pas peut-être toutes les réponses, mais elle chemine. Florence aime tellement Jésus qu'elle l'appelle mon doux Jésus. Voilà, c'est pas un nom, c'est pas un nom dans le livre répertorié par le Père Étienne. Catherine, mon sauveur, Jésus-Christ est mon Dieu miséricordieux. On pourrait parler de la miséricorde, bien sûr. Alors, Père Étienne, est-ce qu'il y a des lieux de formation, puisque le livre fait aussi œuvre de philologie, de traduction? Alors, est-ce qu'il y a des lieux où on peut se mettre à refaire un peu de grec biblique, un peu d'araméen, un peu d'hébreu biblique? Est-ce qu'il y a des lieux de formation?
3: Dans toutes les grandes villes, maintenant, ils commencent à donner des cours avec les facultés catholiques, les Bernardins à Paris. Sur Internet aussi, on trouve beaucoup de ressources
1: maintenant. Ah oui, sur Internet, oui.
3: Des logiciels bibliques aussi qui permettent d'aller avec la souris sur les mots et nous donnent le texte original. Lire, avoir de bons manuels d'initiation au grec ou à l'hébreu, le faire à plusieurs pour se fidéliser aussi.
1: Oui.
3: On a quand même la chance avec la technique moderne, toutes ces ressources maintenant sont plus facilement accessibles qu'autrefois.
1: Oui. Est-ce qu'on peut s'inscrire dans une faculté? Est-ce que ça marche aussi?
3: Les facultés, c'est pas que pour le clergé. Tous les laïcs sont appelés à se former. Ça se fait beaucoup dans les pays germaniques, par exemple. Oui. Je l'ai vu. Et ça serait bien qu'en France, on en fasse autant, s'inscrire au cours du soir.
1: Oui.
3: Il y a plein de propositions dans les communautés religieuses aussi, les diocèses.
1: Est-ce que dans les paroisses, ça se fait?
3: Il y a des endroits où ça se fait avec des bons cycles de formation. Mais là, il faut vraiment être dans un grand centre urbain.
1: Est-ce qu'on peut, Père Étienne, se dire que, il y a des figures dans le livre d'accomplissement, on n'en a pas beaucoup parlé. Est-ce que ça peut nous aider dans notre foi de se dire qu'il y a un parallèle entre Moïse et Jésus, entre Jonas et Jésus, et même quand on évoque certaines paraboles comme le bon samaritain, on parlait de la miséricorde, sur le chat, un auditeur disait qu'il avait tendance à prier Jésus, le miséricordieux, sœur Faustine par exemple. Alors est-ce que ces figures-là, ces comparaisons nous aident à entrer en contact, en relation avec Jésus, parce que finalement, c'est la finalité.
3: Oui, pour mieux le connaître, voir tout l'enracinement dans l'Ancien Testament. Les catholiques, parfois, on a un peu de mal avec l'Ancien. Or, ça donne une richesse, une saveur, une profondeur, une solidité aussi. Il y a beaucoup de divisions entre les chrétiens et beaucoup de crises de la foi sont venues d'un manque d'enracinement dans l'histoire sainte, dans la vie concrète de Jésus il y a 2000 ans, dans toute la Bible. Donc ça nous aide de découvrir cette complexité. Il y a des noms, par exemple, que les catholiques ne fréquentent pas beaucoup, comme le Goël, le Shiloh, c'est-à-dire celui à qui tout est toute chose. Ça nous vient du livre de la Genèse. Le Goël, c'est le Rédempteur qui est vivant, en Job 19-25. Là, je vous invite vraiment à les découvrir et à creuser. On ne perd pas son temps quand on progresse dans la foi, quand on scrute les Écritures.
1: Ouais. Eh ben, on rappelle le livre Étienne Métainier, Les noms de Jésus, mieux le connaître pour mieux l'aimer, aux éditions des Béatitudes, est disponible dans toutes les bonnes librairies. Remerciements à Denis Thomas qui a contribué à préparer cette émission, à Jean-Paul Lérine qui l'a réalisé, à nos bénévoles qui ont pris vos nombreux appels ce soir, Marie-Thérèse et Arlette. Pour ma part, je vous retrouve demain à ce micro, sur cette même chaîne, à cette même heure, et nous parlerons de l'opération ecclésiale Hiver Solidaire, au départ parisienne et puis qui a essaimé un peu partout en France. Je vous souhaite donc à tous une bonne nuit. Je remercie encore le Père Étienne. Peut-être une bénédiction, Père Étienne, avant de nous quitter.
3: Le Seigneur soit avec vous. Que Dieu Tout-Puissant vous bénisse, lui qui est Père, Fils et Saint-Esprit. Qu'il bénisse aussi vos familles et toutes les régions du monde qui sont dans toute la violence de masse dont on peut entendre parler, qui ont besoin de la présence et du salut de Jésus-Christ.
1: Amen. Merci Père Étienne. Et ben, je n'ai plus qu'à vous souhaiter une bonne nuit, sans oublier de vous confier à la prière de vos anges gardiens. À demain.

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dans ta lumière je me tiens. Ta compassion pour les opprimés, un doux refrain. Je m'éveille pour te chanter, ô ma force, dans chaque souffrance.

ta compassion. Ton amour inonde, remplit mon cœur, ma raison. À toi la gloire pour tous les opprimés. Dans ta vérité, nous serons libérés.

Seigneur, pour ta présence puissante dans chaque bataille, ta lumière brillante.

Merci, Seigneur, pour ta douce assurance. Dans la tempête, tu es ma délivrance. Que chaque souffle chante ta bonté. Je reste dans ta présence.

éternelle. Dans chaque moment, ta grâce est ma chandelle. Je marche en confiance, car tu es mon chemin. Ma louange s'élève éternellement. En toi, je m'épanouis.

Merci pour ta lumière. Tu es fidèle. Dans chaque souffle, ta présence est éternelle.

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1: Ouvrons nos cœurs.
2: Au nom du Père et du Fils et du Saint-Esprit, je crois en Dieu, le Père Tout-Puissant, Créateur du ciel et de la terre, et en Jésus-Christ, son Fils unique, notre Seigneur, qui a été conçu du Saint-Esprit, est né de la Vierge Marie, a souffert sous Ponce Pilate, a été crucifié, est mort et a été enseveli, est descendu aux enfers. Le troisième jour est ressuscité des morts, est monté aux cieux, est assis à la droite de Dieu le Père Tout-Puissant, d'où il viendra juger les vivants et les morts. Je crois en l'Esprit Saint, à la Sainte Église catholique, à la communion des saints, à la rémission des péchés, à la résurrection de la chair, à la vie éternelle. Amen. Prions pour le pape Léon, ses intentions et celles de l'Église. Notre Père, qui es aux cieux, que ton nom soit sanctifié, que ton règne vienne, que ta volonté soit faite sur la terre comme au ciel. Je vous salue Marie, pleine de grâce, le Seigneur est avec vous. Vous êtes bénie entre toutes les femmes, et Jésus, le fruit de vos entrailles, est béni.
3: Sainte Marie, Mère de Dieu, priez pour nous pauvres pécheurs, maintenant et à l'heure de notre mort. Amen.
2: Je vous salue Marie, pleine de grâce, le Seigneur est avec vous. Vous êtes bénie entre toutes les femmes, et Jésus, le fruit de vos entrailles, est béni.
3: Sainte Marie, Mère de Dieu, priez pour nous pauvres pécheurs, maintenant et à l'heure de notre mort. Amen.
2: Je vous salue Marie, pleine de grâce, le Seigneur est avec vous. Vous êtes bénie entre toutes les femmes, et Jésus, le fruit de vos entrailles, est béni.
3: Sainte Marie, Mère de Dieu,

0: deuxième mystère douloureux, l'agonie de Jésus. Jésus priait ainsi. Père, si cette coupe ne peut passer sans que je la boive, que ta volonté soit faite. Demandons par Marie la grâce de la persévérance à la suite du Christ, le sauveur du genre humain. Notre Père, qui es aux cieux, que ton nom soit sanctifié, que ton règne vienne, que ta volonté soit faite sur la terre comme au ciel.
1: Je vous salue Marie, pleine de grâce, le Seigneur est avec vous. Vous êtes bénie entre toutes les femmes, et Jésus, le fruit de vos entrailles, est béni.
2: Sainte Marie, Mère de Dieu, priez pour nous pauvres pécheurs, maintenant et à l'heure de notre mort. Amen.
1: Je vous salue Marie, pleine de grâce, le Seigneur est avec vous. Vous êtes bénie entre toutes les femmes, et Jésus, le fruit de vos entrailles, est béni.
2: Sainte Marie, Mère de Dieu, priez pour nous pauvres pécheurs, maintenant et à l'heure de notre mort. Amen.
1: Je vous salue Marie, pleine de grâce, le Seigneur est avec vous. Vous êtes bénie entre toutes les femmes, et Jésus, le fruit de vos entrailles, est béni.
2: Sainte Marie, Mère de Dieu, priez pour nous pauvres pécheurs, maintenant et à l'heure de notre mort. Amen.
1: Je vous salue Marie, pleine de grâce, le Seigneur est avec vous. Vous êtes bénie entre toutes les femmes, et Jésus, le fruit de vos entrailles, est béni.
2: Sainte Marie, Mère de Dieu, priez pour nous pauvres pécheurs, maintenant et à l'heure de notre mort. Amen.
1: Je vous salue Marie, pleine de grâce, le Seigneur est avec vous. Vous êtes bénie entre toutes les femmes, et Jésus, le fruit de vos entrailles, est béni.
2: Sainte Marie, Mère de Dieu, priez pour nous pauvres pécheurs, maintenant et à l'heure de notre mort. Amen.
1: Je vous salue Marie, pleine de grâce, le Seigneur est avec vous. Vous êtes bénie entre toutes les femmes, et Jésus, le fruit de vos entrailles, est béni.
2: Sainte Marie, Mère de Dieu, priez pour nous pauvres pécheurs, maintenant et à l'heure de notre mort. Amen.
1: Je vous salue Marie, pleine de grâce, le Seigneur est avec vous. Vous êtes bénie entre toutes les femmes, et Jésus, le fruit de vos entrailles, est béni.
2: Sainte Marie, Mère de Dieu, priez pour nous pauvres pécheurs, maintenant et à l'heure de notre mort. Amen.
1: Je vous salue Marie, pleine de grâce, le Seigneur est avec vous. Vous êtes bénie entre toutes les femmes, et Jésus, le fruit de vos entrailles, est béni.
2: Sainte Marie, Mère de Dieu, priez pour nous pauvres pécheurs, maintenant et à l'heure de notre mort. Amen.
1: Je vous salue Marie, pleine de grâce, le Seigneur est avec vous. Vous êtes bénie entre toutes les femmes, et Jésus, le fruit de vos entrailles, est béni.
2: Sainte Marie, Mère de Dieu, priez pour nous pauvres pécheurs, maintenant et à l'heure de notre mort. Amen.
1: Je vous salue Marie, pleine de grâce, le Seigneur est avec vous. Vous êtes bénie entre toutes les femmes, et Jésus, le fruit de vos entrailles, est béni.
2: Sainte Marie, Mère de Dieu, priez pour nous pauvres pécheurs, maintenant et à l'heure de notre mort. Amen.

0: Ô Marie conçue sans péché. Deuxième mystère douloureux, la flagellation. Pilate prit Jésus et le fit flageller. Prions pour les victimes des guerres et du terrorisme. Notre Père, qui es aux cieux, que ton nom soit sanctifié, que ton règne vienne, que ta volonté soit faite sur la terre comme au ciel.
1: Et ne nous laisse pas entrer en tentation, mais délivre-nous du mal. Amen. Je vous salue, Marie, pleine de grâce. Le Seigneur est avec vous. Vous êtes bénie entre toutes les femmes, et Jésus, le fruit de vos entrailles, est béni.
2: Sainte Marie, Mère de Dieu, priez pour nous pauvres pécheurs, maintenant et à l'heure de notre mort. Amen.
1: Je vous salue, Marie, pleine de grâce. Le Seigneur est avec vous. Vous êtes bénie entre toutes les femmes, et Jésus, le fruit de vos entrailles, est béni.
2: Sainte Marie, Mère de Dieu, priez pour nous pauvres pécheurs, maintenant et à l'heure de notre mort. Amen.
1: Je vous salue, Marie, pleine de grâce. Le Seigneur est avec vous. Vous êtes bénie entre toutes les femmes, et Jésus, le fruit de vos entrailles, est béni.
2: Sainte Marie, Mère de Dieu, priez pour nous pauvres pécheurs, maintenant et à l'heure de notre mort. Amen.
1: Je vous salue, Marie, pleine de grâce. Le Seigneur est avec vous. Vous êtes bénie entre toutes les femmes, et Jésus, le fruit de vos entrailles, est béni.
2: Sainte Marie, Mère de Dieu, priez pour nous pauvres pécheurs, maintenant et à l'heure de notre mort. Amen.
1: Je vous salue, Marie, pleine de grâce. Le Seigneur est avec vous. Vous êtes bénie entre toutes les femmes, et Jésus, le fruit de vos entrailles, est béni.
2: Sainte Marie, Mère de Dieu, priez pour nous pauvres pécheurs, maintenant et à l'heure de notre mort. Amen.
1: Je vous salue, Marie, pleine de grâce. Le Seigneur est avec vous. Vous êtes bénie entre toutes les femmes, et Jésus, le fruit de vos entrailles, est béni.
2: Sainte Marie, Mère de Dieu, priez pour nous pauvres pécheurs, maintenant et à l'heure de notre mort. Amen.
1: Je vous salue, Marie, pleine de grâce. Le Seigneur est avec vous. Vous êtes bénie entre toutes les femmes, et Jésus, le fruit de vos entrailles, est béni.
2: Sainte Marie, Mère de Dieu, priez pour nous pauvres pécheurs, maintenant et à l'heure de notre mort. Amen.
1: Je vous salue, Marie, pleine de grâce. Le Seigneur est avec vous. Vous êtes bénie entre toutes les femmes, et Jésus, le fruit de vos entrailles, est béni.
2: Sainte Marie, Mère de Dieu, priez pour nous pauvres pécheurs, maintenant et à l'heure de notre mort. Amen.
1: Je vous salue, Marie, pleine de grâce. Le Seigneur est avec vous. Vous êtes bénie entre toutes les femmes, et Jésus, le fruit de vos entrailles, est béni.
2: Sainte Marie, Mère de Dieu, priez pour nous pauvres pécheurs, maintenant et à l'heure de notre mort. Amen.
1: Je vous salue, Marie, pleine de grâce. Le Seigneur est avec vous. Vous êtes bénie entre toutes les femmes, et Jésus, le fruit de vos entrailles, est béni.
2: Sainte Marie, Mère de Dieu, priez pour nous pauvres pécheurs,
3: maintenant et à l'heure de notre mort. Amen.

0: Marie conçue sans péché.
1: Priez pour nous.
0: Troisième mystère douloureux, le couronnement d'épines. Avec des épines, il tressait une couronne et la posait sur la tête de Jésus. Prions pour les victimes innocentes et pour la conversion de ceux qui font souffrir. Notre Père, qui es aux cieux, que ton nom soit sanctifié, que ton règne vienne, que ta volonté soit faite sur la terre comme au ciel.
2: Pardonne-nous nos offenses, comme nous pardonnons aussi à ceux qui nous ont offensés. Et ne nous laisse pas entrer en tentation, mais délivre-nous du mal.
3: Je vous salue Marie, pleine de grâce, le Seigneur est avec vous. Vous êtes bénie entre toutes les femmes et Jésus, le fruit de vos entrailles, est béni.
4: Sainte Marie, Mère de Dieu, priez pour nous pauvres pécheurs, maintenant et à l'heure de notre mort. Amen.
3: Je vous salue Marie, pleine de grâce, le Seigneur est avec vous. Vous êtes bénie entre toutes les femmes et Jésus, le fruit de vos entrailles, est béni.
4: Sainte Marie, Mère de Dieu, priez pour nous pauvres pécheurs, maintenant et à l'heure de notre mort. Amen.
3: Je vous salue Marie, pleine de grâce, le Seigneur est avec vous. Vous êtes bénie entre toutes les femmes et Jésus, le fruit de vos entrailles, est béni.
4: Sainte Marie, Mère de Dieu, priez pour nous pauvres pécheurs, maintenant et à l'heure de notre mort. Amen.
3: Je vous salue Marie, pleine de grâce, le Seigneur est avec vous. Vous êtes bénie entre toutes les femmes et Jésus, le fruit de vos entrailles, est béni.
4: Sainte Marie, Mère de Dieu, priez pour nous pauvres pécheurs, maintenant et à l'heure de notre mort. Amen.
3: Je vous salue Marie, pleine de grâce, le Seigneur est avec vous. Vous êtes bénie entre toutes les femmes et Jésus, le fruit de vos entrailles, est béni.
4: Sainte Marie, Mère de Dieu, priez pour nous pauvres pécheurs, maintenant et à l'heure de notre mort. Amen.
3: Je vous salue Marie, pleine de grâce, le Seigneur est avec vous. Vous êtes bénie entre toutes les femmes et Jésus, le fruit de vos entrailles, est béni.
4: Sainte Marie, Mère de Dieu, priez pour nous pauvres pécheurs, maintenant et à l'heure de notre mort. Amen.
3: Je vous salue Marie, pleine de grâce, le Seigneur est avec vous. Vous êtes bénie entre toutes les femmes et Jésus, le fruit de vos entrailles, est béni.
4: Sainte Marie, Mère de Dieu, priez pour nous pauvres pécheurs, maintenant et à l'heure de notre mort. Amen.
3: Je vous salue Marie, pleine de grâce, le Seigneur est avec vous. Vous êtes bénie entre toutes les femmes et Jésus, le fruit de vos entrailles, est béni.
4: Sainte Marie, Mère de Dieu, priez pour nous pauvres pécheurs, maintenant et à l'heure de notre mort. Amen.
3: Je vous salue Marie, pleine de grâce, le Seigneur est avec vous. Vous êtes bénie entre toutes les femmes et Jésus, le fruit de vos entrailles, est béni.
4: Sainte Marie, Mère de Dieu, priez pour nous pauvres pécheurs, maintenant et à l'heure de notre mort. Amen.
3: Je vous salue Marie, pleine de grâce, le Seigneur est avec vous. Vous êtes bénie entre toutes les femmes et Jésus, le fruit de vos entrailles, est béni.
5: Sainte Marie, Mère de Dieu, priez pour nous pauvres pécheurs, maintenant et à l'heure de notre mort.

0: Quatrième mystère douloureux, le portement de croix. Les soldats réquisitionnent Simon de Cyrène pour porter la croix avec Jésus. Confions à Marie tout ce que nous portons comme souffrance, comme poids, pour qu'elle les dépose dans le cœur de son Fils pour un heureux dénouement. Notre Père, qui es aux cieux, que ton nom soit sanctifié, que ton règne vienne, que ta volonté soit faite sur la terre comme au ciel.
1: À ceux qui nous ont en pensée. Ne nous pas entrer en tentation, mais délivre-nous du mal. Amen.
2: Je vous salue Marie, pleine de grâce. Le Seigneur est avec vous. Vous êtes bénie entre toutes les femmes, et Jésus est le fruit de vos entrailles et béni.
3: Sainte Marie, Mère de Dieu, priez pour nous pauvres pécheurs, maintenant et à l'heure de notre mort.
2: Je vous salue Marie, pleine de grâce. Le Seigneur est avec vous. Vous êtes bénie entre toutes les femmes, et Jésus est le fruit de vos entrailles et béni.
3: Sainte Marie, Mère de Dieu,
2: je vous salue Marie, pleine de grâce. Le Seigneur est avec vous. Vous êtes bénie entre toutes les femmes et Jésus est le fruit de vos entrailles et béni.
3: Sainte Marie, Mère de Dieu, priez pour nous pauvres pécheurs, maintenant et à l'heure de notre mort. Amen.
2: Je vous salue Marie, pleine de grâce. Le Seigneur est avec vous. Vous êtes bénie entre toutes les femmes et Jésus est le fruit de vos entrailles et béni.
3: Sainte Marie, Mère de Dieu, priez pour nous pauvres pécheurs, maintenant et à l'heure de notre mort. Amen.
2: Je vous salue Marie, pleine de grâce. Le Seigneur est avec vous. Vous êtes bénie entre toutes les femmes et Jésus est le fruit de vos entrailles et béni.
3: Sainte Marie, Mère de Dieu, priez pour nous pauvres pécheurs, maintenant et à l'heure de notre mort. Amen.
2: Je vous salue Marie, pleine de grâce. Le Seigneur est avec vous. Vous êtes bénie entre toutes les femmes et Jésus est le fruit de vos entrailles et béni.
3: Sainte Marie, Mère de Dieu, priez pour nous pauvres pécheurs, maintenant et à l'heure de notre mort. Amen.
2: Je vous salue Marie, pleine de grâce. Le Seigneur est avec vous. Vous êtes bénie entre toutes les femmes et Jésus est le fruit de vos entrailles et béni.
3: Sainte Marie, Mère de Dieu, priez pour nous pauvres pécheurs, maintenant et à l'heure de notre mort. Amen.
2: Je vous salue Marie, pleine de grâce. Le Seigneur est avec vous. Vous êtes bénie entre toutes les femmes et Jésus est le fruit de vos entrailles et béni.
3: Sainte Marie, Mère de Dieu, priez pour nous pauvres pécheurs, maintenant et à l'heure de notre mort. Amen.
2: Je vous salue Marie, pleine de grâce. Le Seigneur est avec vous. Vous êtes bénie entre toutes les femmes et Jésus est le fruit de vos entrailles et béni.
3: Sainte Marie, Mère de Dieu, priez pour nous pauvres pécheurs, maintenant et à l'heure de notre mort. Amen.
2: Je vous salue Marie, pleine de grâce. Le Seigneur est avec vous. Vous êtes bénie entre toutes les femmes et Jésus est le fruit de vos entrailles et béni.
3: Sainte Marie, Mère de Dieu, priez pour nous pauvres pécheurs, maintenant et à l'heure de notre mort.

0: Ô Marie conçue sans péché.
1: Priez pour nous qui avons recours à vous.
0: Cinquième mystère douloureux, la mort de Jésus sur la croix. Jésus, poussant un grand cri, expira.

0: vous salue, Marie, pleine de grâce. Le Seigneur est avec vous. Vous êtes bénie entre toutes les femmes. Et Jésus, le fruit de vos entrailles, est béni.
1: Sainte Marie, Mère de Dieu, priez pour nous, pauvres pécheurs, maintenant et à l'heure de notre mort. Amen.
0: Je vous salue, Marie, pleine de grâce. Le Seigneur est avec vous. Vous êtes bénie entre toutes les femmes, et Jésus, le fruit de vos entrailles, est béni.
1: Sainte Marie, Mère de Dieu, priez pour nous, pauvres pécheurs, maintenant et à l'heure de notre mort. Amen.
0: Je vous salue, Marie, pleine de grâce. Le Seigneur est avec vous. Vous êtes bénie entre toutes les femmes, et Jésus, le fruit de vos entrailles, est béni.
1: Sainte Marie, Mère de Dieu, priez pour nous, pauvres pécheurs, maintenant et à l'heure de notre mort. Amen.
0: Je vous salue, Marie, pleine de grâce. Le Seigneur est avec vous. Vous êtes bénie entre toutes les femmes, et Jésus, le fruit de vos entrailles, est béni.
1: Sainte Marie, Mère de Dieu, priez pour nous, pauvres pécheurs, maintenant et à l'heure de notre mort. Amen.
0: Je vous salue, Marie, pleine de grâce. Le Seigneur est avec vous. Vous êtes bénie entre toutes les femmes, et Jésus, le fruit de vos entrailles, est béni.
1: Sainte Marie, Mère de Dieu, priez pour nous, pauvres pécheurs, maintenant et à l'heure de notre mort. Amen.
0: Je vous salue, Marie, pleine de grâce. Le Seigneur est avec vous. Vous êtes bénie entre toutes les femmes, et Jésus, le fruit de vos entrailles, est béni.
1: Sainte Marie, Mère de Dieu, priez pour nous pauvres pécheurs, maintenant et à l'heure de notre mort. Amen.
0: Je vous salue, Marie, pleine de grâce. Le Seigneur est avec vous. Vous êtes bénie entre toutes les femmes, et Jésus, le fruit de vos entrailles, est béni.
1: Sainte Marie, Mère de Dieu, priez pour nous pauvres pécheurs, maintenant et à l'heure de notre mort. Amen.
0: Je vous salue, Marie, pleine de grâce. Le Seigneur est avec vous. Vous êtes bénie entre toutes les femmes, et Jésus, le fruit de vos entrailles, est béni.
1: Sainte Marie, Mère de Dieu, priez pour nous pauvres pécheurs, maintenant et à l'heure de notre mort. Amen.
0: Je vous salue, Marie, pleine de grâce. Le Seigneur est avec vous. Vous êtes bénie entre toutes les femmes, et Jésus, le fruit de vos entrailles, est béni.
1: Sainte Marie, Mère de Dieu, priez pour nous pauvres pécheurs, maintenant et à l'heure de notre mort. Amen.
0: Je vous salue, Marie, pleine de grâce. Le Seigneur est avec vous. Vous êtes bénie entre toutes les femmes, et Jésus, le fruit de vos entrailles, est béni.
1: Sainte Marie,

0: Ô Marie conçue sans péché,
1: priez pour nous qui avons recours à vous.
0: Souvenez-vous, ô très miséricordieuse Vierge Marie, qu'on n'a jamais entendu dire qu'aucun de ceux qui ont eu recours à votre protection, imploré votre assistance ou réclamé vos suffrages, ait été abandonné. Animé de cette confiance, ô Vierge des Vierges, ô notre Mère, nous venons vers vous et gémissant sous le poids de nos péchés, nous nous prosternons à vos pieds. Ô Mère du Verbe incarné, ne méprisez pas nos prières, mais écoutez-les favorablement et daignez les exaucer. Amen.

Prions le Seigneur. Dieu qui nous donne de vénérer en la Vierge Marie, la mère de l'espérance, accorde-nous, par sa prière et son aide, de mettre toujours notre espérance dans les biens du ciel, tandis que nous accomplissons nos tâches temporelles, et d'obtenir un jour ce que nous attendons avec foi. Par Jésus-Christ, ton Fils, notre Seigneur et notre Dieu, qui vit et règne avec toi dans l'unité du Saint-Esprit,

0: Notre-Dame de Lourdes. Notre-Dame de Lourdes. Notre-Dame de Lourdes. Saint-Joseph. Sainte Bernadette. Ô Marie conçue sans péché.
1: Priez pour nous qui avons recours à vous.

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2: L'ange du Seigneur apporta l'annonce à Marie.
3: Et elle conçut du Saint-Esprit. Je vous salue Marie, pleine de grâce. Le Seigneur est avec vous. Vous êtes bénie entre toutes les femmes, et Jésus, le fruit de vos entrailles, est béni. Sainte Marie, Mère de Dieu, priez pour nous pauvres pécheurs, maintenant et à l'heure de notre mort.
2: Voici la servante du Seigneur.
3: Qu'il me soit fait selon votre parole. Je vous salue Marie, pleine de grâce. Le Seigneur est avec vous. Vous êtes bénie entre toutes les femmes, et Jésus, le fruit de vos entrailles, est béni. Sainte Marie, Mère de Dieu, priez pour nous pauvres pécheurs, maintenant et à l'heure de notre mort.
2: Et le Verbe s'est fait chair.
3: Et il a habité parmi nous. Je vous salue Marie, pleine de grâce. Le Seigneur est avec vous. Vous êtes bénie entre toutes les femmes, et Jésus, le fruit de vos entrailles, est béni. Sainte Marie, Mère de Dieu, priez pour nous pauvres pécheurs, maintenant et à l'heure de notre mort.
2: Priez pour nous, Sainte Marie, Mère de Dieu,
3: afin que nous soyons rendus dignes des promesses du Christ.
2: Daignez, Seigneur, répandre votre grâce dans nos âmes, afin qu'ayant connu par la voix de l'ange l'incarnation de votre Fils Jésus-Christ, nous puissions parvenir par sa passion et par sa croix à la gloire de sa résurrection, par le même Jésus-Christ, votre Fils, notre Seigneur. Amen.

Bonjour à tous. Nous préparons le chant d'entrée, le numéro 151, à la page 51. Le numéro 152, pardon. Le numéro 152, à la page 51.

Au nom du Père, du Fils et du Saint-Esprit, la grâce et la paix de la part de Dieu notre Père et du Seigneur Jésus-Christ soient toujours avec vous. Frères et sœurs, l'Église vous invite à faire mémoire aujourd'hui de Saint Louis, Louis IX, roi de France, né en 1214 et décédé en 1270. Il réalise le modèle du prince chrétien vivant selon la lumière de la parole de Dieu sur ses pas, vivant selon l'Évangile. Un époux plein de tendresse, père attentif, a élevé 11 enfants en vrai chrétien, en chef d'État soucieux de justice et de paix. Il vivait sa foi humblement, au jour le jour, dans la prière, le service des pauvres et une joie toute franciscaine. Notre basilique est attachée particulièrement à Saint-Louis pour trois raisons. D'abord, 1214 est la date de fondation de ce lieu. Donc, il est né l'année de la naissance de Saint-Louis. Et puis, à l'autre bout de la chaîne de l'histoire, pour nous aujourd'hui en tout cas, la basilique a été libérée et Marseille a été libérée à la fin de la Seconde Guerre mondiale, le 25 août 44, le jour de la fête de Saint-Louis. Et enfin, il y a dans cette basilique une chapelle Saint-Louis, qui est le patron des armées françaises, pour prier en ce lieu, qui a été un lieu militaire pendant des siècles, pour tout le personnel des armées, pour toutes leurs familles, pour tous leurs proches. Alors prions ce matin pour tous ceux qui ont à faire la paix. Prions pour tous ceux qui ont à travailler pour la paix. Prions pour tous les artisans de paix. Entrons dans la célébration de cette Eucharistie avec la prière des psaumes.

à la page 8, psaume 23. Venez les bénis de mon Père, recevez en héritage le royaume.

Cantique de Tobie, chapitre 13, Ancien Testament 5. J'exalterai mon Dieu, roi du ciel, Seigneur de justice.

Psaume 32. Seigneur, ton amour soit sur nous, comme notre espoir est en toi.

0: Lecture de la deuxième lettre de saint Paul apôtre aux Thessaloniciens. Frères, nous avons une demande à vous faire à propos de la venue de notre Seigneur Jésus-Christ et de notre rassemblement auprès de lui. Si l'on nous attribue une inspiration, une parole ou une lettre prétendant que le jour du Seigneur est arrivé, n'allez pas aussitôt perdre la tête. Ne vous laissez pas effrayer, ne laissez personne vous égarer d'aucune manière. Dieu vous a préparé par notre prédication de l'Évangile pour que nous entrions en possession de la gloire de notre Seigneur Jésus-Christ. Ainsi donc, frères, tenez bon et gardez fermes les traditions que nous vous avons enseignées, soit de vive voix, soit par lettre. Que notre Seigneur Jésus-Christ lui-même est Dieu notre Père qui nous a aimés et nous a pour toujours donné réconfort et bonne espérance par sa grâce, réconforte vos cœurs et les affermisse en tout ce que vous pouvez faire et dire de bien. Parole du Seigneur.
1: Il vient le Seigneur, il vient pour juger la terre.
2: Il vient le Seigneur, il vient pour juger la terre.
1: Allez dire aux nations, le Seigneur est roi. Le monde inébranlable tient bon. Il gouverne les peuples avec droiture.
2: Il vient le Seigneur, il vient pour juger la terre.
1: Joie au ciel, exulte la terre. Les masses de la mer mugissent. La campagne tout entière est en fête.
2: Il vient le Seigneur, il vient pour juger la terre.
1: Les arbres des forêts dansent de joie devant la face du Seigneur, car il vient pour juger la terre.
2: Il vient le Seigneur, il vient pour juger la terre.
1: Le Seigneur vient pour juger la terre, il jugera le monde avec justice et les peuples selon sa vérité.
2: Il

0: Le Seigneur soit avec vous.
1: Et avec votre esprit.
0: Évangile de Jésus-Christ selon saint Matthieu. En ce temps-là, Jésus disait : Malheureux êtes-vous, scribes et pharisiens hypocrites, parce que vous payez la dîme sur la menthe, le fenouil et le cumin, mais vous avez négligé ce qui est le plus important dans la loi, la justice, la miséricorde et la fidélité. Voilà ce qu'il fallait pratiquer sans négliger le reste. Guide aveugle, vous filtrez le moucheron et vous avalez le chameau. Malheureux êtes-vous, scribes et pharisiens hypocrites, parce que vous purifiez l'extérieur de la coupe et de l'assiette, mais l'intérieur est rempli de cupidité et d'intempérance. Pharisiens aveugles, purifiez d'abord l'intérieur de la coupe, afin que l'extérieur aussi devienne pur.

pharisien, c'est chacun de nous. Le pharisien, c'est toi et c'est moi. Le pharisien dont parle Jésus, les pharisiens dont il parle et à qui il parle, ce ne sont pas ceux du passé, mais ceux du présent. Car le pharisien dont parle l'Évangile est en fait présent en chaque être humain. C'est celui qui est tourné vers sa réussite par ses propres forces plutôt que de compter sur Dieu, sur la grâce de Dieu. Et c'est celui qui va, voulant tout accomplir, va résultat aller vers le secondaire plutôt que vers l'essentiel, à force de se perdre dans les dédales de la loi, des prescriptions, de ce qu'il y a à faire. C'est ce que dit Jésus. Vous payez la dîme sur la menthe, le fenouil et le cumin, mais vous avez négligé ce qui était le plus important dans la loi. Finalement, à force de tout vouloir accomplir, peut-être avec scrupule, eh bien, vous oubliez ce qui est le cœur même de la loi, la justice, la miséricorde et la fragilité et la fidélité. Oui, Jésus appelle au discernement entre ce qui est premier et ce qui est second. Et cela est très important dans nos vies. Discerner par la grâce de l'Esprit Saint, par la lumière que donne l'Évangile, dans nos vies, ce qui est vraiment premier, ce que l'on doit faire en premier pour servir Dieu et ses frères. Ne pas fuir ce qui est premier en pensant se mettre dans ce qui est secondaire pour l'oublier un peu ce qui est premier, parce que peut-être c'est moins facile à faire. Payer la dîme sur la menthe, le fenouil et le cumin, c'est peut-être plus facile, en quelque sorte, que la justice, la miséricorde et la fidélité. Mais Jésus rajoute, il fallait pratiquer cela sans négliger le reste. C'est-à-dire mettre ce qui est premier en premier, vraiment, sans oublier ce qui est second. Sans l'oublier, mais en le mettant à sa place. Et en fait, ce à quoi Jésus nous appelle, c'est dans notre vie chrétienne, mettons chaque chose à sa place et à sa vraie place. Ne mélangeons pas tout. Il nous appelle à faire la vérité et la clarté en nous-mêmes. Et puis, cela va avec la deuxième partie où c'est un appel à purifier l'intérieur avant de purifier l'extérieur. Là aussi, vous voyez, il y a un ordre que Jésus nous donne. Purifier d'abord l'intérieur, c'est-à-dire le tréfonds de nous-mêmes. Demander au Seigneur de purifier notre cœur. Et ensuite, l'extérieur, c'est-à-dire l'apparence, ce que nous représentons deviendra pur aussi parce que cela reflétera véritablement l'intérieur. Ce ne sera pas de l'extérieur une espèce de visage que l'on s'est composé ou une manière d'être que l'on s'est composé, comme dit Jésus dans l'Évangile selon saint Matthieu, dans le sermon sur la montagne. Donc c'est à partir de l'intérieur que tout est pur, l'extérieur aussi. Alors, frères et sœurs, l'appel est à mettre de l'ordre et avoir vraiment ce qui est premier comme premier, ce qui est secondaire comme secondaire, de mettre chaque chose à sa place pour que nous soyons vrais selon le cœur de Dieu.

réveillés de notre sommeil et relevés d'entre les morts, nous offrons par toi le sacrifice de louange.

0: Donne-nous de garder aujourd'hui tes commandements en faisant comme toi ce qui plaît au Père.
1: Notre Sauveur est notre Dieu.
0: À chaque heure de ce jour, puissions-nous te bénir, que nos paroles et nos actes soient ta vraie louange.

0: ne contrister personne aujourd'hui. À ceux qui nous rencontrent, fais-nous porter la joie.
1: Notre Sauveur est notre Dieu. Seigneur Dieu, tu nous as envoyé ton Fils Jésus. Dans les ténèbres, il a fait jaillir la lumière de sa vie. Qu'il nous réveille maintenant de tout sommeil, qu'il nous relève de toute mort. Grâce à lui, nous vivrons pour toi et nous marcherons vers ton royaume, toi qui règnes avec lui et le Saint-Esprit, maintenant et pour les siècles des siècles.
2: Amen. Prenons le chant numéro 14, à la page 4.

0: Priez, frères et sœurs, afin que mon sacrifice, qui est aussi le vôtre, soit agréable à Dieu le Père Tout-Puissant.
1: Merci.

Vraiment, il est juste et bon pour ta gloire et notre salut de t'offrir notre action de grâce toujours et en tout lieu. À toi, Père très saint, Dieu éternel et tout-puissant, par le Christ notre Seigneur. Tu ne cesses de fortifier ton Église et tu lui donnes une fécondité nouvelle par la foi admirable dont témoignent les saints. Tu nous présentes en eux des signes très sûrs de ton amour. Et pour que s'accomplissent les mystères du salut, le rayonnement de leur exemple nous stimule et leur intercession fervente nous assure un appui. C'est pourquoi, avec les anges et tous les saints, nous te louons, Seigneur, et nous exultons de joie en proclamant «

Toi qui es vraiment saint, toi qui es la source de toute sainteté, Seigneur, nous te prions. Sanctifie ces offrandes en répandant sur elles ton esprit, qu'elles deviennent pour nous le corps et le sang de Jésus, le Christ, notre Seigneur. Au moment d'être livré et d'entrer librement dans sa passion, il prit le pain, il rendit grâce, il le rompit et le donna à ses disciples en disant « Prenez et mangez-en tous, ceci est mon corps livré pour vous. »

De même, après le repas, il prit la coupe. De nouveau, il rendit grâce et la donna à ses disciples en disant « Prenez et buvez-en tous, car ceci est la coupe de mon sang, le sang de l'Alliance nouvelle et éternelle, qui sera versé pour vous et pour la multitude en rémission des péchés. Vous ferez cela en mémoire de moi. »

0: En faisant ainsi mémoire de la mort et de la résurrection de ton Fils, nous t'offrons, Seigneur, le pain de la vie et la coupe du salut. Et nous te rendons grâce, car tu nous as estimés dignes de nous tenir devant toi pour te servir. Humblement, nous te demandons qu'en ayant part au corps et au sang du Christ, nous soyons rassemblés par l'Esprit Saint en un seul corps.
1: Souviens-toi, Seigneur, de ton Église répandue à travers le monde. Fais-la grandir dans ta charité, en union avec notre pape Léon, notre évêque Jean-Marc, tous les évêques, les prêtres et les diacres. Souviens-toi aussi de nos frères et sœurs qui se sont endormis dans l'espérance de la résurrection. Et souviens-toi aussi dans ta miséricorde de tous les défunts. Accueille-les dans la lumière de ton visage.
0: Sur nous tous enfin, sur Emmanuel et sa santé, sur Barnabé, sur Tatiana, qui te rend grâce aujourd'hui, nous implorons ta bonté. Permets qu'avec la Vierge Marie, la bienheureuse Mère de Dieu, avec Saint Joseph son époux, avec les apôtres, avec Saint Louis et tous les saints qui ont vu ta joie au long des âges, nous ayons part à la vie éternelle et que nous chantions ta louange et ta gloire par ton Fils, Jésus, le Christ.

0: unis dans le même esprit, nous pouvons dire avec confiance la prière que nous avons reçue du Sauveur. Notre Père, qui es aux cieux, que ton nom soit sanctifié, que ton règne vienne, que ta volonté soit faite sur la terre comme au ciel. Donne-nous aujourd'hui notre pain de ce jour. Pardonne-nous nos offenses, comme nous pardonnons aussi à ceux qui nous ont offensés, et ne nous laisse pas entrer en tentation, mais délivre-nous du mal. Délivre-nous de tout mal, Seigneur, et donne la paix à notre temps. Soutenus par ta miséricorde, nous serons libérés de tout péché, à l'abri de toute épreuve. Nous qui attendons que se réalise cette bienheureuse espérance, l'avènement de Jésus-Christ, notre Sauveur. Seigneur Jésus-Christ, tu as dit à tes apôtres, « Je vous laisse la paix, je vous donne ma paix. » Ne regarde pas nos péchés, mais la foi de ton Église. Pour que ta volonté s'accomplisse, donne-lui toujours cette paix et conduis-la vers l'unité parfaite, toi qui vis et règnes, pour les siècles des siècles.
1: Amen.
0: Que la paix du Seigneur soit toujours avec vous.

0: Voici l'agneau de Dieu, voici celui qui enlève les péchés du monde. Heureux les invités au repas des noces de l'agneau. Seigneur, je ne suis pas digne de te recevoir, mais dis seulement une parole, je serai guéri. Le corps et le sang de Christ nous gardent pour la vie éternelle.
1: Chant de communion, le numéro 157, à la page 53.

Cantique de Zacharie à la page 69. Nous devançons le soleil pour te rendre grâce, Dieu de l'univers.

0: Le Seigneur soit avec vous.
1: Et que Dieu Tout-Puissant vous bénisse, le Père, le Fils et le Saint-Esprit.
0: Amen. Allez dans la paix du Christ. Et nous nous tournons vers la Vierge Marie. Nous pensons aussi peut-être en ce jour à plusieurs prêtres du diocèse qui ont été, qui se sont appelés Louis. Louis Spazokidis, qui a été chapelain ici, Louis Magnon, qui a été chapelain ici, et puis un autre prêtre aussi, Louis Bonnefond. Voilà. Donc, et tous les autres prêtres qui se sont appelés Louis. Nous nous tournons maintenant vers la Vierge Marie.
2: Le numéro 202, à la page 69.

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1: La volonté de Marie est moins d'être vénérée, elle qui est l'humble servante du Seigneur, que de nous voir reconnaître la profondeur de l'amour de Dieu dans l'œuvre de l'incarnation et de la rédemption. L'apôtre Jean a vécu avec Marie, et c'est sans nul doute cette familiarité qui lui a permis de nous laisser dans l'Évangile et dans ses épîtres des paroles extraordinaires sur l'amour du Père, du Fils et de l'Esprit-Saint. La volonté de Marie trouve aussi son expression dans les mots que saint Éphrem de Syrie met dans sa bouche, des mots adressés à son fils Jésus. « Tandis que je contemple ton visage visible, mon esprit découvre ton visage secret. Mes yeux voient l'image d'Adam. Ton visage secret me révèle le Père qui habite en toi. C'est à moi seul que tu as dévoilé ta splendeur sous ces deux visages. Qu'il soit donné à ton Église aussi de contempler, comme moi ta mère, à la fois ton image visible et le mystère de ton être. Ce n'est qu'au paradis que nous comprendrons combien l'Église et chacun de nous devons à Marie, et combien aimer Marie nous pousse à aimer l'Église. L'une et l'autre sont en effet notre mère. Nous leur devons la vie de la grâce, ici sur la terre, et la joie de la vie avec Dieu au ciel.
0: À présent, nous nous unissons en prière avec le monde entier en renouvelant notre consécration à Marie.
2: Vierge Immaculée, Mère de Dieu et de l'humanité, je t'accueille comme don de Jésus sous la croix et je me confie entièrement à toi. Je t'offre toute ma vie, ce que je suis, ce que j'aime et ce que j'ai, afin que resplendisse en moi la beauté du Christ. Aide-moi à être docile à l'Esprit et à vivre avec joie ma vocation dans l'Église, afin de collaborer à ta mission maternelle et d'orienter vers Dieu le cœur de tout homme. Toi qui as guidé Saint Maximilien Kolb pour aimer sans mesure, enseigne-moi à être témoin de l'Évangile et à faire de ma vie un don. Je te confie les personnes que je rencontrerai et je t'offre le travail, les joies et les souffrances de cette journée. Ô Marie, conçue sans péché, prie pour nous qui avons recours à toi et pour ceux qui n'ont pas recours à toi.
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2: Bonjour à tous et bienvenue dans 1000 questions à la fois, votre émission de formation chrétienne qui essaie de répondre à toutes les questions que vous vous posez sur la foi, sur les Écritures ou sur l'Église. Eh bien aujourd'hui, nous parlerons de l'islam et de la fascination qu'il a exercée sur beaucoup de chrétiens à partir de la question de l'un de nos auditeurs qui se demande justement pourquoi ces chrétiens, très enracinés dans leur foi, tels Christian de Chergé ou encore Charles de Foucault, que nous allons peut-être bientôt canoniser, ont vu tant de beauté dans l'islam et ont étudié le Coran avec bonheur. Cette interrogation, eh bien, je la partage aujourd'hui avec le frère Emmanuel Pisani, qui est dominicain, islamologue et directeur de l'Institut dominicain d'études orientales et directeur aussi de l'ISTR à l'Institut catholique de Paris. Frère, bonjour.
3: Bonjour Sophie.
2: Merci d'être ici et de venir nous éclairer sur ces grandes figures spirituelles, on peut les appeler comme ça, je crois même que vous en avez d'autres à me citer, qui finalement, est-ce qu'on peut dire qu'ils sont tombés sous le charme de l'islam ? Quelque part.
3: Être tombé sous le charme de l'islam. En tout cas, je ne sais pas.
2: Je vais trop loin.
3: Moi, je ne dirais pas ça ainsi. Ils ne sont pas tombés sous le charme, mais l'islam exerce une fascination. Je pense qu'on peut employer
2: Ce mot-là que j'avais employé au départ.
3: Exactement. Voilà. Je crois que c'est peut-être plus juste. Mais ce qui est intéressant par rapport, vous avez parlé de Christian de Chergé, vous avez parlé de Charles de Foucault. On voit bien au XIXe siècle, au XXe siècle, il y a évidemment Louis Massignon, hein, le grand orientaliste, qui est aussi fasciné par l'islam. Il y a aussi Pierre Claverie, d'une certaine manière, Albert de Périgueux. Au fond, les motivations sont différentes. Et si vous voulez, on pourrait dire autant par exemple quelqu'un comme Louis Massignon. Va être touché par l'islam et va même se convertir, hein, retrouver la foi de son baptême grâce à l'islam. Hein, c'est par la médiation de l'islam. Et en ce sens, d'ailleurs, il a une dette. Il est reconnaissant à l'islam parce qu'il n'aurait pas retrouvé la foi chrétienne sans l'islam et sans cet itinéraire, sans cette rencontre d'un mystique en visitant une mosquée. Donc, il y a parfois l'islam et quand on écoute un certain nombre d'itinéraires de chrétiens, parce que c'est un monde très religieux, l'Orient, donc le monde musulman plus que l'islam. Le monde musulman est un monde très religieux. Il y a un choc et il y a une interpellation. Et dans cette interpellation, il y a effectivement certaines personnes qui retrouvent, qui ne se convertissent pas à l'islam, mais qui retrouvent la densité, la ferveur de leur foi de baptême. C'est l'exemple de Louis Massignon. Mais c'est pas le cas de Charles de Foucault. Et Charles de Foucault, lorsqu'il est jeune, va faire des études sur la géographie du Maroc. Il va rencontrer l'islam, enfin il va voir le monde musulman. Il va être fasciné par ce qu'il voit, par le côté extrêmement religieux. On est au 19e siècle. Il faut imaginer qu'en Europe, il y a déjà, surtout en France, c'est déjà sécularisé, c'est déjà laïcisé. Il y a quelque chose de radical. Et Charles de Foucault, lorsqu'il écrit à son ami Henri de Castres à propos de l'expérience qu'il fait avec le monde musulman, il dit « L'islam a produit en moi un profond bouleversement. La vue de cette foi, de ces âmes vivant dans la continuelle présence de Dieu, m'a fait entrevoir quelque chose de plus grand et de plus vrai que les occupations mondaines. » Voilà, je crois que là, l'essentiel est dit. Cette présence de Dieu manifestée dans la prière continuelle et qui produit un choc et qui fait qu'il y a une sorte de fascination.
2: Oui, en fait, si je vous entends bien, frère, c'est que c'est finalement la question de Dieu qui vient sur le tapis, qui arrive, qui les frappe, que finalement c'est un Dieu présent qui est peut-être pas forcément le Dieu des chrétiens, mais qui est un Dieu auquel on s'adresse toute la journée.
3: Alors, c'est un Dieu qui est extrêmement présent, et donc, autrement dit, on s'adresse toute la journée, et donc, qui est important. C'est-à-dire que toute la vie est traversée par cette présence de Dieu. Et vous voyez, c'est même pas seulement je fais la prière 5 fois dans la journée, mais Dieu est constamment à la bouche des musulmans, et tout ce qui est fait se fait sous son regard, et c'est ça qui, au fond, Charles de Foucault va dire, l'islam est extrêmement séduisant, il m'a séduit à l'excès. Alors, vous voyez, vous m'avez dit, est-ce qu'on est charmé? Bon, en tout cas, il y a une séduction qui est opérée. Et alors, ce qui est intéressant chez Charles de Foucault, c'est en raison de la radicalité de l'islam. Il dit, il y a un vrai engagement du croyant. C'est important, Dieu, pour lui. Hein, et Et au fond, on retrouve toute la problématique de Charles Foucault. Et même quand il ira à la trappe, il trouvera qu'à la trappe, on est encore trop mou. On est encore trop tiède. Et ce qui le séduit, hein, dans l'islam, c'est justement, il n'y a pas cette tiédeur. Et vous voyez, dans l'islam, par rapport à la question de la foi, ce qui est décisif, c'est qu'au fond, c'est une foi qui ne se questionne pas, ou du moins peu, ça dépend encore des courants, il faudra nuancer, hein. Mais c'est une foi qui ne doute pas. Non seulement c'est une foi qui ne doute pas, mais c'est une foi qui même ne va pas à se questionner. C'est ainsi. Il n'y a pas de pourquoi, il n'y a pas de comment. C'est ainsi. Et c'est ce qu'on appelle le yakin, c'est-à-dire la foi certitude. Et je crois que chez le jeune, tempétueux Charles Foucault, c'est ça qui le séduit. C'est ce côté radical.
2: Est-ce que c'est ça aussi qui a séduit Christian de Chergé? Cette foi tempétueuse, cette radicalité, on a l'impression d'un homme qu'on connaît peut-être, un homme du XXe siècle quand même, peut-être moins radical que le jeune Charles de Foucault.
3: Alors voilà, et c'est peut-être là où justement il faut voir des itinéraires différents. Hein. Chez Christian de Chergé, l'approche est différente. D'abord, ce qui va le profondément le marquer, c'est alors effectivement, c'est de la rencontre avec des musulmans. Et d'ailleurs peut-être plus que la radicalité de la foi. Et ce qui le touche, ce sont des hommes de prière. Et vous savez, il y a l'événement chez Christian de Chergé avec ce garde champêtre pendant la guerre. Et ce garde champêtre avec qui il s'est noué d'amitié et qui un jour va le protéger devant le front de libération et va le protéger. Et trois jours plus tard, on le découvra que ce garde champêtre est mort et a été égorgé pour avoir protégé le lieutenant Christian de Chergé. Et là, il découvre au fond que dans l'islam, il y a aussi des gens qui sont prêts à donner leur vie pour des amis. Et c'est ça qui va être vraiment le déclic. Hein. Et du coup, ce qui va être très très fort chez Christian de Chergé, c'est de dire comment notre foi chrétienne est aussi appelée à s'intéresser à la foi de l'autre. Vous voyez, hein, c'est un cistercien. Il va faire des études à Rome en islamologie. Pourquoi? Hein. Après, a priori, c'est d'abord un homme de prière. Mais non, parce que c'est un homme de prière, bien sûr. Mais avec cette main ouverte, avec ce cœur ouvert et cette notion fondamentale qui est celle de l'hospitalité. Et pour Christian de Chergé, l'hospitalité, il s'agit d'accueillir la foi de l'autre dans sa foi. Et on voit qu'il va lire le Coran, il va lire les mystiques musulmans, mais il va les lire en les accueillant.
2: Hein. Alors, ce qui est c'est curieux peut-être dans ces différentes figures que l'on peut rencontrer, frère Emmanuel Pisani, c'est que finalement, en tout cas de chez eux, aucun ne songe à se convertir. On reste ancré dans leur christianisme et c'est leur christianisme qui est chamboulé. C'est eux qui sont chamboulés, mais ils ne passeront pas ailleurs.
3: Ben, c'est-à-dire, il y a un attachement profond au Christ, hein, et ça, je crois, et au Christ, fils de Dieu. Et je crois, en tout cas, pour les figures que nous venons d'évoquer, c'est très net pour Charles Foucault, hein, c'est Jésus sauveur, et il s'agit même de rendre Jésus présent à ces âmes qui ne le connaissent pas, hein, et un de ses disciples marocains, Albert Périguer, dira qu'il s'agit de prolonger le mystère de l'incarnation par cette présence au sein du monde musulman qui ne connaît pas le Christ, fils de Dieu, ou en même temps, le Christ est présent dans les âmes de chacun.
2: Et cela, est-ce qu'ils auront pensé à une foi, peut-être de temps en temps, Charles de Foucault, au départ, mais à les convertir? Charles de Foucault parlait quelquefois des infidèles qu'il fallait convertir, mais à la fin de sa vie, beaucoup moins. Et Christian de Chergé n'a jamais voulu convertir personne.
3: Non, et puis je crois qu'on est aussi dans cette spiritualité où c'est Dieu qui convertit. Hein. Mais par contre, et là, il y a aussi cette dimension de missionnaire, c'est-à-dire que... Et on le retrouve aussi chez de Chergé, et peut-être encore plus explicité de ce point de vue chez Pierre Clavery. C'est l'idée, donc, comment dire, c'est l'esprit qui convertit. Mais moi, je dis quelque chose de l'Évangile par ma vie, je dis quelque chose de mon attachement au Christ, par ma prière au Christ, par mon adoration, et aussi j'incarne l'évangile, c'est-à-dire j'incarne les béatitudes. Souvenez-vous, hein, ce qui est essentiel chez Charles de Foucault, hein, Matthieu 25, j'étais malade et vous m'avez soigné, j'avais faim et vous m'avez nourri. C'est ça, c'est pour Charles de Foucault, c'est central dans l'évangile. Et il veut vivre cela. Simplement, humblement, il ne fait pas l'aumône, il vit de son travail, hein, et donner aux autres. Et Périguerre, c'est la même chose. Hein, il va soigner les musulmans, il va soigner ses habitants qui sont pauvres, et il y a un don de leur vie.
2: Hein, Finalement, ce qui les intéresse, c'est la rencontre avec les musulmans, avec les autres. C'est ça, peut-être.
3: Oui, c'est la rencontre. Et puis, la mission consiste à permettre la rencontre. Et non pas s'enfermer dans son îlot communautaire, mais être ce lien, hein, entre les différentes religions.
2: Et alors, et vous, frère Emmanuel Pisani, est-ce qu'on peut vous poser la même question? Est-ce que vous avez été fasciné par l'islam? Est-ce que vous êtes fasciné par les musulmans? Qu'est-ce que ça vous apporte pour votre foi?
3: Alors, moi, j'emploierais pas le mot de fasciné. D'abord, j'ai étudié l'islam parce que j'y ai perçu la grande question du 21e siècle. J'ai commencé mon islamologie, l'étude de l'islamologie et l'étude de la langue arabe en 2001, à l'issue du 11 septembre, où je me suis dit, nous rentrons dans le 21e siècle, et la question du 21e siècle, comme le 20e siècle fut celle du communisme, du fascisme, des religions séculières, j'ai saisi que le 21e siècle serait celle de la question de l'islam politique. Et comme tout jeune dominicain, je me suis dit, il faudra y poser un vrai regard, un regard théologique. On ne pourra pas se contenter de quelques articles de presse, même s'ils sont bien écrits. Donc, vous voyez, j'ai d'abord eu cette démarche pour essayer de connaître l'autre par rapport à une urgence, à un enjeu, en un jeu sociétal et peut-être aussi politique d'une certaine manière, et donc théologique. Donc, par la suite, évidemment, j'ai fait un vrai travail de sur les sources, en les regardant avec bienveillance et non pas dans une perspective apologétique. Et donc, cette bienveillance, je dirais pas qu'elle m'a fasciné, mais m'a permis de découvrir des perles. Voilà, j'ai découvert des perles dans le monde musulman, effectivement.
2: Merci beaucoup, frère Emmanuel Pisani. Encore une fois trop court, malheureusement. On aurait pu continuer, mais bien sûr. Merci à vous,
3: merci
2: en tout cas, d'être venu nous vraiment répondre à l'interrogation de cet auditeur. Je vous remercie à tous d'être fidèles à 1000 questions à la fois. Bien sûr, on se retrouvera la semaine prochaine. En attendant, vous pouvez retrouver sur le site croire.com beaucoup d'abord cette émission qui est retranscrite et en plus, évidemment, beaucoup de choses sur l'islam et le Coran. À bientôt. Au revoir.

son épaule, car il a le fils de Dieu, le premier et le dernier de corps en soi.

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2: D comme déluge. Simple inondation, hypertrophiée par les textes, sûrement pas. En effet, dans les traditions babyloniennes, certaines listes des rois, après avoir nommé les premiers souverains, s'arrêtent et mentionnent « puis survint le déluge » et commence alors une nouvelle chronologie. D'autres listes commencent par le nom du premier roi après le déluge. Ces listes ont pu être datées d'environ 2600 ans avant Jésus-Christ. Le déluge, auquel elles font allusion, serait donc antérieur à cette date, peut-être 2800 ans avant Jésus. Aujourd'hui, on ne peut rien affirmer de scientifique sans au moins une bonne marge d'incertitude. Ce qui est certain, c'est qu'un phénomène climatique inhabituel, ayant engendré des inondations sans précédent, a dû se produire. Les hommes de toute cette région l'ont perçu comme une véritable catastrophe, mettant en jeu la survie même de l'humanité. Le souvenir de cet événement est resté gravé durant toute la civilisation babylonienne, et de nombreux écrits s'y réfèrent comme à un fait historique. Hormis le récit de la Genèse dans la Bible, il existe d'autres récits anciens relatant

trouvée sur le site de l'ancienne Ninive. Pendant des années, des savants s'employèrent à les déchiffrer, les répertorier, les traduire. 22 ans plus tard, un certain George Smith, qui travaillait sur ces tablettes, découvrit sur plusieurs d'entre elles des fragments de textes relatant l'histoire d'un déluge. Ces extraits de récits rappelaient fort le texte biblique. Nous savons aujourd'hui qu'ils appartiennent au 11e et dernier chapitre de l'épopée de Gilgamesh. Mais la source du récit est encore antérieure et figure dans une autre épopée, celle d'Atra-Asis.

Le récit de l'épopée d'Atra Asis raconte la création de l'homme et son histoire jusqu'au déluge, puis la naissance d'une société nouvelle après la catastrophe. La cause de ce déluge, c'est une brouille entre les dieux et les hommes. Ces derniers sont indisciplinés, bruyants, agités et empêchent les dieux de dormir. Alors, les dieux ne trouvent pas d'autre solution que d'engloutir tout ce petit monde pour avoir la paix et obtenir enfin le retour du silence.

L'épopée de Gilgamesh, pour sa part, ne précise pas la raison du déluge. Ce Gilgamesh est un roi qui veut parvenir à atteindre l'immortalité. Après de nombreuses aventures, il finit par atteindre un pays très éloigné où vit un homme immortel. Cet homme lui raconte l'histoire du déluge dont il est le seul rescapé. Les dieux lui ont laissé la vie sauve pour qu'il puisse donner son témoignage. Il entraîne donc Gilgamesh à renoncer à sa quête. Les hommes, désormais, ne peuvent plus être immortels. Les ressemblances avec le texte de la Genèse sont assez frappantes. En l'état actuel, on peut affirmer que les récits babyloniens et bibliques ont une étroite relation entre eux. Reste à savoir si c'est le récit biblique qui provient du récit babylonien ou l'inverse, à moins qu'il n'ait existé une source commune aux deux récits. Aujourd'hui, la première hypothèse est largement approuvée, c'est-à-dire que le récit biblique proviendrait du récit babylonien, car on établit que l'épopée de Gilgamesh remonte à 1600 ans environ avant Jésus-Christ.

Alors, le récit biblique dérive-t-il du récit babylonien? Disons qu'il en porte les traces, car les différences sont tout de même importantes. Au niveau de la relation des faits, tout d'abord, mais surtout au niveau de l'interprétation de ces faits. La différence essentielle, c'est que le récit biblique est monothéiste, alors que le texte babylonien met en scène de nombreuses divinités. D'autres différences plus secondaires apparaissent. La durée du déluge qui n'est pas la même, l'envoi de la colombe, la taille de l'arche. Notons que Dieu se résout à détruire la terre et tout ce qu'elle renferme, non pas à cause d'une gêne personnelle,

Rappelons-nous que dans l'épopée d'Atarazis, les hommes empêchaient les dieux de dormir. Mais dans la Bible, ce qui est en cause, c'est une situation préjudiciable aux hommes eux-mêmes.

0: Le but poursuivi par Dieu dans la Genèse n'est donc pas la destruction pure et simple, mais le nouveau départ qu'elle pourra engendrer. Il est question d'emblée d'une alliance avec Noé, alliance qui doit bénéficier à toutes les créatures. Il s'agit donc non d'une destruction, mais comme d'une nouvelle création qui doit, pour s'accomplir, passer par le goulot étroit du déluge. Mais néanmoins, il faut redire que ce déluge fait très certainement allusion à un fait historique marquant, un événement d'une grande importance aux yeux des hommes de cette partie du monde, et que la Bible a su en tirer une leçon pour la suite de l'histoire humaine.
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5: Ans d'indépendance pour l'Ukraine. Hier, les Européens ont voulu démontrer leur soutien aux Ukrainiens et à leur gouvernement. Aujourd'hui, nous vous proposons le regard du chef de l'Église grecque catholique d'Ukraine, Monseigneur Chevchouk. La justice turque contredit le récit du pouvoir qui dénonce l'existence d'un réseau criminel au sein des maires d'opposition. C'est le sens du verdict prononcé hier par une cour pénale d'Istanbul. Explication dans ce journal. Le gouvernement indien accentue la répression policière contre ses opposants. Amnesty International pointe du doigt des bavures lors de manifestations des cafards en juillet dernier à New Delhi. Le fleuve Colorado aux États-Unis, frappé par la sécheresse, les États riverains sont contraints par Washington de réduire leur consommation d'eau. Puis dans un mois, Léon XIV sera en France et notamment à Metz, ville frontière et pont entre les peuples. Nous en parlerons avec Monseigneur Ballot, son archevêque, dans notre dossier à suivre à la fin de ce journal.
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5: Bonjour. L'Ukraine commémorait hier le 35e anniversaire de son indépendance, l'occasion pour plusieurs leaders européens comme le Premier ministre britannique ou Antonio Costa, le président du Conseil européen, de se rendre à Kiev pour afficher leur soutien au pays en guerre. Une guerre toujours plus meurtrière pour les civils, quotidiennement visés par les missiles russes. C'est ce que rappelle Monseigneur Chatovsav Chevchouk, le chef de l'Église grecque catholique ukrainienne. Il revient sur ce triste anniversaire, mais aussi sur l'importance de continuer à prier et œuvrer pour l'indépendance du pays.
7: Malheureusement, chaque mois est plus sanglant que le précédent. D'après la Commission de suivi des Nations Unies, le mois de juillet a été le plus meurtrier depuis mars 2022. Tous les experts qui tentent de comprendre ce qui se passe affirment que cette guerre s'apparente de plus en plus à une guerre de haute technologie, avec des armes très sophistiquées, et la capitale de l'Ukraine est devenue la cible numéro un.
8: On dit qu'aujourd'hui la Russie tente d'utiliser la souffrance des civils, mais aussi, disons, la peur comme une arme. Évidemment, cela change le visage de cette guerre qui reste pour nous une guerre sacrilège. Célébrer le jour de l'indépendance de l'Ukraine, c'est avant tout remercier le Seigneur pour le don de la liberté. Nous, chrétiens, ne cherchons pas à diviniser l'État, mais nous sommes pleinement conscients que c'est nous qui avons bâti l'État ukrainien et que cette liberté, c'est l'indépendance. Ce n'est pas une donnée statistique, mais une vocation que nous devons accomplir.
5: Des propos recueillis par Taras Kostour du programme ukrainien. Un entretien à retrouver en intégralité sur notre site internet www.vaticannews.va. Hier, lors de la réunion de la coalition des volontaires qu'il a accueillie, Volodymyr Zelensky a expliqué aux Européens que l'Ukraine avait besoin de beaucoup plus d'argent pour augmenter sa production de drones et maintenir la parité militaire avec la Russie. Depuis plusieurs mois, les drones ukrainiens parviennent en effet de plus en plus à pénétrer en profondeur en territoire russe. Un nouvel exemple, la nuit dernière, avec cette attaque contre une raffinerie dans la région de Krasnodar, au nord-est de la mer Noire. Des débris sont tombés à proximité d'une gare tuant deux personnes. C'est ce qu'ont indiqué les autorités régionales russes. Une attaque russe, cette fois, a tué deux personnes à Zaporijja, toujours cette nuit, selon les autorités ukrainiennes. C'est dans ce contexte où chaque partie se rejette la responsabilité de la poursuite de la guerre que Mgr Gallagher, le secrétaire pour les relations avec les États du Saint-Siège, se trouve à Moscou depuis hier. Aujourd'hui, il doit rencontrer Sergueï Lavrov, le ministre russe des Affaires étrangères. Il doit aussi s'entretenir avec son homologue, le métropolite Antoine de Volokolomansk, le président du département des relations ecclésiastiques extérieures du patriarcat de Moscou. Le gouvernement turc contredit par la justice. Hier, une cour pénale d'Istanbul a rejeté l'accusation d'organisation criminelle dans un procès pour corruption impliquant 200 accusés, dont plusieurs maires du CHP, le Parti républicain du peuple et principale formation d'opposition. Cette décision fragilise ainsi le récit imposé par le président Recep Tayyip Erdogan et son parti, selon lequel il existerait un vaste réseau criminel au sein des maires d'opposition. Les explications à Ankara d'Anandloer.
9: Le parquet d'Istanbul avait construit son accusation autour de l'existence présumée d'une organisation criminelle impliquant notamment 7 maires d'opposition. En se fondant sur les aveux de certains accusés, il réclamait des peines très lourdes, plusieurs centaines d'années de prison pour les principaux inculpés. Au terme de 7 mois de procès, le tribunal n'a pas retenu cette accusation centrale, faute de preuves. Certes, les juges ont prononcé des peines allant jusqu'à 23 ans de prison contre 5 maires pour des faits individuels de corruption. Cette décision affaiblit néanmoins le récit politique du pouvoir turc, un récit selon lequel les mairies du principal parti d'opposition formeraient un vaste réseau de corruption organisée. Ce procès s'inscrit en effet dans une série beaucoup plus large de procédures visant des élus du CHP, dont une trentaine de maires sont actuellement emprisonnés. Parmi eux, le maire déchu d'Istanbul, Ekrem İmamoğlu, qui est aussi le principal rival du président Erdogan. Son procès repose lui aussi sur une accusation d'organisation criminelle et sur les aveux de certains accusés. Ekrem İmamoğlu risque plus de 2300 ans de prison. À Ankara, dans le Loire pour Radio Vatican.
5: Mise en échec sur le plan militaire, Donald Trump tente l'arme économique pour faire plier l'Iran. Washington veut couper ainsi toutes les ressources économiques de Téhéran en menaçant de sanctions les pays qui continueraient à le soutenir. Aucune précision n'a été donnée sur la date d'entrée en vigueur de ces mesures ni sur les pays concernés. Le gouvernement iranien y voit un aveu de défaite des États-Unis. Le gouvernement indien de Narendra Modi durcirait-il ses rapports avec l'opposition? Selon un rapport d'Amnesty International, les violences policières durant les manifestations à New Delhi fin juillet ont été nombreuses. Un mouvement de jeunes, le parti des cafards, demandait la démission du ministre de l'Éducation après des scandales de corruption dans les concours universitaires. L'ONG de défense des droits de l'homme pointe des bavures d'un nouveau genre, comme nous l'explique notre correspondant à New Delhi, Emmanuel Derville.
10: Le rapport d'Amnesty témoigne d'une tendance que l'on observe depuis 6 heures à New Delhi, l'usage disproportionné de grenades assourdissantes, le passage à tabac de manifestants pacifiques et surtout le recours à des tirs de chevrotine. Ces pratiques, en particulier les fusils à grenailles, étaient plutôt cantonnées au Cachemire, une région travaillée par des revendications séparatistes. Désormais, ces méthodes sont utilisées dans la capitale, révélateur d'une brutalisation des forces de sécurité qui va de pair avec l'autoritarisme croissant du gouvernement. Lors des manifestations de juillet, le Premier ministre Modi avait été ridiculisé et insulté sur les réseaux sociaux, inacceptable pour le régime en place qui entretient un culte de la personnalité de Narendra Modi. Jeudi dernier, la Cour suprême a créé une commission d'enquête pour faire la lumière sur ces violences. Le lendemain, la police de Delhi a accepté d'enregistrer la plainte d'un étudiant de 19 ans devenu borgne à cause d'un tir de chevrotine le 20 juillet. New Delhi, Emmanuel Derville, Radio Vatican.
5: L'été 2026 s'annonce bien comme l'un des plus chauds, sinon le plus chaud de l'ère industrielle. Nouvelle conséquence de cette chaleur, la température des eaux de surface des océans mondiaux a atteint 21,1 degrés en moyenne samedi, un record absolu sur une journée selon l'observatoire européen Copernicus. Les feux de forêt et la sécheresse se sont multipliés en divers points du globe ces dernières semaines, et notamment au sud-ouest des États-Unis qui se trouve confronté à la raréfaction de ses ressources en eau, notamment dans le fleuve Colorado. Le gouvernement américain a donc annoncé que 3 États, l'Arizona, la Californie et le Nevada, vont devoir réduire le volume d'eau qu'ils y prélèvent à partir de l'année prochaine. Les explications à New York de Gwendan Lavina.
11: Le niveau des deux plus grands réservoirs d'eau des États-Unis est au plus bas. Le fleuve Colorado qui les alimente et à travers eux quelques 40 millions de personnes et 22 millions d'hectares de terres cultivées ne suit plus le rythme. En cause, le changement climatique, l'agriculture et l'explosion de la population dans la zone. En 20 ans, son débit a été réduit de 20%. Depuis des années, les États qui prélèvent de l'eau du Colorado négocient un accord sur le partage de la ressource, mais les discussions n'ont rien donné et le ministère de l'Intérieur a donc tranché. Trois États, l'Arizona, la Californie et le Nevada, vont réduire leur usage de l'ordre d'1,5 milliard de mètres cubes d'eau en 2027 et 2028, jusqu'à un quart de leur consommation. Le Nevada veut faire annuler la décision. Les autres États sont pour l'instant protégés, mais le gouvernement fédéral a déjà mis en garde. Des coupes supplémentaires pourraient être imposées dans les 10 prochaines années. Gwendal Lavin à New York. Radio Vatican.
12: Haïti toujours confronté à la violence des gangs. Dans la nuit de dimanche à lundi, une quarantaine de personnes ont été tuées lors de l'attaque menée par des gangs armés dans la commune de Kenskoff, située sur les hauteurs de la capitale Port-au-Prince. Elle a visé un camp de déplacés situé dans une église. C'est ce que le maire a indiqué à l'AFP. Avant de passer à notre dossier maintenant, ce petit rappel pour que vous n'hésitiez pas à nous écrire pour vous présenter, à nous dire ce que vous appréciez ou non de nos émissions, nous expliquer comment vous nous écoutez. Pour cela, une seule adresse français sans la cédille @vaticannews.va, français sans cédille @vaticannews.va. Dans un mois, jour pour jour, Léon XIV débutera son tout premier voyage en France. Attendu du 25 au 28 septembre, le souverain pontife visitera Paris avec une étape au siège de l'UNESCO, l'Organisation des Nations Unies pour l'éducation, la science et la culture. Il se rendra également au sanctuaire marial de Lourdes le dimanche 27 septembre et terminera son voyage apostolique le lendemain par toute une journée à Metz, dans l'est de la France, non loin de la frontière avec l'Allemagne. Frontière devenue aujourd'hui un pont entre deux peuples amis et signe des espérance dans un monde déchiré par les guerres, tenté par des replis identitaires, par des velléités de domination et sans grande vision sur l'avenir. C'est vers cette frontière que nous vous emmène notre dossier ce matin, la rencontre de Mgr Philippe Ballot, à l'archevêque de Metz, nous livre ses sentiments à l'approche de la visite du pape.
13: J'ai ressenti beaucoup de joie, un peu de fierté pour les habitants de Moselle et les habitants de Metz en raison de leur histoire. C'est une terre qui a connu trois guerres, dont deux mondiales, deux annexions, et qui aujourd'hui montre que c'est une terre de la rencontre, de la fraternité. Les ennemis d'autrefois sont devenus des amis, ils coopèrent plutôt que de s'affronter. Et la frontière n'est plus un lieu de séparation, mais un lieu de rencontre, et les liens avec l'Allemagne sont très beaux. Donc il y a un message très fort, et de percevoir que le pape, qui depuis le début de son pontificat insiste sur la paix pacifiée et pacifiante, eh bien on a l'impression que il nous dit oui, on voit que vous essayez depuis la sortie de la Deuxième Guerre mondiale à être des hommes pacifiés et pacifiants.
14: Alors, c'est un vrai message pour l'Europe, c'est un vrai message pour la paix, surtout à un moment où le continent européen, ou l'Union européenne même, fait face à des tensions géopolitiques, des replis identitaires. Quel message d'unité peut-on attendre du pape Léon depuis cette terre, comme vous le dites, frontalière et de réconciliation?
13: Il nous faut être dans une attitude d'écoute et de dire le Saint-Père, dont on voit combien la paix, quand il l'a présentée à la Loggia, le jour de son élection, il dit « La paix soit avec vous, qui est le salut du Christ ressuscité ». Donc, il nous dit cette paix qui nous vient d'un homme, le Fils de Dieu, qui a passé la mort. C'est une paix, on pourrait dire, de l'ordre du divin. Et il sait très bien nous dire que cela passe par le cœur des personnes qui décident de travailler, de discuter avec l'autre, de comprendre l'autre, d'accepter l'autre, de faire confiance à l'autre.
14: Le thème de ce voyage, c'est aussi pour que le monde ait la vie. Alors, il va y avoir l'UNESCO, c'est le multilatéralisme, il va y avoir Metz, cette rencontre sur l'Europe, sur Robert Schuman. On va parler effectivement d'unité européenne, de paix, mais on va parler de vie à un moment où la France aussi a traversé une rude épreuve sur ce thème.
13: Je pense que à travers ce qu'on peut déjà lire du pape autour de la vie, on voit qu'il est capable de nous faire comprendre que quand il s'agit de la vie, tout est lié. Et c'est la même vie qui est constitutive de la personne humaine et qui fait que lorsque la vie humaine est là, la dignité est là, et la supprimer, c'est supprimer la dignité, que ce soit au début, que ce soit à la fin, que ce soit au milieu, lorsque on laisse des embarcations traverser une Méditerranée et qui se transforme en cimetière.
14: Sur un plan peut-être plus pragmatique, Monseigneur, l'organisation du voyage du pape est une affaire logistique assez importante, voire immense pour un diocèse. Que pouvez-vous nous dire de la mobilisation de la communauté qui vous entoure et qui vous accompagne pour l'organisation de ce voyage chez vous en Moselle?
13: La mobilisation est totale. Il nous faut environ 1000 bénévoles, on est déjà au-delà. Et vraiment, on invite les personnes à venir tout au long du chemin qu'il va pouvoir faire avec sa pape mobile pour voir le pape, le saluer et sentir que sa présence va être quelque chose d'unique et de stimulant. Et puis c'est de chez nous aussi qu'il va quitter la France. Alors ça nous met vraiment en effervescence.
12: Interrogé par Jean-Charles Pudelu, Monseigneur Philippe Ballot, l'archevêque de Metz, ville que Léon XIV visitera le 28 septembre prochain, était ce matin l'invité de Radio Vatican. Voilà, c'est la fin de cette édition. Prochain retour de l'actualité en langue française, ce sera 13h, heure de Rome. D'ici là, vous pouvez retrouver toutes nos informations sur notre site internet www.vaticannews.va, sur notre page Facebook ou notre compte X. Excellente journée à toutes et à tous.

En ce temps-là, Jésus disait « Malheureux êtes-vous, scribes et pharisiens hypocrites, parce que vous payez la dîme sur la menthe, le fenouil et le cumin, mais vous avez négligé ce qui est le plus important dans la loi, la justice, la miséricorde et la fidélité. Voilà ce qu'il fallait pratiquer sans négliger le reste. Guide aveugle, vous filtrez le moucheron et vous avalez le chameau. » Malheureux êtes-vous, scribes et pharisiens hypocrites, parce que vous purifiez l'extérieur de la coupe et de l'assiette, mais l'intérieur est rempli de cupidité et d'intempérance. Pharisiens aveugles, purifie d'abord l'intérieur de la coupe, afin que l'extérieur aussi devienne pur. »

Malheur à vous. Il s'agit d'une douleur en même temps que d'un avertissement pour se convertir. Jésus accueille l'autorité des interprètes authentiques de la loi de Moïse, mais il ne confond pas la loi, surtout son esprit, avec l'interprétation abusive que les responsables religieux risquent d'en faire. Cet évangile continue le discours de Jésus sur l'hypocrisie des chefs dont les exigences ferment aux hommes le royaume des cieux. Voilà l'enjeu. Dans le fond, la question est de savoir si la casuistique des sachants religieux rend ou pas possible l'observation de la loi divine. Donc l'enjeu est capital. C'est l'autorité de Dieu que l'étroitesse d'esprit des scribes et des pharisiens risque de dévaluer dans l'esprit des personnes pieuses. Jésus s'était déjà exprimé sur ce qu'il faut en penser. D'ailleurs, les prophètes eux-mêmes dénonçaient des pratiques extérieures d'un culte qui n'est que précepte humain. Jésus citait Isaïe au début au sujet du conflit entre les actes extérieurs et le cœur profond. Rappelez-vous ce verset d'Isaïe, « Ce peuple m'honore des lèvres, mais leur cœur est loin de moi. Vain est le culte qu'ils me rendent. » Comment nous engageons-nous dans notre propre culte? Et surtout, quel visage de Dieu présentons-nous dans notre pratique religieuse? Quelles que soient les époques, la question de l'authenticité du culte est posée. Nous risquons toujours de faire obstacle entre ce que Dieu veut révéler de lui-même et nos considérations personnelles. Plutôt que de nous culpabiliser, cherchons la trace de la bonté de Dieu, qui ne veut pas fermer l'accès au royaume de Dieu, ou céder à l'intransigeance, ou bien encore accorder plus d'importance aux pratiques extérieures par rapport à ce qui a une vraie valeur, la justice, la miséricorde qui ne cesse de ressentir, de retentir depuis l'Ancien Testament. Entendons cette parole encore aujourd'hui.

Notre Père, qui es aux cieux, que ton nom soit sanctifié, que ton règne vienne, que ta volonté soit faite sur la terre comme au ciel. Donne-nous aujourd'hui notre pain de ce jour. Pardonne-nous nos offenses, comme nous pardonnons aussi à ceux qui nous ont offensés. Et ne nous laisse pas entrer en tentation, mais délivre-nous du mal. Car c'est à toi qu'appartiennent le règne, la puissance et la gloire, pour les siècles des siècles. Amen.

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2: Aujourd'hui, 25 août, nous fêtons Saint Louis. Il monta sur le trône à 12 ans, mais sa mère, Blanche de Castille, exerça la régence durant les 10 premières années du règne, de 1226 à 1236. Elle l'avait marié à Marguerite de Provence. Celle-ci lui donna 11 enfants. Si méritante par ailleurs, la reine Blanche était un poison de belle-mère, jalouse au point que ses tendres époux devaient se réfugier dans un escalier voûté avec une sentinelle à chaque bout quand ils désiraient s'entretenir et s'embrasser un peu. En 1248, Louis se croisa pour reprendre la Palestine au sultan d'Égypte. Victorieux à Damiette en 1249, vaincu et fait prisonnier à Mansoura en Égypte l'année suivante, il ne recouvra sa liberté qu'au prix d'une énorme rançon. Il visita ensuite les lieux saints, restaura les quelques places fortes que les chrétiens tenaient encore en Syrie et rentra en France après 6 ans d'absence. Grand et svelte, Saint-Louis était beau, avec de longs cheveux blonds, un air angélique et des yeux de colombe. Il a laissé le souvenir d'un roi parfait et d'un saint parfaitement aimable. Il assura la paix intérieure et extérieure de son royaume, gouverna avec sagesse et fermeté, ménagea le sang de ses sujets et accrut leur bien-être, fit régner la même justice pour tous. Tertiaire de Saint François, chaque jour il assistait à une messe basse et à une messe chantée, récitait toutes les heures du bréviaire, distribuait 2 pains, une mesure de vin et un morceau de viande à 122 pauvres. S'étant de nouveau embarqué le 1er août 1270 pour la croisade, la 8e et la dernière, il mourut de la peste 4 semaines plus tard devant Tunis, étendu sur la cendre. Quant au prénom de Louis, la généalogie graphique de Louis, prénom historique s'il en est, nous est bien connue. À l'origine, il y a le guttural Clodovic, issu de 2 substantifs germaniques, hold, la gloire, et vic, le combattant. Clodovic s'est ensuite simplifié en Clovis, puis latinisé en Clodovico, qui a donné Ludovicus, francisé en Ludovic, puis en Louis. Ce curieux enchaînement graphique a engendré le plus prestigieux des prénoms français, porté au long de plus de 10 siècles par une lignée de rois allant de Louis Ier, fils de Charlemagne, au dernier souverain français, Louis-Philippe. Pas étonnant que depuis le 15e siècle, Louis soit l'un des prénoms masculins les plus attribués dans la plupart des provinces françaises. Ses éclipses n'ont jamais été bien longues et sa prééminence s'est parfois imposée plusieurs dizaines d'années de suite. Il a par exemple figuré au premier rang du palmarès de 1879 à 1907. Aujourd'hui, ce prénom semble reparti à la conquête des premières places, progressant chaque année depuis 1995. Demain, nous fêterons Sainte Natacha. Bonne journée.

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2: Bonjour et bienvenue à l'École de la prière, une émission qui vise à vous introduire à l'art de la prière. Aujourd'hui, j'ai le grand plaisir de recevoir le père Étienne Grenet, qui est prêtre du diocèse de Paris depuis 2007 et qui est responsable du pôle mission. Il enseigne également l'écriture sainte aux Bernardins. Bonjour père Étienne.
3: Bonjour Xavier.
2: Alors vous faites paraître aux éditions Emmanuel un ouvrage qui s'appelle « Dieu agit, 35 histoires vraies ». Où vous partez en fait de beaucoup de Fioretti qui concernent votre expérience de la mission pour ensuite aller un peu plus profondément dans ce que signifient vos expériences, parce que leur caractéristique est d'être marquée par ces dons du Saint-Esprit qu'on appelle les charismes et dont on va aujourd'hui parler plus généralement. Alors les charismes, vous en tant que vous n'êtes pas vous n'appartenez pas à une communauté charismatique, vous n'êtes pas prêtre du Chemin Neuf ou de l'Emmanuel ou de je ne sais quelle communauté. Vous êtes prêtre diocésain, mais vous avez découvert progressivement cet exercice des charismes. Est-ce que vous pouvez nous dire un peu comment c'est rentré dans votre ministère, dans votre expérience pastorale ?
3: Alors c'est venu plutôt après mon ordination, donc après le moment où je suis devenu prêtre. Ça a commencé un petit peu quand je me suis mis à faire plus d'évangélisation directe, donc d'aller parler à des gens un petit peu dans la rue, où là parfois il se passait un peu des choses étonnantes, parfois comme on dit des synchronicités ou des choses un peu inattendues. Ça m'a un petit peu préparé. Et puis ensuite j'ai participé à une formation ou l'autre, un peu des sessions vraiment spécifiquement orientées vers la découverte, on pourrait dire, des charismes. Et là vraiment ça a été une grosse découverte pour moi. Je dirais dans ma formation et mon itinéraire chrétien, donc il y a eu des étapes avant, mais celle-là, ça en a été une vraiment très marquante, quoi. Donc la sensation que j'ai eue un petit peu, c'est vraiment de pouvoir respirer un peu d'une manière nouvelle, parce que on me faisait découvrir tout un pan auquel j'avais pas été initié ou dont on m'avait très très peu parlé, ou peut-être que j'avais manqué des opportunités avant.
2: Il faut dire qu'en fait les charismes d'une certaine façon, ont été redécouverts relativement récemment dans l'Église catholique romaine.
3: Ben on voit au moment du Concile Vatican II, qui a remis en avant et en lumière, notamment dans la Constitution sur l'Église, Lumen Gentium, cette place significative des charismes, que dans les débats du moment, en fait, on voit que pour un certain nombre des personnes qui étaient là, donc à la fois des évêques, mais aussi des spécialistes, c'était un sujet, en fait, qui était assez méconnu. Là, je disais encore ce matin, des extraits d'un livre là, qui va être bientôt publié sur cette question-là. Et les gens, à l'époque, en fait, ouais, il y avait un côté, on redécouvre un peu un trésor de l'Église. Donc, ce que j'ai vécu un peu à l'échelle personnelle et que pas mal de gens vivent, je pense, en ce moment, correspond aussi à quelque chose qui a été redécouvert d'une manière particulière au moment de Vatican II, cette mise en avant, ouais, de la place des charismes dans la vie de l'Église.
2: Alors, est-ce que, en deux mots, vous pouvez nous dire, parce que c'est vrai qu'on parle de charisme, mais peut-être certains auditeurs ne voient pas de ce dont on parle, qu'est-ce que les charismes, et comment ils sont présents dans l'Écriture?
3: C'est des choses très concrètes, donc il en est question dans les Écritures, notamment chez Saint Paul, dans ses lettres, où il dit qu'il y a des dons qui ont été faits aux chrétiens, en vue du bien commun, pour que la communauté chrétienne puisse remplir sa mission. Et très concrètement, il donne des exemples de... Ça peut être un charisme de parole, du type charisme d'enseignement. Ça peut être un charisme d'accueil. Saint Paul n'en parle pas, mais il parle de charisme de service. Il parle de charisme de prophétie. On pourrait parler d'un charisme d'intercession aussi. Qu'est-ce que ça veut dire? Ça veut dire donc tout le monde peut intercéder. Vous et moi, on peut intercéder. Mais il y a des personnes qui... Je dirais, lorsqu'elles intercèdent, on voit qu'il y a une espèce de, on va dire, de déficience ou de puissance un petit peu particulière. Donc, on peut avoir des charismes à des niveaux variés. Ça peut se travailler, ça peut grandir dans la vie personnelle. Et c'est vraiment un enrichissement pour la vie de la communauté tout entière, pour que si tous les charismes, on pourrait dire, distribués par l'Esprit Saint, comme il le veut, dit Paul, dans la communauté chrétienne. Si tous les charismes se développent, eh bien c'est sûr que la communauté chrétienne, elle est équipée de manière assez puissante, on pourrait dire, de manière très, très féconde pour sa mission.
2: Oui, parce que ce sur quoi il faut insister peut-être dès maintenant, c'est que le charisme est donc en vue de l'édification de la communauté, mais c'est différent des, comment dire, d'une expérience de l'itinéraire individuel de l'âme, quoi, et personnel de l'âme.
3: C'est oui, ça. C'est peut-être pour ça qu'il y a aussi eu un oubli un petit peu des charismes, c'est que quand nous vivons, beaucoup d'entre nous, notre vie chrétienne de manière assez individualiste, on va dire, ou assez un peu dans notre couloir, quoi, un peu comme du développement spirituel perso. C'est sûr que la question d'un don pour la communauté est moins présent à notre esprit, on est moins attentif à ça, voilà. Mais c'est quelque chose qui pourtant fait la différence. C'est-à-dire, si quelqu'un qui a un charisme d'accueil, j'avais quelqu'un dans la paroisse que je viens de quitter, qui est une personne de 80 ans, elle a un charisme d'accueil vraiment significatif. Si vous la mettez à l'entrée de votre église à la messe du soir, je veux dire, la personne, elle va choper le nouvel arrivant. C'est-à-dire, elle a une espèce de sixième sens pour attraper la personne qui débarque, au lieu de se mettre à discuter avec les gens qu'elle connaît déjà, par exemple.
2: Ouais.
3: Et moi, j'ai vu, elle a aiguillé des dizaines de personnes. Ensuite, elle voit le nouveau, elle parle, elle accueille, et éventuellement lui fait rencontrer quelqu'un d'autre. Hyper fécond, quoi.
2: Mais ce qu'il faut dire, c'est que c'est pas forcément un signe de sainteté. C'est-à-dire que c'est quelque chose qui est donné pour l'édification de l'Église. Mais c'est pas parce qu'on a un charisme qu'on est forcément très loin dans l'itinéraire spirituel.
3: Non, tout à fait. Ça, c'est aussi peut-être une idée fausse qu'on a en tête ou qu'on a eu longtemps en tête. C'est un petit peu un alignement de charisme sur la question de la sainteté. Mmh. Or, dans les évangiles, Jésus dit explicitement, c'est au chapitre 7 de Matthieu, que des personnes qui auront exercé de manière puissante des charismes seront, on pourrait dire, démasquer un peu au moment du jugement parce qu'ils auront commis l'iniquité, comme c'est dit dans ce passage-là. Donc on peut, c'est un peu mystérieux, c'est un peu étonnant, mais on peut ne pas avoir une vie très sainte et avoir des charismes quand même significatifs. Ce qui veut dire, de manière très simple, ça peut être donné dès le baptême, chacun reçoit des charismes à cultiver.
2: Alors, donc vous nous parliez de Vatican II, qui donc, dans une de ses constitutions, dans les constitutions sur l'Église, j'imagine, évoque justement cette question des charismes, oui. La remet un peu au goût du jour. Et en fait, c'était très peu de temps finalement avant l'arrivée du renouveau charismatique en France qui nous est venu des États-Unis par Sandra.
3: Ouais, c'est assez étonnant. C'est un peu comme la définition de l'Immaculée Conception 4 ans avant que la Sainte Vierge, dans une apparition à Bernadette, disent la même chose, au fond. Là, on a un peu le même phénomène, c'est-à-dire qu'on a les évêques du monde entier, donc rassemblés en concile, qui exhument un peu cette question des charismes, et puis, quelques années, 3-4 ans après, aux États-Unis, alors il y a plusieurs départs de feu, on pourrait dire, mais le principal, c'est aux États-Unis, venant du monde plutôt protestant, ce renouveau qui avait déjà démarré dans le monde protestant au début du XXe siècle, là, d'une manière un peu particulière, se connecte ou passe, on pourrait dire, la flamme passe dans la sphère catholique, aux États-Unis d'abord, et puis assez vite, bah, y a des Français qui font des allers-retours, etc. Et la fin des années 60 ou début des années 70, il y a tous ces petits départs de communautés dont un certain nombre ont disparu et puis dont un certain nombre existent encore aujourd'hui. Communauté de l'Emmanuel, communauté du Chemin Neuf, communauté des Béatitudes, etc.
2: Et alors, il y a finalement une nouvelle étape, on a l'impression. C'est le pape François, qui à l'origine, je crois qu'il en était à Buenos Aires, disait qu'il voyait d'un œil un peu, comment dire, suspicieux les communautés charismatiques, a été très touché recevant ce qu'on appelle l'effusion de l'Esprit Saint ou le baptême dans l'Esprit. Et donc ensuite, était très, très réceptif, ouvert à cela. Et il a demandé lors du jubilé du renouveau charismatique que les communautés charismatiques fassent don de ce don, de ce courant finalement à toute l'Église. Et on a l'impression que c'est ce qui est en train de se passer. Notamment, vous en êtes un exemple puisque vous êtes prêtre diocésain et que vous êtes chargé donc de... responsable du pôle mission au sein du diocèse de Paris et que vous-même finalement vous faites connaître cette vie charismatique, vous l'exercez, comme en témoigne votre livre Dieu agit aux éditions Emmanuel.
3: Ouais, donc on est à un moment assez étonnant dans la vie de l'Église. Alors de fait, le pape François l'a vraiment nommé. Déjà ses prédécesseurs depuis Paul VI parlent du renouveau qui apparaît dans les années 50, comme d'une grâce pour l'Église, puis d'une grâce pour toute l'Église, un courant de grâce, donc Benoît XVI, Jean-Paul II, Benoît XVI. Et puis le pape François, lui, passe un cliquet de plus en disant il faut que le fleuve, donc ce courant de grâce, se jette dans la mer. Donc je crois que c'est quelque chose qui avait déjà été dit par quelqu'un avant, mais là, au niveau magistériel, c'est comme si au niveau magistériel, on repérait ce phénomène-là, ce courant de grâce qui est né un petit peu, puis qui est resté un petit peu sur les extérieurs, on va dire, enfin sur les extérieurs, en tout cas dans des lieux un petit peu contenus, ces communautés nouvelles, comme on disait à un moment, du renouveau charismatique. Et là, on est à un moment où, eh bien, ça est en train d'infuser ou de se diffuser peu à peu dans le tissu ordinaire de la vie paroissiale, diocésaine, et c'est quelque chose de très joyeux, voilà, mais de fait qui est bien repéré par le pape François, qui a eu, je pense, pareil, un peu personnellement, qui a fait une expérience de la grâce que c'était.
2: Et on voit, c'est vrai, dans les paroisses aujourd'hui se développer notamment la prière des frères. Vous avez consacré un autre livre d'ailleurs à la prière des frères, hein, qui est une manifestation. C'est pas forcément, il n'y a pas forcément d'exercice des charismes dans la prière des frères, mais ça peut aussi accompagner l'exercice des charismes. Cette façon de prier à deux ou trois paroissiens, à écouter sans donner de conseils évidemment, oui, sans être directif, mais oui, écouter et intercéder pour la personne qui assez rapidement qui vient déposer un fardeau.
3: Oui, tout à fait. La prière des frères, c'est, on pourrait dire, c'est un développement du charisme un peu d'intercession, mm-hmm, dans les communautés. Mais ça peut être un lieu où parfois des inspirations effectivement sont données, ou des choses peuvent être données. C'est un lieu assez favorable au développement de certains charismes, en tout cas, oui.
2: Et c'est aussi quelque chose qui accompagne cette nécessité de la mission. Vous soulignez le fait que, bah voilà, dans Jésus, quand il évangélise, bah c'est son évangélisation, sa proclamation de l'évangile, en fait, s'accompagne de signes. Et bien, en fait, ces charismes sont un peu aussi au service justement de cette nouvelle évangélisation dont on a besoin.
3: Oui, alors c'est sûr que ça, c'est un thème vraiment spécifique qui pourrait être développé, mais c'est qu'il y a vraiment un lien entre l'exercice des charismes qui va permettre parfois d'accompagner la parole d'annonce en permettant qu'il y ait des signes manifestes qui soient donnés.
2: Merci beaucoup, Père Étienne Grenier. Je rappelle que vous êtes prêtre du diocèse de Paris, que vous venez de faire paraître aux éditions Emmanuel « Dieu agit, 35 histoires vraies » où vous racontez des petits fioretti de votre expérience de la mission, et vous en tirez un certain nombre d'enseignements. Vous le relisez notamment à la lumière de la Bible que vous enseignez aux Bernardins. Merci beaucoup, chers auditeurs, de votre attention. Je vous donne rendez-vous à la semaine prochaine. Et d'ici là, j'espère vous retrouver dans le mensuel magazine Prier, qui vous forme à la vie de prière, qui vous informe sur l'actualité du monde de la prière, des communautés, et qui vous propose l'évangile médité chaque jour avec son supplément Prier au quotidien. À très bientôt. Au revoir.

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2: Comment faire pour aller mieux?
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2: Bonjour à tous, bonjour à toutes. Quelle pédagogie mettre en place au jour le jour? Et ça s'apprend. Ça s'apprend comme l'entraînement d'un sportif, d'un virtuose, ou comme on apprend n'importe quel métier. Aller mieux, ça s'apprend. Aller mieux, ça se met en pratique tous les jours. Parce qu'au lieu de me renfermer dans un scénario de victime, j'ai pas de chance, pourquoi on m'a fait ça, c'est la faute de, j'ai fait des émissions là-dessus, c'est la faute de, au lieu de m'enfermer dans le scénario de victime, je me demande, étant donné ce qui est, comment faire pour que ça aille mieux? Je peux évidemment regarder et comprendre ce qui a amené à tel conflit, mais ensuite, la question, c'est qu'est-ce que je peux faire concrètement et spirituellement? Alors, on a dit, avoir une vision panoramique de toute la situation pour pas la réduire à un aspect négatif. Comparer à moins, pour me réjouir de tout, pour me satisfaire de ce que j'ai. Se satisfaire, ça ne veut pas dire que je n'ai pas d'ambition, que je n'ai pas d'objectif, mais la base, c'est que je reconnais la chance que j'ai. Certains d'entre nous sont capables, même dans les conditions les plus difficiles, de dire « oui, j'ai de la chance ». Et je l'ai entendu dire par des personnes qui portaient un handicap, par des personnes qui avaient eu beaucoup d'échecs dans leur vie, ou ce qu'on peut appeler comme cela, alors que d'autres, à la moindre faille, à la moindre chute, eh bien, tombent d'autant plus bas qu'ils s'enferment dans un scénario négatif. Alors oui, j'ai de la chance. Simplement, si je pouvais me dire chaque jour, j'ai de la chance. J'ai de la chance parce que dans mon corps, parce que dans ma vie, parce que dans mon appartement, ma maison, mon quotidien, il y a ceci et cela. D'où l'importance d'avoir chaque jour des sources de joie, des petites sources de joie et d'en profiter à tous les niveaux. De pouvoir savourer et goûter les cadeaux de la vie. Les cadeaux de la vie, ça peut être un rayon de soleil, ça peut être un petit oiseau, ça peut être un tout petit achat, ça peut être une émission que j'écoute, ça peut être une promenade, ça peut être une rencontre, un sourire, un regard. Est-ce que je sais voir les perles de ma journée? Et cela s'apprend. Toi qui écoutes, est-ce que il t'arrive encore de te plaindre intérieurement? Je ne dis pas que nous n'avons pas à constater ce qui est plus difficile pour pouvoir le modifier ou l'accepter mieux quand on n'y peut rien. Mais l'attitude de lamentation, de rouspétance, d'en vouloir aux autres, de s'en vouloir et pire d'en vouloir à Dieu, cela je ne peux pas continuer à le faire parce que là je bouche totalement l'action en moi de Dieu, la pétillance de Dieu, le ressourcement de Dieu. Or des cadeaux, il y en a chaque jour. Est-ce que tu peux dire, j'ai de la chance et chaque jour est un cadeau? Chaque jour est un cadeau. Les personnes qui ont vécu des choses très difficiles ou qui savent qu'elles n'ont plus que quelques jours à vivre ou qu'elles sont sorties d'une maladie importante apprennent à goûter chaque jour. Chaque jour comme si c'était le seul, chaque jour comme si c'était le dernier. Chaque jour comme si ce jour allait me faire entrer dans l'éternité bienheureuse. C'est en m'appuyant sur toutes les beautés de la journée que je vais pouvoir traverser les difficultés. Encore une fois, c'est en m'appuyant sur les qualités que je vois en moi et chez les autres que je vais pouvoir travailler les défauts et pas seulement de ne regarder que les défauts. Or, d'où je viens? Quel a été le type d'éducation que j'ai reçu? Est-ce que vraiment on m'a appris à voir les perles, à voir les joyaux? Ou je viens d'une éducation qui était beaucoup plus lourde, plus pesante, plus négative, plus doloriste, plus masochiste? Il faut que je le voie pour permettre à Dieu de traverser tous ces nuages. Et voilà ce qu'est renaître. Il y a en moi l'enfant de Dieu qui est tout petit, qui est frais, qui sait se revitaliser et qui a compris que chaque jour, non seulement je peux me ressourcer, mais chaque jour je peux faire du bien autour de moi tel que je suis. Si j'attends d'être bien pour aider, pour avoir un service, je pourrais attendre longtemps. Tel que je suis aujourd'hui, je me laisse traverser par Dieu. Il ne me demande pas d'être parfait, je ne le serai jamais. Mais je me donne tel que je suis, dans les services que j'ai à accomplir chaque jour. Et le secret du bonheur, d'aller mieux, c'est de donner du prix à toutes les actions que l'on peut entreprendre, sans aucune exception. Que j'ai apporté une lettre à la poste, que j'ai acheté un pain, que j'ai à faire la cuisine, que j'ai à balayer le trottoir ou le couloir chez moi, chaque événement, je vais le vivre en plénitude avec Dieu et en communion avec tous mes frères et sœurs, parce que je n'oublie pas que tout ce que j'ai, ce balai, la poste, le train, le macadam, quand je marche ou quand je suis en voiture, tout cela vient du travail d'autres personnes. Elles ont travaillé pour moi, alors moi aussi, je vais travailler pour elles. Et quelles que soient les actions que j'accomplis, je vais les accomplir en Dieu et avec les autres et pour les autres, être habité par Dieu et en communion avec tous.

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1: Cela est plus facile encore une fois à dire qu'à faire. Je vais donc m'y entraîner chaque jour. M'y entraîner, c'est-à-dire que je me le rappelle et que j'applique une pédagogie de changement progressif, pas à pas, petit à petit, où je valorise mes progrès. Je valorise mes petits progrès, comme on encourage un petit enfant. Je valorise mes petits progrès et j'arrête de m'en vouloir pour tous les progrès que je n'arrive pas à faire. Un retournement de la pédagogie vis-à-vis de moi-même. Oui, je suis petit. Oui, je suis faible. Oui, j'ai des failles. Mais l'amour de Dieu vient m'habiter. Et chaque jour m'apprend petit à petit à aller mieux. Alors j'apprends à me réjouir de la moindre chose. Je me souviens à tout instant de tout ce que je dois aux autres. Je vois tout comme si c'était la première fois. Ça vraiment c'est très très important. Lorsqu'on anime des groupes de créativité comme j'ai pu le faire pendant à peu près 10 ans, on apprend à voir tout de façon nouvelle.

Simplement, je vois ce qui est et j'en remercie Dieu et je bénis tous ceux qui ont travaillé pour ce mur, pour l'élagage des arbres, etc. Je me réjouis de la moindre des choses, je vois tout comme si c'était la première fois et comme si je ne le méritais pas. Mais je ne le mérite pas, ça ne veut pas dire que je m'en veux de cela. Je sais que je ne le mérite pas. C'est gratuit, c'est donné. Et cela va augmenter l'amour de Dieu pour moi. L'amour que j'aurai pour Dieu, excusez-moi. Et l'amour pour les autres. Parce que partant de l'idée que je ne le mérite pas, eh bien je vais me réjouir de la moindre des choses. Et je vais tout voir comme un enfant de lumière. Je vais tout voir comme si c'était la première fois, comme si je venais d'une autre planète, comme si j'étais un explorateur qui s'émerveille de tout ce qu'il y a autour de lui. D'où bénir, louer, remercier. Bénir, louer, remercier. Quand je faisais des conférences et que je demandais un résumé de ce que je venais de dire, une des phrases qui est souvent reformulée, c'est bénir, louer, remercier. Si simplement je me souvenais de ces trois mots tous les jours, pendant des mois, pendant des années, j'irais beaucoup mieux. Bénir, louer, remercier. Au lieu de rouspéter, au lieu de maudire, au lieu de râler, au lieu de comparer à plus, au lieu d'en vouloir, bénir, louer, remercier. Et cela va me permettre de goûter autrement la vie. Dieu donne la vie, mais la vie que Dieu donne est belle en elle-même. C'est nous qui la modifions, qui l'utilisons négativement, qui rentrons dans des compétitions où nous n'aurions jamais à rentrer, dans des rapports de force où Dieu n'est pas. Alors je vais petit à petit aller en profondeur à l'origine de la vie et je vais m'en émerveiller et cela va améliorer mes relations, non seulement avec Dieu, mais avec les autres.

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2: Les catéchèses. Lumière du Christ dans ce monde qui passe. Bienvenue aux catéchèses de l'archevêque. Lumière du Christ dans ce monde qui passe. Nous continuons, nous poursuivons ce chemin dans lequel nous essayons de regarder comment l'enseignement de l'Église, l'enseignement du Christ, de l'Évangile, nous permet d'éclairer les grandes questions de ce monde, de la société actuelle, les questions, on va dire, d'actualité, plutôt les différentes lumières ou ténèbres de la société et du monde dans lequel nous vivons aujourd'hui, en 2026, et puis dans ce 21e siècle plus largement. Aujourd'hui, les malédictions des ultra-riches ou des hyper-riches. L'hyper-richesse qui s'étale devant nos yeux, mais nous en parlerons largement. Avant ça, nous nous confions, comme d'habitude, à l'intercession de la Vierge Marie. Au nom du Père, du Fils et du Saint-Esprit. Amen. Amen. Je vous salue, Marie, pleine de grâce. Le Seigneur est avec vous. Vous êtes bénie entre toutes les femmes. Et Jésus, le fruit de vos entrailles, est béni. Sainte Marie, Mère de Dieu, priez pour nous, pauvres pécheurs, maintenant et à l'heure de notre mort. Amen. Notre-Dame de l'Assomption,
3: priez pour nous.
2: Saint-Pierre, priez pour nous. Alors j'ai dit Saint-Pierre parce que j'ai oublié de vous dire que aujourd'hui nous enregistrons cette vidéo dans la paroisse de Saint-Pierre où je suis en visite, et dans la deuxième vidéo ce sont les paroissiens de Saint-Pierre qui vont poser les questions. Alors, les malédictions des hyper-riches. Bienheureux les hyper-riches, point d'interrogation. Hein. Est-ce qu'ils sont heureux? Je me rappelle quand j'étais petit, il y avait le fils d'une commerçante de mon village qui avait acheté une BMW. Enfin, c'est la légende, hein, j'y étais pas, on racontait. Et que sur le chemin du retour, en rentrant chez lui, il avait éclaté sa voiture qui était complètement détruite. Eh bien, il serait retourné, tout simplement, en stop, ou je sais pas comment, acheter une deuxième dans la même journée. Ça nous faisait rêver. Alors, c'est quoi un riche? C'est quoi un hyper-riche? Alors, d'après les données, ça change. J'ai cherché, comme d'habitude, sur toutes sortes de documents. Vous êtes riche dès que vous gagnez individuellement plus de 4 293 € par mois. Voilà. Voilà. Si vous gagnez 4 292, vous n'êtes pas riche, mais 4 294, là, vous êtes un riche. La vie est belle. Mais c'est pas de ces riches-là dont je vais vous parler, un petit peu riches, les gens qui ont les moyens. Je vais vous parler des ultra riches, les vrais, ceux, les 1741 milliardaires de ce monde. Alors, un milliard, on voit pas très bien ce que c'est 1 000 millions. Un milliard, c'est 1 000 millions. D'euros, de dollars, etc. Je vais surtout parler en euros ou en dollars, c'est à peu près la même chose, hein, ce niveau-là, qui est, voilà, hein. Bon. Alors, Elon Musk, qui est censé être le plus riche du monde, serait propriétaire, aurait un patrimoine de 682 milliards à lui tout seul. Un autre, le suivant, est à 274. Donc, Elon Musk a l'air d'être bien devant. Le troisième est à 254. C'est Sergey Brin, un des fondateurs de Google. Zuckerberg, le fameux Zuckerberg, à 237. Jeff Bezos, à 233 milliards. On est bien en milliards, hein. Donc, 1 milliard, c'est 1 000 millions, hein. Alors, le dernier, enfin, dans le top 10, hein, les 10 premiers, c'est Warren Buffett, qui est aujourd'hui à 149 milliards. Alors, pour comprendre un peu de quoi on parle, quelqu'un comme Mittal, qui est le grand propriétaire de l'industrie dans les métals, justement, dans le métal et l'acier, aujourd'hui, c'est un smicard. C'est un smicard. Il n'a que 30 milliards, le gars. 30 milliards. Et quant à nos stars du football qui gagnent à peu près 300 000 en moyenne euros par mois, 300 000 euros par mois, ce sont des pauvres par rapport à ces gens-là. Vous imaginez la puissance de ces hyper ultra riches. Dans un pays, on va parler des gens normaux. Dans les pays les plus pauvres, quelqu'un de normal gagne à peu près par an 1100 euros. Bon. Dans les pays les plus riches, comme les nôtres, quelqu'un en moyenne gagne 45 000 euros en moyenne, même élevé, 45 000 euros par an. On peut dire à peu près 3 700 euros par mois. Bon. Ce qui veut dire qu'au cours de toute une vie, dans un pays pauvre, la personne gagne 50 000 euros de toute sa vie, tout son travail, tout son labeur. Chez nous, la moyenne, c'est à peu près 2 millions d'euros. C'est-à-dire, dans toute ta vie, tu gagnes à peu près 2 millions d'euros. Bon, par ton salaire, ton travail. Ça veut dire que, un milliard, c'est le travail, la vie entière de 500 personnes. La vie entière de 500 personnes. Voilà. Et pour les personnes de pays riches, voilà. Donc vous voyez qu'on est, par rapport à ça, ça dépend aussi du type d'économie, tout ça, ça dépend de beaucoup de choses. Parce que vous allez dire, mais quelqu'un qui gagne 3000 euros, enfin l'équivalent aux États-Unis et en France, est-ce que c'est la même chose? Ben peut-être pas, parce qu'en France, nous, on a une carte vitale derrière. On a des soins à l'hôpital, etc. Aux États-Unis, ils ont pas ça. Donc c'est pas équivalent partout, hein. Faut voir un petit peu comment. Cela dit, peut-être que si on était aux États-Unis, on gagnerait, celui qui gagne 3000 euros ici, gagnerait 5000 là-bas. Donc, du coup, il paierait, enfin bon. Donc, mais globalement, quand même, faut savoir que ces personnes les plus riches, par exemple, Elon Musk dont je parle, enfin, d'après ce que j'ai vu sur Internet, hein, là, ce qui est intéressant, c'est justement ce qui est dit. C'est pas la réalité. Moi, j'arrive même pas à concevoir ce que ça veut dire, d'avoir un patrimoine de 680 milliards de dollars ou d'euros, je sais pas. Bon. Mais, quoi qu'il en soit, la vérité des chiffres, c'est que cette personne-là, à lui tout seul, est plus riche que 199 pays dans le monde, sur 228 pays, 38 je crois. Il est plus riche, il est le 28e pays, si on mettait son argent en cumulé. Ouais, c'est quand même assez incroyable. Une personne toute seule est plus riche, hein, a plus d'argent que ce que des pays entiers ont ou rapportent au cours d'une année. Voilà. C'est absolument impressionnant. C'est absolument impressionnant. C'est inimaginable. Alors, d'où vient cet argent? Globalement, aujourd'hui, plutôt de la technologie, les gens les plus riches, le luxe. Avant, c'était le pouvoir, hein, c'est les rois, les reines, il y en a encore, certains émirs, certains rois, qui finalement ne font pas de distinction entre l'argent de leur pays, ou c'est comme ça chez eux, c'est pas un jugement, entre l'argent personnel. Bon, les impôts sont payés au roi, et puis voilà, puis il organise le pays. Bon, nous, c'est à l'État. Notre État est aussi très riche, même s'il est endetté, et dépense beaucoup d'argent. Donc, la technologie, le luxe, les énergies, les empires industriels, mais surtout, finalement, la haute finance. Je me suis quand même renseigné, la drogue rapporte 200 milliards, les armes 600 milliards, l'industrie du sexe 50 milliards, très peu, finalement, et la mafia, les mafias sur Terre reçoivent à peu près 150 milliards. Alors, c'est intéressant parce que, vous voyez, on parle de personnes, mais aussi faut voir le pouvoir de certaines familles, tout entières, qui sont pas dans le top 10, mais la famille, elle, on parle des Walton aux États-Unis, des Al-Nanyan dans les Émirats arabes, moi, je vais pas vous donner les noms, en France, les Rothschild, les AMS, les Mulliers, bon, ce sont des noms qu'on entend, hein, moi je ne connais pas ces gens-là, mais on entend ces noms comme étant des gens qui ont des patrimoines énormes, des hyper ultra riches. Ouais, je pense bien. Vous dites des gens qui auraient qu'un milliard de patrimoine sont à côté de ces gens-là des pauvres smicards, je veux dire. Hein. Alors, vous imaginez nous à côté, voilà. Alors c'est l'un des signes de ces hyper riches. Évidemment, ce sont les signes de richesse, même si certains essaient d'être très discrets. Mais quand on regarde les reportages, on nous fait rêver, dit-on, avec l'inutilité des dépenses. Hein, des personnes qui font des collections de montres à 3 millions d'euros la montre, de voitures dans des hangars qui ne bougent jamais, des yachts sur lesquels ils vont une semaine par an et qu'ils payent à coups de millions. Il y en a un qui a dit, le meilleur moment quand on a un yacht, c'est le moment où on l'achète et le moment où on le revend. Parce qu'après, de toute façon, bon, on pourrait très bien en louer, hein, on n'y va pas si souvent que ça. Il y en a qui ont des propriétés où ils ne vont jamais, jamais, jamais. Ça a toujours existé. Le cardinal de Richelieu, qui est un homme très très riche, il a légué toute sa fortune à l'État, mais ainsi que le cardinal de Mazarin. Mais il avait un château quelque part où il n'a jamais mis les pieds. Il avait des collections entières d'œuvres d'art, etc. Il n'est jamais allé là, et c'était chez lui. Bon. Mais à l'époque, cette richesse, dit-on, je ne la justifie pas, était un moyen aussi de montrer un certain pouvoir, une certaine prestance à la France, etc. Et de fait, après tout, on mange à peu près tous la même chose, enfin, en tout cas, la même quantité, sauf ceux qui meurent de faim. Justement, nous en parlerons un petit peu. Alors, Deuxième caractéristique de ce, après le fait d'être rassasié, ces personnes sont aussi flattées. Il y a une certaine dépersonnalisation. On est la terre pas capoteio, comme on dit chez nous. Hein, la terre ne te porte plus parce que tu n'as plus aucune limite d'argent. Et en plus, cet argent finalement n'appartient à personne. Quand on analyse finalement les finances, toi tu as un compte en banque, on peut te faire payer des impôts aussi, ce que tu as, tout le monde sait, etc. Enfin l'État en tout cas, les pouvoirs, mais à ce niveau-là, on ne sait pas. C'est parce que c'est peut-être sur un compte en banque que ces gens ont de l'argent, c'est des patrimoines très flous, complètement mélangés, etc. Et quand on regarde la façon dont c'est composé, en fait, c'est très flou. Il y a une dépersonnalisation, en fait, les gens ont des moyens qui les mettent complètement au-dessus. Vous serez comme des dieux. Vous serez comme des dieux. Voilà. Cette vanité. Et puis, comme je vous disais, il y a les familles, il y a des organisations comme les mafias, il y a des fonds de pension qui sont finalement pas des gens qui produisent et qui travaillent, etc. En fait, on a déconnecté complètement, ces richesses-là sont complètement déconnectées de l'économie réelle, de la vie réelle. D'ailleurs, finalement, ces personnes-là ne payent pas d'impôts, non pas parce qu'elles fuient, mais finalement, c'est pas possible, parce que finalement, l'argent n'est pas vraiment à eux. Or, il est entièrement à eux, puis il est international, il est perdu dans des... etc. Moi, j'y comprends à moitié les choses. J'ai regardé plusieurs documents, plusieurs reportages pour comprendre. C'est impressionnant. L'argent fait de l'argent. Il y a des gens qui, en dormant simplement, ils gagnent plus d'argent, 3 fois plus d'argent, que la personne la plus riche que tu connais gagne de toute sa vie. En une nuit, simplement la montée de la bourse de quelques centimes, de quelques pourcentages, 0,2%, fait gagner à cette personne-là 4, 5, 10, 20, 30 millions dans la nuit. Voilà, tout simplement. C'est, chez nous, c'est inimaginable. Et donc, il y a un côté inutile, c'est-à-dire ces personnes, ces êtres-là, et certains, d'ailleurs, travaillent. Ils veulent travailler parce qu'ils sentent bien que cet argent, cette richesse-là est inutile. Nous travaillons pour avoir de l'argent. Et ils travaillent, certains travaillent pour travailler. D'autres sont parfaitement, mènent des vies parfaitement inutiles. Pas tous. Il y en a beaucoup qui imposent à leurs enfants, d'ailleurs, d'aller travailler dans des usines ou des choses comme ça, parce qu'ils sont terrorisés, et ils ont raison, que leurs enfants deviennent des gros paresseux, et certains le deviennent, etc. Il y a une peur qui est derrière ça, la peur de l'inutilité. Par contre, à ce niveau-là, tout s'achète. La presse, les politiciens, les cerveaux. On a inventé quelque chose, nous, quand on a quelqu'un de brillant, on dit « Ah non, non, ne fais pas de politique, ne t'inscris pas dans le service du peuple, au contraire, il ne faut pas que nos politiciens gagnent trop d'argent. » Ben, du coup, quelqu'un qui veut faire beaucoup d'argent, ou bien, en tout cas bien vivre de son talent, ben, il préfère s'engager dans un endroit où il va gagner parfois 2 millions par mois, alors que s'il s'engage dans un service du peuple, il prendra beaucoup de coups, beaucoup de critiques, et on lui interdira le moindre luxe, etc., dans sa vie. Bon. En même temps, moi, ça ne m'attend pas, ça tente pas beaucoup de gens, mais on comprend qu'il y a, à ce niveau-là, d'argent, on peut tout acheter. Tout. Les corps, les opinions, les lois, la culture, la justice, la vie, la mort. Il y a une grande manipulation. Et ça peut rendre des personnes quasiment impitoyables, puisqu'ils ont tout pouvoir. Tout pouvoir. On peut tout acheter. On peut tout mettre sous la table. Et je parle de personnes, je parle aussi d'organisations, comme des mafias, des gangs, etc., qui ont un tel pouvoir financier, ou des entreprises, etc., ou des laboratoires internationaux, mélangés à de la politique et à des idéologies, c'est extrêmement dangereux, et on est proche du satanisme, à ce moment-là. On est proche, et on voit bien, quand on pense au satanisme, on pense surtout à des petits jeunes qui écoutent des Marilyn Manson ou des musiques sataniques, etc., qui portent des insignes, des têtes de mort, tout ça. Mais on ne pense pas de certains milieux de finance et d'argent. Je dis pas que tout le monde est là-dedans, hein. Je dis, mais il y a vraiment un enjeu très fort, parce que le pouvoir est si puissant, vous savez très bien ce que dit Jésus, hein, c'est mammon. Il y a une divinisation, je ne sais pas comment le dire, pardonnez-moi, de ce pouvoir de l'argent, des ultra riches en particulier. C'est vrai, dès qu'on a un petit argent en poche, on a un petit pouvoir sur celui qui est à côté de nous, mais voir celui qui a un pouvoir illimité et incontrôlé. Voilà. Surtout quand ce pouvoir financier, enfin patrimonial, ce pouvoir de la richesse est supérieur à des États. On peut acheter un État, on peut acheter qui on veut. On n'a aucun problème pour cela. Bon. Et en plus, dans une société qui, idéologiquement, est basée, dans leur mondialisation, sur le chacun pour soi, sur la loi du plus fort, etc. La loi de la jungle. Hein, j'aime bien dire ça aux gens quand je prêche. Où est l'endroit où on est le plus libre au monde, où chacun fait ce qu'il veut, on est libre, libre, la liberté de mai 68, etc. Eh bien, ça s'appelle la jungle. Hein, dans la jungle, chacun fait ce qui lui plaît. Vous vous rappelez la chanson, hein, chacun fait ce qui lui plaît. Ah, c'est enregistré, ça. Faut que je fasse attention quand même. Voilà. Donc chacun fait ce qui lui plaît. La loi de la jungle, le lion fait ce qui lui plaît, la gazelle fait ce qui lui plaît, le serpent fait ce qui lui plaît, la souris fait ce qui lui plaît, mais après tout, à la fin, c'est toujours le lion qui gagne. C'est toujours le plus fort qui gagne. Voilà. Or là, ouais. Alors, après la question aux bienheureux les riches, question malheur aux non-riches, point d'interrogation. C'est quoi la définition de la richesse, hein? Avoir des biens, avoir suffisamment de biens pour vivre, ce qui est nécessaire pour moi, hein, ce dont j'ai besoin, hein. Ou est-ce que c'est avoir trop de biens, ou avoir plus de biens que mon voisin, par exemple. Je suis riche si mon voisin est pauvre. Hein. Vous avez entendu cette blague que raconte un député dans un sénateur. Il dit, il y a un gars qui perd sa vache, et il est malheureux, il crie vers Dieu. Alors Dieu lui vient et lui dit, bon, qu'est-ce que tu veux? Tu veux que je ressuscite ta vache? Il dit, non. Tue la vache de mon voisin aussi, hein, voilà. Voilà, c'est à peu près ça. C'est quoi la richesse, hein? Il y a la richesse matérielle et la pauvreté matérielle, ne pas avoir d'argent, ne pas avoir des biens. La pauvreté aussi, qu'est-ce que c'est? C'est être en manque. C'est pas exactement la même chose que la misère. La misère, c'est manquer du nécessaire, l'indigence, manquer du nécessaire même pour vivre. De l'ultra nécessaire, ne pas avoir à manger, ne pas avoir de quoi se vêtir, etc. De quoi se détendre un petit peu, ça c'est le nécessaire. La pauvreté, c'est ne pas avoir les moyens d'avoir du luxe. Mais un pauvre, dans la définition, il manque de certaines choses, parfois, mais l'essentiel est là. Voilà, l'essentiel est là. Et le problème... C'est que aujourd'hui, cette immense richesse est venue écraser les pauvres. Hein, est venue écraser les pauvres. On a séduit les pauvres et on les a perdus en leur faisant miroiter une jouissance sans fin. Hein, cette richesse qui s'étale devant nos yeux. Hein, c'est un sage que j'avais rencontré, un sort de prophète, un prêtre qui m'avait raconté ça. Il me dit mais avant le pauvre était pauvre, mais il voyait pas le riche qui s'étalait dans des richesses inutiles. Aujourd'hui, avec les médias. Tu as ta petite voiture qui tombe en panne de temps en temps, mais tu vois l'autre qui en a 150 et des voitures de luxe et qui les jette par la fenêtre. Et donc tu souffres en te disant, mais je ne suis rien, je suis un pauvre type. Et tu te mets à rêver. Et à ce moment-là, le pauvre lui-même devient riche. Et ça, c'est la pire des choses. Hein. Une sorte de dégoût généralisé de la vie. Tu es dégoûté par la vie. Tu dis, mais je trime comme un malade. Et l'autre, il a des milliards à ne plus savoir qu'en faire. Il vaut 500 fois ma vie avec un seul milliard, mais il en a 100. Donc il vaut 5000 fois ma vie. Il vaut 50 000 fois ma vie. 500 000 fois ma vie. Mais que vaut ma vie si un autre a tant de moyens alors que voilà. Et donc, parce qu'on va mesurer notre vie à notre capacité de consommateur. Et c'est là qu'on a tué même les pauvres. C'est-à-dire, ce que j'appelle les pauvres, c'est justement les non-super riches. Alors c'est nous, quoi, d'une certaine façon. Même si nous sommes quand même assez riches. Mais on va tuer dans le cœur des garçons, des filles, je veux dire des jeunes, mais des plus anciens aussi, en disant « mais je ne vaux plus rien, j'ai travaillé ». Donc il y a une sorte de dégoût, d'une assédie, une tristesse mondialisée. Et même pire encore, on crée, pardonnez-moi l'expression, elle est violente, mais la réalité est violente, des déchets humains, c'est-à-dire des hommes à qui on dit « toi tu sers plus à rien, on te donne un petit argent, reste là, sois dans la rue ». Voilà, la valeur travail, la valeur de chaque individu, chaque personne qui construit le monde est assassinée. Et à force de dire à certains hommes, tu ne vaux pas la peine, eh bien, ça crée, on se débarrasse de ceux qui ne valent pas la peine. Donc, on va se débarrasser, on va essayer de créer un monde avec que des riches. Donc, avortement, euthanasie, atteinte à la dignité de l'homme, et au fur et à mesure, on va évacuer les plus pauvres avec l'intelligence artificielle. On a abordé tout ça dans nos catéchèses déjà. Pour ceux qui les ont suivis. Avec l'intelligence artificielle, avec la technologie, etc., on va pouvoir créer un monde où on peut se débarrasser. On va dire des pauvres, en fait. Voilà. Et on crée, Mammon assassine les pauvres, au sens propre et au sens figuré, c'est-à-dire que la pauvreté elle-même, qui est une richesse, qui est une façon tellement libre de vivre sa vie, on va remplacer par une culture de mort, on va avoir une richesse obscène qui va s'étaler, et on va associer pauvreté, exclusion, exploitation, et il y a une tyrannie mentale sur les plus pauvres. Je me rappelle que j'avais 18 ans, ça fait longtemps, ça fait presque 40 ans, vous pouvez calculer mon âge, il y a un jeune qui a volé mon chéquier. Un chéquier, ça n'existe plus maintenant. Bon, un chéquier. Il a volé mon chéquier. Et le lendemain, la gendarmerie m'appelle en disant « Monsieur, on a retrouvé votre chéquier, on a retrouvé aussi la personne qui était en train de faire un chèque. » Alors je vais à la gendarmerie en me disant « Mais bon, si le gars a faim, en plus moi je travaillais déjà, j'avais déjà mon salaire, je vivais chez papa et maman, je dis « Si le gars a besoin d'argent, on va dans le libre service, je dis « Tu remplis le caddie, je te fais le chèque, il n'y a pas de problème. » Et quand j'arrive, ma surprise, c'est quoi? Le gars, il a dépensé 1800 francs, à des francs à l'époque, hein. Ah oui, ça fait 1800 francs. Moi, je ne dépensais pas tout ça, hein. Il a acheté quoi avec 1800 francs? Il a acheté deux pantalons de luxe et une chemise de luxe. C'est son premier besoin, c'est de paraître riche. Et aujourd'hui encore, c'est la même chose. Il y a 40 ans, c'était ça. Vous voyez? Et donc, les pauvres deviennent riches. C'est ça la pire méchanceté, la pire vilainie du diable. Cet endurcissement du cœur, et même ceux qui n'ont pas l'hyper-richesse se mettent à rêver. On nous montre des palaces, des voitures, des collections de montres, des yachts, des gens, des belles filles, etc., etc. Le pauvre lui-même devient égoïste, matérialiste, obnubilé par les plaisirs, le luxe, cupide, avide, arrogant, méprisant, opportuniste, individualiste, calculateur, superficiel, vaniteux, cynique, déconcerté par la réalité, déconnecté, pardon, de la réalité, élitiste, dominateur, agressif, insensible, possessif, consumériste, méfiant, xénophobe, hein, se méfie des étrangers, des autres, complètement jaloux, enclin à considérer le travail uniquement comme un moyen de faire de l'argent. Hein, ce petit jeune à qui on dit, mais viens, regarde le coiffeur, lui dit, moi je gagne 2000 euros, viens travailler avec moi. Il dit, mais moi, en vendant de la drogue, je gagne 2000 euros par jour. J'ai besoin de venir ça, etc. Voyez, et c'est la tour de Babel. C'est la tour de Babel. Hein, c'est les hommes qui se battent entre eux. Hein. La richesse crée une tour de Babel. Et même parmi les pauvres, c'est ça le pire, c'est-à-dire systématiquement les ultra-riches, parce que finalement, les ultra-riches, il y a des gens généreux. Il y a des gens généreux, on y reviendra à la fin. Mais cet étalement, voilà. Et ces pauvres, au contraire, auraient dû, je m'appelle Mère Teresa, qui disait qu'elle apporte un jour 1 kilo de riz à une famille qui n'avait pas mangé, une famille de 8 enfants qui n'avait pas mangé depuis une semaine. Et la dame prend le kilo de riz, elle le coupe en deux, elle le verse dans un bol, elle va amener la moitié à la famille voisine en disant, eux, ça fait 10 jours qu'ils n'ont pas mangé, donc je vais amener la moitié à mes voisins. Voilà. La pauvreté qui rend, spirituelle, contrairement au marxisme, qui rend solidaire, altruiste, détaché, libre, c'est-à-dire détaché, démarré. La pauvreté rend libre. Sobre, tempérant, généreux, désintéressé, humble, respectueux, intègre, solidaire, sincère, profond, modeste, bienveillant, empathique, confiant dans les autres. Ah oui, la richesse rend méfiant des autres. C'est connu. Hein? Ouvert aux autres, travailleur, fier. Voilà. Et donc, on voit bien qu'il y a là un secret du bonheur. Un secret du bonheur. Alors, la Bible est radicale sur cette question-là, vous le savez. Ils sont couchés sur leur lit d'ivoire, la bande des vautrés sur leur divan, dit le prophète Amos. Ou Jésus qui dit, aucun serviteur ne peut servir de maître, vous ne pouvez pas servir Dieu et Mammon. Et Mammon, c'est l'argent, l'amour de l'argent. C'est l'argent qui est divinisé, en fait. Heureux les pauvres, car le royaume de Dieu est à vous. Malheureux vous les riches, car vous avez votre consolation. Il est plus facile à un chameau de passer par le trou d'une aiguille qu'à un riche d'entrer dans le royaume de Dieu. Là où est votre trésor, là aussi sera votre cœur, etc., etc. Les citations sont nombreuses, la richesse endurcit le cœur. Bon. Mais il y a quand même la possibilité, Dieu merci, c'est ce qu'on appelle la doctrine sociale de l'Église. Si un de vos fils, une de vos filles, quelqu'un que vous laissez à beaucoup d'argent, devient un ultra riche, l'Église enseigne. Les chefs des nations tyrannisent, les grands dominent, il ne sera pas ainsi parmi vous. Il ne s'agit pas de question uniquement de la richesse du porte-monnaie, c'est la richesse du cœur, dans le mauvais sens du terme. C'est-à-dire cet égoïsme dont j'ai parlé, cet opportunisme, cet individualisme, le côté calculateur, dominateur, en fait de se prendre pour Dieu, et qui devient, qu'on tombe dans les bras de Satan. Mais il est possible, et ça arrive, que des personnes riches, ou ultra-riches, en tout cas ils sont invités à le faire, rentre dans le travail pour la dignité de la personne humaine, travailler pour le bien commun, travailler à faire grandir les autres, la solidarité, et savoir que les biens du monde sont à la destination de tous les hommes. C'est ce que l'Église enseigne. La propriété dans l'Église catholique n'est pas sacrée. Ce que tu as, C'est pour tous les hommes que tu l'as. C'est très simple. Tu as un bananier. Il a un énorme régime. Toi, tu sais que tu vas manger 20 kilos dans ce régime. Mais il va rester 30 kilos dedans. Eh bien, tu partages. Tu partages aux plus pauvres. Et là, sinon, si tu gardes tout pour toi et qu'il y en a qui pourrissent, tu es devenu un plus riche. Même si tu es pauvre, n'y a rien, hein, tu n'as rien, tu es devenu un riche, en fait, dans ton cœur. Si vous le gardez pour toi. Hein, l'amour qui prend, hein, l'amour qui, comme un rapace, ou l'amour qui donne et qui reçoit. Alors, l'ultra riche, eh bien, il est invité à partager. Tout homme est une histoire sacrée. Hein, toute société est une chaîne. Et le danger de l'ultra richesse et le malheur, la malédiction des ultra riches, c'est finalement de sortir de la chaîne. De la chaîne économique, de la chaîne humaine, de ne plus avoir une vie normale. Et combien de fois on rencontre des milliardaires qui disent, mais finalement, mon bonheur, c'est d'aller acheter un kebab, de m'asseoir sur un banc et de manger comme tout le monde. Parce qu'ils ont été déconnectés. Voilà. Nous allons demander au Seigneur, donc, de bien avoir ce discernement et de ne pas tomber dans ce piège d'un rêve dans lequel le monde essaie de faire tomber, notamment Satan. Notre secours est dans le nom du Seigneur.
3: Amen.

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1: Les catéchèses de l'archevêque, bienvenue à tous. Nous sommes dans la deuxième partie de notre catéchèse sur les malédictions des ultra-ultra-ultra-riches et de l'ultra-ultra-richesse qui s'affiche dans ce monde. Vous le savez, le thème de ces catéchèses, c'est les lumières de Christ dans ce monde qui passe, nous essayons, et aujourd'hui avec la paroisse de Saint-Pierre et les paroissiens de Saint-Pierre, d'analyser, de comprendre comment l'enseignement de l'Église s'applique aux grandes questions, aux grands thèmes de ce monde d'aujourd'hui, tout simplement dans le thème de la culture, de la politique de ce monde, ce que nous voyons à travers nos écrans dans l'actualité, comment on peut comprendre tout cela de façon positive, surtout avec la lumière du Christ et la lumière de l'Évangile. Mais tout de suite, nous nous confions à l'intercession de la Vierge Marie.
2: Je vous salue, Marie, pleine de grâce. Le Seigneur est avec vous. Vous êtes bénie entre toutes les femmes. Et Jésus, le fruit de vos entrailles, est béni. Sainte Marie, Mère de Dieu, priez pour nous pauvres pécheurs, maintenant et à l'heure de notre mort. Amen.
1: Au nom du Père et du Fils et du Saint-Esprit. Amen. Première question.
3: Alors, cette malédiction des ultra-riches, si on considère notre société martiniquaise aujourd'hui, elle semble bien s'appliquer, surtout au niveau de notre jeunesse, qui a un peu perdu nos valeurs, etc., parce qu'ils recherchent beaucoup le paraître et l'argent. Comment, nous, aujourd'hui, on peut agir pour essayer de reconstituer cette société martiniquaise sur la solidarité et l'entraide?
1: Alors, je pense que c'est l'un des problèmes de cette société de l'ultra-riche, telle qu'on nous la montre, telle qu'elle s'étale dans nos médias. Enfin, il n'y a pas un reportage, il n'y a pas une journée sans un reportage sur les hôtels de luxe, etc. Je me rappelle, quand j'étais à Bordeaux, ils avaient un grand hôtel de luxe. Ils ont fait 3 ans de travaux, je crois. Ils ont tout refait parce que les milliardaires, quand ils arrivaient, ils étaient déçus d'avoir des suites à 2 000 € la nuit. Ils voulaient des suites à 20 000 € la nuit. Donc, il fallait tout refaire. Alors, c'était quasiment la même chose, mais avec des petits détails, en or par-ci, etc. Bon. Et ça s'étale devant nos yeux. C'est ce qui est dangereux. Et vous avez entièrement raison, votre question montre bien que même chez les pauvres, enfin les pauvres, en tout cas ceux qui n'y comprennent rien à ce monde de l'ultra-luxe, l'ultra-richesse, finalement, ce rêve a des incidences réelles, particulièrement néfastes et démoniaques, sur la société. C'est-à-dire, on finit par rêver, que de l'ultra-richesse, en disant c'est ça la vraie vie. La vraie vie n'est plus dans le travail, dans les valeurs de solidarité, et le vrai bonheur, c'est pas simplement parce qu'il faut faire des efforts, etc., c'est parce que ça rend heureux. Ça rend heureux, un peu comme quand feu le pape François disait aux jeunes à Cracovie, je crois, sortez de vos canapés, et allez faire des efforts. La vraie vie n'est pas sur un canapé avec une console de jeu. Ça rend pas heureux. Par contre, ça assouvit, comme une drogue assouvit les pulsions et les passions, ça assouvit un certain nombre de passions. Et donc, et là, c'est pire, parce que ça s'appelle, c'est un péché qu'on confesse peu, mais qu'on fait souvent, qui s'appelle la délectation morose. La délectation morose, c'est le péché dans lequel tu rêves. Ça peut être aussi de sensualité, mais ça peut être aussi de vivre une vie de lascivité, d'avoir de l'argent. Et qu'est-ce qu'on fait? On va jouer au loto. On va jouer au loto parce que, si on gagnait. Une fois, je m'appelle, dans un super loto, super machin truc, il y a quelqu'un qui a gagné en un coup 250 millions d'euros. Il venait d'avoir une catastrophe, un tremblement de terre dans je ne sais plus quel pays du monde. Et l'Europe avait versé, je crois, 20 millions d'euros pour le tremblement de terre. Et la même semaine où l'Europe verse royalement, si j'ose dire, 20 millions d'euros, c'est quand même beaucoup, pour un tremblement de terre dans un pays déjà dévasté par la pauvreté, une personne unique gagnait 250 millions d'euros. Ouais. Et ça, c'est indécent. Il y a quelque chose d'indécent, parce que du coup, on te fait rêver. On fait rêver, et ça a une incidence réelle, et c'est ce que vous dénoncez par votre question, que tu dénonces par ta question. En fait, La jeunesse, finalement, n'a plus envie, une sorte de dégoût. La jeunesse et les autres aussi. Tu te demandes à quoi sert ta vie. Tu as l'impression que c'est la vraie vie, on te la présente comme telle. C'est une illusion démoniaque. Alors, c'est très simple. La réponse, c'est que nous, chrétiens déjà, et en particulier nous, catholiques, nous vivions La vraie foi, la vraie joie d'être chrétien, la vraie joie de la pauvreté, heureux les pauvres de cœur, dit Jésus. Je vous ai pas donné les béatitudes, mais heureux les pauvres, heureux ceux qui pleurent, heureux les doux, heureux ceux qui ont faim, heureux les miséricordieux, heureux les cœurs purs, heureux les artisans de paix, heureux êtes-vous quand on vous insulte. Mais il y a une autre valeur, il y a un autre monde d'un bonheur qui n'a pas de fin, celui-là, et que, comme dit Jésus à la Samaritaine, quand tu auras bu de cette eau-là, tu auras plus jamais soif. Et ce bonheur-là, ce vrai bonheur, si nous le vivons en communauté, celui du kérigme en particulier, de savoir que Jésus est mort pour moi, qu'il est ressuscité pour moi, qu'il m'aime, qu'il est auprès de moi, eh bien à ce moment-là, nous chrétiens, on a un vrai témoignage. Hier, j'étais dans une PCE, j'ai vécu un vrai moment de joie, dans une petite cité sympathique, etc. Les enfants, ils doivent avoir plein de soucis, hein, d'argent, de relations, de ceci, de machin. Mais en même temps, c'est la joie. Et c'est la vraie joie. Lorsque nous vivrons ça, nous porterons un témoignage, parce qu'en fait, cette société, les écailles vont tomber, tout ça va se casser la figure, hein, y a pas de problème. Question suivante.
4: Alors, Monseigneur, comment éviter que le discours sur la malédiction des ultra-riches et des hyper-riches ne soit compris comme une opposition entre riches et pauvres que comme un appel au partage des richesses?
1: Alors, il faut que ce discours, effectivement, je suis entièrement d'accord sur la question, ce qu'elle sous-tend. Il faut pas non plus, c'est pas un appel à la révolution, ni à couper la tête des riches, etc. Ça n'a jamais servi à rien, sinon à enrichir d'autres personnes qui sont parfois encore pires que les précédents. Donc voilà. Donc la richesse nécessite une éducation. Si le riche est bien éduqué, si le pauvre est mal élevé, ça n'a aucun sens. Hein, ça n'a aucun sens. Je veux dire, c'est une question de culture. Depuis des années, dans un très beau texte du Concile Vatican II, les évêques nous ont appelés à nous investir dans le monde de la culture. C'est quoi le journalisme, bien sûr le théâtre, le cinéma, qu'est-ce qu'il y a d'autre, bien sûr, l'enseignement, bien entendu, l'écriture, enfin tous les domaines de l'art. Mais aussi la philosophie, l'enseignement, etc. Enfin, tout ça, les influenceurs. Nous avons un devoir de nous investir et d'encourager nos jeunes à s'investir, les chrétiens en particulier. Parce que les chrétiens ont fui parfois ces milieux-là. Alors c'est bien aussi qu'il y ait des chrétiens qui s'investissent dans le monde de l'agriculture, dans le monde de la pêche, etc. Mais dans les milieux qui font l'opinion, qui fabriquent, qui façonnent. Et on a laissé à des personnages qui ont cette vision de la société, une vision d'une société lascive, paresseuse, avec de l'argent facile, etc., et qui de l'argent qui tombe, on a laissé à ces gens-là le pouvoir d'influencer. Et en plus, les ultra-ultra-riches, dont certains sont pervers, il faut le dire, dont certains financent des programmes contre la vie, contre la beauté, contre l'homme, tout simplement. Hein, avec un rêve, le rêve que j'appelle j'appelle Paris-New York en première classe. Pourquoi ? Parce que j'ai su une fois qu'il y avait un avion, une compagnie aérienne, où il n'y avait que des premières classes dans l'avion. Donc si tu n'as pas 5 000 euros, tu ne rentres pas dans l'avion. Donc il n'y a que des riches. Il y a certains qui rêvent d'un monde où il n'y a que ça. Et la technologie en donne le pouvoir. La société qui a le plus d'argent dans le monde, Walmart, je sais plus, j'ai noté quelque part qui est vraiment la société la plus riche, donc c'est un pouvoir ultra ultra riche au moins d'une seule société. Elle a licencié dernièrement, c'est peu de chose, 10 000 comptables aux États-Unis parce que l'intelligence artificielle rend le service beaucoup mieux qu'un comptable. Elle lit les chèques, même écrits à la main, elle lit tout, elle ne fait aucune erreur. Elle n'est jamais en grève, ni en congé maladie, n'est jamais enceinte. Bon, t'es en congé maternité. Donc, y a pas de problème. Hakuna Matata. Donc, vous voyez, il se rêve. Donc, on met quand même, j'aurais donné cet exemple aussi au cours des catéchèses. J'étais à Bordeaux, il y a quelques années déjà, je vivais à Bordeaux il y a 25, 30 ans. Et il y avait une station d'essence, 17 employés. Ils ont fait un an de travaux. Ils ont tout changé dans la station. Quand on est revenu un an après dans cette station essence, il y avait un employé. Et encore, ils faisaient deux stations parce qu'ils avaient licencié 34 personnes. Et un seul employé faisait les deux stations simplement parce que tout était automatisé. Et ça, il y a le rêve de cet avion Paris-New York en première classe. Et donc, il faut, par rapport à ce que vous dites, par rapport à la question, c'est la question de la culture. On doit là aussi présenter un modèle culturel, le présenter parce qu'il est de l'ordre de la vérité, mais le présenter intelligemment. C'est pas simplement les homélies du père Macaire qui vont changer les choses. C'est notre façon de vivre, c'est la première question. Mais c'est aussi des hommes et des femmes qui vont montrer que c'est possible. Il y a d'ailleurs de plus en plus de milliardaires d'ultra riches, bon, ils en ont les moyens, qui disent, mais en fait, finalement, tout ça, ça sert à rien, ça devient un jeu à la fin pour eux. Ce sont quand même des êtres humains. Et qui disent, mais finalement, il faut que je redistribue au moins une partie, sinon toute ma richesse. Bon. Alors, on n'en bouge pas, Charles. Hein, pour traduire à aux auditeurs non créolophones, les paroles de la bouche, c'est pas une charge, hein. C'est, voilà, c'est pas, on fait ce qu'on veut avec. Mais, enfin, il y en a qui le disent quand même, en disant, mais bon, en même temps, deux jours après, on les voit acheter une Ferrari, l'écraser, acheter une deuxième, une troisième, etc., des montres, etc., et de nous faire, encore une fois, soi-disant rêver, avec une façon de vivre qui n'a aucun contact avec la réalité. Question suivante?
4: Oui. Comment continuer à prêcher une pauvreté salutaire alors que l'Église apparaît aux yeux des autres ultra riche?
1: Alors, l'Église apparaît aux yeux des autres ultra riches, je ne sais pas pourquoi d'ailleurs, parce qu'elle est ultra pauvre, l'Église catholique, qu'à voir ce qu'on paye à nos prêtres, par exemple, ou comment on tire le diable par la queue pour faire une église, pour faire des toilettes, pour faire des... Par contre, ce qui est certain, c'est que, alors, quand on dit l'Église, parfois on confond l'Église et le Vatican. Donc l'Église, c'est pas le Vatican, hein. L'Église, c'est la PCE que j'ai rencontrée hier, c'est etc. Mais le Vatican lui-même est ultra pauvre. Quand j'ai dit ultra pauvre, n'exagérons rien, mais c'est le Vatican qui donne de l'argent, qui reçoit et qui vit pauvrement. Ça veut dire, il n'y a pas grand monde. Et c'est un héritage. Alors c'est vrai que c'est un gros patrimoine. C'est un gros patrimoine, c'est un patrimoine artistique, c'est un patrimoine, mais c'est un patrimoine qui a 2000 ans. Et ça, c'est un bel exemple. Les familles très très riches, à part des gens qui ont fait des richesses avec des start-up, etc., mais une famille, les familles très riches sont des familles solidaires. Lorsqu'on est solidaire, on est riche. On est riche tous ensemble, on est riche de notre amour, de notre solidarité, mais on s'enrichit aussi. Je vais vous donner un exemple. Moi, je suis religieux mendiant. Mendiant, c'est-à-dire que je n'ai pas d'argent, j'ai pas de compte en banque, j'ai pas de voilà. Moi et mes frères, nous n'avons pas d'argent. Et nous vivons ensemble. Et moi, j'ai toujours vécu dans des grandes maisons, dans des grands couvents. Pourquoi? Parce que quand on ne dépense rien mais qu'on vit ensemble, on fait des économies. Donc les gens nous donnent parce qu'on va prêcher. Donc on reçoit des dons, on vit de dons. Les moines, eux, ils cultivent la terre, ils font des fromages, ils font de la bière, etc. Donc ils travaillent, donc ils ont un revenu. Le moine lui-même est pauvre aussi, hein, le moine n'a rien, il n'a pas de compte en banque, etc. Le religieux mendiant, nous, on n'a même pas ça. C'est-à-dire, on vit uniquement de dons. Mais souvent, on finit à un moment donné par dire, mais on est trop riche, il faut qu'on donne. On n'a pas trop riche, mais par rapport, on n'a pas besoin de garder d'argent. On donne. Et souvent, ben, on a besoin de refaire un immeuble. Par exemple, jamais on achetait une voiture. On attendait que quelqu'un nous donne. Alors souvent, on avait des vieilles voitures qu'il fallait pousser trois jours par semaine. Mais enfin, c'est pas grave. C'est, au contraire, c'est une forme de liberté. Donc l'Église a toujours été amoureuse de la pauvreté. Les membres de l'Église sont pauvres, ne gagnent pas tant d'argent que ça. On n'a pas de salaire comme dans d'autres religions où c'est légitime. Hein. Moi, j'ai pas critiqué la religion des autres qui gagnent énormément d'argent. Et la communauté elle-même est pauvre. Il y a des communautés dans l'Église catholique qui ont les moyens, soit parce qu'il y a des personnes riches justement qui sont généreuses. Donc on vit de dons. Bon, la pauvreté c'est aussi ça, hein, c'est de vivre de dons. Et l'autre pauvreté. La pauvreté, c'est d'être solidaire, donc de mettre en commun nos biens. Nous sommes qui sommes là. Nous avons chacun une maison, un appartement, etc. Si on vivait tous ensemble dans la même maison, elle serait plus grande, on aurait un jardin plus grand, on achèterait un seul frigidaire, une seule télé, etc. On serait beaucoup plus riches tous ensemble. Et je disais ça l'autre jour à des jeunes, je disais, et si Jésus apparaît en même temps que le président de la République, et le président de la République dit « je donne 30 000 euros à chaque Martiniquais ». Pas chaque famille, hein, chaque personne. Bébé, grande personne, tout le monde. Tout le monde a 30 000 euros. Donc une famille de 4 personnes, 4 fois 3, 12. Ah ouais, 120 000, bam, qui tombe. Et puis, le président de la République dit ça, mais Jésus dit, moi je vous donne pas d'argent, mais je fais en sorte de réconcilier tous les cœurs, toutes les familles, tous les combats, tous les cancans, de quartier, de famille, tout, de vous redonner la solidarité entre vous, etc. Qu'est-ce que vous choisissez? Alors les bons paroissiens comme vous on tous dit, ah nous on écoute Jésus, on va choisir la solidarité. Mais les jeunes m'ont tous dit, les 30 000 euros. Les 30 000, et sauf un. Alors je dis, mais pourquoi toi tu dis la solidarité, l'amour, la réconciliation? Il m'a dit, parce que si on est solidaire, dans quelques années, on aura beaucoup plus que 30 000 euros. Et il a raison. C'est tout bête, mais il a entièrement raison. L'union fait la force, c'est pas simplement un slogan. Et donc, l'Église est riche, ou paraît riche, parce qu'elle est une vraie communauté. Et là où les communautés sont solidaires, même des communautés mendiantes, je prends l'exemple de la mienne, où les frères vivent vraiment la mendicité, on n'a pas de compte en banque, on n'a pas de biens, on n'a rien, on place pas de l'argent, et bien on finit par avoir des bâtiments, parce qu'on est héritier en plus, etc. Donc l'Église, elle donne aux pauvres, elle donne beaucoup. Et moi, je peux vous dire que j'ai des exemples très concrets, malheureusement, on n'a pas le temps. De voir comment le Vatican en particulier finance beaucoup de diocèses. Je me rappelle, je vous donne quand même un exemple parce que je l'ai sur le cœur. J'étais dans un lac. On est parti, et là, dans ce lac, 3000 personnes qui vivent sur une île, les petits enfants tout nus, etc., vraiment de façon très, très plus que modeste. Le seul bâtiment à avoir été cité avec des panneaux solaires, c'est le dispensaire, payé par le diocèse. La personne qui a installé les panneaux solaires, payée par le diocèse, l'infirmière qui vient toutes les 3 semaines, payée par le diocèse, le prêtre qui vit sur place, c'est lui seul qui a reçu une formation, c'est lui qui fait les accouchements, c'est lui qui se fait les soins, c'est lui, etc., avec des aides, etc. Donc vous voyez, et ça, et quand je suis arrivé sur le bateau, j'étais avec l'évêque du lieu, eh bien, je ne comprenais pas pourquoi, parce qu'il y avait une pirogue, hein, il y avait 3 personnes, l'évêque et moi, et puis le monsieur qui faisait la pirogue, et puis il n'y avait que des médicaments. En fait, l'évêque, il vient là de temps en temps, donc il ramène tous les médicaments qu'il peut pour... Et ça, c'est une réalité concrète, les routes, les machines, etc. Il n'y a pas que l'Église qui le fait, mais c'est quand même la plus grande ONG, entre guillemets, du monde, pour les malades du sida, pour les pauvres, etc. Le lendemain, on a visité des religieuses, les personnes, même les non-chrétiens, sont venues demander à l'évêque, faites-nous venir des religieuses. Depuis que les religieuses sont là, on les a fait venir, on les a cherchées un peu partout, la mentalité infantile a diminué de 90%. C'est vrai, ça c'est l'Église. Ça c'est l'Église qu'on ne va pas montrer à la télé. On va vous parler lorsqu'il y a un prêtre pédophile, un truc comme ça. Mais ça on vous montrera pas. Et ça c'est la réalité. Et il n'y a pas qu'en Afrique. Ici aussi, il y a des choses très très belles qui se passent.
5: Voilà. Nous avons ensemble débattu de la question. Le riche montre un modèle de réussite aux pauvres. Donc le pauvre s'inspire de ce modèle pour remettre en question, c'est-à-dire ce modèle lui sert de moteur pour faire de sa pauvreté une réussite et donne les moyens de sortir, puisque le rêve est un moteur qui permet, qui inspire. Donc le pauvre, étant dans cet état, s'inspire de ce modèle pour sortir de cette pauvreté qu'on a reconnue comme étant malsaine. Parce qu'en fait, il y a 2 types de pauvreté. Un pauvre qui est sain, est une richesse pour un riche qui est pauvre, qui n'a pas de sainteté. C'est une qualité qui est aussi grande qu'un riche qui n'est pas saint. Donc dans ces 2 cas de figure, le pauvre saint a un cœur qui est différent et porte des espoirs en s'inspirant du moteur qui lui permet de rêver du pauvre. Pour pouvoir sortir et s'éclater de cette pauvreté, grandir et être mieux.
1: Alors, attention, la pauvreté n'est pas une mauvaise chose, justement. C'est ça. Est-ce que le pauvre est vraiment appelé à sortir de sa pauvreté, de sa misère? Oui. De sa misère, oui. Mais le riche lui-même est appelé à devenir pauvre. Pauvre, d'abord, heureux les pauvres de cœur, dit Jésus. C'est-à-dire, comme je dis, j'ai donné la définition, la richesse inclut l'égoïsme, le matérialisme, les plaisirs, le luxe, la cupidité, l'avidité, l'arrogance, etc., etc., la méfiance, et au final, la tristesse. La richesse de cœur. Il y a des personnes très pauvres qui, en regardant les riches vivre, ont envie d'être riches, et ne rêvent que d'une chose, que d'avoir beaucoup d'argent pour être enfin heureux, alors que le bonheur est à leur porte. Leur bonheur, c'est peut-être la voisine, le voisin qui est malade, qu'il peut aller visiter tous les jours et trouver énormément de bonheur dans cette rencontre incroyable. D'ailleurs, la société le dit, il y a beaucoup de, je critiquais la culture tout à l'heure, il y a beaucoup d'éléments culturels qui montrent de films très beaux, où on montre la beauté, qui ont reçu des prix, etc. Justement, la beauté de cette pauvreté lorsqu'elle est solidaire. Quand je prends l'avion, j'ai le temps de regarder des films au cinéma, j'ai pas le temps sinon. Il y a toujours un film qui montre cela, qui montre quelqu'un de modeste, une fille qui va pas bien, qui est dans la rue, qui rencontre quelqu'un qui va pas mieux, et qui est d'une autre génération, et tous les deux se rencontrent, et il y a une amitié qui se crée, la fille qui est paumée, qui retrouve goût à la vie, etc., etc., et puis on apprend que l'autre, finalement, avait un cancer, était abandonné par ses enfants. Enfin, je pense au scénario du dernier film de ce genre que j'ai vu. Et beaucoup d'éléments culturels nous montrent à quel point la pauvreté est une richesse spirituelle et que le fait de nous faire rêver d'être triste, c'est le problème aussi de la matrice, c'est la première question. Dans une société de consommation, on ne rêve que d'une chose, c'est de consommer comme si on habitait dans une grande ville européenne, alors qu'on a des richesses chez nous, on a des beautés. Prenez des jeunes, emmenez-les faire un tour autour de Saint-Pierre. On est à Saint-Pierre, on a un écrin, on a le plus beau paysage du monde. Mais nos jeunes rêvent d'aller vivre à Créteil. Pardonnez-moi aux gens de Créteil, j'ai rien contre vous. Ou à Bondy, j'ai rien contre Bondy. J'ai de la famille là-bas, j'aime beaucoup. Mais enfin, c'est quand même plus beau Saint-Pierre. Mais pourquoi notre jeunesse? Parce que c'est le drame que je dénonce dans cette malédiction des ultra-riches, c'est-à-dire que non seulement ça peut être une malédiction pour les ultra-riches eux-mêmes, mais c'est une malédiction pour les autres, pour la société. La société se sent maudite parce qu'elle n'est pas ultra-riche, qu'elle n'a pas le niveau de vie. On veut absolument acheter la boîte de cassoulet au même prix qu'à Melun. Mais le problème, c'est qu'elle ne vient pas d'ici. Allons prendre nos bananes ou nos ignames. Ils viendront d'ici. Vous voyez, et donc, on ne sait pas jouir. Et le pauvre est précisément celui qui sait jouir de la richesse, du temps présent, du moment présent. Du bonheur qui lui est offert par une main tendue à ce moment-là. Oui.
4: Monseigneur, alors, j'ai deux questions.

0: L'évolution industrielle, ça avait peut-être existé avant, le travail est devenu comme une valeur aliénante. On le voit déjà dans l'écriture de la Genèse, à cause du péché, Dieu dit à l'homme, ton travail, tu seras obligé de le faire à la sueur de ton front. Hein, ce sera pas à les chaises potables, ce sera difficile. Ce sera pas tirer une chaise au bord de la table, ce sera beaucoup plus dur que cela. Bon, c'est vrai. En même temps, le travail, c'est participer, Dieu a travaillé. La révélation nous montre un Dieu qui travaille. Donc la valeur travail, c'est une limitation pour l'homme. Les animaux ne travaillent pas, comme dit Jésus. Regardez les lys des champs, ils ne travaillent pas, ils ne fuient pas. Et pourtant, ils sont habillés. Regardez les oiseaux, ils ne travaillent pas, ils ne moissonnent pas, ils mangent. Mais vous, les hommes, vous travaillez. C'est-à-dire que vous pouvez cultiver le monde. Cultiver au sens de l'agriculture, mais cultiver aussi, faire grandir. Faire de ce monde ce que Dieu poursuivre l'œuvre de Dieu. Poursuivre, mais il faut savoir que c'est l'œuvre de Dieu, c'est pas l'œuvre de l'homme. Ça, c'est la théorie, par exemple, franc-maçonne, de dire que bâtir des cathédrales, c'est beaucoup plus beau qu'une forêt, parce qu'une cathédrale, c'est rationnel, il y a des symboles, etc. Donc, d'où le mot maçon, celui qui construit. Non, pour nous, celui qui construit, l'homme qui cultive le monde, il participe à l'œuvre de Dieu. Il rentre dans sa dignité la plus belle de fils et de fille de Dieu en poursuivant l'œuvre du Créateur, parce que Dieu lui a donné la grâce de poursuivre cette œuvre. Donc ça, c'est le sens du travail qui est donné. Il n'est pas simplement une aliénation. Mais comme les hommes savent tout gâcher, ils ont réussi à gâcher le travail, mais ils ont gâché le sexe et l'amour, la relation homme-femme, l'homme a été gâché, la femme, la vieillesse est gâchée, parce qu'on vous dit que vous n'êtes bien comme quand vous êtes jeune. Du coup, quand vous êtes jeune, mais vous êtes angoissé parce que vous allez vieillir. Mais quand vous êtes vieux, vous êtes malheureux parce que vous n'êtes plus jeune. Du coup, personne n'est heureux, c'est un mensonge. Le pauvre, il est heureux, jeune, vieux, enfin, c'est le pauvre. Je dis pas le miséreux. Miséreux, encore une fois, je fais une distinction. La misère, c'est quand on n'a plus rien.
1: Donc, l'autre question. Comment on doit faire, Monseigneur? Comment doit-on faire pour redonner au pauvre cette image digne qu'il avait jusqu'au Moyen-Âge, où tout le monde, finalement, on avait cette image-là du riche qui donnait pour pouvoir être plus proche de Dieu. Et là, aujourd'hui, on a plutôt l'image du pauvre fainéant, dangereux.
0: Profiteur, parce qu'il gagne, on lui donne de l'argent sans rien faire.
1: Comment est-ce que nous chrétiens...
0: Je crois que très profondément, notre société, j'en parlais avec des autorités occidentales, mais occidentales tout en habitant, nous, dans une économie du tiers-monde, le fait de recevoir de l'argent... sans travail, c'est nécessaire, puisqu'il y a des personnes qui ont besoin de vivre. En même temps, il y a certains moments où il n'y a plus de dignité. Là, j'ai pas eu le temps d'en parler, vous savez, enfin, un petit peu, mais trop rapidement, la doctrine sociale de l'Église. Je l'ai énoncé à la fin de la catéchèse sans dire le mot. La dignité de la personne humaine, la subsidiarité, par exemple. Je le dis souvent, si vous avez un enfant de 11 ans, qui sait faire sa chambre tout seul, et que vous faites sa chambre à sa place, vous portez atteinte à sa dignité. Or, regardez ce que les Chinois disaient. Ne me donnez pas du poisson, je préfère mourir de faim. Apprenez-moi à pêcher. Or, on a créé des sociétés entières, notamment chez nous, où nous avons été blessés par le travail, blessés à cause de l'esclavage. Donc le travail a servi d'asservissement, de mépris, d'écrasement de la dignité d'hommes et de femmes. Donc notre rapport au travail, en même temps, nous sommes des personnes très travailleuses dans toutes les Antilles. Moi, j'ai eu des personnes qui travaillent énormément. Puis en même temps, eh bien, le travail, aller travailler en plus pour quelqu'un, lorsque les salariés, c'est pas évident. Il y a quelque chose à vaincre pour avoir cette motivation, parce que on a toujours l'impression d'être exploité, puisque le travail a servi de lieu d'exploitation et de profitation, comme on dit. Voilà. Et donc, je crois que finalement, le retrouver la beauté de ne pas, comment dirais-je, qu'on ne porte pas atteinte à notre dignité, lorsqu'on nous donne des choses pour pouvoir finalement nous faire taire. Et nous acceptons. Et effectivement, il y a tout le travail avec notre jeunesse qui c'est pas gagné. peut-être que des conditions, quand ça arrive aussi, quand des conditions humaines, la société qui arrive là, avec les guerres, avec les menaces aussi climatiques, etc., va peut-être nous permettre de faire éclater des bulles d'ultra-riches, d'ultra-richesse, des rêves, et de dire, bon, maintenant, quand le bateau ne va plus venir du Havre, il faudrait bien travailler pour manger, pour boire, etc. Quand le bateau ne va plus nous amener notre coca, nos sardines en boîte,

0: ou notre cassoulet tout fait, on n'aura plus de sushi. Il faudra, il y aura du souci. Mais faudra manger des bananes et des cochons qu'on aura cultivés nous-mêmes et aller pêcher, etc. Et là, il y a peut-être quelque chose de plus vrai, une société qui retrouve des racines. Vous savez, j'avais dit une fois, un truc que j'ai trouvé sur Internet, j'avais fait tout un texte, j'avais fait le tour du monde, sans le savoir, les temps difficiles font des hommes forts. Les hommes forts font des temps faciles. Et les temps faciles font des hommes faibles. Mais les hommes faibles font des temps difficiles. Or, on est entré effectivement dans une période d'hommes faibles, qui rêvent d'avoir de l'argent en étant devant un écran. Mais tout ça peut s'effondrer. Il suffit d'une tempête solaire et toute l'électronique autour de nous s'effondre. Et donc, le monde, une grande partie de notre façon de vivre va être perturbée. Il faudra retrouver notre façon. Je ne le souhaite pas du tout. Je souhaite simplement prêcher pour cette dignité enseignée par Dieu lui-même et par notre Seigneur Jésus-Christ qui a travaillé de ses mains, qui a appris un métier où il travaillait le bois, comme charpentier, où il a travaillé pour construire la cité des hommes. C'est tout un enseignement aussi pour nous et c'est ce qui donne aussi beaucoup de dignité à l'être humain. Et aux Antilles, on en a bien besoin. Notre secours est dans le nom du Seigneur.
1: Qui a fait le ciel et la terre.

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2: D'ici quelques instants, vous pourrez suivre un enseignement enregistré au Puy-en-Velay dans le cadre des familiales qui se sont déroulées en 2024 et qui étaient organisées par les AFC. L'enseignement qui va suivre est donné par Emmanuel Brochier et il évoquera l'intelligence artificielle et l'intelligence spirituelle.
3: Le titre est « L'intelligence artificielle et l'intelligence spirituelle humaine ». J'aimerais commencer avec Pascal parce que vous savez combien pour Pascal, notamment dans les pensées, c'est précisément la raison. Si vous préférez l'intelligence, ici pour l'instant c'est équivalent. C'est la raison qui constitue la grandeur de l'homme. C'est par sa raison que l'homme est grand. Vous savez que chez Pascal, il y a trois ordres. Il y a l'ordre des corps, il y a l'ordre des esprits, et puis il y a l'ordre de la charité. Et l'ordre des esprits, qui est celui de la raison, dépasse infiniment l'ordre des corps. Infiniment. Si, dit Pascal, par mon corps, je suis compris dans l'univers, je suis une infime partie de cet univers qui est infini, dit Pascal, eh bien, par ma raison, je le comprends. Mais la raison n'a pas en elle-même son propre horizon chez Pascal. Au-delà, il y a l'ordre de la charité. Et d'une certaine manière, l'homme n'est grand par sa raison que dans la mesure où la raison est ce grâce à quoi chacun peut découvrir la misère de la condition humaine. Et donc aspirer à cet ordre de la charité, et découvrir et comprendre la nécessité de cet ordre de la charité qui dépasse infiniment l'ordre de la raison. Voilà pour Pascal, nous sommes au XVIIe siècle, et comme vous savez, eh bien, les philosophes des Lumières, par la suite, et je pense notamment à Rousseau, eh bien, continue dans cette veine, en quelque sorte, au moins en partie. C'est-à-dire que l'homme se distingue par sa raison. L'homme se distingue des autres animaux par le fait qu'il est, dit Rousseau, indéfiniment perfectible. On va aller vers les idées du progrès. Il est indéfiniment perfectible, grâce à sa raison. Et c'est vrai que grâce à la raison, on peut produire des outils, des dispositifs qui apportent une certaine perfection à l'homme. C'est vrai. Il l'est infiniment, et donc on voit que, eh bien, on est encore dans un âge de la raison, et même ô combien avec les Lumières. Mais il faut quand même dire aussi que tous ces philosophes s'inscrivent dans la tradition initiée avant Jésus-Christ, bien sûr, chez les Grecs, par Thalès. Thalès, c'est celui qui va donner à la raison une forme nouvelle, extraordinaire, qui est au point de départ de l'Occident. Il existait, bien sûr, la raison qui faisait des mythes, car c'est un discours rationnel, le mythe. Attention, le mythe, c'est un discours rationnel. En tout cas, les mythes grecs, les mythes anciens, c'est un discours rationnel, d'une certaine forme de rationalité, qui pose des questions qui sont profondes. Ce sont les questions de l'origine, des origines, l'origine du cosmos, l'origine des dieux, l'origine des hommes. Et puis Thalès, on le connaît, puisqu'il y a un théorème qui porte encore son nom. C'est le théorème de Thalès. Thalès est un grand mathématicien, Thalès c'est un astronome. Vous savez, vous connaissez cette légende que transmet Platon, selon laquelle, regardant, scrutant le ciel, Thalès tombe dans un puits. Et là, il y a une servante qui se moque de lui en disant qu'il est incapable, lui qui scrute très au loin, de voir ce qui est à ses pieds. Et Platon, dans surenchérir en disant « Ah oui, ça dit beaucoup eh bien, de l'esprit philosophique. » Parce que Thalès est celui qui initie l'esprit philosophique. Vous voyez, une nouvelle forme d'utiliser sa raison, c'est-à-dire cette idée qu'il a de se dire les poètes, les théologiens de l'époque posent de bonnes questions, mais finalement ils n'arrivent pas à se mettre d'accord. Il y a des mythes qui s'opposent. Il n'y a aucun accord entre les mythes. De l'autre côté, on a un usage de la raison qui est celui des mathématiques. Et là, il y a l'accord des esprits. Les uns et les autres sont d'accord. Quand on utilise les mathématiques, alors on est d'accord. Et là, je dirais le grand génie de Thalès, qui est en grande partie l'une des origines, des racines de notre Occident, eh bien, c'est de se dire, utilisons la manière de faire en mathématiques pour traiter les questions posées par les théologiens. Les théologiens de l'époque, qui sont polythéistes. Et il invente ainsi la philosophie. Je ne développerai pas. Mais vous voyez, cette tradition qui commence avec Thalès, elle honore la raison, elle honore l'intelligence, et cet hommage à l'intelligence, cet hommage à la raison, ici encore une fois, je ne fais pas de distinction pour l'instant, eh bien, ça s'appelle l'éducation. Ce que l'on trouve de grand, c'est d'éduquer. C'est-à-dire élever. C'est grand. C'est rendre grand. C'est donner de la hauteur. Et donc, nous étions dans cette tradition jusqu'aux Lumières, jusqu'après la Seconde Guerre mondiale. Enfin, peu importe, les dates ici sont données comme repères parce que notons quand même une chose. Mais c'est vrai déjà avec le courant dada au début du XXe siècle. Notons une chose. C'est qu'aujourd'hui, la raison, l'intelligence nous apparaît comme une honte douloureuse, pour parler à la manière de Nietzsche, comme une honte douloureuse. Nous sommes mal à l'aise avec l'intelligence. Nous sommes très mal à l'aise avec l'intelligence, et je n'entends pas beaucoup dire « la grandeur de l'homme consiste dans la raison ». Ce qu'aimait à répéter Pascal. Il y a un malaise dans la raison, au niveau de la raison, autour de la raison, et ce peut-être en fonction de deux facteurs. Le premier, je pense à ce psychologue cognitiviste, c'est-à-dire qui étudie le dispositif de connaissance, qui est également un économiste, puisqu'il a eu en 2002 le prix Nobel d'économie, Kahneman. Vous avez tous entendu parler sans doute de lui, en tout cas on en parle énormément, c'est ce qu'on appelle l'économie comportementale. Et la thèse de fond, c'est que l'homme est irrationnel. L'homme est irrationnel, c'est-à-dire que face à un risque, il prend des décisions irrationnelles. Souligne Kahneman, et je cite Kahneman parce qu'il est un point de départ. D'abord, ça va renverser l'économie classique, la conception de l'économie classique, où on partait du principe que l'homme était rationnel. Et voyez, aujourd'hui, on a comme principe que l'homme n'est pas rationnel. Alors, je ne vais pas développer, mais peut-être que certains comprendront. C'est tous les nudges, la mise en place des nudges. Peut-être que vous avez entendu parler au moment des questions. Je veux bien expliquer ce que c'est ici. C'est pas l'objet direct. L'homme est irrationnel. On considère l'homme comme étant irrationnel, comme ayant des biais. Il pense mal. C'est amusant parce qu'on a voulu le former à l'esprit critique et on en arrive à un homme qui est irrationnel. C'est étrange quand même, hein, dont on dit qu'il est irrationnel et qu'il va falloir faire quelque chose. Et d'un autre côté, on a ce, ou plutôt c'est, développement de l'intelligence artificielle. Évidemment, il n'y a pas que ChatGPT. C'est l'un des exemples les plus connus d'intelligence artificielle générative qui génère du texte, qui génère de l'image, etc. Mais je crois que ça se passe dans la fin des années 90, notamment en 1997 avec Deep Blue qui bat Garry Kasparov aux échecs. On estimait que jouer aux échecs était l'apanage de personnes extrêmement intelligentes. Et voilà que la machine bat le champion du monde aux échecs. Donc, vous voyez, d'un côté, vous sentez là le contexte, on est après-guerre. D'un côté, on prend conscience que l'homme est irrationnel dans ses décisions. Un des exemples de caractère irrationnel, je dis pas ça du tout pour lever une polémique, mais dans Nature, il y a pas très longtemps, dans les années 2000, il y a eu un article dessus, disant il faut débaptiser Homo, on peut plus l'appeler Homo sapiens, en raison du désordre écologique dont il est l'origine. Donc, vous voyez, il y a tout un ensemble d'arguments pour dire que l'homme est irrationnel, il ne mérite plus d'être appelé Homo sapiens, d'un côté, et de l'autre, on est fasciné par la machine intelligente, l'intelligence artificielle qui bat le champion du monde aux échecs, mais c'est la même chose pour le jeu de dames, Jeopardy, etc., etc., etc. On a beaucoup, beaucoup de cas semblables. Alors, on peut utiliser ici une expression qui, d'un philosophe qui s'appelle Günther Anders, ici les noms que j'utilise, ils sont pas très importants, à retenir. Il parle de honte prométhéenne. Si j'ai pris ce mot de honte vis-à-vis de l'intelligence, c'est pas par hasard. On parle vis-à-vis de la technique, qui est le fruit de l'intelligence, d'une honte prométhéenne. L'homme a honte devant le produit de sa technique, qui finalement semble peu à peu être mieux que lui. Parce que l'homme est issu de l'évolution, d'un hasard aveugle, etc. Alors que, quand même, la technique est issue d'une raison qui est critique. Et donc, il y a cette honte prométhéenne, et si on devait donner un petit peu plus d'arguments par rapport aux raisons de cette honte, je dirais premièrement que cela vient du fait qu'il semble peu crédible d'affirmer, c'est bien ce que vous avez retenu comme titre, hein, que l'intelligence pourrait être spirituelle, que l'intelligence humaine pourrait être spirituelle. C'est une croyance, diront beaucoup de psychologues cognitivistes, c'est-à-dire qui s'occupent des connaissances, des croyances. C'est une croyance, mais cette croyance n'est pas rationnelle. Il y a quelque chose d'irrationnel, et donc on considère que l'intelligence est bien quelque chose de matériel, ce qui est normal. Je maintiens, ma proposition est conditionnelle. Si l'homme est le fruit de l'évolution, je vais être même plus précis, si l'homme est totalement le fruit de l'évolution, alors il est totalement matériel jusque dans son intelligence. Or, nous savons, par nos sciences de la vie et de la Terre, qu'il est le fruit de l'évolution. Et donc, il est extrêmement difficile, à moins d'opposer une croyance religieuse, mais vous savez, quand il y a un débat entre la science et la foi, eh bien, c'est difficile pour la foi. Deuxième raison, sans doute, ce sont les biais, alors les biais cognitifs, ce sont, vous voyez, la modernité avec Descartes avait commencé en disant que les sens nous trompent. C'était la grande affirmation dans un des moments de la réflexion cartésienne, les sens nous trompent, vous avez sans doute entendu cela. Ça reste encore très vrai en psychologie. En psychologie, on étudie beaucoup les illusions sensorielles. On est focalisé sur l'erreur. Les biais, c'est que nos raisonnements, nos jugements sont erronés, sont trompeurs. Intéressant. Vous voyez, on dévalorise la raison, l'argument apparaît comme quelque chose de faible. Et puis, autre raison, finalement, l'intelligence, à quoi sert-elle? Il ne faut pas croire que parce que nous sommes dotés d'une raison, eh bien, nous soyons supérieurs. Autrement dit, ce que je veux simplement vous faire sentir, finalement, c'est qu'aujourd'hui, nous doutons de notre raison. Nous ne croyons plus dans la raison. Et d'ailleurs, c'est sans doute une des raisons pour laquelle, par ailleurs, nous ne croyons plus beaucoup dans l'éducation non plus. Parce que je crois que c'est très, très lié. L'intelligence, raisonner, finalement, il faut que ce soit utile. Oui, si c'est utile. Oui, si ça sert. Oui, si c'est utile. D'ailleurs, quand on est enseignant, souvent, les élèves disent, mais pourquoi on fait ça? À quoi ça sert? Etc. La raison, oui, mais si elle fait quelque chose qui est utile. Alors, on avait ça avec Francis Bacon. On a même ça chez Descartes. C'est très moderne comme conception des choses. C'est pas du tout grec Pour les Grecs, c'est plus grand, c'est pas utile. Mais pour nous, c'est difficile. Il faut que ce soit utile. Les choses n'ont de valeur qu'elles sont utiles. C'est bien simple. On ne connaît que deux sortes de valeurs, disait Marx. La valeur d'utilité, d'usage, et la valeur d'échange, ce qui a un prix, ce qu'on paye. Et si c'est pas utile, ça nous semble sans valeur. Alors on se dit, la raison humaine, est-ce que c'est vraiment utile, etc. À quoi? Et oui, bien sûr, ça l'est, bien sûr. Mais alors, si on compare la raison humaine à l'intelligence artificielle, attendez, elle fera encore beaucoup mieux, elle sera beaucoup plus performante. Dans au moins certains cas, on a vu celui des échecs, il y en a bien d'autres, et on va prolonger cette réflexion, eh bien, elle sera beaucoup plus performante que l'homme, dans bien des cas. Autrement dit, finalement, la raison, en beaucoup de situations, je ne dis pas toutes pour l'instant, en beaucoup de situations, fait mieux que l'homme. Et ça, c'est une raison pour laquelle l'intelligence est dévalorisée. La première question concernera l'intelligence artificielle, qui est une machine. Et donc, si elle est une machine, pourquoi parle-t-on d'intelligence? Comment peut-on attribuer l'intelligence à une machine? Deuxième question, aujourd'hui, est-il encore rationnel de soutenir que l'intelligence humaine est spirituelle? Et puis, troisième question, qui est une question importante, est-ce que l'intelligence artificielle pourrait, c'est pas encore le cas, si ce n'est sur des points très particuliers, dépasser l'intelligence humaine en tout point? La philosophie a une triple mission. Je dis pas qu'il y a seulement ces trois missions-là. Mais elle a ces trois missions qui, pour notre époque en particulier, sont extrêmement importantes. Deux missions. Et surtout, je crois que sur ces missions-là, la philosophie est irremplaçable. Première mission, clarifier le langage. Apporter une clarification du langage. Qu'est-ce qu'on dit? Qu'est-ce qu'on dit? De quoi parle-t-on? Il faut clarifier le langage. Deux, c'est sa mission, première. Deuxième mission de la philosophie, c'est de peser les idées. Car il y a des idées légères. Oh, c'est ce qu'on appelle parfois les idéologies. Et ça, la mission de la philosophie, c'est de peser les idées, voir celles qui ont du poids. Parmi les idées, il y a les religions. La philosophie, elle s'intéresse autant aux sciences qu'aux religions. Il y a toute religion. Dans les religions, il peut y avoir des idées légères aussi. Alors, la troisième mission, c'est de livrer une expertise sur la valeur des choses. Parce que si la valeur n'est qu'une valeur d'usage ou une valeur d'échange, alors ça veut dire que c'est l'homme qui est la source des valeurs. Les choses ont une valeur parce que l'homme, leur donne tel usage ou leur donne tel prix. L'homme devient source de la valeur. Répondons alors à notre première question. Pourquoi dire d'une machine qu'elle est intelligente? Car l'intelligence artificielle est une machine. Quand on parle d'IA, on veut dire deux choses. On veut dire soit un champ disciplinaire, c'est-à-dire une discipline scientifique, soit un dispositif. Ce dispositif qu'on appelle l'intelligence artificielle, c'est une machine. Alors, je ne vais pas développer, je ne fais qu'évoquer avec vous, mais pas une machine au sens où on l'entend spontanément, au sens d'Alan Turing, en 1936, où il construit ce qu'on appelle la machine de Turing, ceux qui font de l'informatique connaissent. La machine de Turing, c'est quelque chose qui est complètement abstrait. C'est le cœur, en quelque sorte, la matrice de l'ordinateur. On peut faire une machine de Turing avec des Legos. Le NS Lyon a fait, il y a quelques années, une machine de Turing avec des Legos, c'est-à-dire un ordinateur en Lego. On pense qu'un ordinateur, il faut de l'électricité. Alors là, vraiment pas du tout. Sûrement pas. Pour faire un ordinateur, il faut sûrement pas d'électricité. C'est pas nécessaire. Par contre, il faut une machine de Turing. Alors, je ne vais pas développer, hein, c'est un ruban abstrait dans lequel il y a des cases, dans lesquelles sont inscrits des 0 et des 1, et puis il y a une tête de lecture qui peut, grâce à une table de lecture, il y a une tête de lecture qui peut écrire, avancer, reculer, effacer, écrire des 0 et des 1. Et on a la base, en quelque sorte, de ce que c'est qu'un calcul. La machine de Turing sert à définir ce que c'est qu'un calcul. Et on peut faire des ordinateurs avec, comme dit John Searle, des chats, des souris et des gruyères. Simplement, il faut beaucoup de chats, beaucoup de souris, beaucoup de gruyères. Ça, c'est quand même, c'est pas intuitif, hein, c'est contre-intuitif. On peut faire un ordinateur avec l'humanité. Il faut mettre des process et fonctionner uniquement avec des process, des algorithmes. Alors, le point, si vous voulez, c'est que pourquoi appeler cette machine intelligente? Parce que précisément, Descartes, qui, a formé beaucoup de générations, s'est employé à montrer que la machine ne peut pas penser. Parce que pour Descartes, l'animal est une machine. Et Descartes dit, on ne pourra jamais démontrer si l'animal pense. Néanmoins, on peut apporter un signe, un signe quand même qui est très fort. Et ce signe qui est très très fort, c'est la parole. C'est le langage articulé, c'est la parole. Vous allez voir, c'est terrible. Finalement, si on sait que vous avez un esprit, c'est parce qu'en fait, je vous parle, vous me comprenez, vous me parlez, je vous comprends. Bref, c'est la parole qui est le signe de la pensée. C'est assez évident. Oui, mais voilà que les machines sont devenues bavardes. Voilà que les machines parlent. Ça, c'est terrible. Ça, c'est terrible. Et Alan Turing l'avait bien compris. Il se pose la question de savoir si une machine peut penser. En 1950, dans un article célèbre, Alan Turing est grand mathématicien et il va répondre. Alors, c'est très, très intéressant. Il va commencer en disant, c'est très, très intéressant, Turing. Il va dire, sans doute qu'il faudrait définir ce que c'est que l'intelligence. Mais personne n'est d'accord. On saura jamais. Si on définit, on saura jamais. Il n'est pas philosophe, autrement dit. On peut pas. On va faire autrement. On va imaginer une expérimentation. On imagine une expérimentation. Alors, il y a quelqu'un derrière un clavier qui pose des questions à d'autres qu'il ne voit pas. Il les pose à l'aveugle. Et l'autre ou les autres, eh bien, parmi eux, certains sont des personnes de chair et de sang comme vous et moi. D'autres sont des machines. Et Turing de dire le jour où celui qui pose la question sans savoir à qui sera incapable de discerner si la réponse vient d'une personne humaine de chair et de sang ou d'une machine, alors à ce jour-là, on pourra dire que la machine pense. Et même si vous dites que pour penser, vous avez besoin d'un esprit, il y a beaucoup d'informaticiens qui disent ça, je lis beaucoup de textes en ce sens, et bien alors à ce moment-là, il faut reconnaître que dans la machine, pour y avoir un esprit, vous avez même entendu parler de téléchargement de l'esprit, etc., sur les machines, etc. Ça paraît bizarre, mais en fait, c'est qu'on ne sait pas trop ce que c'est que l'esprit, on sait simplement que c'est ce qui permet de parler, or la machine parle, semble comprendre. Je vais être encore un peu plus précis. Finalement, pour Turing, l'intelligence, c'est cette parole dans un jeu de questions et de réponses. Pose des questions et il y a une réponse qui est adaptée. Et Turing, toujours, de dire, eh bien, la machine pourra penser, opérer toutes les tâches purement intellectuelles. Elle pourra penser. Elle pourra penser, mais vous voyez, pas simplement pour jouer aux échecs. Et là, c'est quand même extrêmement intéressant, je voudrais les citer. En 1958, il y en a un qui dit, un de ses fondateurs de l'intelligence artificielle, il existe dans le monde des machines, donc il existe, hein, c'est pas dans l'avenir, il existe dans le monde des machines qui pensent, qui apprennent et qui créent. De plus, leurs performances en la matière vont augmenter rapidement jusqu'au moment où, dans un avenir prévisible, l'ensemble des problèmes qu'elles peuvent résoudre sera coextensif au domaine des problèmes auxquels l'esprit humain s'est attaqué. C'est-à-dire que la machine pourra aborder tous les problèmes que se pose un être humain. Alors, dans l'intelligence artificielle, il y a ce qu'on appelle des hivers. L'intelligence artificielle va connaître bien des hivers, c'est-à-dire des moments de désespoir. Un hiver, en général, ça veut dire qu'il y a le gel du financement. C'est vraiment un hiver, c'est une belle métaphore. Le financement est gelé, on ne finance plus la recherche, donc il y a un hiver. Et il y aura, évidemment, on va désespérer au moment des systèmes experts. Certains ont sans doute travaillé, entendu parler des systèmes experts. Le système expert, c'est finalement faire en sorte que la machine imite en quelque sorte la manière de comprendre l'intelligence proposée par Descartes. C'est-à-dire, on va programmer la machine. Chez Descartes, il y a des idées innées. Et une fois qu'elle sera bien programmée, alors on va la faire fonctionner, on va la faire tourner. Et puis, à partir des années 90, on va se dire non, c'est pas comme ça qu'il faut faire. Il va y avoir la mise en place du machine learning, du deep learning. Je ne veux pas être trop technique, mais finalement, ça veut dire qu'on va chercher à imiter la conception de l'intelligence d'un autre philosophe qui est Hume. C'est un empiriste. Il pense qu'on n'a pas d'idées innées, toutes faites, si vous voulez, et que les idées viennent de l'expérience. Elles se construisent sur la base de l'expérience. Et donc, l'intelligence artificielle va chercher à imiter ces processus-là. Vous voyez pourquoi je vous dis ça? C'est que l'intelligence artificielle, je ne sais pas si elle est intelligente pour l'instant. Mais ce que je sais, c'est qu'on la dit intelligente parce qu'on cherche à imiter l'intelligence humaine. Donc, l'intelligence artificielle est dite intelligente dans la mesure où elle imite l'intelligence humaine. Et pour l'instant, on comprend ce que ça veut dire dans la mesure où par intelligence, on entend cette capacité à poser et à répondre à des questions. C'est un jeu de questions-réponses, qui est capable de questionner et de répondre de façon pertinente à des questions. Voilà ce qu'on comprend pour l'instant concernant l'intelligence. Mais finalement, on ne l'a pas vraiment définie. Et très souvent, on la définit pas. Je dirais même que ceux qui travaillent dans l'intelligence artificielle ne la définissent pas. Finalement, c'est pas tellement le besoin d'un scientifique que de définir. C'est vraiment le travail d'un philosophe. Alors, je crois qu'il faut, par ailleurs, faire référence à un philosophe et psychologue qui est un très grand penseur, même s'il n'est pas très vulgarisé. Il s'appelle Jean Piaget. En 1936, d'ailleurs, comme donc Alan Turing et sa machine de Turing, même année. Il va travailler sur la naissance de l'intelligence chez le jeune enfant, c'est le titre de son ouvrage. Donc il est à la fois psychologue et philosophe. En fait, à cette époque-là, la psychologie, ça n'existe pas comme discipline autonome. Quand on veut faire de la psychologie, on est soit médecin, soit philosophe. Lui était philosophe. Mais il a posé les bases de la psychologie, ce qu'on appelle surtout la psychologie du développement, et, c'est extrêmement intéressant, sa manière de définir l'intelligence. Pour moi, c'est ce qui est derrière l'affirmation sur laquelle la machine est intelligente. C'est ça qu'il va falloir qu'on interroge. Il définit l'intelligence en termes d'adaptation. Entendez qu'une poule est intelligente, elle est très adaptée à son milieu. Les arbres peuvent l'être aussi. Alors, c'est pas ce qu'il dira, c'est ce que diront d'autres par la suite, mais lui parlera d'intelligence sensorimotrice. D'intelligence sensorimotrice. Donc, ça convient très bien à l'animal. Sensorimotrice. C'est une capacité d'adaptation. Alors, qu'est-ce qu'il faut entendre par là? Et vous allez comprendre que ça va très bien fonctionner pour la machine. C'est une capacité à, un, assimiler des données, et deux, remodeler des catégories, des cadres, changer les règles grâce auxquelles on assimile les données. Donc c'est une capacité à s'adapter, si vous voulez. C'est vraiment ce qui nous permet d'être adapté à notre environnement, d'avoir des réponses adaptées. Et alors à ce moment-là, on est intelligent. Mais vous comprenez une chose, c'est que l'intelligence n'est plus le propre de l'homme. Je ne peux pas dire que la raison est ce qui fait la grandeur de l'âme. Ça n'a plus de sens. L'expression, la pensée de Pascal en 1936 n'a plus de sens. Et pour notre époque non plus, du reste, n'a plus de sens, en fait. on utilise ça comme un vestige. Le point, je crois, c'est que Alan Turing va, dans son ouvrage de 1950, se faire des objections. Il va commencer par une objection, d'ailleurs, qu'il emprunte à Thomas d'Aquin, car il utilise Thomas d'Aquin dans le débat contemporain, qui est très très présent dans le débat contemporain, dans tous les champs disciplinaires. Il dit, oui, on pourrait dire que l'intelligence est quelque chose de spirituel. Et donc, parce que l'intelligence est quelque chose de spirituel, on peut pas dire qu'il y a une intelligence artificielle. Mais ça, c'est un argument théologique, et donc, ça n'a pas de poids. Vous voyez, la transition est toute faite pour ma deuxième partie. Est-il raisonnable d'attribuer quelque chose de spirituel, une caractéristique, le mot spirituel à l'intelligence? L'intelligence humaine est-elle spirituelle? C'est-à-dire que l'intelligence, c'est quand même ce qui me permet, peu importe ce que j'entends par ce mot, mais ce qui me permet de connaître, ce qui me permet de dire je sais, je connais, quand même ça. D'ailleurs, le sens aussi. On est dans l'ordre de la connaissance. Il y a la connaissance sensible, et puis il y a une connaissance intellectuelle, rationnelle. À chaque fois, on est dans l'ordre de la connaissance. Mais du coup, pour parler de l'intelligence, en fait, je crois, d'ailleurs tout le monde, je crois qu'il n'y a personne qui ne puisse parler de l'intelligence sans le faire en comparant l'intelligence au sens. La capacité de voir, d'entendre, de toucher, de sentir, d'imaginer, de se souvenir, parce que les sens peuvent être externes ou internes. Et c'est par rapport au sens, en général, qu'on va parler de l'intelligence. Et donc, j'aimerais ici vous parler de la sensation, du fait de sentir. Je voudrais le faire en philosophe et pas en psychologue, parce que si je le fais en psychologue, on va surtout insister sur le fait que, en quelque sorte, la sensation, c'est une construction de mon cerveau. Et ça, c'était un phénomène extraordinaire. Moi, je crois que quand j'ai réfléchi sur la connaissance sensible en philosophe, ça a été un des moments les plus forts. Parce que la sensation, c'est quelque chose d'évident, sentir. Quelque chose d'évident. Mais c'est quand même extraordinaire. Comment se fait-il que je ne vois pas les impressions sensibles qui se font sur mes organes? Comment se fait-il, pour parler à la manière de Descartes, que je ne vois pas des tableaux à l'intérieur de moi? Comment se fait-il que je ne sois pas en moi-même en train de voir des représentations, des images, peut-être de l'extérieur, ou peut-être pas? Mais c'est pas ça que je suis en train de voir. Quand je vous regarde, c'est vous que je vois. C'est pas une image. Je me fais pas une image de vous. Peut-être que par ailleurs, je me fais une image de vous, bien sûr, physiologiquement. Mais néanmoins, quand je connais, quand je vous vois, ce que je vois, c'est pas cette image qui se produit, certes. Mais ce que je vois, c'est pas ça, c'est votre visage. D'ailleurs, il y a une chose, vous me permettrez, et ça nous servira pour la suite. Si on vous le demande, dites bien que vous ne m'avez jamais vu. Mais dites-le bien, en votre âme et conscience. Vous ne m'avez jamais vu. C'est intéressant, ça. J'ai jamais vu de montre. J'ai jamais vu de table. Je vois des couleurs. Je vois des figures. Je touche. Vous voyez, ici, surface, mais ce n'est pas la table que je touche. Quand je vois votre visage, je vois votre visage, votre figure, mais ce n'est pas vous, vous n'êtes pas votre figure. Voyant votre figure, je vous reconnais. Mais ce ne sont pas mes sens qui vous reconnaissent. Mes sens voient votre figure. Mais vous voyez, c'est assez extraordinaire, ça. Alors, Johnson, que j'ai déjà évoqué, qui est un auteur contemporain, On va le dire dans des termes contemporains, dans un livre qui s'appelle « À la redécouverte de l'esprit », il dit, il va parler de la référence. Comprenez bien, quand vous avez une machine avec des capteurs, vous avez une machine, une tondeuse là, un robot tondeuse, avec des capteurs, c'est ça, ou un robot quelconque, autonome. Il y a des capteurs, mais il ne sent rien. Il n'a aucune connaissance. Parce que vous voyez, connaître, c'est être en capacité de faire référence à quelque chose d'extérieur. Searle a une expérience de pensée, c'est ce qu'il appelle la chambre chinoise. En fait, pour la machine, il se passe un peu comme pour moi, si j'étais dans une chambre d'un hôtel, complètement fermée, et puis on me fait passer un message écrit en chinois. Je connais pas un mot, un traître mot de chinois. Par contre, j'ai un petit manuel qui me permet de traduire, alors en anglais, mais nous on va dire en français, le chinois, de dire, ben là, ça, faire de correspondance, c'est pas traduire, il y a une correspondance. Quand il y a tel signe, ça correspond à tel autre signe. Et puis ça va dans les deux sens. Moi, ma pensée, je vais pouvoir faire correspondre avec le système de symboles chinois. Je vais pouvoir répondre. On va faire passer dans le sens inverse le papier. Pour autant, est-ce que je parle chinois? Absolument pas. Est-ce que je comprends? Est-ce que je connais le chinois? Absolument pas. La machine ne fait pas référence à l'extérieur d'elle. Elle reste en elle. Enfin, elle a des informations qui restent en elle. C'est ça que je voulais dire. Elle a des informations qui restent en elle grâce à ses capteurs. Nous avons aussi des capteurs. Mais nous avons aussi des informations qui restent en nous, bien sûr. Mais quand nous connaissons par nos sens, eh bien, nous faisons référence à quelque chose d'extérieur. Ici, en l'occurrence, ce sont vos visages. Ça, c'est quelque chose qui est extraordinaire. C'est pas banal, parce que peut-être peut-on dire que ça n'arrive qu'aux vivants, et encore pas à tous les vivants, peut-être pas aux plantes. Les vivants auxquels ça arrive, eh bien, c'est précisément ce qu'on appelle les animaux. À la rigueur, ils ont des racines, ça ne me gênerait pas. Qu'un animal ait des racines, à partir du moment où il a cette capacité à faire référence et à connaître. C'est même très fort parce que cette référence, on pourrait travailler. C'est pas n'importe quelle référence à l'extérieur. C'est bien votre visage que je connais. C'est bien votre visage que je connais. C'est-à-dire que c'est bien quelque chose. C'est bien comment dire. Il y a bien une ressemblance entre ma sensation par laquelle je connais et puis votre visage. C'est bien votre visage que je connais. C'est pas moi qui donne à votre visage sa forme. C'est ça que je veux dire. Alors en ce moment, avec les visios aussi, les photos, les IA, on peut déformer. Mais là, je parle dans la vie courante. Hein. C'est pas moi qui donne la forme de votre visage. Votre visage a sa forme et je peux la voir. Extraordinaire. Je fais référence à quelque chose qui est extérieur à moi. Là, il y a quelque chose qui est de l'ordre de la connaissance. C'est ce qu'on appelle en philosophie l'intentionnalité. C'est la caractéristique de la connaissance. Capacité de rejoindre l'autre en tant qu'autre. Ça, c'est capital. Hein. Ce serait à travailler. Parce que derrière, il y a des questions très très fortes, notamment quand on se pose une question d'identité. Eh bien, la question qu'on doit se poser maintenant, c'est finalement avec ce qu'on appelle l'intelligence, ce par quoi on se pose des questions, ce par quoi on répond, eh bien, avec ce qu'on appelle l'intelligence, qu'est-ce qu'on connaît? Avec nos yeux, on a dit qu'on connaissait les figures, par exemple. Avec nos Louis, on connaît les sons. Alors donc, l'intelligence, que connaît-elle en fait? Ça, c'est une question. Et vous voyez, quand on se pose la question, la grande difficulté, si on la pose en tant que scientifique, c'est que le scientifique, il doit mesurer. Ça fait partie de sa méthodologie. Il doit mesurer. Par conséquent, il ne va pas pouvoir faire référence à l'expérience que nous avons au-dedans de nous-mêmes, à une expérience interne, que quelquefois on qualifie de subjective, mais c'est aller sans doute un peu vite que de la qualifier de subjective, en tout cas il faudrait préciser ce qu'on dit, et le philosophe va être attentif à l'expérience que nous avons, parce que nous avons au-dedans de nous-mêmes l'expérience de penser, et donc nous pouvons être attentifs à ce que nous pensons, à ce que nous voulons dire quand nous disons quelque chose. Que voulons-nous dire quand nous voulons disons quelque chose? Oh, bien souvent d'ailleurs, on le sait, nous parlons pour ne rien dire. Mais que disons-nous quand nous ne parlons pas pour ne rien dire? Finalement, qu'est-ce que j'exprime par le langage qui est connu par l'intelligence et non pas par mes sens? Qu'est-ce qui est exprimé par le langage et qui ne relève pas de l'émotion? Parce que bien sûr, les mots évoquent toujours des émotions. On n'aime pas, ça nous met en colère, etc. Bien sûr, il y a un pouvoir émotionnel du langage. Mais quand on ne parle pas pour rien dire, que dit-on? Que connaît-on avec l'intelligence? C'est pas simple. C'est pas simple du tout. C'est un moment assez difficile, mais que je vais essayer de clarifier quand même. On pourrait apporter une première réponse en disant, je connais des individus. Voilà, je sais que Pierre, Paul est là, qu'il y a une table, cette table. Je connais des individus. Je sais pas. Les individus, je les connais par mes sens. J'ai pas besoin de mon intelligence. Le singulier est connu par le sens. Ce que je perçois, c'est jamais le bleu. C'est toujours ce bleu. C'est jamais la figure. C'est toujours cette figure. Quelque chose de singulier. Quand je connais quelque chose avec mes sens, c'est toujours quelque chose de singulier. C'est ceci. Avec mon intelligence, déjà, c'est intéressant parce que on voit bien le langage, je parle de l'homme, à la rigueur, je parle de la couleur, à la rigueur, je parle de l'intelligence artificielle. Tout ceci n'est pas très sensible, tout ceci n'est pas très singulier. L'intelligence, vous voyez, ou plutôt le langage, quand il exprime l'intelligence, exprime quelque chose qui n'est pas singulier. Qui est très général. La question, c'est finalement, est-ce que c'est pas quelque chose que je construis? Est-ce que quand je dis ceci est un homme, c'est pas une construction personnelle ou sociale? Est-ce que finalement le langage n'est pas institué? Est-ce que nous ne produisons pas les choses en les nommant? Et si nous produisons les choses en les nommant, nous ne les connaissons pas. Nous les produisons. Le langage, on dit qu'il est alors performatif. Il produit. Il suffit de dire pour que ce soit le cas. C'est ainsi parce qu'on l'a dit. Il produit. Vous savez, c'est quelque chose aujourd'hui, une conception qui est très très répandue. Les choses, celles sont ce que nous disons qu'elles sont. Donc l'intelligence est une sorte d'ouvrière, elle fait, elle produit, elle est active, elle s'active. De certaine manière, elle ne connaît pas si tel est le cas. Est-ce que on ne pourrait pas dire au contraire que l'intelligence, quand elle est en jeu, elle est ce qui me donne le sens des responsabilités? Est-ce que quelqu'un d'intelligent, d'intelligent, ça veut dire quoi? Quelqu'un qui, c'est pas quelqu'un qui a un grand QI. C'est pas ça, quelqu'un d'intelligent. Quelqu'un qui a un grand QI, c'est quelqu'un qui a de grandes capacités. Mais les capacités, ça n'est pas nécessairement l'intelligence. Le sens de la responsabilité, c'est extraordinaire. J'entends par responsabilité, eh bien, ce qui est responsable de ce qui arrive. Vous voyez, l'homme a cette quête. L'intelligence, autrement dit, se pose des questions, et cette question qu'elle se pose est très souvent, même si c'est pas la seule, la question pourquoi. La plupart de nos questions se ramènent à la question pourquoi. Les questions principales, c'est est-ce que ça existe et pourquoi? Et puis après, on peut donner plein de modalités. En quoi, dans quelle mesure, etc. Ce sont des modalités, ça. Mais les questions principales, justement, on disait que l'intelligence, elle pose des questions. C'est, est-ce que ça existe? Et quand ça existe, mais pourquoi? Qu'est-ce qui est responsable de l'existence? Je sais pas, moi j'imagine toujours cette scène où je botte l'arrière-train d'un chien, c'est pas bien, il se retourne, il me mord. Et j'imagine encore cette scène, c'est une expérience de pensée bien sûr, où quelqu'un me botte l'arrière-train, ou je botte l'arrière-train de quelqu'un, il se retourne, il me dit « Mais pourquoi, qu'est-ce que je t'ai fait ?» Et puis ensuite, il me mord. C'est une métaphore. Mais il se pose la question « Qu'est-ce qu'il y a ? Pourquoi ?» Il l'exprime d'une manière ou d'une autre. « Qu'est-ce qui est responsable de ton comportement ?» Si on est attentif, on verra que l'intelligence, eh bien, cherche des responsabilités. Oh, le mot responsabilité est un mot qui est intéressant, mais qui est absolument équivalent à un mot plus abstrait, mais pourtant fort utilisé, c'est le mot cause. Une cause, c'est ce qui est responsable. Quelqu'un qui est responsable de quelque chose, d'une association, eh bien, il est cause. Il est cause. Il exerce une causalité. L'existence de ce dont il est responsable dépend de sa causalité, de lui. Et alors, à ce moment-là, c'est ça. Quand je ne fais que regarder, je pense à la conception de Hume. Hume dit que nos idées ne sont rien d'autre que des copies de nos impressions sensibles. Donc, impression sensible, je regarde, je vois la forme du gobelet, et mon idée n'est rien d'autre qu'une copie de ce que j'ai vu. Mais si mon idée n'est rien d'autre qu'une copie de ce que j'ai vu, je n'ai plus aucune cause. Quand je regarde, j'ai de l'information, mais je n'ai pas de cause. J'ai un fait, la forme du gobelet, mais je n'ai aucune cause. Je ne sais pas pourquoi le gobelet a cette forme. Quelqu'un d'intelligent est quelqu'un qui a le sens des causes. Et je dis qu'il a le sens des causes parce que, en fait, il existe beaucoup de sortes de causalités. Souvent, quand on cherche un responsable, on pense de manière très univoque. Ah, il y a un responsable. Ah non, dans une association, une organisation, il y a plein de responsables. Plein. Pas tous au même niveau. Pas tous de la même manière. Et quelqu'un d'intelligent, eh bien, ne serait-ce qu'au niveau des organisations, eh bien, il a le sens des différentes formes de responsabilité. J'allais dire, au niveau de la nature, c'est la même chose. Quelqu'un d'intelligent, il a l'intelligence, eh bien, des différents types de responsabilités pour comprendre, eh bien, je sais pas moi, pourquoi il y a telle espèce à tel endroit, par exemple. Alors, l'intelligence humaine est cette capacité à saisir des causes, et ça, notez bien que l'intelligence artificielle ne le fait pas. L'intelligence artificielle fait des corrélations. Elle calcule. Elle fait des calculs statistiques. Elle peut dire, par exemple, pour les IA génératives, quand il y a tel mot dans tel contexte, il y a telle probabilité pour que tel autre mot suive. C'est pas ce que nous faisons quand nous parlons. Pas du tout. On fait pas un calcul de probabilité. Et si d'ailleurs nous le faisions, ça irait tellement lentement qu'on dirait pas grand-chose. La machine calcule, l'homme ne calcule pas. L'intelligence humaine est une intelligence qui saisit des responsabilités. Alors j'ai très peu de temps, pourtant j'avais des choses très belles à dire. Je peux simplement dire que si on réfléchissait sur ce qu'on vient de dire concernant l'intelligence humaine, on pourrait peut-être affirmer que l'intelligence humaine n'est pas chose matérielle. Notez bien que ce qui est matériel, c'est ce qui change. Ce qui peut, la matière, c'est ce qui, c'est la condition du changement, de ce qui évolue, de ce qui est différent, de ce qui est autre. Mais tout ce qui est matériel est toujours singulier. Vous regarderez, vous serez attentif. Tout ce qui est matériel est toujours singulier. Toujours. Mais précisément, mes idées, quand il s'agit de saisir des responsabilités, eh bien c'est quelque chose qui relève de l'universel. Mon intelligence, elle est capable d'universel. Je suis capable de dire quelque chose qui va valoir en tout lieu et en tout temps, peut-être avec des modalités différentes, mais qui va valoir en tout lieu et en tout temps. qui est responsable. Vous voyez, on pourrait presque dire les mêmes effets ont les mêmes causes. Évidemment, il peut y avoir des circonstances qui font que les choses changent. Mais le comment dire.

a toujours une capacité au singulier, et c'est la raison, c'est l'une des raisons pour lesquelles les philosophes disent, ont pu dire, que l'intelligence n'est pas matérielle. Elle est en raison de cette capacité à l'universel, et c'est, il est vrai que souvent, eh bien, nous n'utilisons pas cette capacité parce que nous avons finalement en nous une faculté sensible qui est quasiment comme l'intelligence, qui est finalement ce que Descartes appelle le cogito, le je pense, et qui porte sur le singulier, qui est capable de faire des raisonnements sur le singulier, qui est capable de saisir que ceci convient dans telle circonstance. C'est une certaine intelligence qu'on retrouve chez les animaux. C'est vrai que les animaux ont une intelligence, mais l'intelligence animale est un sens. Ça porte sur du singulier. L'intelligence humaine est capable d'universel. Elle est capable de saisir des causes qui valent, non pas pour ceci de singulier, mais pour tous, en tout lieu et en tout temps. Ce qui ne veut pas dire qu'on ne va pas se tromper, et c'est précisément parce qu'on risque de se tromper qu'il faut dire que par ailleurs, l'intelligence est une capacité de vérité. C'est une capacité à chercher et à connaître la vérité. Eh bien, l'intelligence artificielle n'a pas cette capacité à connaître la vérité, ce qui est le propre de l'homme, mais voilà que la vérité, c'est quelque chose qui, en quelque sorte, cette capacité, c'est quelque chose qui s'exerce, comme d'ailleurs n'importe quelle capacité, qui se découvre en s'exerçant. Et vous savez, l'époque malheureuse que nous vivons, puisque nous parlons de post-vérité pour la qualifier, c'est-à-dire une époque où il n'y a même plus de mensonges, puisqu'il n'y a pas de vérité. Et qu'est-ce que ça veut dire exactement? Il y a plusieurs définitions. Vous savez que le mot est apparu dans le dictionnaire d'Oxford en 2016, mais avant il existait déjà et il avait été défini, je trouve, de la meilleure façon. Celle du dictionnaire d'Oxford est un peu complexe, mais il avait été défini de la meilleure façon en disant que la vérité, la post-vérité, c'est le fait que les populations ne désirent plus la vérité, ne veulent plus savoir ce qui est vrai. Elles veulent qu'on les rassure. Elles veulent entendre ce qui leur plaît, mais elles ne cherchent pas ce qui est vrai. Vous voyez, cette vérité, c'est quelque chose qui doit faire l'objet d'une éducation. Cette vérité suppose une culture. Cette vérité, elle est comme un habit. Elle suppose d'habiller l'intelligence. Cette vérité dont l'intelligence est capable, eh bien, elle suppose que l'on donne un vêtement à l'intelligence. De la même manière qu'il y a un vêtement pour le corps, nos habits, il y a des vêtements pour l'intelligence. En latin, ça s'appelle des habitus. En français, ça s'appelle des vertus. Il y a des vertus de l'intelligence. Mais j'aime bien le mot latin d'habitus parce que c'est la même étymologie que habit. C'est quelque chose de la même manière que l'habit, c'est ce qui vient s'ajouter au corps et le perfectionne, le complète, le rend capable de bouger, en quelque sorte. Eh bien, de la même manière, ces habits que sont les vertus de l'intelligence, eh bien, le rendent capable l'intelligence de fonctionner. L'intelligence a besoin d'habits, et c'est le rôle de l'éducation que d'habiller l'intelligence, de lui donner des habitus, on pourrait dire de bonnes habitudes. La prudence, c'est un habit. C'est une métaphore, bien sûr. C'est un habit, c'est une vertu, c'est une disposition, c'est quelque chose qui s'ajoute à l'intelligence et qui rend capable de poser des choix, de prendre des décisions. Et vous voyez, une décision, c'est pas le fruit d'un calcul. Ça, la machine le fera, je suis désolé, mais j'aurais aimé développer, je pense à Nick Bostrom, par exemple, qui dit que demain, il faudra mettre en place des super-intelligences. Et c'est possible, parce que l'art, la technique, elle limite la nature, et que la nature a pu produire des cerveaux qui font fonctionner l'intelligence, et par conséquent, on sera capable de faire des intelligences, au moins équivalentes à celles de l'homme, mais même plus parfaites, parce qu'elles ne seront pas le fruit du hasard nécessité, mais même de notre raison. Et il dit, mais ces intelligences, elles seront capables de résoudre les problèmes que nous ne savons pas.

résoudre, elles seront meilleures que nous pour prendre des décisions. Nous avons besoin de super intelligence, donc l'intelligence artificielle, pour prendre des décisions. Les hommes ne savent plus décider. C'est vrai. Je dis que c'est vrai. Ce qui est terrible aujourd'hui pour l'humanité, c'est ça. C'est qu'elle a honte vis-à-vis de l'intelligence et qu'elle finit par utiliser l'intelligence humaine, la faire fonctionner comme une machine. Nous fonctionnons bien souvent comme des machines. Notre intelligence peut fonctionner, nous pouvons fonctionner comme des machines. Mais en fait, nous avons d'autres ressources. Nous pouvons prendre le sens des responsabilités, chercher un pourquoi. Et je crois que c'est extrêmement important. Ce qui est en jeu, c'est la vérité. Ce qui est en jeu, c'est notre capacité à prendre des décisions prudentes. Prendre une décision prudente, ça veut dire que c'est pas simplement je vais calculer le bénéfice et le risque. Ça, c'est un calcul. Prendre une décision prudente, c'est envisager, quand il s'agit de nos existences, la totalité de nos existences, de notre existence. C'est avoir une vision de la totalité et non pas d'une partie. Je peux pas développer davantage, mais la prudence est quelque chose qui s'apprend. Et d'ailleurs, peut-être c'est un raccourci, mais il est utilisable. On l'apprend en regardant des gens qui le sont. Je crois qu'on apprend en imitant, qu'on n'apprendra jamais mieux qu'en imitant, et que quand bien même on apprend de manière livresque, si on veut vraiment réussir, il faudra toujours imiter. Et donc, je crois qu'il y a un bel habit à donner à nos jeunes générations, eh bien c'est la prudence. Sinon, eh bien nous risquons de déléguer nos décisions et nos choix aux machines, ce qui serait vraiment regrettable.

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2: Bonjour à vous qui êtes à l'écoute de cette nouvelle émission de la Commission diocésaine Justice et Paix avec moi, Dominique Mugerin. Nous allons revenir dans cette émission sur cette conférence débat qui a eu lieu à la salle paroissiale de Prise d'eau au mois de janvier dernier, avec comme intervenants messieurs Maurice Billionnière et Alain Plaisir, et comme modérateur monsieur Robert Valérius. Nous, Commission diocésaine Justice et Paix, avions choisi ce thème de l'autonomie économique de la Guadeloupe. Et tellement de belles choses ont été dites au cours de cette matinée que cette émission se fera en deux parties. Nous allons donc aujourd'hui commencer par cette première partie et la prochaine fois, nous allons écouter la deuxième partie. Elle fut intense, elle fut intéressante. Il y avait beaucoup d'interventions. Les gens ont participé. Nous allons commencer avec un membre de la commission diocésaine Justice et Paix, Marie-Annette, qui nous a fait prier. Et après, nous allons rentrer dans le vif du sujet.
3: Bonjour à tous. Monsieur Billionnaire, Monsieur Alien Plaisir, merci d'avoir pris un temps pour venir travailler avec nous. Ce mois de janvier 2026 nous a fait entrer dans une nouvelle année pleine d'espérance. Après ce jubilé que nous venons de vivre, après les fêtes de Noël et du jour de l'an, beaucoup portent dans leur cœur une joie mêlée de fatigue et d'incertitude. Suite à tous les événements inattendus, incompréhensibles et d'insécurité survenus dans les premiers jours de l'année, la fête de la Sainte Famille est arrivée le quatrième jour pour nous rappeler que la vraie harmonie se construit en ouvrant des chemins de pardon malgré les conflits, les difficultés, ce qui nous permettra de regarder l'autre avec bienveillance et de l'accepter en reconnaissant nos propres défauts, nos imperfections et faire un geste ou dire un mot de réconciliation qui fera germer la paix. Je forme le souhait que l'année 2026 soit pour nos foyers, pour nos enfants, pour nos familles, une année de grâce. Et je demande au Christ lumière d'éclairer et de bénir chacun de nos familles, ainsi que les frères et sœurs qui n'ont pas pu être avec nous ou qui sont en route. Et nous prions ensemble, notre Père, qui es aux cieux, que ton nom soit sanctifié, que ton règne vienne, que ta volonté soit faite sur la terre comme au ciel. Donne-nous aujourd'hui notre pain de ce jour. Pardonne-nous nos offenses. Nous pardonnons aussi à ceux qui nous ont offensés. Et ne nous laisse pas entrer en tentation, mais délivre-nous du mal. Je vous salue, Marie, pleine de grâce. Le Seigneur est avec vous. Vous êtes bénie entre toutes les femmes. Et Jésus, le fruit de vos entrailles, est béni. Sainte Marie, Mère de Dieu, priez pour nous, pauvres pécheurs, maintenant et à l'heure de notre mort. Gloire au Père, au Fils et au Saint-Esprit, au Dieu qui est, qui était et qui vient, pour les siècles des siècles.

0: Bonjour à toutes et à tous et merci d'être venus en ce temps de carnaval pour participer à cette réunion qui a été mise en place par la commission Justice et Paix et qui a pour thème aujourd'hui l'autonomie économique. Avant de commencer, je vais vous présenter à titre personnel les vœux de bonnes et heureuses années, de santé, de sérénité et de paix, et que la vie continue dans l'harmonie autant que faire se peut. Je voudrais excuser M. Étienne Crane, qui a une situation de santé très délicate, très difficile, et qui aurait bien aimé être là avec nous. Étienne Crane, beaucoup de Guadeloupéens le connaissent parce que c'est quelqu'un qui a beaucoup travaillé en Guadeloupe pour faire émerger une production guadeloupéenne dans beaucoup de domaines. Et il peut être considéré comme un exemple, avec d'autres, certes, pour la responsabilité guadeloupéenne, en tout cas dans la production agricole. Ensuite, je vais présenter celui qui est à ma gauche, M. Billionnaire, qui est universitaire, qui a fait toutes ses études en Guadeloupe, et je suis ravi de le dire, je vous le dis vraiment, parce qu'il y a peu, aujourd'hui, de jeunes étudiants qui acceptent de vivre dans ce pays, et de porter une richesse à ce pays. Et c'est un jeune. Et je le dis vraiment avec beaucoup d'émotion. J'aurais aimé que beaucoup de jeunes Guadeloupéens reviennent dans ce pays pour porter leur richesse, parce qu'ils sont riches de beaucoup de choses qu'ils ont appris à l'extérieur. Mais lui, il est resté en Guadeloupe, il a fait son cursus en Guadeloupe, et il est universitaire aujourd'hui, et il transmet à de jeunes Guadeloupéens. Et c'est ça qui est le plus important. Et à ma droite, Alain Plaisir, que nous connaissons tous, qui est un ancien cadre haut fonctionnaire de la douane, qui a beaucoup œuvré pour réfléchir sur la Guadeloupe, qui est un ancien syndicaliste, qui a produit aussi des ouvrages et qui porte la volonté d'une Guadeloupe responsable. Nous avons choisi ces deux personnalités pour nous éclairer, pour nous porter la lumière, mais aussi pour échanger. Et l'important, c'est ça, en fait, que nous échangions tous sur notre pays, ce pays que nous aimons, dans lequel nous vivons, que nous souhaitons qu'il aille de l'avant, parce que, finalement, c'est là nous y est. C'est là nous qu'à vivre et c'est là nous fait avancer aussi pour Timouna nous qu'à vintita. Je passe la parole à Maurice Billionnaire.
1: Bonjour à toutes et à tous. Mais merci de l'invitation qui m'a été faite par M. Arnoulin et M. Valérius, qui m'offre l'opportunité d'être devant vous aujourd'hui pour débattre d'un thème. L'autonomie économique de la Guadeloupe, je pense que c'est un thème qui nous intéresse en fait tout un chacun en tant que Guadeloupéen. Déjà, selon moi, lorsqu'on parle d'autonomie économique, il faudrait déjà savoir où on se situe dans ce terme, parce qu'il peut être assez vaste. Autonomie, selon moi, ce serait la capacité d'un territoire à pouvoir penser son développement économique, sa croissance, en ayant une certaine indépendance vis-à-vis des ressources, vis-à-vis de l'extérieur. On sait actuellement que la Guadeloupe, quand même, fait face à de nombreux défis. Je pense, après avoir échangé aussi avec M. Valérius en amont de la rencontre, on est actuellement en discutant tous ensemble, qu'il y a des défis qui sont assez connus par tout le monde. Vous avez très certainement entendu parler du vieillissement démographique actuellement en Guadeloupe. Nous faisons partie, avec la Martinique, des régions françaises les plus vieillissantes. Donc ça, c'est déjà un défi pour le territoire guadeloupéen. On est également depuis 2010 sur une réduction de la population. Donc la tendance, elle est depuis 2010 à une perte de population. Je crois que dans une étude de l'INSEE, c'était des équivalents de la commune du Lamantin et de Basse-Terre en moins, je crois, ou sur depuis 2010, quoi, en termes de perte de population. Si je ne me trompe pas, il faudrait vérifier, mais il y avait une étude de l'INSEE qui était sortie en ce sens. Donc un territoire vieillissant, c'est un territoire justement qui peut témoigner de certains manques de dynamisme. Il y a aussi d'autres défis qui sont même liés au caractère insulaire du territoire guadeloupéen, puisque par nature, nous sommes une île, donc on a un marché qui est déjà plus limité que le marché, par exemple, français, le marché européen ou d'autres territoires qui sont plus grands. Donc cette étroitesse fait qu'il y a également des coûts logistiques supplémentaires à prendre en compte. Et donc tous ces aspects rentrent dans cette question de l'autonomie économique. Il y a également aussi le défi agricole, puisque actuellement, la Guadeloupe est configurée autour de deux productions historiques essentielles issues un peu de son histoire, hein, donc c'est-à-dire, comme vous connaissez tous, la canne à sucre et la banane. Actuellement, ces productions ne sont pas autonomes, c'est-à-dire que si nous recevons pas les subventions, le financement extérieur de la France et de l'Europe plus largement, ce sont des productions qui ne sont pas compétitives et qui auraient déjà dû être arrêtées pour produire autre chose. Qui dit autonomie économique aussi ne dit pas forcément être en autarcie, se replier totalement sur soi et vouloir tout produire, peu importe le coût. Parce que il y a quand même une logique économique derrière toute production. Donc l'autonomie, il faudrait la penser en ayant également plus de champs d'action en termes politiques également. Actuellement, le statut politique que nous avons en Guadeloupe n'est pas forcément le plus adapté pour pouvoir aller vers cette autonomie économique, puisqu'il n'y a pas une marge de manœuvre suffisante pour pouvoir prendre les décisions qui seraient adéquates pour aller vers cette autonomie économique. Donc il faudrait également une évolution en termes politiques. Donc il faudrait aussi que nos décideurs politiques aient une vision pour le territoire et qu'ils puissent prendre les choses en main concrètement, parce que nous, on aura beau échanger, tant qu'il n'y a pas une action concrète en termes de politique, on ne pourra pas forcément aller vers cette autonomie économique. Donc il y a tous ces aspects et ces défis en fait auxquels nous sommes confrontés actuellement, qui selon moi en fait il faudrait vraiment améliorer. Quand on parle d'autonomie économique aussi, il faudrait qu'on parle de temporalité, c'est-à-dire c'est sûr qu'on peut pas l'envisager dans l'immédiat, c'est pas pour demain. Quelle est la temporalité idéale? Mais il faut pas non plus négliger certaines étapes pour bien mettre en place les choses. Donc il y a en fait un petit aspect à évoquer. Donc dans l'absolu, c'est ce qui me vient. Après, avec les échanges, on pourra toujours approfondir certaines notions. S'il y a certaines choses que j'ai pu dire qui suscitent un peu de réflexion, des questions, on pourrait entrer plus en profondeur dans le débat. Voilà un peu ce que je pourrais dire déjà au début pour lancer cette discussion.
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2: Maintenant, Alain, tu as la parole.
4: Bonjour à tout le monde. Alors, moi, je vais donner quelques chiffres parce qu'on ne peut pas parler d'économie sans parler de chiffres. J'ai la chance d'avoir travaillé beaucoup sur le sujet. Je suis auteur de plusieurs livres, dont le premier date de 2008, qui s'appelle « Conquête du marché intérieur ». Ça tombe bien, ce débat, puisque on est en plein là-dedans. Autonomie, l'autonomie économique. Effectivement, comme l'a dit notre ami, hein, on ne peut pas parler d'autonomie économique sans parler d'autonomie politique, puisque les deux, à mon avis, vont ensemble. En fait, je vais plutôt porter l'accent sur l'aspect économique. Alors, je vais donner quelques chiffres quand même pour montrer qu'on est très loin de l'autonomie économique. Surtout si on prend le domaine agricole, hein, puisqu'on parle souvent ici de souveraineté alimentaire. On est très très loin de la souveraineté alimentaire. On est même à reculons. C'est-à-dire, au lieu d'aller dans le sens de la souveraineté, on va dans le sens de la disparition de la production agricole. Je vais donner quelques chiffres. Hein. Si on prend les productions traditionnelles, le sucre, le record, c'est en 1965, on a fait 187 000 tonnes de sucre. L'an dernier, on arrivait péniblement à 45 000 tonnes. Depuis quelques années, on est en dessous de 50 000 tonnes. C'est-à-dire qu'il y a un déclin irrésistible de la production de sucre. Et on risque d'être dans quelques années comme la Martinique, qui n'exporte plus le sucre. Nous, on exporte encore un peu, mais la Martinique n'exporte plus. Et même l'an dernier, je crois que la Martinique a acheté du sucre. Donc, faut pas penser que on a la canne comme ça, ça va rester éternellement, ça risque de disparaître, d'autant plus que pas la France qui décide des traités, c'est l'Union européenne, signe des accords de libre-échange avec d'autres pays qui sont producteurs de sucre. Et plus récemment, hier encore, l'Europe a signé un accord avec le Mercosur. Et au Mercosur, il y a le Brésil qui est le deuxième producteur de sucre du monde. Et cet accord prévoit justement que le sucre du Brésil pourra rentrer sans droits et taxes en Europe. Donc c'est une concurrence pour notre production, surtout pour la Réunion, parce que la Réunion produit encore beaucoup de sucre. Nous, on produit très peu, mais enfin, ça existe encore. La banane, c'est aussi le déclin. On avait un quota de 150 000 tonnes, on a fait l'an dernier 70 000 tonnes, donc à peu près la moitié. Et on est autour de cette quantité. Et les gens qui font la route près de la ville de Basse-Terre voient très bien qu'il y a beaucoup moins de bananeraies qu'avant. Alors, ce qu'on appelait les bananeraies de montagne, ben, ça a disparu. Il n'y a pratiquement plus de bananes à Gourbert, à Trois-Rivières. C'est surtout dans la région de Capesterre qu'on fait de la banane. Bon. Déclin des productions traditionnelles, donc déclin des exportations. On pourrait penser qu'il y a moins d'exportations, de cultures d'exportation, mais on produit pour nourrir la population. Hélas, non, on produit de moins en moins. Alors, je donne quelques chiffres que j'ai récupérés hier, hein, de l'IEDOM. Si vous voulez vous informer, l'IEDOM fait un rapport annuel chaque année et ça donne des chiffres très intéressants, des chiffres actualisés. Et dans tous les domaines, hein, domaine de l'agriculture, des finances et tout ça. Je donne quelques chiffres. Notre taux de couverture pour légumes et fruits, c'est 55%. C'est-à-dire à 35% des fruits et légumes qui arrivent d'ailleurs. Les bovins, 28% le taux de couverture. C'est-à-dire qu'on a plus de 70% de la viande que nous mangeons ici qui viennent de l'extérieur. Le porc, le taux de couverture, c'est 14%. C'est vrai qu'il y a des gens qui tuent des porcs ici, mais enfin, le porc que nous mangeons, en gros, vient saler, en fait, tout ce que vous voulez, et qui est accrochant tout ça. La viande qu'on vend dans les surgelés, ça vient de l'extérieur. Les volailles, c'est encore pire. Les volailles, c'est 10%. 10%. Le taux de couverture, c'est 10%. C'est-à-dire 90% des volailles que nous consommons, les fameux poulets grillés que nous achetons, hein, eh ben ça, les poulets ne viennent pas d'ici. Ça vient de France, de Bretagne, ça vient d'Irlande, ça vient de Grande-Bretagne, et ça vient même d'Ukraine. Quand je lis quelquefois des gens qui sont dans la production, qui parlent de la souveraineté alimentaire, c'est malhonnête parce qu'ils vont faire croire aux gens qu'on est tout prêt d'atteindre ce but, alors que non, on est dans la phase de déclin. Donc il faut faire quelque chose. Alors ça, j'ai pris des chiffres pour le production agricole, mais si on prend le chiffre global, tout confondu, hein, les produits, bien d'équipement, en 2009, nous avons acheté en Guadeloupe 1,9 milliard d'euros de marchandises. L'an dernier, on a acheté 5 milliards de marchandises qui viennent à 70% de la France et de l'Union européenne. Peuples viennent des États-Unis ou ailleurs, ça vient de l'Union européenne. C'est un sens aussi. Hein. Ça vient pas d'à côté, ça vient pas du Brésil, ça vient pas du Venezuela, ça vient même pas des États-Unis, ça vient de l'Union européenne, 70%. Avec un peu du Japon, comme les voitures, un peu de la Corée, mais en fait, c'est surtout, on est vraiment comme à l'époque coloniale. Le peu que nous vendons, on vend à l'Union européenne, et tout le reste, pratiquement, arrive de l'Union européenne. Donc la métropole, c'est quelque chose à retenir. La métropole pour nous maintenant, dans le sens colonial, c'est plus la France, c'est l'Union européenne. Pour vraiment parler d'économie, on est obligé de prendre en compte le contexte international. Si on veut trouver des solutions, parce que bon, le constat, tout le monde peut le faire, hein, comme je vous le dis, hein, vous allez à l'IEDOM, vous avez tous les chiffres. Mais si vous voulez faire quelque chose ou changer, eh bien, il faut comprendre comment fonctionne l'économie mondiale. Il y a trois éléments de la mondialisation. Le transport rapide, avant c'était des voiliers ou des paquebots qui prenaient 10 jours. Maintenant, vous avez des porte-conteneurs. Un porte-conteneur peut amener des milliers de conteneurs. Ça n'existait pas avant. Donc ça, c'est une révolution. Il y a la révolution numérique, les télécommunications. Vous pouvez ici passer commande au Japon avec votre portable pour commander une marchandise. Ça n'existait pas non plus. Et le plus important, c'est le libre-échange que les multinationales ont mis en place, parce que les multinationales considèrent que le marché national est trop étroit, puisque une multinationale, c'est pour faire des profits. Un marché national où il y a une frontière, je vends en France, mais je ne peux pas vendre en Allemagne, eh bien, ça n'arrange pas les multinationales. Donc, ils ont mis en place la mondialisation, et dans la mondialisation, il y a des instruments. C'est l'Organisation mondiale du commerce qui a décidé de supprimer les barrières douanières, tarifaires, techniques et tout ça pour permettre les échanges. Et nous sommes là-dedans. Quand Trump dit je vais mettre 10%, 20% de droits de douane, c'est parce que maintenant, il n'y en a presque pas. Et donc, on est dans ce système-là. Bon. L'autre élément du contexte qui nous concerne personnellement, c'est l'Union européenne. Nous sommes dans l'Union européenne, et l'Union européenne, c'est 27 pays. Il y en a 28, il y en a un qui est parti, c'est le Royaume-Uni ou de Grande-Bretagne, mais on a 27 pays. Et nous sommes une région de ces 27 pays. Et à l'intérieur, depuis le 1er janvier 1993, les marchandises, les personnes, les services circulent librement entre ces pays-là. Eh bien, il n'y a plus de frontières physiques entre la France et l'Allemagne, entre la France et la Belgique, entre la France et l'Italie, entre la France et l'Espagne. Vous prenez votre voiture, vous passez la frontière. Alors qu'avant, il y avait une barrière et il y avait des douaniers là, en sortant, et il y avait des douaniers à l'entrée. Ça n'existe plus. Vous prenez votre voiture, prenez l'autoroute du Nord et vous allez en Belgique directement. Et les camions, c'est pareil. Et les camions pleins de marchandises. Et nous sommes là-dedans. Donc, ces marchandises arrivent aussi librement. C'est 27 pays où les marchandises circulent librement, mais aux frontières de l'Europe, ils ont un tarif douanier. Ils se protègent quand même. Ils se protègent des autres pays. Plus ou moins, mais ils se protègent quand même. Hein. Alors, à titre d'exemple, une voiture qui vient du Japon va payer 10% en entrant en Europe, en Union européenne. Mais comme nous sommes l'Union européenne, cette voiture-là qui vient du Japon, va payer aussi les 10%. Bon, et par contre, si c'est une Volkswagen qui va en Guadeloupe, ça ne paiera pas les 10%. Il faut bien comprendre comment on se situe là-dedans. Alors, ces pays-là ont un tarif douanier commun, et nous, en Guadeloupe, on a le même tarif. C'est-à-dire qu'on ne peut pas dire qu'on va se protéger des poulets qui viennent de Roumanie ou d'Ukraine, puisqu'on est dans l'Union européenne. Et l'Union européenne, c'est la libre circulation. Donc, alors, il y a l'octroi de mer, mais enfin, l'octroi de mer, peut-être qu'on fera en parlant un autre jour, mais ça ne protège pas réellement. Ça ne protège pas réellement parce que c'est pas basé sur la quantité, c'est basé sur la valeur. Alors, quand c'est une valeur qui est très importante et que vous mettez 10%, ça a un sens. Mais si vous avez une marchandise qui a une valeur très faible, comme en Blignam, qui arrive au port de Pointe-à-Pitre, j'avais des documents, qui arrive à 69 centimes. Vous mettez 10%.
5: Pour ceux et celles qui nous rejoignent maintenant, nous parlons de la conférence débat qui a eu lieu à la salle paroissiale de Puisdôme au mois de janvier sur l'autonomie économique de la Guadeloupe avec Maurice Billonnière et Alain Plaisir.
4: Puisqu'il parlait de l'autonomie. Je pense qu'il faut mettre en place un système. Il faut se fixer un objectif. L'objectif, c'est plus faire comme on a fait à l'époque coloniale, en pensant qu'on va produire pour exporter, parce qu'on aura de plus en plus de mal à exporter, puisqu'on est dans un contexte de mondialisation où nos produits, que ce soit le sucre et la banane, sont plus chers que ceux qu'on fait ailleurs. D'ailleurs, pourquoi la banane, la production a baissé? C'est parce que l'Union européenne achète la banane dans la zone dollar. Et c'est beaucoup moins cher. Alors, jusqu'à présent, ces bananes, Guadeloupe et Martinique, surtout Martinique, hein, la Martinique produit deux fois et demi plus que nous, hein, c'est où il y a les béquets qui détiennent les lobbies. Ici, on donne un petit complément. Mais la puissance, c'est vraiment les béquets martiniquais et qui ont un lobby très puissant, qu'ils appellent l'Eurodom, très influent auprès de Bruxelles. Mais malgré ce lobby, les multinationales américaines, on fait un procès à l'Union européenne, on dit là, c'est pas normal, nous sommes dans un cadre de mondialisation et vous taxez nos bananes. C'est pas des bananes à eux, mais c'est des bananes qui se trouvent à Costa Rica, à Panama, au Salvador, qui est dans la zone dollar. Mais ce sont des multinationales américaines. Et donc, ils ont gagné ce qu'on appelle la guerre de la banane, et ça a obligé les Européens à supprimer une taxe qu'on appelle le prélèvement, à supprimer ça. Il y a un délai pour que progressivement les droits de douane disparaissent. Quand l'accord a été signé, c'était 175 euros la tonne d'importation. Ça a baissé progressivement. Maintenant, je crois qu'on a 70 euros. Les béquets, Martinique, je dis béquets parce que c'est ça, hein, la réalité. Hein. Comme ils sont bien informés, ils savent que la banane n'a plus d'avenir. Ils ont commencé à acheter des terres en Afrique, Côte d'Ivoire, ailleurs. Et ils achètent des licences. Ils achètent de la banane de la zone dollar et qu'il faut rentrer en Europe. Voilà, ils ont les licences. Donc, bon, ben nous, on a des gens qui ne sont pas très puissants, donc ils suivent un peu. Mais je vous le dis parce que j'ai étudié la question. J'ai même fait un article qui s'appelait « La guerre de la banane et la Guadeloupe a perdu cette bataille ». Évidemment, ça ne parle plus aux autres, mais moi, je donne des éléments, je donne des chiffres, hein, je donne des traités, tout ça. Bon. Donc, on a des problèmes. Par contre, on a une possibilité. Vous avez vu les chiffres, hein, on achète beaucoup de poulets. Pourquoi on ne pouvait pas faire des poulets en Guadeloupe? Pourquoi on ne pouvait pas faire plus d'élevage en Guadeloupe? Pourquoi on ne pouvait pas faire plus de lapin? Pourquoi on ne pouvait pas faire plus de légumes? On peut le faire. On a des terres agricoles, on a un climat qui est favorable, mais il faut donc mettre en place un système qui est un peu révolutionnaire parce qu'il est différent de ce qui se passe maintenant. Alors ce système-là, je vais le résumer rapidement, c'est dire premièrement, il faut protéger notre production. Pas avec l'octroi de mer, parce que je viens d'expliquer que ce n'est pas efficace. Avec ce que j'appelle des prélèvements agricoles, Un prélèvement agricole, c'est une taxe qui est variable. Donc, c'est une taxe qui va fluctuer en fonction de la baisse ou de l'augmentation du produit importé. Le plus souvent, le produit importé, il baisse. Sur le marché mondial, il baisse. Bon, sauf des cas exceptionnels, mais enfin, il baisse. Donc, vous mettez une taxe qui permet donc de prélever sur cette importation. Et cet argent-là, vous n'allez pas le mettre ni au conseil régional, ni au conseil général, ni aux communes. Vous allez créer des fonds d'intervention. Et ces fonds d'intervention permettront de donner un complément de recettes aux producteurs guadeloupéens. Je prends l'exemple de l'igname. J'avais inquiété à l'époque auprès des producteurs de Guadeloupe. Ça date de plus de 10 ans quand même. Hein. Pour ne pas perdre de l'argent, il fallait qu'ils vendent un kilo d'igname à 1,50 €. Bon, ben maintenant c'est plus. Hein. Mais à l'époque, c'était 1,50 €. Mais l'igname qui vient de Costa Rica, arrivant au port à 69 centimes, en ayant payé l'octroi de meilleur la TVA, tout ça, c'était environ 1,80 €. Donc, on voit bien que notre igname, il n'est pas compétitif parce que j'avais pris le chiffre à l'époque à 1,50 €. Et nous, nos producteurs ne peuvent pas vendre à 1,50 €. S'ils vendent à 1,50 €, ils perdent de l'argent. C'est comme s'ils travaillent pour rien. Donc, eux, ils vendaient à 2,25 € à l'époque. Donc, il y avait un écart de 75 centimes. Donc, si vous êtes un système comme ça, le consommateur, comme il n'a pas beaucoup de moyens, il a beau être guadeloupéen, il a beau dire pour nous manger, vite à nous, eh bien, quand il va au supermarché, il va avoir un igname de Costa Rica qui coûte 1,50 €. Et ton igname qui coûte 2,25 €, il achète celui de Costa Rica. C'est ça la réalité. Hein. L'économie, c'est pas le sentiment. Hein. L'économie, ce sont les chiffres. Alors prenons l'exemple. Cet exemple-là, vous allez mettre une taxe de 70 € le quintal. Si vous le divisez par 100, ça fait 70 centimes. Et ces 70 centimes-là, vous allez le donner au producteur, mais vous faites signer un contrat à ce producteur, vous dites, bon, le prix de référence, nous, on fixe un prix de référence. C'est pour ça que c'est un peu autoritaire, mais c'est qu'on est obligé. Hein. On fixe un prix de référence pour vendre sur le marché guadeloupéen, c'est 1,50 €. Vous n'allez pas pouvoir vendre à 1,50 €. Eh bien, on va vous donner 70 centimes pour que vous puissiez vendre à 1,50 €. Et celui de l'importation, on va chérir son prix pour qu'il ne puisse pas vendre en dessous de 1,50 €. Et donc le consommateur, il perdrait un peu, puisque s'il achète le produit importé, il lui coûterait plus cher, mais on n'a pas le choix. Si on veut sauver la production européenne, il faut faire en sorte que le produit importé coûte plus cher et que le produit guadeloupéen, il coûte moins cher. Et c'est ce mécanisme-là que je préconise, que j'ai pas inventé, hein. Je ne suis pas encore à ce stade, mais je suis inspiré de ce que l'Europe a mis en place après la guerre pour pouvoir relever son agriculture, ce qu'on appelle la PAC, qui est une politique qui n'est pas une politique libérale, qui est une politique où on dirige, on fixe le prix, prix de référence, prix d'intervention, tout ça. Et donc, on peut adapter ce système-là à la Guadeloupe en faisant en sorte que la douane, qui prélève cette recette-là, irait au producteur. Comme en France, si on finance le sucre, c'est parce qu'il y a un fonds d'intervention en Europe qui permet de financer les producteurs de sucre. Et vous avez entendu aussi les montagnes de beurre, les montagnes de lait qu'il y avait parce qu'on donnait de l'argent aux producteurs. Ils ont produit tellement qu'ils ont accumulé les montagnes de beurre. Nous, on est loin du compte. Nous, on est au stade où il faut vraiment sauver la production, ce qui reste, et l'augmenter. Et donc, voilà ce que je préconise en tant que mécanisme économique. On ne peut pas le faire ici. On vient de dire qu'on est une région européenne. Une région européenne n'a pas un système douanier propre. Le système douanier, c'est le système douanier de l'Union européenne. La France même n'a pas de système douanier. La France applique le système douanier européen, ce qu'on appelle le TEC, tarif extérieur commun. Donc, il faut qu'on ait le pouvoir de le faire. Le pouvoir, on ne peut pas l'avoir au niveau de la région. Et donc, nous, le parti politique que je suis, on préconise une autonomie dans le cadre du PTOM, c'est-à-dire Pays Territoire d'Outre-mer. Il y en a un qui est d'actualité, c'est le Groenland. Le Groenland dépend du Danemark. Ils ont même un premier ministre. Ils sont autonomes, mais le Danemark a les pouvoirs régaliens, l'armée, la justice, en fait, ce sont deux choses. Ça peut se discuter, ça peut se négocier. Mais on n'est pas indépendant, mais on a quand même beaucoup plus de pouvoir que maintenant pour mettre en place de nouveaux moyens pour développer le pays. Donc voilà, le statut de pays territoire d'outre-mer. Et pour ne pas effrayer les gens qui pensent que c'est l'indépendance, souvent on fait l'amalgame. Un pays, territoire d'outre-mer, fait partie de la République. Vous en avez à côté de nous, hein. Saint-Barthélemy, Saint-Pétouem, et pourtant c'est français. Saint-Martin, la partie hollandaise, c'est un PTOM. Curaçao, c'est un PTOM. Groenland, c'est un truc. Nouvelle-Calédonie, Polynésie. Donc on n'est pas dans un système où il faut casse-code. Mais pour l'instant, nous pensons que la situation, c'est plutôt un statut de large autonomie. Voilà. Je vous remercie. Merci de votre écoute.
0: Voilà. Alors maintenant, vous avez entendu, vous avez écouté. Maintenant, posez des questions. Vous faites part de désaccords, d'accords, des questions pour comprendre.
6: Merci, Monsieur Maurice, et merci aussi Alain. C'est très bien. Je crois que ce qu'il y a, c'est que je suis tout à fait d'accord. Et nous sommes loin de l'autonomie. Et moi qui suis de la partie agricole, et je dirais de l'igname, si bien qu'on aurait dit que c'est un complot que j'ai monté avec Alain pour qu'il puisse parler de ce produit-là. Quand je vois que j'ai travaillé 35 ans à essayer de faire produire de l'igname, et quand je vois ce que nous avons maintenant, eh bien, vous voyez, je peux pleurer, mais sinon, il faut que je continue à travailler. Ce sera difficile. Alors, il y a des choses que nous n'avons pas dites, c'est le manque de terre. Là, maintenant, le peu de terres agricoles, on les prend pour faire des routes ou des constructions. Et ça, il faut comprendre que c'est l'un des défis que nous avons, c'est la disparition des terres agricoles. Et surtout des terres mécanisables. Il faut que nous puissions produire quand même à des prix raisonnables. Si la ménagère ne comprend pas que l'agriculteur a des difficultés pour produire à ce coût raisonnable, eh bien, nous n'allons pas arriver. Il faut donc mobiliser, à mon avis, nos ménagères, qu'elles puissent favoriser les produits locaux.
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1: Je suis également passé très récemment à l'INSEE en tant que chef de projet, donc j'ai conduit quand même certaines études, et notamment on a conduit une étude sur la consommation d'espace liée à l'habitat. Entre 2010 et 2019, la Guadeloupe et la région française où on a eu l'augmentation de la consommation d'espace lié à l'habitat les plus importantes. Je crois que c'était 16%. Cette question de la surface agricole utile, hein, d'ailleurs, qui diminue parce qu'il y a davantage de construction. Beaucoup de construction, notamment des résidences secondaires par rapport aux activités touristiques, par rapport au phénomène de décohabitation également, puisque de plus en plus, on a une taille moyenne des ménages qui se réduit. Donc on a moins de population, mais on a un besoin de logement supérieur pour pouvoir loger cette population, puisque les gens en fait vivent moins nombreux dans un logement.
5: Pas facile de mettre en place cette autonomie alimentaire avec ce gâchis des terres agricoles qu'il y a ici chez nous.
1: Par rapport au fait qu'on soit loin de l'autonomie, on consacre de plus en plus de surface à la construction. C'est moins de surface de disponible pour pouvoir mettre en culture et avoir cette question de souveraineté alimentaire. On en est loin, comme l'a souligné M. Plaisir.
4: C'est vrai que j'entends souvent cet argument. Il faut que nous soyons plus patriotiques, que les ménageurs achètent Guadeloupéens. Bon, quand tu regardes les chiffres, tu apprends le lycée, il y a 34% de Guadeloupéens qui vivent avec moins de 1 000 euros par mois. Ces personnes-là, ils vont pas acheter ton igname. J'ai vu des ignames à Noël qui coûtaient 6 euros. Le kilo, il venait de Guadeloupe. J'ai vu à côté des ignames de Costa Rica qui étaient 3 euros. Je n'ai pas acheté ce des ignames. J'ai acheté aucun. J'ai dit non, on ne peut pas accepter les profitations. Il faut prendre en compte que même s'il y avait plus de production, si tu produis et que tu n'arrives pas à vendre, tu vas pas persister. Parce que je vois les ignames, je me demande qui les achète. Ça devient un luxe de manger guadeloupéen. Donc il y a un réel problème de pouvoir d'achat. Et comment faire en sorte de donner du pouvoir d'achat aux gens? Eh bien, on peut faire grève, demander des salaires, mais aussi on peut aussi aider le producteur en baissant le prix des produits. Bon, je pense qu'il y a des terres quand même en Guadeloupe. On abandonne beaucoup de terres. Bon, la banane, il y a le chlordécone. Mais bon, il y a des endroits où on fait de moins en moins de canins. Il y a des terres qui sont jachères pratiquement. On voit des terrains, il y a quelques bœufs qui sont attachés là. Bon, donc il faut vraiment une volonté politique des endroits. On dit... Les terres-là, vous ne les touchez pas. Les terres agricoles, on ne touche pas les terres agricoles. Donc, parce que les gens veulent manger des trucs de la Guadeloupe. Mais tout coûte plus cher. Vous allez dans un supermarché, kilo de poisson surgelé, c'est 4 euros. Comment voulez-vous que la personne achète un kilo de poisson à 16 euros quand il a 1 000 euros par mois? À mon avis, il faut faire ce que les pays qui ont développé une agriculture qu'on fait, c'est-à-dire donner la priorité à la production guadeloupéenne. Et là, il n'y a pas de priorité, hein. C'est l'importateur qui a la priorité. L'importateur, il achète de plus en plus. On a parlé du groupe Bernard Ayotte, mais il achète de plus en plus ailleurs. Les oiseaux qui ont dit ça, oui, viennent du Bangladesh. Ils vont chercher l'endroit où c'est le moins cher dans le monde pour vendre. On ne peut pas s'en sortir. Hein. La position va disparaître, à mon avis, si on ne fait pas quelque chose.
7: Il y a quelque chose que je ne comprends pas. On parle de deux productions essentielles pour le pays, soi-disant, mais qui ne sont pas rentables. Et en même temps, on dit qu'on ne peut pas produire plus de produits vivriers parce que ce n'est pas rentable. Alors pourquoi d'un coup, ce qui n'est pas rentable peut être produit et ce qui est peut-être plus essentiel pour nous, plus intéressant pour nous, ne peut pas être produit?
4: Pour l'instant, ce n'est pas le pouvoir politique qui décide. C'est-à-dire que ceux qui produisent, prenons les gens qui produisent la banane, ils font de la banane parce qu'ils ont, historiquement, ils ont trouvé ça et ils ont débouché. C'est-à-dire qu'ils arrivent à vendre leurs bananes parce que ces bananes sont subventionnées. Ils continuent parce qu'ils savent que, bon, vous avez entendu souvent parler, oui, la PAC, le débat sur le président. L'Europe donne l'argent. Bon, mais l'Europe donne de moins en moins. Donc, ils produisent. Aucun pouvoir politique ne dit, bon, ben, on va faire moins de bananes, on va faire plus de lignes. Donc, les gens continuent à produire. La canne, c'est pareil. Les gens ont l'habitude d'envoyer leur canne à Garbel ou à Marie-Galante. Eh bien, ils font ça, ils continuent à le faire. Mais ceux qui restent, ils essaient de négocier un peu plus de revenus. Mais c'est incompatible de dire, il faut, c'est pas rentable. Mais pour les producteurs, pour eux, c'est encore rentable. Pour nous, avec une vision économique, on sait que ces productions vont disparaître à terme. Mais eux, ils sont pas dans le futur, ils sont dans le présent. Dans le présent, je mets mes bananes dans le conteneur, ça va en France et j'ai de l'argent.
8: Effectivement, pour eux, c'est rentable parce que du coup, ils sont subventionnés. Puisqu'ils ont les subventions, ça leur rapporte de toujours avoir ces productions. Donc, c'est par rapport à la politique agricole qui est menée actuellement. Si on leur retire les subventions, ben, carrément, ils arrêtent de produire, puisque là, effectivement, ils seraient à perte. Donc, c'est un système qui est entretenu d'une certaine façon avec la politique agricole qui est menée actuellement par l'Europe et la France.
4: Ce qu'il faut comprendre, c'est que ces subventions vont aussi disparaître. Pourquoi? Parce que j'expliquais que l'Europe prélevait, par exemple sur la banane, une taxe, enfin le droit de douane. Bon, mais vous avez vu, ça a baissé parce que comme on est dans un système mondial où on veut supprimer les taxes, l'Europe même a baissé. Et dans l'Europe, tous les pays n'ont pas les mêmes intérêts que la France. Il y a des pays qui n'ont pas de colonies. L'Allemagne n'a rien à faire de la Guadeloupe, la Roumanie, la Pologne et tout ça. Et vous voyez que les décisions sont prises en Europe à la majorité qualifiée. Dernier traité, la France était contre, mais il y avait une majorité, et bien le traité a été signé. Donc les Allemands, les Roumains, tout ça, ceux qui les intéressent, c'est acheter le sucre le moins cher, au meilleur prix, et la banane le moins cher. Ils continuent à le faire, les taxes ont baissé. Les gens les mieux informés, qui sont les béquilles martiniquais, et ils ont commencé à acheter des terres en Afrique. Il faut qu'on privilégie notre marché intérieur. Les élus, s'ils avaient la bonne volonté, ils n'ont même pas le pouvoir. Ils n'ont pas le pouvoir de le faire, ils ont le pouvoir de faire des routes, des lycées, des écoles, mais ça ne va pas plus loin que ça, hein, la décentralisation. C'est pour ça que les deux sont liés, l'aspect économique et l'aspect politique. Quoi.
8: Qui parmi vous sait que la banane qu'on consomme en Guadeloupe, elle sort de Paris? Est-ce que vous le savez? Puisqu'on a des quotas écoulés en Europe, la banane, elle part en France, à Paris, et elle est revenue en Guadeloupe. Et c'est cette banane qu'on consomme en Guadeloupe.
9: Celle qu'on achète en magasin.
10: Le thème autonomie économique de la Guadeloupe, et si j'ai bien compris, on devait réfléchir à ce thème en reliant tout ça avec un développement plus intégral, intégré et durable. J'ai essayé d'analyser la question dans son ensemble, et je trouve qu'on tourne beaucoup autour du pot, parce qu'effectivement, je pense que tout est une question de pouvoir politique, pouvoir de décision, d'action. Autonomie économique, c'est vrai qu'il faut manger, mais il faut aussi l'énergie pour produire ce qu'on mange. Et ne serait-ce que voir comment nos forces vives sont traitées, et ça me nuise de plus en plus. Donc, je ne sais pas où on pense aller si des gens ne résout pas ce problème-là. Alors, si je peux m'éteindre un petit peu, je parlerai de notre jeunesse qui a vraiment une perte de repères. Et je pense que c'est vraiment un des problèmes les plus importants. L'inadéquation de notre territoire avec les décisions qui sont prises est vraiment criante. Moi, je suis très sensible à la nature et quand je vois comment les arbres sont traités, comment ils sont taillés maintenant par souci de rentabilité, de ne pas revenir avant une certaine période, je me dis, mais un enfant qui grandit là-dedans, il ne va pas comprendre pourquoi un arbre est sur un côté, ils sont mal taillés, il n'y a pas de fruits, on nous met des arbres qui viennent de je ne sais pas où, qui n'ont même pas de fruits au pied des résidences. On enlève tous les petits espaces verts qu'il peut y avoir, donc les jeunes n'ont aucun endroit où aller. Quelle que soit la distraction, maintenant, faut payer le plus souvent, mais bon. Après, on me dira qu'on peut toujours trouver, hein, mais il y a des choses qu'on trouve à Froison, donc on devrait pouvoir trouver des espaces verts à Froison aussi, même près des ensembles résidentiels. Il y a quelque chose qui me choque aussi, moi, c'est les affichages avec quantité d'alcool de toutes sortes. Il me semble même que cet affichage n'est peut-être pas réglementaire. Donc je ne sais pas s'il y a une volonté de le réglementer, en Guadeloupe en tout cas. Et ça, ça fait beaucoup de mal. Bon, je vais peut-être m'avancer sur le problème de l'eau. Hein. Je sais que c'est très politique et qu'en cette période d'élection municipale, donc ça l'est encore plus. On demande à des familles d'acheter de l'eau, des packs d'eau. On est obligé d'acheter des packs d'eau, même si l'eau est censée être potable, parce que toutes les alertes qu'il y a pour ne pas consommer, souvent elles sont lancées après qu'il y ait eu un problème. Et quand on revient dessus, ben l'eau est peut-être déjà potable. Donc on n'a pas le choix, on est obligé d'acheter de l'eau à boire. Qui c'est qui profite de la vente de l'eau?
5: On se rend bien compte que l'Assemblée participe hein, avec le jeu des questions-réponses.
10: De destruction de nos coraux? Mais ça n'alerte personne que sur 18 stations d'épuration, il y en a 11 qui ne fonctionnent pas. Et il y a déjà de l'argent qui a été versé pour ça. On a dépensé nos impôts, l'argent de nos impôts, pour faire des constructions qui ne servent à rien. Personne ne trouve ça bizarre et on va nous empêcher d'aller nous baigner si oui, il y a une pollution et tout. Alors, quel repère on donne à nos enfants? Il y a même des jeunes maintenant qui ne veulent plus avoir d'enfants. Ils ne veulent pas avoir d'enfants. Ils sont déçus, ils sont dégoûtés. Alors moi, je pense que quand on est installé dans son confort, on perd la notion qu'il y a des choses qui ne sont pas normales.
2: Interpellation judicieuse et qui rentre aussi dans la vision qu'on a de notre pays en réalité. Parce que l'autonomie économique, c'est pas simplement manger, boire, produire et tout. C'est aussi la vision globale qu'on a du pays de Guadeloupe. Ce que vous venez de dire interpelle et doit nous interpeller comme Guadeloupéens pour entrer dans un schéma, c'est une formule globale de notre pays, un modèle pour être responsable de notre pays. Mais en fait, ça pose le problème non seulement de la responsabilité du politique, mais de notre responsabilité aussi individuelle et collective en tant que citoyen. C'est la raison pour laquelle la Commission Justice et Paix s'efforce de sensibiliser le chrétien, mais aussi les hommes et les femmes de bonne volonté.
9: Quelle issue avons-nous pour parvenir à mettre en place tout ce dont vous parlez? Parce que la politique n'intervient pas, personne n'intervient, à part nous faisons des discussions. Mais est-ce que vraiment il y a un régime adapté pour la Guadeloupe pour pouvoir faire tout ce que vous dites?
8: La réponse, elle est politique. Hein. Alors souvent, quand les gens disent les élus, comme si les seules personnes qui faisaient de la politique, c'était les élus. Les élus sont élus, mais il y a des gens qui font de la politique. Moi, j'ai fait de la politique, hein. Moi, je ne suis pas élu. Bon, donc il y a aussi une prise de conscience de la population. Et des réunions de ce type-là, c'est justement, ce sont des réunions qui doivent permettre aux jeunes de réfléchir. Parce que si on continue à voter pour le même système, le même modèle, et qu'on ne veut pas changer de modèle, on veut voter pour des gens qui disent « Ah oui, votez pour moi, réparer ou tard, réparer le bâtiment, au travail, tout ça. » Moi, j'étais à des élections où des gens m'ont dit « Pourquoi on fait pour moi ?» Le système, il faut le changer. Mais pour le changer, eh bien, il faut que les gens lisent des programmes politiques et que les gens votent aussi, pas simplement par sympathie, pas parce que celui-là est sympathique, c'est parce qu'il y a un programme et il faut que les gens s'impliquent, il faut que la population s'implique. Si on est citoyen, on doit s'impliquer pour faire changer les choses. Quoi. On a parlé d'environnement, oui, dans le parti politique que je suis, on est en train de dénoncer des choses, des carrières. Il y a eu un scandale à D, les gens ont failli mourir. Mais il y a Bastère aussi, à Gouvert. Si vous passez là, vous voyez les autres. Mais les gens passent là. Aucun candidat aux élections ne parlera de la carrière. Parce qu'on a donné, la concession à un capitaliste qui s'appelle Ayotte, celui qui est mort.
11: Ah, c'est le frère?
8: C'est lui-même. Bon, ça appartenait à Faval, et maintenant c'est Ayotte. C'est pas le problème, l'environnement. Le problème, c'est le profit. Et si personne n'a conscience dans le programme il faut parler de respect de l'environnement ou tout ça, eh ben on s'en sort pas, on va à la catastrophe.
2: La première chose, c'est la prise de conscience. La prise de conscience individuelle et la prise de conscience collective. Parce qu'aujourd'hui, il n'y a plus de choix. Pendant 20 ans, 30 ans, on a pu dire, il y a des choix, on peut faire ceci. Aujourd'hui, nous sommes au bord du gouffre. C'est ça la réalité. Le chrétien est l'homme de bonne volonté, mais nous sommes chrétiens ici, là. Il faut que nous prenions tous conscience, ce pays-là, celui dans lequel nous vivons, eh bien, il est au bord du gouffre. Alors, au niveau environnemental, c'est vrai, mais au niveau aussi de simple manger, quoi. Du simple boire. Et c'est ça notre problème aujourd'hui. Et c'est ça que nous voulons, nous, Commission Justice et Paix du diocèse, sensibiliser. Mais il ne faut pas que ça reste là entre nous. Il faut que ce que vous entendez aujourd'hui, eh bien, vous le rapportiez dans vos communautés, dans les endroits où vous vivez. Effectivement, c'est en aidant chacune et chacun à prendre conscience qu'on pourra arriver au niveau citoyen à ce qu'on change les choses, emmener chacun et chacune, lorsqu'il fait un choix, de faire un choix éclairé, un choix de citoyen responsable. Alors moi, j'ai l'habitude de dire que l'aliénation, c'est le plus grave des crimes, je le disais tout à l'heure. Mais c'est ça, il faut sortir de cette aliénation qui vient de ce qu'on nous dit, que nous vivons en le consommant et que nous ne laissons rien pour nos enfants. Et c'est ça notre réalité objective aujourd'hui. Et c'est ça que nous souhaitons, nous, à la Commission Justice et Paix, que chaque citoyen, mais chaque chrétien, puisque nous sommes des chrétiens aujourd'hui, là, prenne conscience qu'on ne pourra pas agir s'il ne prend pas conscience, si elle ne prend pas conscience que individuellement et collectivement, nous pouvons faire des choses. Ça veut dire se rassembler, émettre des idées, avoir le courage de la responsabilité. Et c'est ça qui est important aujourd'hui, avoir le courage. Maurice et Alain vont faire tout ce qu'ils voudront, tout ce qu'ils pourront. Ils pourront dire tout ce qu'ils voudront. Ils pourront dire ce qu'ils voudront. Ils ne seront pas les seuls à dire. Mais si nous ne prenons pas nos responsabilités, il ne faut pas nous dire après, eh bien, nous ne va te connaître. Il ne faut pas nous dire après, eh bien, nous ne va te savoir. Et l'habitude est arrivée, c'est peut-être en nous, ah, nous ne va crier bon Dieu. Il y a une formule, ce n'est pas dans la Bible, hein, mais aide-toi et le ciel t'aidera.
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5: Autonomie économique de la Guadeloupe. Nous continuons avec nos intervenants sur cette conférence débat qui a eu lieu à la salle paroissiale de prise d'eau au mois de janvier. Beaucoup de choses ont déjà été dites. Nous allons bientôt terminer la première partie de l'émission et nous reviendrons la semaine prochaine pour la deuxième partie et fin de l'émission. Nous continuons encore pendant quelques minutes à écouter attentivement ce qui s'est dit ce jour-là.
11: On dirait qu'on est payé pour être aliéné. Parce que toutes les aides que je vois qui arrivent de part et d'autre, quelquefois je me demande à quoi ça sert. Tout à l'heure, Alain Plaisir a parlé de création de fonds d'intervention. Je voudrais qu'il nous explique un peu plus sa pensée là-dessus.
12: Avant ça, je voudrais que tu répondes à la question de Adèle Monchard sur le problème du...
8: Oui, oui. Comme il y a des quotas, en fait, à écouler vers l'Europe, il y a une certaine quantité de bananes envoyées en Europe. Donc, pour remplir ces quotas, la banane, elle est envoyée en France. Donc, elle est comptabilisée dans les quotas. Et après, une partie revient en Guadeloupe pour la consommation, comme monsieur l'a bien signalé, dans les magasins. En fait, c'est cette banane qu'on retrouve qui est passée par Paris et qui est revenue. Mais au départ, pour écouler les quotas vers l'Europe, et elle est comptabilisée dans les quotas envoyés vers l'Europe. Voilà, pour percevoir la subvention liée aux quotas à écouler.
13: Je ne comprends pas, une production de bananes peut être comptabilisée au niveau de l'Europe, toute la partie qui revient à la Guadeloupe reste sur place. C'est pour faire fonctionner les bateaux, les affaires comme ça ou quoi? Qu'est-ce qu'il y a derrière?
14: J'ai eu deux idées par rapport à ce que vous avez dit. Déjà, je me suis dit, pourquoi pas mettre en place, par exemple, une coopérative pour des produits agro-transformés avec un label peut-être AOC. En revers, ce serait une partie pour l'éducation des enfants. C'est-à-dire, les enfants participeraient à de l'agriculture, des projets d'agriculture, d'agro-transformation.
8: Alors, cette histoire de bananes qui revient. Nous sommes une région de l'Union européenne. Les bananes vont en Europe pour exporter. La plupart du temps, ça arrive dans une mûrisserie qui appartient en béquille. Eurodom, justement, a acheté des mûrisseries, d'ailleurs avec l'argent des régions de Guadeloupe et de Martinique. La région Guadeloupe a donné l'argent au béquille pour faire une mûrisserie. Et dans cette mûrisserie, il n'y a pas seulement la banane, il y a des fruits français. Tout ça, il faut savoir ça aussi. Hein. Bon.
4: quand c'est dans la mûrisserie du béquet, et c'est lui-même qui fait l'importation, rien ne lui empêche de faire venir de la banane de la mûrisserie en Guadeloupe. Comme si cette banane allait de Rungis en Bretagne. Donc ça sort de la mûrisserie, ça vient ici. Et ça explique pourquoi les bananes coûtent ici plus cher qu'en France. Les bananes de Guadeloupe coûtent plus cher en Guadeloupe qu'en France. C'est une minorité, hein. C'est pas toute la banane, hein. C'est une petite quantité. La plus grosse quantité est consommée en France. Et ça pose aucun problème technique, puisque il n'y a pas de frontière. Quand on dit qu'il n'y a pas de frontière, la libre circulation de marchandises, la banane est en France, ça vient en Guadeloupe, ça pose aucun problème. C'est pas la douane qui va l'empêcher, parce que c'est une banane française. Il faut organiser le marché guadeloupéen. C'est-à-dire qu'ici, on vend n'importe quoi. On peut vendre un avocat 5 euros, 7 euros, il n'y a pas d'organisation. Donc, des prix qui soient fixés. Bon, alors, si vous ne voulez pas respecter le prix, on ne va pas vous mettre en prison, mais vous saurez que vous n'aurez pas ce complément de recette qu'on va donner à ceux qui sont dans une organisation. Donc, on parle de sa coopérative, mais une organisation professionnelle.
2: Coopérative, vous pensez qu'elle pourrait faire baisser les prix? En réalité, elle ne va pas faire baisser les prix. Parce que vous avez un coût de la vie en Guadeloupe. Au Chili ou au Guatemala, c'est 1 dollar par jour. En Guadeloupe, il faudra suivre aussi la réglementation française. 11,50 € par heure. La coopérative peut régler le problème entre elles, mais le prix qu'il va vendre à l'extérieur, ce sera toujours le prix qui sera lié au coût de la vie en Guadeloupe, à la réglementation du travail en Guadeloupe. Les grands importateurs, quand ils voient qu'un produit est compétitif, qu'est-ce qu'ils font? Ils font baisser le prix. Hein. Ils préfèrent vendre à perte sur un produit et récupérer sur un autre parce qu'ils vont couler votre entreprise. Et ils ont la capacité de couler votre entreprise. C'est la raison pour laquelle il est nécessaire de mettre des barrières douanières qui protègent le produit guadeloupéen. Alors, il faut trouver une technique. La question fondamentale pour nous, c'est de protéger notre production locale et donc créer des barrières qui permettent que nos produits soient compétitifs par rapport aux produits qui rentrent dans le pays. Parce qu'il ne s'agit pas de se fermer, il s'agit simplement que nous puissions vivre des produits que nous avons sur le plan local.
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11: Je voulais avoir votre avis. Je fais partie.

0: à intervenir. Donc, si les Guadeloupéens mettaient chacun une somme, si on ne pouvait pas arriver à avoir un fonds de réserve pour intervenir dans cette économie.
1: L'argent viendrait d'où, ce fonds réserve? Oui, donc y a, ça, c'est d'argent, c'est comme une épargne, les gens mettraient de l'argent dans un fonds. Pourquoi pas? Ce fonds-là, est-ce qu'on est sûr qu'il sera alimenté d'une manière pérenne, c'est-à-dire tout le temps?
0: Oui, c'est-à-dire que tout est prévu là, je ne peux pas vous donner plus d'arguments, mais c'est vraiment très cadré.
1: Donc il faut beaucoup d'argent. Et cet argent-là, vous n'allez pas le prendre dans les poches des Guadeloupéens, vous irez le prendre dans les poches de l'importateur. C'est-à-dire que l'importateur, il fera moins de profit. Et c'est une manière aussi de mettre en place un système un peu plus juste, quoi. C'est-à-dire que vous avez un système qui est basé sur la profitation maintenant. Si vous ne cassez pas ce système-là, il ira de plus en plus aller acheter dans des endroits où c'est le moins cher. Par exemple, les vêtements, à un moment, ils faisaient les vêtements en Chine. Maintenant, ils les font en Éthiopie. Ils vont chercher dans l'endroit où la main-d'œuvre est la moins chère, au Bangladesh, pour vendre l'eau. Donc, c'est bien hein, ce qu'on vous dit là. On peut le faire, mais ce n'est pas suffisant. Parce que c'est des sommes assez colossales. Et en France, il y a des gens qui sont riches. Hein, mais ce système-là que j'explique là, c'est le système de la PAC, la politique agricole commune. C'est-à-dire, on prélève ce qu'on appelle les prélèvements agricoles et on donne des compléments de recettes aux gens. Et ça a permis à l'Europe d'être excédentaire en produits agricoles. Mais s'il n'y avait pas ce système-là, eh bien, les États-Unis auraient balayé. Le blé, il n'y aurait pas de blé en France, on aurait fait venir du blé du Canada et des États-Unis. Donc il faut un système de protection. Et la protection, et Trump vous donne l'exemple maintenant. Trump, c'est comme le pays le plus puissant du monde. Et Trump dit, vous m'emmerdez, tel produit, je vais mettre 50% de droits de douane. Bon. Et nous, parce que l'Europe dit libre circulation, tout rentre en Guadeloupe. Ça vient de partout, les oiseaux viennent du Bangladesh, Zinia vient de Costa Rica, les pois du bois viennent du Pérou, enfin bref, on est en train de disparaître parce qu'on n'est pas protégé. Donc, d'accord pour un fonds de réserve, hein, je ne dis pas qu'il ne faut pas le faire, mais il faut faire plus que ça, il faut faire une protection aux frontières.
2: Alors, il faut voir aussi le fonds de réserve, pourquoi? Parce que par exemple, si vous faites un fonds de réserve pour des produits importés, la BMW elle est importée en Guadeloupe, hein? Il faut tenir compte aussi du marché plus tard. Tous ces éléments-là doivent être pris en compte par ça. Si c'est un fonds de réserve pour de la production guadeloupéenne, à la limite, ce sont des produits guadeloupéens qui naissent en Guadeloupe. Mais par exemple, on fait un fonds de réserve pour acheter un magasin de BMW. Le marché guadeloupéen, il n'est pas extensible. Première chose. Nous sommes d'accord. Et ensuite, ce sont des produits importés. Qu'est-ce que ça va donner, en fait? Il faut voir, est-ce qu'on ne va pas perdre de l'argent aussi lorsqu'on aura fait des fonds? Et puis, deuxième chose. Alain parlait de ce que fait Trump aujourd'hui. En fait, qu'est-ce qu'il fait Trump, fondamentalement? Il voit que l'Amérique est en crise en réalité aujourd'hui. Le dollar américain qui était la monnaie de référence, et je parle sous le contrôle d'économistes, et maintenant le dollar a perdu de sa valeur, est en train de perdre sa valeur. Pourquoi? Parce que les Chinois et les BRICS sont en train d'essayer de mettre une monnaie de référence qui deviendra une monnaie internationale de référence. Je parle sous le contrôle de l'économiste. Hein. Si je me trompe, tu m'arrêtes, hein, y a pas de problème. Si je me trompe, vous m'arrêtez. Or, justement, la balance des paiements américaine, la dette américaine, elle est tenue par les Chinois. C'est-à-dire qu'à un moment donné, c'était 30 000 milliards de dollars, si je ne m'abuse. Hein. Oui, mais à un moment, ça a été un 15 000 milliards de dollars. Maintenant, il paraît que ce soit 30 000 milliards de dollars. Ça veut dire que la monnaie américaine, qui est la monnaie de référence internationale, les Américains sont en situation de perte. Il y a une concurrence d'une autre monnaie. Ce ne sera plus la monnaie de référence. Les gens, donc, vont pouvoir se débarrasser du dollar. Et qu'est-ce que ça va faire? Ça veut dire que la banque américaine elle-même, elle va perdre. Or, les Chinois, et ça je l'ai lu, sont en train de vendre, ont vendu 8% de la dette américaine qu'ils possèdent. Et donc Trump, qu'est-ce qu'il fait en fait? Il est en train de se rendre compte de la situation de son pays, qui n'est plus aussi florissante que ça et qui est fragile. Alors ils ont l'armée, ils ont la police, ils ont tout ça, mais l'économie américaine, elle commence à être fragile.
3: Très intéressant à écouter, c'est super, il y a vraiment beaucoup de choses à découvrir. Mais là, nous allons nous arrêter ici pour aujourd'hui et nous vous donnons rendez-vous la semaine prochaine pour la deuxième partie de l'émission. Force pour autres, restez à l'écoute, à très bientôt.
4: L'ange du Seigneur apporta l'annonce à Marie.

0: et elle conçut du Saint-Esprit. Je vous salue Marie, pleine de grâce. Le Seigneur est avec vous. Vous êtes bénie entre toutes les femmes, et Jésus, le fruit de vos entrailles, est béni. Sainte Marie, Mère de Dieu, priez pour nous pauvres pécheurs, maintenant et à l'heure de notre mort.
1: Voici la servante du Seigneur.
0: Qu'il me soit fait selon votre parole. Je vous salue Marie, pleine de grâce. Le Seigneur est avec vous. Vous êtes bénie entre toutes les femmes, et Jésus, le fruit de vos entrailles, est béni. Sainte Marie, Mère de Dieu, priez pour nous pauvres pécheurs, maintenant et à l'heure de notre mort.
1: Et le Verbe s'est fait chair.
0: Et il a habité parmi nous. Je vous salue Marie, pleine de grâce. Le Seigneur est avec vous. Vous êtes bénie entre toutes les femmes, et Jésus, le fruit de vos entrailles, est béni. Sainte Marie, Mère de Dieu, priez pour nous pauvres pécheurs, maintenant et à l'heure de notre mort.
1: Priez pour nous, Sainte Marie, Mère de Dieu,
0: afin que nous soyons rendus dignes des promesses du Christ.
1: Daignez, Seigneur, répandre votre grâce dans nos âmes, afin qu'ayant connu par la voix de l'ange l'incarnation de votre Fils Jésus-Christ, nous puissions parvenir par sa passion et par sa croix à la gloire de sa résurrection, par le même Jésus-Christ votre Fils, notre Seigneur. Amen.
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1: La volonté de Marie est moins d'être vénérée, elle qui est l'humble servante du Seigneur, que de nous voir reconnaître la profondeur de l'amour de Dieu dans l'œuvre de l'incarnation et de la rédemption. L'apôtre Jean a vécu avec Marie, et c'est sans nul doute cette familiarité qui lui a permis de nous laisser dans l'Évangile et dans ses épîtres des paroles extraordinaires sur l'amour du Père, du Fils et de l'Esprit-Saint. La volonté de Marie trouve aussi son expression dans les mots que saint Éphrem de Syrie met dans sa bouche, des mots adressés à son fils Jésus. « Tandis que je contemple ton visage visible, mon esprit découvre ton visage secret. Mes yeux voient l'image d'Adam. Ton visage secret me révèle le Père qui habite en toi. C'est à moi seul que tu as dévoilé ta splendeur sous ces deux visages. Qu'il soit donné à ton Église aussi de contempler, comme moi ta mère, à la fois ton image visible et le mystère de ton être. Ce n'est qu'au paradis que nous comprendrons combien l'Église et chacun de nous devons à Marie, et combien aimer Marie nous pousse à aimer l'Église. L'une et l'autre sont en effet notre mère. Nous leur devons la vie de la grâce, ici sur la terre, et la joie de la vie avec Dieu au ciel.
0: À présent, nous nous unissons en prière avec le monde entier en renouvelant notre consécration à Marie.
2: Vierge Immaculée, Mère de Dieu et de l'humanité, je t'accueille comme don de Jésus sous la croix et je me confie entièrement à toi. Je t'offre toute ma vie, ce que je suis, ce que j'aime et ce que j'ai, afin que resplendisse en moi la beauté du Christ. Aide-moi à être docile à l'Esprit et à vivre avec joie ma vocation dans l'Église, afin de collaborer à ta mission maternelle et d'orienter vers Dieu le cœur de tout homme. Toi qui as guidé saint Maximilien Kolb pour aimer sans mesure, enseigne-moi à être témoin de l'Évangile et à faire de ma vie un don. Je te confie les personnes que je rencontrerai et je t'offre le travail, les joies et les souffrances de cette journée. Ô Marie, conçue sans péché, prie pour nous qui avons recours à toi et pour ceux qui n'ont pas recours à toi.
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En ce temps-là, Jésus disait « Malheureux êtes-vous, scribes et pharisiens hypocrites, parce que vous payez la dîme sur la menthe, le fenouil et le cumin, mais vous avez négligé ce qui est le plus important dans la loi, la justice, la miséricorde et la fidélité. Voilà ce qu'il fallait pratiquer sans négliger le reste. Guide aveugle, vous filtrez le moucheron et vous avalez le chameau. » Malheureux êtes-vous, scribes et pharisiens hypocrites, parce que vous purifiez l'extérieur de la coupe et de l'assiette, mais l'intérieur est rempli de cupidité et d'intempérance. Pharisiens aveugles, purifie d'abord l'intérieur de la coupe, afin que l'extérieur aussi devienne pur. »

Malheur à vous. Il s'agit d'une douleur en même temps que d'un avertissement pour se convertir. Jésus accueille l'autorité des interprètes authentiques de la loi de Moïse, mais il ne confond pas la loi, surtout son esprit, avec l'interprétation abusive que les responsables religieux risquent d'en faire. Cet évangile continue le discours de Jésus sur l'hypocrisie des chefs dont les exigences ferment aux hommes le royaume des cieux. Voilà l'enjeu. Dans le fond, la question est de savoir si la casuistique des sachants religieux rend ou pas possible l'observation de la loi divine. Donc l'enjeu est capital. C'est l'autorité de Dieu que l'étroitesse d'esprit des scribes et des pharisiens risque de dévaluer dans l'esprit des personnes pieuses. Jésus s'était déjà exprimé sur ce qu'il faut en penser. D'ailleurs, les prophètes eux-mêmes dénonçaient des pratiques extérieures d'un culte qui n'est que précepte humain. Jésus citait Isaïe au début au sujet du conflit entre les actes extérieurs et le cœur profond. Rappelez-vous ce verset d'Isaïe, « Ce peuple m'honore des lèvres, mais leur cœur est loin de moi. Vain est le culte qu'ils me rendent. » Comment nous engageons-nous dans notre propre culte? Et surtout, quel visage de Dieu présentons-nous dans notre pratique religieuse? Quelles que soient les époques, la question de l'authenticité du culte est posée. Nous risquons toujours de faire obstacle entre ce que Dieu veut révéler de lui-même et nos considérations personnelles. Plutôt que de nous culpabiliser, cherchons la trace de la bonté de Dieu, qui ne veut pas fermer l'accès au royaume de Dieu, ou céder à l'intransigeance, ou bien encore accorder plus d'importance aux pratiques extérieures par rapport à ce qui est une vraie valeur, la justice, la miséricorde qui ne cesse de retentir depuis l'Ancien Testament. Entendons cette parole encore aujourd'hui.

Notre Père, qui es aux cieux, que ton nom soit sanctifié, que ton règne vienne, que ta volonté soit faite sur la terre comme au ciel. Donne-nous aujourd'hui notre pain de ce jour. Pardonne-nous nos offenses, comme nous pardonnons aussi à ceux qui nous ont offensés. Et ne nous laisse pas entrer en tentation, mais délivre-nous du mal. Car c'est à toi qu'appartiennent le règne, la puissance et la gloire, pour les siècles des siècles. Amen.

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2: Aujourd'hui, 25 août, nous fêtons Saint Louis. Il monta sur le trône à 12 ans, mais sa mère, Blanche de Castille, exerça la régence durant les 10 premières années du règne, de 1226 à 1236. Elle l'avait marié à Marguerite de Provence. Celle-ci lui donna 11 enfants. Si méritante par ailleurs, la reine Blanche était un poison de belle-mère, jalouse au point que ses tendres époux devaient se réfugier dans un escalier voûté avec une sentinelle à chaque bout quand ils désiraient s'entretenir et s'embrasser un peu. En 1248, Louis se croisa pour reprendre la Palestine au sultan d'Égypte, victorieux à Damiette en 1249, vaincu et fait prisonnier à Mansoura en Égypte l'année suivante, il ne recouvra sa liberté qu'au prix d'une énorme rançon. Il visita ensuite les lieux saints, restaura les quelques places fortes que les chrétiens tenaient encore en Syrie et rentra en France après 6 ans d'absence. Grand et svelte, Saint-Louis était beau, avec de longs cheveux blonds, un air angélique et des yeux de colombe. Il a laissé le souvenir d'un roi parfait et d'un saint parfaitement aimable. Il assura la paix intérieure et extérieure de son royaume, gouverna avec sagesse et fermeté, ménagea le sang de ses sujets et accrut leur bien-être, fit régner la même justice pour tous. Tertiaire de saint François, chaque jour il assistait à une messe basse et à une messe chantée, récitait toutes les heures du bréviaire, distribuait 2 pains, une mesure de vin et un morceau de viande à 122 pauvres. S'étant de nouveau embarqué le 1er août 1270 pour la croisade, la 8e et la dernière, il mourut de la peste 4 semaines plus tard devant Tunis, étendu sur la cendre. Quant au prénom de Louis, la généalogie graphique de Louis, prénom historique s'il en est, nous est bien connue. À l'origine, il y a le guttural Clodovic, issu de 2 substantifs germaniques, hold, la gloire, et vic, le combattant. Clodovic s'est ensuite simplifié en Clovis, puis latinisé en Clodovico, qui a donné Ludovicus, francisé en Ludovic, puis en Louis. Ce curieux enchaînement graphique a engendré le plus prestigieux des prénoms français, porté au long de plus de 10 siècles par une lignée de rois allant de Louis Ier, fils de Charlemagne, au dernier souverain français, Louis-Philippe. Pas étonnant que depuis le 15e siècle, Louis soit l'un des prénoms masculins les plus attribués dans la plupart des provinces françaises. Ses éclipses n'ont jamais été bien longues et sa prééminence s'est parfois imposée plusieurs dizaines d'années de suite. Il a par exemple figuré au premier rang du palmarès de 1879 à 1907. Aujourd'hui, ce prénom semble reparti à la conquête des premières places, progressant chaque année depuis 1995. Demain, nous fêterons Sainte Natacha. Bonne journée.
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3: Bonjour à tous, je suis le père Thierry de Lesquin de la paroisse Saint-Aberle-le-Grand à Paris. Je voudrais vous parler aujourd'hui de paix intérieure. Ce que nous voulons tous indiscutablement, c'est être en paix, avoir la paix, hein, si vous préférez. Et les divisions, les conflits sont toujours source de souffrance. Et pourtant, non seulement nous en subissons, mais en plus, nous sommes capables d'en générer. Hein. Alors, spontanément, on attend de son sauveur, de Jésus-Christ, qui nous apporte cette paix. Et c'est effectivement ce qu'il nous promet. La paix soit avec vous le jour où il ressuscite. C'est ce qu'il dit à ses disciples, enfermés par la peur. Le mot paix revient d'ailleurs sans arrêt dans la Bible. Hein. Le Dieu d'Israël, le Dieu de Jésus-Christ, c'est le Dieu de la paix. Mais de quelle paix s'agit-il ? Jésus nous prévient assez curieusement, hein, n'allez pas croire que je sois venu apporter la paix sur la terre, Matthieu 10, verset 34-36. Je ne suis pas venu apporter la paix, mais le glaive, car je suis venu opposer l'homme à son père, la fille à sa mère, la brouille à sa belle-mère. On aura pour ennemis les gens de sa famille, et il précise que dans le monde on aura à souffrir, courage. Je suis vainqueur du monde, heureux ceux qui pleurent, enfin tout un tas de passages assez sympathiques, qui nous indiquent manifestement la paix dont il nous parle, qu'il nous apporte, n'est pas très superficielle. Jésus va même jusqu'à déclarer dangereuse une certaine tranquillité insouciante de ce monde, comme il en fut au jour de Noé, Matthieu 24, 37 et suivant. Ainsi en sera-t-il lors de la venue du Fils de l'homme. En ce jour-là, avant le déluge, on mangeait, on buvait, on prenait femme, on prenait mari, jusqu'au jour où Noé entra dans l'arche. Voilà, ils se sont doutés de rien, puis après, c'est la cata. Il faut bien comprendre que Jésus n'est pas venu donc pour nous donner la tranquillité. Et pourtant, que nous la recherchons facilement, cette tranquillité. Hein. Nous pouvons même facilement la lui demander dans la prière. S'il nous exauce à l'occasion, par compassion, c'est surtout en vue de la foi, en fait, comme signe, un peu comme Jésus fait des miracles dans l'Évangile. Il n'est pas venu pour faire des miracles, mais il fait des miracles comme signe pour que nous croyons. Parce que Jésus veut que nous croyons en lui, qu'ainsi nous accueillons sa vie, mais qui est une vie surnaturelle. C'est donc pas une paix de ce monde qu'il est venu nous apporter, ce n'est pas une tranquillité de la terre. Jésus n'est pas venu réparer ce monde blessé, comme on aurait pu le souhaiter au premier abord, et comme l'illusion peut demeurer dans nos esprits, l'attente en tout cas demeurer en nous. Il est venu pour nous donner d'avoir part à sa propre vie, qui n'est pas de ce monde, précisément. C'est pas évident du tout. Nous peinons très souvent, et très longtemps d'ailleurs, avant de comprendre un peu ça. Nous ne le comprendrons peut-être jamais vraiment pleinement, comme en témoignent toutes ces fois où nous nous plaignons qu'il ne nous enlève peut-être pas nos croix du moment. Pour accéder au don que Dieu veut effectivement nous faire, il faut donc impérativement faire un déplacement de ce monde ancien, de cette vie naturelle à la vie surnaturelle. C'est là le véritable enjeu de la paix, de la joie qui ne finit pas. Jean 17, Jésus nous dit qu'il parle ainsi dans le monde pour qu'ils aient en eux ma joie, ses disciples, hein, et qu'ils en soient comblés, car ils n'appartiennent pas au monde, de même que lui n'appartient pas au monde. Alors comment est-ce qu'on fait ce déplacement? Eh bien c'est en croyant justement. C'est la foi qui nous donne d'avoir accès à la vie de Dieu depuis la terre, mais comment est-ce qu'on fait pour rencontrer ce Dieu qui n'est pas de ce monde par la foi? Alors, c'est ce passage célèbre de saint Augustin qui rapporte dans ses confessions qu'après avoir cherché Dieu en beaucoup d'endroits, il le trouva finalement au-dedans de lui-même. « Tu étais au-dedans et moi, au-dehors, c'est là que je te cherchais. » Et puis tous les mystiques de l'histoire de l'Église ont repris cette thématique, hein, comme Thérèse d'Avila. « Non, l'âme n'a pas besoin d'élever la voix pour lui parler, car il est tellement près que si bas qu'on lui parle, il entend. À quoi bon avoir des ailes pour aller à sa recherche? Il n'a qu'à se mettre dans la solitude et à le considérer au-dedans d'elle-même. » Saint Jean de la Croix, que cherches-tu en dehors puisque tu possèdes en toi-même le bien-aimé auquel tu aspires et que tu poursuis de tes recherches? Tu élèves une objection, dit le même Saint Jean de la Croix, puisque celui que j'aime habite en moi, comment se fait-il que je ne le trouve ni ne le sente? En voilà la raison, dit-il, c'est qu'il y est caché et que tu ne te caches pas comme lui pour le trouver et le sentir. Malheureusement, dit Sainte Thérèse d'Avila, beaucoup ne vivent pas au-dedans, mais demeurent à l'extérieur d'eux-mêmes. Tout l'enjeu est pourtant dans cette intériorité qui est la clé de la vraie vie, de la vraie paix. Oui, malheureusement, nous ne vivons pas assez en profondeur, hein, dans notre monde très agité, c'est particulièrement vrai aujourd'hui en Occident. Nous ne vivons pas en profondeur là où règne la paix, et beaucoup trop en surface, où on s'agite, là où il y a des misères quotidiennes, des sensibilités heurtées, des détresses qui font partie de notre vie quotidienne. En d'autres termes, ce monde en perpétuel mouvement, un peu comme la surface d'une mer agitée, si vous voulez, ne nous laissera jamais vraiment en paix. Nous pourrons bien en avoir l'impression pendant un temps, quand c'est calme, mais au fond, nous y serons toujours en péril de perdre ce que nous avons, ce que nous sommes. Il n'y a donc de paix véritable que là où cette paix est immuable, ce que Dieu seul est. Or, c'est précisément cette paix-là qui nous est déjà accessible par la foi et à laquelle on n'accède que par la foi. Cette paix intérieure. Recherchez donc avec ardeur les dons les plus grands, dit saint Paul aux Corinthiens 12:31. Ne vous accrochez donc pas au plancher des vaches, au contraire, apprenez à vous en détacher, car il vous faudra le quitter un jour. Pensez aux réalités d'en haut, Colossiens 3, non à celles de la terre. En effet, vous êtes passés par la mort et votre vie reste cachée avec le Christ en Dieu. Quand paraîtra le Christ votre vie, alors vous aussi vous paraîtrez avec lui dans la gloire. Faites donc mourir en vous ce qui n'appartient qu'à la terre, débauche, impureté, passion, désir mauvais, et cette soif de posséder qui est une idolâtrie. Hein. Nous ne pourrons jamais être en paix dans le péché, vous savez, parce qu'il est contraire à la vie de Dieu, ce qui demeure vraiment toujours. Je veux que vous soyez sans compromission avec le mal, dit saint Paul au Romains chapitre 16. Ce n'est pas tant de foi que saint Paul nous parle quand il parle des dons les plus grands, des réalités d'en haut, mais d'amour. C'est bien l'amour qu'il désigne comme le bien le plus parfait, et c'est à lui qu'il faut associer la paix véritable, car il est la vraie nature de la vie divine, et donc la seule véritable anticipation du ciel. Par-dessus tout, Colossiens 3, ayez l'amour, qui est le lien le plus parfait, et que dans vos cœurs règne la paix du Christ, à laquelle vous avez été appelés, vous qui formez un seul cœur, hein, l'amour, la paix. Où et comment trouver cette paix, notre paix intérieure? C'est l'amour, disait le pape Paul VI, l'année de ma naissance, en 1973. Si nous apprenions vraiment à aimer, comme il le doit, ne serait-elle pas transformée dans la paix et dans le bonheur notre vie personnelle et par conséquent la vie collective? Cette paix est donc un don à recevoir. Je vous laisse la paix, je vous donne ma paix, dit Jésus. Ce n'est pas à la manière du monde que je vous la donne, que votre cœur ne soit pas bouleversé ni effrayé. Jean 14. Je vous ai parlé ainsi afin qu'en moi vous ayez la paix. C'est d'ailleurs ce que Jésus propose à ses disciples au matin de sa résurrection. C'est pour vivre dans la paix que Dieu vous a appelé, 1 Corinthiens 16. C'est lui le Christ qui est notre paix, Éphésiens 2. Mais ça n'arrête pas. Romains 14, le royaume de Dieu est justice, paix et joie dans l'Esprit Saint. Alors je conclue en citant un chartreux connu, dont Augustin Guéhiran, qui disait la chose suivante. Il ne s'agit pas de supprimer toute inquiétude et de sentir la paix. Avoir la paix est autre chose. Sentir qu'on a la paix et le goûter, c'est autre chose. Ce qui nous trompe, c'est notre habitude de vivre la sensibilité et de ne croire qu'à ce que nous voyons et sentons. Il faut nous dégager de cette confusion entre la vie vraie, qui est la vie de foi et d'amour, et les mouvements intérieurs de la sensibilité qui ne sont que l'écorce de la vie. N'ayons pas peur des prières arides. Notre désir de parler à Dieu, de nous unir à lui, se cache au fond de ces sécheresses qui nous crucifient et ravit le cœur du bon Dieu. Il aime beaucoup ce langage de l'âme qui dit « Je ne comprends rien, je ne sens rien, je ne pense à rien. Il me semble être comme un morceau de bois devant vous. Cependant, vous voyez le fond de mon cœur, je ne veux que vous. » Nous ne devons jamais nous laisser effrayer par les crises de l'âme. Les heures difficiles sont les heures de Dieu. Il nous laisse nous débattre dans les ténèbres et l'impuissance pour nous montrer ce que nous sommes. Puis il remplace d'un seul coup par la clarté et la vigueur pour nous rappeler qu'il est là et qu'il nous aime. Il les remplace. Même si je marche au milieu des ombres de la mort, je ne crains aucun mal, car tu es avec moi. Ton bâton me guide et me rassure.
4: Merci Père Thierry de Lesquin. Je vous rappelle, vous êtes le curé de la paroisse Saint-Albert-le-Grand à Paris.

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2: ans d'indépendance pour l'Ukraine. Hier, les Européens ont voulu démontrer leur soutien aux Ukrainiens et à leur gouvernement. Aujourd'hui, nous vous proposons le regard du chef de l'Église grecque catholique d'Ukraine, Monseigneur Chevchouk. La justice turque contredit le récit du pouvoir qui dénonce l'existence d'un réseau criminel au sein des maires d'opposition. C'est le sens du verdict prononcé hier par une cour pénale d'Istanbul. Explication dans ce journal. Le gouvernement indien accentue la répression policière contre ses opposants. Amnesty International pointe du doigt des bavures lors de manifestations des cafards en juillet dernier à New Delhi. Le fleuve Colorado aux États-Unis, frappé par la sécheresse, les États riverains sont contraints par Washington de réduire leur consommation d'eau. Puis dans un mois, Léon XIV sera en France et notamment à Metz, ville frontière et pont entre les peuples. Nous en parlerons avec Monseigneur Ballot, son archevêque, dans notre dossier à suivre à la fin de ce journal.
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2: Bonjour. L'Ukraine commémorait hier le 35e anniversaire de son indépendance. L'occasion pour plusieurs leaders européens comme le Premier ministre britannique ou Antonio Costa, le président du Conseil européen, de se rendre à Kiev pour afficher leur soutien au pays en guerre. Une guerre toujours plus meurtrière pour les civils, quotidiennement visés par les missiles russes. C'est ce que rappelle Monseigneur Chatovslav Chevchouk, le chef de l'Église grecque catholique ukrainienne. Il revient sur ce triste anniversaire, mais aussi sur l'importance de continuer à prier et œuvrer pour l'indépendance du pays.
4: Malheureusement, chaque mois est plus sanglant que le précédent. D'après la commission de suivi des Nations Unies, le mois de juillet a été le plus meurtrier depuis mars 2022. Tous les experts qui tentent de comprendre ce qui se passe affirment que cette guerre s'apparente de plus en plus à une guerre de haute technologie, avec des armes très sophistiquées, et la capitale de l'Ukraine est devenue la cible numéro un. On dit qu'aujourd'hui la Russie tente d'utiliser la souffrance des civils, mais aussi, disons, la peur comme une arme. Évidemment, cela change le visage de cette guerre qui reste pour nous une guerre sacrilège. Célébrer le jour de l'indépendance de l'Ukraine, c'est avant tout remercier le Seigneur pour le don de la liberté. Nous, chrétiens, ne cherchons pas à diviniser l'État, mais nous sommes pleinement conscients que c'est nous qui avons bâti l'État ukrainien et que cette liberté, c'est l'indépendance. Ce n'est pas une donnée statistique, mais une vocation que nous devons accomplir.
2: Des propos recueillis par Taras Kostour du programme ukrainien. Un entretien à retrouver en intégralité sur notre site internet www.vaticannews.va. Hier, lors de la réunion de la coalition des volontaires qu'il a accueillie, Volodymyr Zelensky a expliqué aux Européens que l'Ukraine avait besoin de beaucoup plus d'argent pour augmenter sa production de drones et maintenir la parité militaire avec la Russie. Depuis plusieurs mois, les drones ukrainiens parviennent en effet de plus en plus à pénétrer en profondeur en territoire russe. Un nouvel exemple, la nuit dernière, avec cette attaque contre une raffinerie dans la région de Krasnodar, au nord-est de la mer Noire. Des débris sont tombés à proximité d'une gare tuant deux personnes. C'est ce qu'ont indiqué les autorités régionales russes. Une attaque russe, cette fois, elle tuait deux personnes à Zaporijja, toujours cette nuit, selon les autorités ukrainiennes. C'est dans ce contexte où chaque partie se rejette la responsabilité de la poursuite de la guerre que Monseigneur Gallagher, le secrétaire pour les relations avec les États du Saint-Siège, se trouve à Moscou depuis hier. Aujourd'hui, il doit rencontrer Sergueï Lavrov, le ministre russe des Affaires étrangères. Il doit aussi s'entretenir avec son homologue, le métropolite Antoine de Volokolomansk, le président du département des relations ecclésiastiques extérieures du patriarcat de Moscou. Le gouvernement turc contredit par la justice. Hier, une cour pénale d'Istanbul a rejeté l'accusation d'organisation criminelle dans un procès pour corruption impliquant 200 accusés, dont plusieurs maires du CHP, le parti républicain du peuple et principale formation d'opposition. Cette décision fragilise ainsi le récit imposé par le président Recep Tayyip Erdogan et son parti, selon lequel il existerait un vaste réseau criminel au sein des maires d'opposition. Les explications à Ankara d'Anandloer.
0: Le parquet d'Istanbul avait construit son accusation autour de l'existence présumée d'une organisation criminelle, impliquant notamment 7 maires d'opposition. En se fondant sur les aveux de certains accusés, il réclamait des peines très lourdes, plusieurs centaines d'années de prison pour les principaux inculpés. Au terme de 7 mois de procès, le tribunal n'a pas retenu cette accusation centrale, faute de preuves. Certes, les juges ont prononcé des peines allant jusqu'à 23 ans de prison contre 5 maires pour des faits individuels de corruption. Cette décision affaiblit néanmoins le récit politique du pouvoir turc, un récit selon lequel les mairies du principal parti d'opposition formeraient un vaste réseau de corruption organisée. Ce procès s'inscrit en effet dans une série beaucoup plus large de procédures visant des élus du CHP, dont une trentaine de maires sont actuellement emprisonnés. Parmi eux, le maire déchu d'Istanbul, Ekrem İmamoğlu, qui est aussi le principal rival du président Erdogan. Son procès repose lui aussi sur une accusation d'organisation criminelle et sur les aveux de certains accusés. Ekrem İmamoğlu risque plus de 2300 ans de prison. À Ankara, dans le Nord pour Radio Vatican.
2: Mise en échec sur le plan militaire, Donald Trump tente l'arme économique pour faire plier l'Iran. Washington veut couper ainsi toutes les ressources économiques de Téhéran en menaçant de sanctions les pays qui continueraient à le soutenir. Aucune précision n'a été donnée sur la date d'entrée en vigueur de ces mesures ni sur les pays concernés. Le gouvernement iranien y voit un aveu de défaite des États-Unis. Le gouvernement indien de Narendra Modi durcirait-il ses rapports avec l'opposition? Selon un rapport d'Amnesty International, les violences policières durant les manifestations à New Delhi fin juillet ont été nombreuses. Un mouvement de jeunes, le parti des cafards, demandait la démission du ministre de l'Éducation après des scandales de corruption dans les concours universitaires. L'ONG de défense des droits de l'homme pointe des bavures d'un nouveau genre, comme nous l'explique notre correspondant à New Delhi, Emmanuel Derville.
5: Le rapport d'Amnesty témoigne d'une tendance que l'on observe depuis 6 ans à New Delhi, l'usage disproportionné de grenades assourdissantes, le passage à tabac de manifestants pacifiques et surtout le recours à des tirs de chevrotine. Ces pratiques, en particulier les fusils à grenailles, étaient plutôt cantonnées au Cachemire, une région travaillée par des revendications séparatistes. Désormais, ces méthodes sont utilisées dans la capitale, révélateur d'une brutalisation des forces de sécurité qui va de pair avec l'autoritarisme croissant du gouvernement. Lors des manifestations de juillet, le Premier ministre Modi avait été ridiculisé et insulté sur les réseaux sociaux, inacceptable pour le régime en place qui entretient un culte de la personnalité de Narendra Modi. Jeudi dernier, la Cour suprême a créé une commission d'enquête pour faire la lumière sur ces violences. Le lendemain, la police de Delhi a accepté d'enregistrer la plainte d'un étudiant de 19 ans devenu borgne à cause d'un tir de chevrotine le 20 juillet. New Delhi, Emmanuel Derville, Radio Vatican.
2: L'été 2026 s'annonce bien comme l'un des plus chauds, sinon le plus chaud de l'ère industrielle. Nouvelle conséquence de cette chaleur, la température des eaux de surface des océans mondiaux a atteint 21,1 degrés en moyenne samedi, un record absolu sur une journée selon l'observatoire européen Copernicus. Les feux de forêt et la sécheresse se sont multipliés en divers points du globe ces dernières semaines, et notamment au sud-ouest des États-Unis qui se trouve confronté à la raréfaction de ses ressources en eau, notamment dans le fleuve Colorado. Le gouvernement américain a donc annoncé que 3 États, l'Arizona, la Californie et le Nevada, vont devoir réduire le volume d'eau qu'ils y prélèvent à partir de l'année prochaine. Les explications à New York de Gwendan Navina.
6: Le niveau des deux plus grands réservoirs d'eau des États-Unis est au plus bas. Le fleuve Colorado qui les alimente et à travers eux quelques 40 millions de personnes et 22 millions d'hectares de terres cultivées ne suit plus le rythme. En cause, le changement climatique, l'agriculture et l'explosion de la population dans la zone. En 20 ans, son débit a été réduit de 20%. Depuis des années, les États qui prélèvent de l'eau du Colorado négocient un accord sur le partage de la ressource, mais les discussions n'ont rien donné et le ministère de l'Intérieur a donc tranché. 3 États, l'Arizona, la Californie et le Nevada, vont réduire leur usage de l'ordre d'1,5 milliard de mètres cubes d'eau en 2027 et 2028, jusqu'à un quart de leur consommation. Le Nevada veut faire annuler la décision. Les autres États sont pour l'instant protégés, mais le gouvernement fédéral a déjà mis en garde. Des coupes supplémentaires pourraient être imposées dans les 10 prochaines années. Gwendal Lavina, New York, Radio Vatican.
2: Haïti toujours confronté à la violence des gangs. Dans la nuit de dimanche à lundi, une quarantaine de personnes ont été tuées lors de l'attaque menée par des gangs armés dans la commune de Kenskoff, située sur les hauteurs de la capitale Port-au-Prince. Elle a visé un camp de déplacés situé dans une église. C'est ce que le maire a indiqué à l'AFP. Avant de passer à notre dossier maintenant, ce petit rappel pour que vous n'hésitiez pas à nous écrire pour vous présenter, à nous dire ce que vous appréciez ou non de nos émissions, nous expliquer comment vous nous écoutez. Pour cela, une seule adresse, français sans la cédille, @vaticannews.va, français sans cédille, @vaticannews.va. Dans un mois, jour pour jour, Léon XIV débutera son tout premier voyage en France. Attendu du 25 au 28 septembre, le souverain pontife visitera Paris avec une étape au siège de l'UNESCO, l'Organisation des Nations Unies pour l'éducation, la science et la culture. Il se rendra également au sanctuaire marial de Lourdes le dimanche 27 septembre et terminera son voyage apostolique le lendemain par toute une journée à Metz, dans l'est de la France, non loin de la frontière avec l'Allemagne. Frontière devenue aujourd'hui un pont entre deux peuples amis et signe des espérance dans un monde déchiré par les guerres, tenté par des replis identitaires, par des velléités de domination et sans grande vision sur l'avenir. C'est vers cette frontière que nous vous emmène notre dossier ce matin, à la rencontre de Mgr Philippe Ballot, à l'archevêque de Metz, nous livre ses sentiments à l'approche de la visite du pape.
7: J'ai ressenti beaucoup de joie, un peu de fierté pour les habitants de Moselle et les habitants de Metz en raison de leur histoire. C'est une terre qui a connu trois guerres, dont deux mondiales, deux annexions, et qui aujourd'hui montre que c'est une terre de la rencontre, de la fraternité. Les ennemis d'autrefois sont devenus des amis, ils coopèrent plutôt que de s'affronter. Et la frontière n'est plus un lieu de séparation, mais un lieu de rencontre, et les liens avec l'Allemagne sont très beaux. Donc il y a un message très fort, et de percevoir que le pape, qui depuis le début de son pontificat insiste sur la paix pacifiée et pacifiante, eh bien on a l'impression que il nous dit oui, on voit que vous essayez depuis la sortie de la Deuxième Guerre mondiale à être des hommes pacifiés et pacifiants.
8: Alors c'est un vrai message pour l'Europe, c'est un vrai message pour la paix, surtout à un moment où le continent européen, ou l'Union européenne même, fait face à des tensions géopolitiques, des replis identitaires. Quel message d'unité peut-on attendre du pape Léon depuis cette terre, comme vous le dites, frontalière et de réconciliation?
7: Il nous faut être dans une attitude d'écoute et de dire le Saint-Père, dont on voit combien la paix, quand il l'a présentée à la Loggia, le jour de son élection, il dit « La paix soit avec vous qui est le salut du Christ ressuscité ». Donc, il nous dit cette paix qui nous vient d'un homme, le Fils de Dieu, qui a passé la mort. C'est une paix, on pourrait dire, de l'ordre du divin. Et il sait très bien nous dire que cela passe par le cœur des personnes qui décident de travailler, de discuter avec l'autre, de comprendre l'autre, d'accepter l'autre, de faire confiance à l'autre.
8: Le thème de ce voyage, c'est aussi pour que le monde ait la vie. Alors, il va y avoir l'UNESCO, c'est le multilatéralisme, il va y avoir Metz, cette rencontre sur l'Europe, sur Robert Schuman. On va parler effectivement d'unité européenne, de paix, mais on va parler de vie à un moment où la France aussi a traversé une rude épreuve sur ce thème.
7: Je pense que à travers ce qu'on peut déjà lire du pape autour de la vie, on voit qu'il est capable de nous faire comprendre que quand il s'agit de la vie, tout est lié. Et c'est la même vie qui est constitutive de la personne humaine et qui fait que lorsque la vie humaine est là, la dignité est là, et la supprimer, c'est supprimer la dignité, que ce soit au début, que ce soit à la fin, que ce soit au milieu, lorsque on laisse des embarcations traverser une Méditerranée qui se transforme en cimetière.
8: Sur un plan peut-être plus pragmatique, Monseigneur, l'organisation du voyage du pape est une affaire logistique assez importante, voire immense pour un diocèse. Que pouvez-vous nous dire de la mobilisation de la communauté qui vous entoure et qui vous accompagne pour l'organisation de ce voyage chez vous en Moselle ?
7: La mobilisation est totale. Et il nous faut environ 1000 bénévoles, on est déjà au-delà. Et vraiment, on invite les personnes à venir tout au long du chemin qu'il va pouvoir faire avec sa pape mobile pour voir le pape, le saluer et sentir que sa présence va être quelque chose d'unique et de stimulant. Et puis c'est de chez nous aussi qu'il va quitter la France. Alors ça nous met vraiment en effervescence.
2: Interrogé par Jean-Charles Pudelu, Monseigneur Philippe Ballot, l'archevêque de Metz, ville que Léon XIV visitera le 28 septembre prochain, était l'invité de Radio Vatican. Voilà, c'est la fin de cette édition. Excellente journée à toutes et à tous.
9: Bonjour Louis.
10: Bonjour. Elle avait déjà prévenu le président de la République en mai 2024 que si l'euthanasie était légalisée, elle lui rendrait la Légion d'honneur dont Emmanuel Macron lui avait remis les insignes d'officier en 2019. Jeanne-Françoise Hutin, 85 ans, est une figure connue et engagée en particulier sur cette terre de Bretagne. Elle a fondé et présidé l'Association pour le soutien des principes de la démocratie humaniste. Elle est présidente d'honneur de la Maison de l'Europe de Rennes et Haute-Bretagne, veuve de François-Régis Hutin, ancien président du journal Ouest-France, si influent là-bas. Jeanne-Françoise Hutin a beaucoup milité pour la construction européenne et pour des œuvres éthiques et éducatives. Elle a également fait de la politique, conseillère régionale, candidate aux élections européennes, c'était en 89, sur la liste de Simone Veil. Si la loi sur la fin de vie passe, je ne pourrai plus adhérer à cet ordre de la Légion d'honneur. Voilà ce qu'elle avait assuré en 2024. Et Jeanne-Françoise Hutin a renouvelé sa résolution dans une lettre ouverte publiée vendredi dernier dans La Croix, alors que la loi venait d'être promulguée. Bonjour Jeanne-Françoise Hutin.
11: Bonjour monsieur.
10: Merci d'avoir accepté notre invitation ce matin. Emmanuel Macron vous a-t-il répondu après votre lettre ouverte ?
11: Écoutez, j'ai eu un coup de téléphone, nous allons nous rencontrer. Je n'ai pas encore la date, mais j'ai eu une première réponse par l'intermédiaire d'un ministre. Donc, normalement, il devrait me dire que je peux aller j'irai le rencontrer.
10: Et donc, vous lui remettrez en main propre votre Légion d'honneur ?
11: Je compte à cette occasion lui remettre en main propre la Légion d'honneur. Et il m'a demandé, il souhaite que nous échangions sur ce sujet. Et bien sûr, je suis prête à échanger avec lui pour lui rappeler toutes les raisons profondes qui m'ont poussé à faire ce geste. En fait, c'est vrai que c'est une loi. Toute ma vie, j'ai été dans un milieu où on a cherché à dire que ce qui était important, c'était de respecter la vie de chacun, la vie de tout homme. Et de voir que dans mon pays, une loi vient s'ajouter à toutes nos autres lois pour donner la mort aux personnes qui sont désespérées. Parce que les personnes qui demandent la mort, c'est parce qu'elles ont un gros problème, une tristesse, un désamour, une solitude. Et donc, c'est aux personnes désespérées qu'on va donner la mort. C'est inadmissible, et c'est ce que j'ai écrit au président, et que je lui redirai si nous nous rencontrons, comme il me l'a fait dire hier.
10: Jeanne-Françoise Hutin, vous a-t-il glissé un autre message, au-delà du fait que vous allez avoir un rendez-vous avec lui, sur le contenu, sur les arguments, sur le fond du sujet ?
11: Non, il ne m'a pas donné de message. Et c'est vrai que la question qui m'a vraiment fait me lever immédiatement, c'est de constater qu'il avait promu cette loi après des conseils donnés par le Conseil constitutionnel sans en tenir compte. Parce que le Conseil constitutionnel a parlé, mais ce qu'il a dit ne sera pas inscrit dans la loi. Donc ça, c'est inadmissible et ça rend toutes les propositions proposées par le constitutionnel fragiles et on n'est pas sûr qu'elles soient véritablement appliquées si elles ne sont pas inscrites. Donc en fait, c'est ce passage par le Conseil constitutionnel m'a particulièrement révolté parce que on n'est pas sûr qu'il sera appliqué. Il faut donc je vais dire au président, bien sûr, les raisons pour lesquelles cette loi est absolument inadmissible, cette loi qui remet en question toute notre culture depuis bien avant la culture judéo-chrétienne, depuis les Grecs, depuis toujours. Cette loi aussi qui est basée sur des mensonges quand on dit que la mort est un soin, c'est quelque chose d'absolument inadmissible. Et d'autre part, dire qu'une personne désespérée quand elle va dire je veux mourir et dans une rationalité que l'on peut constater, c'est inadmissible. Cette loi vraiment est basée sur un mensonge. Et vous savez bien, et on le voit dans notre monde aujourd'hui, que lorsqu'on n'est pas dans la recherche de la vérité, on aboutit à la catastrophe. Donc cette loi me semble tellement grave que je ne sais pas ce que va faire le président, mais je vais lui redire que, même s'il va sans doute m'expliquer pourquoi il a avancé dans ce sens, je vais lui redire que non, ça n'est toujours pas admissible par la majorité des Français, par tout le corps enseignant, par tout le corps médical et de soignants, par les familles. J'ai des témoignages bouleversant ces jours-ci de familles qui justement veulent s'occuper de leurs parents jusqu'au bout et craignant que leurs parents ne disent « oui, mais on peut peut-être mourir pour vous laisser la paix, pour etc. » Donc, je crois que c'est très... Je vais essayer de dire au président, peut-être qu'il... Je sais pas ce qu'il peut faire, mais cette loi, elle est inadmissible pour... Non seulement pour un chrétien, bien sûr, mais parce que c'est contraire à tout ce que l'Évangile nous apprend, mais aussi pour un Français qui se targue d'avoir une culture humaniste et qui depuis des siècles essaie de développer le soin vraiment, empêcher la mort. Tu ne tueras pas. Tu ne tueras pas existe en France. Le président Mitterrand avait eu le courage et l'audace d'abolir la peine de mort. Quel drame de voir que quelques dizaines d'années après, on réintroduit cette peine de mort. Quoique, on dit que c'est un soin, et ça c'est gravissime, mais c'est quand même donner la mort aux gens qui sont très malheureux. Et là, je ne comprends pas la présidente de l'Assemblée nationale, je ne comprends pas tous ces gens qui ont promis cette loi. Ont-ils été dans les services ou connaissent-ils des gens qui sont les vrais gens, je veux dire. Il peut y avoir des intellectuels, il peut y avoir des gens qui réfléchissent du haut de leur bureau, mais ont-ils vu des personnes qui sont vraiment, qui souffrent, qui sont malheureuses? Vous savez, j'ai entendu des tas de choses. J'ai entendu quand même une dame qui me disant « Ah, vous savez, mes enfants habitent Marseille, elle est à Rennes. Mes enfants habitent Marseille, vous vous rendez compte. Je leur impose de venir jusque chez moi, mais je les embête. Vraiment, il faut que je disparaisse. » Une autre dame qui me dit « Oui, je coûte cher, on ferait mieux de payer les lunettes à mes petits-enfants. » Une autre dame qui me dit « Vous savez, ils vont venir me dire à moi que je peux recevoir cette piqûre, mais je ne saurais pas comment leur répondre, parce que je sais bien qu'ils me donneront des arguments que je ne pourrais pas réfuter. Je crois que cette loi, c'est vraiment inadmissible dans notre pays. Ça, je vais le dire au président. Et je vais lui dire que quand il m'a remis l'ordre de la légion d'honneur, il m'a dit des choses qui m'ont fait penser que c'était vraiment un humaniste. Et là, je vois que je ne sais pas pourquoi. C'est vrai que il faut oser dire aussi que ça va faire des économies à la sécurité sociale. Et ça, il faut oser le dire que c'est aussi pour une question de budget.
9: Jeanne-Françoise Dutin, les évêques doivent-ils, à votre avis, rendre leur Légion d'honneur, en particulier ceux qui l'ont reçue récemment sous la présidence d'Emmanuel Macron?
11: Écoutez, moi je n'ai rien à leur dire, mais quand j'ai eu cette idée, j'en ai parlé à mon évêque et à d'autres évêques, et ils m'ont dit « c'est dangereux, etc. » Mais personne ne m'a suivi. Évidemment, je pense que les déclarations qu'ont fait les Mgr Ulrich, etc., sont tellement belles, je ne vois pas comment ils peuvent garder cette décoration. Je ne sais pas ce qu'elle représente pour eux. Pour moi, la Légion d'honneur représente un esprit, la conscience de l'importance du respect de toute personne. Notre honneur, c'est le respect de l'autre. Et je ne vois pas, je n'ai rien à dire aux évêques, mais bien évidemment, ça me semblerait normal, mais je n'ai rien à leur dire, c'est à eux. C'est un choix personnel, c'est un choix de conscience, parce qu'il m'est reproché d'avoir fait ce choix, mais c'est en toute conscience que j'ai beaucoup prié, j'ai réfléchi, j'ai prié, j'ai consulté, je suis allée voir, et c'est vraiment en toute conscience que je mène que j'ai écrit ceci au président de la République, parce que il est urgent de faire quelque chose. Je ne sais pas ce que veut faire le président de la République, mais il faut véritablement au moins, mais moi c'est sur le principe que je me bats, sur les modalités, mais au moins qu'on ait la liberté de conscience, que les petites sœurs des pauvres puissent accueillir des gens sans leur proposer la mort, que des médecins, que des infirmiers, que des soignants, que des familles aussi puissent dire à leurs parents, mais non, on est là, on t'aime, etc. Et on n'aurait même pas le droit, entre le moment où la personne dit je vais mourir et dans les 48 heures avant qu'elle reçoive la piqûre létale, on n'a pas le droit d'intervenir auprès de ces personnes. C'est inadmissible. Qu'en est-il de la liberté de conscience dans notre pays ?
9: Jeanne-Françoise Hutin, le pape Léon XIV va bientôt venir en France. Vous auriez préféré qu'il fît une visite pastorale et pas une visite officielle ?
11: Je pense qu'il fera une visite pastorale aussi. Je ne peux pas penser que ce sujet ne sera pas abordé. J'aimerais beaucoup aller à Metz, quand il va aller à Metz, pour montrer l'importance du vivre ensemble. J'aimerais beaucoup. J'aimerais que, je pense,

0: tient des principes de la démocratie humaniste, rappelons-le, présidente d'honneur de la Maison de l'Europe de Rennes et Haute-Bretagne, et figure importante en Bretagne en particulier. Et donc, je rappelle que vous êtes l'auteur de cette lettre ouverte au président de la République qui a été publiée dans le journal La Croix vendredi dernier après la promulgation de la loi légalisant l'euthanasie. Je vous remercie d'avoir été des nôtres ce matin, Jeanne-Françoise Hutin, et de nous avoir fait partager votre courage et votre franchise.
1: Merci, monsieur Dubreuil. Merci.

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1: Êtes-vous plutôt du style au coin, file dans ta chambre, ou bien faites-vous partie de ces parents qui optent pour la douceur d'un « je comprends ta colère et ta frustration ». Alors parfois évidemment ça fonctionne avec Héloïse, mais pas tout à fait avec Elliot. Comment s'en sortir quand tout rapport avec nos enfants devient ainsi chaotique? Dieu sait qu'on ne manque pas d'outils pourtant, hein, sur les réseaux sociaux et ailleurs. Mais on se retrouve pourtant, bien souvent, bien démunis. Alors voilà, comment trouver tout simplement l'équilibre entre sévérité et éducation positive? J'ai la joie de recevoir Stella Amiard pour en parler. Bonjour Stella Amiard.
2: Bonjour.
1: Ravie de vous recevoir dans cette émission En quête de sens. Vous êtes psychologue, maman de 5 enfants. Bravo, vous avez tous les âges à la maison. Vous avez, précisons-le, c'est important pour notre émission, des ados, mais pas que.
2: Mais pas
1: on
2: que.
1: Peut dire les âges.
2: Des tout petits, oui. Alors 18 récemment, 15 et demi, 9, 5 et 4. Alors juste une petite précision, je ne suis pas psychologue, je suis psychopraticienne et psychanalyste.
1: Pardonnez-moi.
2: L'appellation est très importante.
1: Apportons,
2: même
1: attention.
2: Si on fait la même chose. Et voilà, donc j'ai tous les âges, du plus grand au plus petit.
1: Alors j'ai envie de commencer tout simplement par vous citer, puisque c'est un ouvrage que vous écrivez aux éditions du Courrier du Livre, l'éducation réaliste, hein, à défaut qui remplace finalement un peu qui succède à l'éducation positive, qui a été un peu glorifiée pendant ces 20 dernières années, le livre qui déculpabilise les parents, le grand mal du siècle, si je puis dire, côté parentalité. Voilà ce que vous dites. Autour des blessures du passé comme moteur. Vous dites « je ne pourrai jamais oublier ces consultations où les parents s'effondrent en pleurs, épuisés, perdus à la recherche d'une solution magique. Des mamans qui me racontent « je ne veux pas que mes enfants vivent ce que j'ai vécu. En fait, ça, je ne veux pas éduquer mes enfants comme j'ai été éduquée, Stella Amiard.
2: Oui. »
1: On peut partir de là, parce que finalement, on veut tout quelque chose de différent de ce qu'on est reçu de nos parents, et même parfois qu'on s'était bien, mais on
2: veut
1: faire jamais
2: mieux.
1: Assez bien. On veut faire
2: c'est,
1: mieux.
2: C'est l'histoire d'être. On est une génération perfectionniste.
1: J'ai cru que vous alliez dire perdue.
2: Non, perdue aussi.
1: Perdue et perfectionniste.
2: Comme quoi on peut être perfectionniste et perdue les deux à la fois.
1: C'est peut-être lié d'ailleurs. C'est peut-être. Je sais pas si c'est
2: trop vouloir en faire.
1: Ouais.
2: Du coup, voilà, on se perd.
1: Mais moi, ce que je comprends pas, c'est, je l'ai un peu dit dans mon introduction, je trouve que c'est très compliqué. On a presque, j'ai l'impression que c'est comme si on avait trop d'outils.
2: Oui.
1: On se pose trop de questions, je veux dire. Qu'est-ce qui se passe, Stella Amiard?
2: Il y a trop de choix, il y a tout et son contraire, il y a à boire et à manger, que ce soit sur les réseaux, partout. Alors, bien sûr, l'éducation positive prône depuis des années, elle monopole, mais les gens, en fait, les gens sont perdus parce que ils ne savent pas comment l'appliquer. C'est pas, en fait, l'éducation réaliste, c'est une suite. Hein. Je ne viens pas écraser l'éducation positive ou l'éducation d'autrefois. J'ai fait un mix des deux. Et c'est ça, l'éducation réaliste. C'est juste la suite. C'est une éducation qui s'adapte aux parents d'aujourd'hui, aux enfants d'aujourd'hui, parce que finalement, jusqu'à présent, elle n'avait pas vraiment. On n'en parlait pas, en tout cas. Et on nous demandait de collaborer avec une éducation, donc l'éducation positive, qui finalement n'est pas réaliste du tout et qui est inatteignable, enfin irréalisable. On n'arrive pas à la mettre en place.
1: Est-ce que vous pouvez expliquer pourquoi, en deux mots? Pourquoi c'est pas réalisable, en fait, l'éducation positive? Parce que les enfants ne sont pas des adultes, déjà.
2: Parce que la barre est trop haute.
1: D'accord.
2: C'est un challenge, l'éducation positive, en fait. Il faut être parfait dans tous les domaines, ne pas crier sur son enfant, ne jamais être épuisé.
1: C'est impossible.
2: Cuisiner bio, cuisiner fait maison, pas donner du surgelé, pas donner de bonbons, pas d'écran. Enfin, c'est un monde qui n'existe pas.
1: Ouais, on est bien d'accord.
2: Moi, je dis, c'est la petite maison dans la prairie.
1: N'en déplaire aux tradi-wives.
2: C'est ça, mais moi, je fais des gâteaux maison et tout. Mais bon, s'il faut que je leur achète un paquet de gâteaux, je vais aller leur acheter un paquet de gâteaux. Et sans culpabilité, et je l'assume.
1: Ouais.
2: Voilà.
1: C'est ça le problème de la mère d'aujourd'hui, c'est la culpabilité.
2: C'est la culpabilité.
1: Vous commencez aussi par ça, hein, dans l'émission.
2: On commence par ça. D'ailleurs, c'est le livre qui déculpabilise les parents.
1: Bah oui, c'est le but. Alors, vous parlez des fondamentaux. Effectivement, il y a quand même un fondamental, visiblement, je vais vous lire encore une fois, parce que vous l'expliquerez certainement mieux que moi. L'éducation ancienne reposait, dites-vous, sur quelques piliers solides, presque immuables. Ces piliers profondément ancrés dans les cultures et les traditions formaient la culture invisible, mais rigide, qui guidait chaque famille. Contrairement à l'éducation moderne, où l'enfant est souvent au centre des décisions et où les règles peuvent changer selon les contextes, l'éducation d'autrefois, écrivez-vous, était caractérisée par sa constance et sa prévisibilité. En fait, aujourd'hui, vous dites, c'est vrai que je me retrouve un peu dans ce que... Vous m'avez presque aidé dans ce livre, parce que je vous disais qu'on avait reçu Caroline Goldman, mais ça complète pas mal ce qu'elle raconte. À savoir que on adultise un peu nos enfants dans le sens où j'ai l'impression quand on leur demande de faire quelque chose, de ranger leur chambre, de s'habiller, de faire les choses en temps et en heure, etc., il faudrait chercher d'abord à comprendre comment ils vont avant de, oui, avant de leur demander quelque chose. Oui. Mais ça, c'est complètement c'est ça. Absurde,
2: Stella Amia. On leur laisse déjà trop le choix. En fait, les parents d'avant, l'éducation d'avant, il y avait des règles qui étaient immuables, ce que je dis dans le livre. Ça ne changeait pas au gré de leurs humeurs ou parce que la maman a un tel de l'école, elle laisse son enfant. Alors, ils n'étaient pas influençables, nos parents.
1: C'est ça.
2: Ils lâchaient pas l'affaire. Ils disaient un truc, ils étaient déterminés, quoi, vraiment.
1: On se posait pas la question, c'était comme ça.
2: Oui, c'est ça qui manque aujourd'hui. En fait, les parents étaient des guides. Nous, on est pas, ce sont les enfants, les guides. C'est limite les enfants qui guident leurs parents, quoi. Et parfois, par le bout du nez, malheureusement. Donc, nous, on se laisse guider par la tendance, par nos enfants, à force de s'adapter. C'est là le problème de l'éducation positive. À force de nous avoir dit, il faut s'adapter à l'enfant. Là, c'est devenu trop. C'est too much, quoi. On s'adapte trop, du coup.
1: Parce que vous dites pas
2: et c'est l'enfant
1: avant,
2: qui, dit, qui décide maintenant à cause de ça.
1: Et ça, voilà. ça crée de l'insécurité.
2: Complètement. Parce que l'enfant, il a besoin que son parent soit un guide, un modèle, et pas une guimauve.
1: Ouais.
2: Il faut pas que le parent soit faible.
1: C'est ce que vous retrouvez. Il en pleut dans les cabinets, des parents complètement démunis à cause de ça.
2: C'est l'enfant qui dirige, c'est l'enfant qui décide, c'est l'enfant qui fait la pluie et le beau temps.
1: Il veut pas aller, les parents sont en dépression. Il veut pas manger.
2: Rien.
1: Il veut pas sortir des écrans.
2: Ah oui, non, mais il y a des enfants tyrans, hein, ça existe, les enfants tyranniques. Les parents sont complètement persécutés. Mais après, je leur explique aux parents d'où c'est venu, pourquoi votre enfant est comme ça. L'enfant n'est pas né méchant, entre guillemets. Il n'y a pas d'enfant méchant.
1: Il n'y a pas d'enfant méchant.
2: Il n'y a pas d'enfant méchant.
1: Je me pose la question.
2: Mais il n'y a pas d'enfant méchant. Et moi, je dis, allez, il n'y a pas de mauvais parents. Il y a des parents qui ne savent pas faire, qui n'ont pas le mode d'emploi, qui n'ont pas compris, qui sont perdus. Voilà, il faut être tolérant avec les parents. Il faut arrêter de leur mettre des étiquettes mauvais parents. Ça veut dire quoi, bon, mauvais? On n'est pas des robots. Donc non, il y a pas de.
1: Les parents veulent être aimés. C'est ça. C'est pour ça qu'ils donnent
2: pas
1: d'ordre.
2: Oui, le regard de l'autre. La culpabilité, c'est le regard de l'autre. C'est la comparaison avec les autres. Cette espèce de rivalité à qui va être la meilleure maman, qui va le mieux cuisiner, l'enfant qui va avoir les meilleures notes de la classe. C'est très compliqué à gérer ça pour les parents. Donc déjà, il y a trop d'informations et il y a trop de comparaisons avec les autres.
1: Là, j'ai l'impression que vous en parlez beaucoup depuis le début de l'émission.
2: Ah oui, le regard de l'autre pèse énormément.
1: Elle a l'air de jamais se fâcher avec ses enfants. Pourtant, ils sont parfaits. Pourquoi moi, ça m'arrive pas?
2: C'est
1: en gros
2: ça, complètement. Parce qu'on a la façade, c'est la famille parfaite, le couple parfait avec les enfants parfaits. Et donc, les autres voient ça, ils se mettent la pression, quoi. Ils veulent tous arriver en se disant, mais en fait, c'est moi qui ai un problème.
1: Ouais. Alors on est des parents paresseux, c'est ça le problème. On a la flemme de faire c'est dur de donner ce que je disais à Caroline Delmas. Je vous pose la même question, je me permets de le faire. Là, c'est moi qui suis paresseuse, mais en même temps, je suis curieuse. C'est dur de donner des limites aux enfants, Stella Amia.
2: C'est très, très dur. C'est très dur d'être c'est fatigant d'être un bon éducateur.
1: Ouais.
2: C'est fatigant. Les parents, d'ailleurs, je dis toujours, les parents qui se remettent en question et tout, qui essaient, même qui se trompent, ce sont des. Est-ce que je suis un bon parent? T'es un bon parent parce que t'es en train là de me poser la question, est-ce que t'es un bon parent? Ben, c'est bon, c'est que t'es un bon parent. C'est ce que je dis toujours. Mais en fait, c'est très, très épuisant. Mentalement et même physiquement, d'accorder du temps à son enfant, parce que c'est être attentionné envers son enfant que de vouloir bien l'éduquer et de vouloir son bien et de lui expliquer les choses et de dire non, de poser des limites. Pourquoi c'est fatigant de dire non? Je vais vous dire pourquoi.
1: Pourquoi?
2: Quand on dit non, qu'est-ce qu'il fait l'enfant? Il pleure.
1: Oui.
2: Il se rebelle. Il n'est pas content.
1: Oui.
2: Et ben moi, les parents, qu'est-ce qu'ils me disent en consultation? Oh non, parce qu'après, il pleure. Moi, ça me fatigue les pleurs. J'ai pas envie d'entendre des pleurs et tout. Ben, j'ai dit, écoutez, c'est soit vous continuez comme ça, au moins vous avez l'air d'être tranquille, mais après, par contre, vous allez avoir un coup de boomerang au niveau de à l'adolescence et tout, ou soit vous prenez maintenant votre mal en patience, c'est-à-dire que maintenant vous souffrez un bon coup, et vous laissez pleurer votre enfant, vous lâchez pas l'affaire, et c'est non, et vous verrez que vous serez tranquille dans quelques semaines, choisissez. Et ils choisissent toujours la deuxième option.
1: Évidemment.
2: Voilà.
1: Mais il faut prendre sur soi, parce que ça demande du courage de voir son enfant absolument.
2: Voilà. Oui, c'est une crise de colère, c'est fatigant, mais il faut sortir, il ne faut pas être dans l'affect.
1: Il faut céder, comme on dit.
2: Oui, et puis il faut arrêter d'être trop dans l'affect. On est trop dans les émotions. Quand il pleure, ça nous ramène à nos propres blessures. On pense qu'il va être traumatisé, qu'il va avoir des lésions cérébrales parce qu'il a pleuré trop longtemps.
1: Ah, c'est pour raconter dans votre livre.
2: C'est du n'importe quoi. Mais bon, il s'en souvient plus une heure après, le gosse. Hein. Il se calme, il revient comme si de rien n'était. Parfois, il s'excuse et tout va bien.
1: Ouais.
2: Lui, il s'en souvient pas. Donc en fait, les parents se font du souci pour rien. Quoi.
1: Il est dans quel état intérieur l'enfant? On va commencer par l'enfant justement qui n'a pas la barrière, qui n'a pas la limite. Qu'est-ce qui se passe dans la tête de cet enfant?
2: Ah ben en fait, l'enfant, il n'a pas de guide. C'est comme si je vous disais, vous allez visiter un pays que vous connaissez pas, sans guide, sans rien.
1: Faites ce que vous voulez.
2: Vous êtes livré à vous-même, vous connaissez ni la langue, ni la géographie, ni rien. Et puis la différence, c'est si vous partez avec un guide touristique qui va tout vous expliquer, tout vous montrer, etc. C'est la grande différence. L'enfant, il est complètement perdu. Donc, comme il est livré à lui-même, il puise ses ressources en lui-même, donc du n'importe quoi, parce qu'il n'y a pas assez de maturité pour se gérer tout seul.
1: Ouais.
2: Donc, ça donne ce qu'on voit aujourd'hui. Voilà, les enfants rois, arrogants, insolents.
1: Extrêmement violents.
2: Extrêmement violents.
1: Les maîtresses en pleine des
2: ça amène
1: classes.
2: La violence. La violence d'aujourd'hui, c'est ça. C'est le manque de cadre.
1: Waouh.
2: C'est ça, la violence qu'on voit dans les écoles, tout ça. C'est à cause de ça.
1: Et on voit pourtant, vous en parlez, des parents qui sont dans la surenchère de sanctions, de punitions. Ça veut dire qu'elles sont mal orientées, qu'il y a un souci dans l'intention.
2: En fait, le parent, il est perdu. Il ne sait plus comment faire. Donc, il fait du chantage, des menaces, il décide toutes les punitions et tout. Parce qu'il est tellement désemparé que, en fait, la première chose qui vient chez le parent, c'est même une agressivité parfois. Parce que le parent, et justement, le parent est trop dans l'affect. C'est pour ça que je dis, il faut sortir. Il faut prendre du recul. On prend du recul, on sort et on se voit de l'extérieur. C'est ça en fait. Et on se dit mince, respire d'abord avant de t'énerver avec ton enfant, avant de le frapper ou avant de respirer. Et tu verras que si tu fais un petit tour, si tu attends même 10 secondes, tu fais une grande respiration, tu vas faire un tour, tu reviens, tu auras plus la même intention. Parce que si tu agis dans la violence quand tu agis dans l'impulsivité. Et beaucoup de parents sont impulsifs. Et après, ils regrettent.
1: Et ça, c'est terrible, en fait. Toute la chaîne est terrible.
2: Parce qu'ils ne réfléchissent pas. C'est comme quand on dit, il faut réfléchir avant de parler. Il faut réfléchir avant d'agir. On ne réfléchit pas assez. Et puis, il y en a qui réfléchissent trop. Les parents permissifs, etc.
1: C'est quand même... je veux dire, on n'est pas des saints non plus. Et même si on veut le devenir, hein, au contraire, c'est la Notre-Dame. Mais un coup de colère aussi par rapport à un enfant qui nous excède.
2: Qui nous pousse à bout. Il faut le dire, il y a des enfants qui nous poussent à bout.
1: C'est ok, quoi. Je veux dire, non.
2: C'est pas grave si on a crié. Après, on explique à l'enfant pourquoi on a crié. C'est pas un souci. On peut crier un bon coup. D'ailleurs, il y a un truc que je dis aussi, c'est que quand un enfant est en danger, parfois il y a des cris qui sont très très intéressants, très importants. On en a besoin. Un enfant qui traverse la route, qui va pour traverser la route, qui peut se faire écraser par une voiture, on crie. On lui crie dessus. C'est un danger immédiat. Un enfant qui prend un couteau, je sais pas. Il y a des moments où le cri sert à quelque chose. En fait, il faut savoir utiliser les cris. Lever la voix. Le ton de la voix est important chez le parent. On a besoin aussi d'être un peu la figure d'autorité sans basculer dans l'autoritarisme. Ce sont deux choses différentes. Mais le parent doit être aussi la figure d'autorité quand c'est important.
1: Oui, quand c'est important. Parce que parfois, aussi, on entend le contraire.
2: Il faut lever le ton de la voix, ça ne veut pas dire traumatiser son enfant. Enfin, on ne peut pas parler comme un chamallow 24 heures sur 24 comme ça.
1: D'ailleurs, on voit des humoristes imiter les mamans parfaites.
2: Enfin,
1: les mamans,
2: c'est pas possible.
1: La maman calme de l'ex-maman calme, ça nous ramène des
2: années. C'est pas crédible, c'est pas crédible, c'est pas réaliste et c'est pas crédible.
1: Je comprends ta colère et ta frustration.
2: C'est ça.
1: Ça en oublie, ça, direct.
2: Mais toute la journée, on parle avec des tons différents. Que ce soit au travail, que ce soit nous-mêmes entre adultes, etc. Le ton de la voix est important pour faire entendre à l'enfant comprendre que là, ce que je suis en train de te dire, là, tu écoutes maintenant. C'est comme ça qu'on parle. Et avec le regard qui va avec. Moi, je fais les gros yeux à mes enfants. Moi, mes parents, ils m'ont fait les gros yeux. Et ça, je prends de l'éducation d'enfant. Et mes enfants, ils me regardent. La dernière fois, et là, j'ai vu que ça marchait, je le fais tout le temps avec mes petits-petits. Je leur parle pas. Je les regarde comme ça. Oh, mon fils, il a tourné il a eu peur, il a tourné le regard comme ça, il était mal. Et j'ai dit, purée, ça marche, quoi.
1: Wow.
2: Je suis trop fière de moi. J'ai été, et merci à mes parents, parce que ma mère, elle me lançait un regard, ou mon père. Ah, je savais pas où me mettre. J'ai dit, purée, c'est bon. Juste un regard, ils ne parlaient pas, les parents d'avant.
1: Ouais.
2: Ça sert à rien de dire, ah oui, tu vas voir, on va régler des comptes, et tu vas voir quand on va. Ça sert à rien, parce qu'en plus, on le fait pas, parce que nous, on se dégonfle, les parents d'aujourd'hui, Parce qu'avant, ils se dégonflaient pas. Quand il disait tu vas te prendre du tanné, on se prenait vraiment la tannée.
1: Ouais.
2: D'accord? Là, non. Donc, ça sert à rien. Arrêtez avec vos menaces qui servent à rien, etc. Regardez l'enfant qui voit que là. Et moi, je le fais avec mes petits parce que je l'ai pas fait avec mes grands.
1: Petit,
2: mais maintenant, j'ai compris.
1: 3-4 ans.
2: Ouais, j'ai fait toutes les erreurs, les menaces, les chantages, j'ai tout fait, j'ai tout expérimenté. D'ailleurs, je le dis dans le livre.
1: Oui, et vous avez tout fait.
2: Moi, j'ai tout fait. Et là, avec mes petits derniers, là, franchement, je m'éclate, quoi. Je m'éclate.
1: C'est vrai.
2: Ah oui, parce que je me dis, mais en fait, tout ce que je faisais avant, c'était nul, quoi. Mais là, franchement, je le dis, je suis fière de moi parce que j'arrive, ça marche, quoi.
1: C'est sympa parce que ce qu'on se dit, c'est que ce livre est plus le livre d'une maman qui a expérimenté que la psy qui parle, quoi.
2: Ah oui, oui, oui. Oui, on n'apprend pas plein de trucs qu'on n'apprend pas, quoi. Faut arrêter. Ça, c'est des trucs qu'on apprend. C'est la vie, c'est l'école de la vie, ça.
1: Ouais, l'école des mamans, des papas.
2: Ah oui.
1: Du coup, j'en perds mon latin. Mais c'est vrai que aujourd'hui, j'ai l'impression qu'il y a aussi une émulation. Forcément, les enfants vivent dans un contexte où quand ils rentrent à l'école, ils parlent entre eux, etc. Ils voient des comportements d'autres camarades avec la maîtresse, avec les instituteurs, les institutrices et les parents des autres. Et quand vous avez des enfants, vos enfants qui vous disent « Maman, t'es méchante, nanana », autrefois, je disais à Caroline Goldman, jamais j'aurais osé dire ça à ma propre mère.
2: Ouais, c'était pas possible.
1: Encore moins à mon père. Donc, qu'est-ce qu'on fait avec ça quand un enfant commence à vous dire « Maman, t'es méchante,
2: faute des parents, ça. En fait, il faut savoir que l'enfance a changé. C'est pour ça que j'appelle ça l'éducation réaliste et l'éducation d'aujourd'hui.
1: Ouais.
2: Les enfants ont changé, tout a changé, la société, elle va trop vite. Donc, c'est pas toujours la faute des parents. Je veux dire, peut-être qu'il a entendu ça quelque part. Il faut sortir de l'affect. C'est pas dit, il faut pas le prendre pour soi. Faut pas le prendre pour soi. L'enfant, des fois, il répète des trucs sans s'en rendre compte. Il est très impulsif. Donc, je dirais plutôt que on l'ignore, on ne l'écoute pas.
1: D'accord.
2: Ouais. À certains moments, ça veut dire, ça dépend de l'âge et de la crise de colère. S'il est en pleine crise de colère, en train de taper des pieds des mains, on s'en fiche, on sait très bien que ce qu'il est en train de dire, il le pense pas. On attend qu'il se calme et là, on le raisonne. On fait pas la morale à un enfant qui est en pleine crise ou un ado qui est en pleine crise, que je parle aussi des adolescents. Oui. Et là, on peut lui apprendre le respect.
1: Et qu'est-ce qu'on dit?
2: On lui apprend le respect. Il y a des choses qui se disent, il y a des choses qui se disent pas. Voilà. Et comme aussi avec le professeur, on apprend parce qu'il y a un gros problème dans les écoles, hein, le respect des profs aussi. Hein. Donc incroyable. C'est important de dire, hein, on respecte quand même les adultes, même si c'est pas tes parents. J'ai toujours dit à mes enfants, tu respectes les adultes. La nounou, la voisine, le facteur, la caissière de supermarché, le prof. Tu respectes. Ce sont des adultes.
1: Un enfant ne naît pas méchant. Un enfant ne naît pas méchant.
2: Ouais, non.
1: Il y a eu un souci de...
2: En fait, voilà. Il y a le miroir des parents. Et là, c'est pas pour culpabiliser parce que je veux surtout pas. Mais attention, si le parent parle mal, se dispute en voiture, insulte les autres automobilistes, est complètement surexcité tout le temps, dispute de couple et tout devant l'enfant, c'est sûr que ça va pas aider. Hein. L'enfant, il va être agressif.
1: Moi, j'ai quand même vu des enfants de maternelle frapper leur maîtresse. Hein.
2: Oui, bien sûr. Alors, attention à ce qui se passe à la maison. Attention, il faut pas minimiser le rôle des parents. Parce que je dis le livre qui déculpabilise les parents, mais enfin, on va pas vraiment quand même laisser tout passer aussi, parce que les parents, faut les éduquer aussi. Je crois que ça sera le prochain bouquin. Il y a du travail. Les parents d'aujourd'hui, surtout la génération après moi, là, les plus jeunes, la trentaine et tout, parce que moi, j'ai la quarantaine. C'est chaud quand même. Hein.
1: Pourquoi?
2: Ah ben, parce que c'est la télé-réalité. Ils ont été éduqués avec ça.
1: Les enfants, c'est comme des
2: jeux vidéo et tout. Ils ont besoin. Et d'ailleurs, ils me consultent beaucoup.
1: Caroline Goldman dit qu'il y a énormément. Enfin, c'est pas la seule. Hein, oui. Mais beaucoup de vos consoeurs, confrères disent que bien souvent, malheureusement, les enfants. On fait des enfants aujourd'hui par projection narcissique, en fait. Beaucoup. Vous êtes d'accord avec ça,
2: Stella? Oui, je suis d'accord avec ça. Et justement, là, cette génération-là des gens qui ont 30 ans, les parents de 30 ans et tout, complètement paumés, beaucoup de problèmes dans les écoles avec leurs enfants. Alors moi, je suis un peu vieille par rapport... Alors moi, j'ai des enfants petits que j'ai eu sur le tard. Ça fait que je me retrouve avec les mamans d'école qui sont beaucoup plus jeunes que moi. Oh là là, mais je vois la différence, hein. Et je vois même la différence, on voit la différence entre mes enfants et leurs enfants. C'est-à-dire que c'est pas pour jeter la pierre, mais c'est vrai, quoi. Puis il y en a qui sont très bien aussi, mais il y a quelque chose à faire, même au niveau des parents. Et c'est pour ça aussi que je veux les aider. Je suis pas en train de critiquer. Ça me fait même de la peine. Il faut les aider. Ils sont complètement perdus.
1: Ils sont fragiles.
2: Ah oui, mais c'est la génération qui arrive, je vous dis pas. Il y a du boulot.
1: Waouh.
2: Il y a du boulot. Et c'est pour ça que je songe à écrire un livre dans ce sens-là aussi.
1: Comment ça se fait qu'on en soit arrivé là? Leurs parents étaient comment, en fait? Les parents des années 68?
2: Alors, il y a les parents qui, un peu plus jeunes aussi, qui ont voulu être cool, les parents copains.
1: C'était les parents copains.
2: Les parents copains, il y a eu aussi beaucoup. Et puis, c'est pas toujours la faute des parents. Pourquoi? Parce que ces jeunes-là ont grandi avec la télé-réalité. Souvenez-vous.
1: C'est drôle que vous
2: C'était le
1: de
2: début
1: ça.
2: De la télé-réalité. Je vais pas donner des noms d'émissions, mais ils ont grandi avec ça, sans arrêt. Donc, la télé-réalité, ils parlent mal, ils sont vulgaires.
1: C'est ça que vous voulez dire.
2: Le matérialisme, les marques, tout est banalisé. Et malheureusement.
1: Le côté matérialiste peut-être?
2: Oui,
1: le côté,
2: tout. Puis le côté banalisation, la vulgarisation, perte des valeurs, tout ça quand même, hein, du respect et tout. Hein. voir comment ils se parlent entre eux dans les émissions quand on regarde un extrait.
1: Ouais, dans ce que vous appelez les limites, il y a aussi le système des valeurs en fait.
2: Complètement, mais c'est ça.
1: Se dresse.
2: C'est complètement ça. On a perdu les valeurs que nos parents nous ont enseignées. Parce que ce qui était bien dans l'éducation d'avant, ce sont les valeurs.
1: Ouais.
2: C'était quoi les valeurs? Il faut les garder. Les valeurs du respect d'abord. Ouais. C'est ça, quoi, c'est le gros problème de notre société, le respect.
1: Ouais.
2: Et ça, il faut vraiment le retrouver parce que ça commence à... C'est grave, là.
1: C'est dangereux.
2: Ce qui se passe dans notre société. C'est grave. Les professeurs ont peur. Hein. Ouais. Les enseignants ont peur. Hein. Mmh. Alors, si c'est pour aller au boulot, avoir peur de se faire poignarder, je veux dire, ça ne devrait pas être possible, ça. Mmh. Ça ne devrait pas être possible. Donc,
1: Un peu de publicité, si vous le permettez, Stella Amiard. Comment trouver l'équilibre? On va le trouver. Je vous promets qu'on va vous le trouver, parents démunis qui nous écoutez peut-être ce matin, entre sévérité et éducation positive. À tout de suite.
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1: Émission parentalité aujourd'hui. Comment trouver l'équilibre entre sévérité et éducation positive? Eh bien, Stella Amiard propose l'éducation réaliste. Voilà le livre qui déculpabilise les parents au courrier du livre. C'est vrai que vous n'êtes plus la seule. On parlait ensemble de Caroline Goldman que nos auditeurs ont eu l'occasion d'entendre il y a quelques jours. Et c'est vrai que vous tenez le même genre de discours, évidemment avec vos mots, votre façon d'en parler, et puis votre expérience, puisque vous avez vous-même 5 enfants, vous savez de quoi vous parlez, elle aussi, hein, y a pas de souci pour ça. Mais c'est vrai qu'heureusement, on commence à voir, effectivement, à atteindre en fait les limites de cette fameuse éducation positive mal interprétée, mal comprise, excessivement appliquée. Et puis avec le moindre effort, dans le sens où on ne veut pas de conflit. La peur du conflit, c'est un mal du siècle aussi, c'est la mienne. Hein.
2: Oui, la peur du conflit. La culpabilité et la peur du conflit, ça va avec.
1: En fait. C'est-à-dire, expliquez-vous.
2: Les parents ont peur de frustrer leur enfant, et ils ont peur de les gronder.
1: C'est vrai, hein.
2: Et ils pensent qu'ils vont leur créer un mal-être.
1: Ouais.
2: Ils ont peur de ce mal-être. Mais certainement que c'est le mal-être qu'eux ont vécu. Ils font un transfert sur leur enfant. C'est-à-dire qu'en fait, eux-mêmes, ils ont peut-être mal vécu leur enfance, leur éducation, et ils dès que ça leur fait penser un peu à ça, tu sais, t'as des petits rappels comme ça, et hop, ils veulent surtout pas. Et en fait, ils vont dans l'extrême. Ouais. Ils veulent tellement l'opposé, ils veulent tellement bien faire, que du coup, ils partent dans l'autre sens, et ils font un juste milieu.
1: Ouais. Et le juste milieu, c'est pas à pas que ça s'apprend, j'imagine.
2: Oui, on a le droit de se tromper. On a le droit de vouloir être parfait. On a le droit de se tromper. On a le droit de faire des erreurs. C'est pas grave. C'est comme ça qu'on apprend. Moi, c'est comme ça que j'ai appris. J'ai fait plein d'erreurs. Mais je pourrais écrire un bouquin entier juste des erreurs que j'ai faites.
1: Mmh, vous avez appris vos erreurs.
2: Oui, oui. D'ailleurs, j'en cite quelques-unes dans mon livre.
1: Ouais.
2: J'ai pas honte et je me mets à nu dans ce livre, hein. Vraiment, c'est parce que je veux que les autres parents se disent, ah, mais je suis pas seule. Elle aussi, elle a fait ça. Et c'est ça qui aide. Je veux dire, on peut pas. On imagine toujours les psys comme ça, parfaits et tout. Non, je ne suis pas une psy parfaite. Je ne suis pas une maman parfaite. Et c'est important, quoi, de dépoussiérer tout ça et de se dire, ah ben elle aussi, en fait, ben c'est une maman.
1: Alors justement, je ne sais pas. Vous allez nous raconter justement vos erreurs parce qu'on a envie d'en savoir un peu plus. C'est vrai que parfois en Italie, on ne sait pas si c'est de vous dont vous parlez ou des parents que vous recevez. Donc je me permettrai pas de dire. Alors vous avez dit ça. Moi, je veux que mes enfants puissent s'exprimer. Ça, c'est vrai qu'on le dit, on le pense tous. Je veux qu'ils aient confiance en eux et je veux être une maman cool, un papa connecté aux émotions de mes enfants, etc. Voilà. Ça, c'est.
2: Il y a un témoignage de bonne consultation.
1: Alors, voilà,
2: c'est un témoignage que j'ai recueilli en consultation.
1: Mais c'est vrai qu'on veut tous un peu ça.
2: Oui.
1: Mais le moyen pour l'atteindre. C'est là où bas blesse.
2: C'est pour ça que je parle de réalisme, parce qu'en fait, on veut des choses qui sont pas possibles, en fait. Je veux dire, au bout d'un moment, on fait avec ce qu'on a, quoi. C'est pour ça, être un parent, être un bon parent, même si j'aime pas dire bon, mauvais, c'est être un parent qui fait de son mieux.
1: Oui.
2: C'est ça. On fait de notre mieux. Et on peut pas dire, est-ce qu'on fait bien, est-ce qu'on fait pas bien. Enfin, c'est pas une recette de cuisine, quoi. Je veux dire, est-ce qu'il est bon le gâteau, est-ce qu'il n'est pas bon?
1: On va prendre des éléments concrets, Stella Amiard. Par exemple, vous voyez, on veut que nos enfants passent des bons moments. Parce qu'on sait qu'aujourd'hui, il y a beaucoup de parents que nous embrassons ce matin, qui passent de longues journées au travail, qui culpabilisent de laisser leurs enfants, en plus surtout en ce moment, dans ce contexte anxiogène et tout ça, à l'école, à la garderie, etc. Bon, Alors, on culpabilise tellement de les laisser que du coup, on veut pas se fâcher, on veut pas d'ennuis, on veut pas que, les frustrer, etc. Comment on trouve, alors là, on est en plein chantier en ce moment, aussi, au niveau des rythmes, hein, des uns et des autres. Il y a beaucoup de conflits. Moi, ça me questionne beaucoup personnellement aussi. Voilà, j'ai pas peur de l'affirmer dans cette émission. On a tous envie de passer, pas tous, mais ceux qui aimeraient passer, rien que pour arrêter de
2: Oui,
1: culpabiliser. Vous voyez ce que je veux dire?
2: c'est ça.
1: Parce que ma logique, elle va loin. C'est-à-dire que là, quand le autrefois, nos parents d'autrefois, c'était tellement, je dis pas que c'était mieux avant, mais c'était comme ça, voilà,
2: Oui, mais
1: maman au
2: se posez moins la
1: foyer,
2: question.
1: nan, et donc on avait du temps avec nos enfants, c'était comme ça de toute façon. Et donc on n'avait pas peur de sanctionner, de mettre des limites, etc., etc. Et aujourd'hui, on a l'impression que ça devient encore plus difficile dans la mesure où nous culpabilisons de laisser
2: Encore
1: déjà.
2: plus,
1: Vous voyez
2: c'est
1: ce que
2: ça.
1: je veux
2: Oui,
1: dire?
2: c'est pour ça que je dis que c'est un phénomène, c'est la société aussi qui induit ça. Enfin, c'est voilà, c'est pas que. Alors, je vais vous expliquer. Là, il y a
1: Vas-y.
2: un phénomène de compensation, ce que vous dites là. C'est-à-dire que
1: C'est
2: le
1: ça, je ne
2: parent qui
1: trouvais pas le
2: travaille
1: mot.
2: beaucoup, par exemple, il va compenser en achetant des cadeaux. Il va compenser en se disant,
1: Voilà.
2: bah, je vais pas le gronder, mais j'en ai plein en consultation. Combien de papas surtout. Mais je peux pas, je suis en déplacement tout le temps. C'est souvent
1: Je suis pas
2: des
1: présent.
2: papas qui partent à l'étranger pour travailler
1: Oui.
2: et tout ça, et ils disent parce que j'ai des enfants de, je suis des enfants de militaires aussi expatriés, etc. Voilà. Et ils me disent, mais je peux pas, je le vois pas souvent mon enfant. Ou alors je le vois que le soir vite fait quand je rentre. Je vais pas le gronder quand même. Voilà, c'est ce qui se passe en
1: Qu'est-ce
2: fait.
1: qu'on fait
2: Et
1: avec
2: ou des
1: ça?
2: mamans aussi qui travaillent beaucoup, qui
1: Ouais.
2: sont infirmières, j'en ai plein aussi avec des professions comme ça, et qui me disent, mais je travaille beaucoup, et parfois je travaille la nuit, je vois pas beaucoup mon enfant, alors quoi? Alors je vais gronder le peu que je le vois. C'est
1: Là,
2: très
1: on est
2: difficile.
1: dans le réel, c'est
2: On
1: l'avenir,
2: est
1: là.
2: vraiment dans le réel, mais je leur dis, mais votre enfant va pas penser que vous l'aimez moins. C'est une idée reçue, mais c'est humain de penser comme ça. Hein. Attention, hein, c'est même moi, je l'ai déjà pensé. D'accord? Et à la rigueur, je trouve que c'est bon signe. Ça prouve qu'on est un parent qui se remet en question. Finalement, c'est bien. C'est
1: D'accord.
2: très sain de penser comme ça, finalement. De se dire, ah ouais, mais le pauvre et tout ça, c'est très sain.
1: C'est sain de
2: Mais,
1: culpabiliser un petit
2: oui,
1: peu au
2: c'est
1: départ.
2: sain, c'est sain. Et donc là, je leur dis, écoutez, on va déconstruire tous ces schémas. Votre enfant, en fait, c'est vous qui culpabilisez. C'est votre réalité à vous. Lui, il voit pas tout ça, il comprend pas tout ça. Il vous voit un coup, il est avec la bébé, la nounou, un coup, il est à l'école, un coup, il est avec vous. Ok, mais lui, il a connu que ça. Donc pour lui, bon ben, il a pas d'éléments de comparaison avec une autre vie. Et donc vous devez être stable. C'est comme ça que vous allez le stabiliser à lui aussi émotionnellement. Donc parfois, il faut être dur, il faut mettre des limites, mais ça, en fait, vous mettez des limites et à côté de ça, vous allez lui raconter une histoire et le serrer fort dans vos bras. Donc en fait, vous allez, c'est ça, alterner entre bienveillance et fermeté, c'est ce que je dis beaucoup. Et ça, c'est vraiment mon dada. C'est-à-dire que d'un côté, stop, maintenant, ça suffit, je te fais les gros yeux. Et puis 10 minutes après, allez, viens mon chéri, que je te prends dans les bras. Et ça, c'est OK. L'enfant, il va pas être traumatisé. Il a un parent maltraitant. Il a un parent qui lui fait des câlins, qui lui fait des bisous, qui lui raconte des histoires et tout, pas de problème, qui passe du temps avec, qui joue avec, et en même temps qui le gronde s'il faut le gronder. Et c'est OK, quoi, il n'y a aucun problème, en fait.
1: Et à ce moment-là, effectivement, parce que on a vite fait de parler un peu vite, c'est-à-dire que la culpabilité, évidemment, que vous parlez de la culpabilité, vous dites le livre qui déculpabilise les parents. J'aime bien quand vous dites heureusement que les mamans ou les papas, mais souvent c'est plus les mamans qui culpabilisent à fond,
2: Oui,
1: quoi, viennent vous voir en se sentant un peu coupable. Ça veut dire qu'on aime nos enfants quand même. Voilà,
2: Ah
1: donc c'est
2: oui, il
1: quand
2: se
1: même
2: pose
1: bon
2: la question,
1: signe.
2: est-ce que je
1: Est-ce
2: l'aime
1: que je
2: vraiment
1: fais bien?
2: finalement?
1: Est-ce
2: Est-ce
1: que j'aime bien?
2: que mon enfant va penser que je l'aime?
1: Ouais.
2: En fait, il y a vraiment un souci, quoi. Et puis, je pense qu'aussi, ils veulent être aimés des autres, la famille qui critique, qui juge derrière,
1: Beaucoup
2: la
1: ça.
2: voisine qui regarde,
1: Ça vous en
2: qui...
1: parlez dans le livre,
2: Ah,
1: ça.
2: c'est
1: Les
2: horrible.
1: gens dans la
2: Non, mais c'est horrible le
1: rue.
2: jugement des autres. Je l'ai vécu.
1: Ouais.
2: Je l'ai
1: Bah, moi
2: vécu
1: aussi.
2: avec ma grande hyperactive TDAH et tout, le regard des autres. Et puis après, vraiment, je suis passée d'un extrême à l'autre. C'est-à-dire que moi, je me
1: Ouais.
2: souciais. Et là, je m'en fiche, mais complètement, quoi. Allez-y,
1: Bon, vous en
2: regardez-moi, il
1: avez
2: n'y a pas de
1: cinq.
2: problème. Ah oui.
1: Ça aide un
2: Voilà,
1: peu.
2: ça aide, mais c'est un travail. On peut le faire avec un ou deux enfants. Il faut vraiment se détacher du regard des autres. Vraiment. La société est dure et culpabilisante. Les voisins se vous culpabilisent, l'école vous culpabilise en disant votre enfant, il pointe du doigt, il est différent
1: Ça, oui.
2: et il se concentre pas, il a regardé par la fenêtre et si et ça, il y en a marre quoi.
1: Regarde les
2: Lâchez-nous un peu
1: autres.
2: la grappe quoi. Au bout d'un moment, enfin. Oui, moi j'étais tout le temps convoquée pour ma grande parce qu'elle se concentrait pas, parce qu'elle perturbait la classe, parce qu'elle levait pas le doigt avant de parler, parce qu'elle voulait tout le temps trop participer.
1: Ça s'est terminé comment?
2: Bah, ça s'est terminé que pendant toute sa scolarité, ça a été comme ça. Qu'après, j'évitais les profs, j'évitais de leur parler, j'allais vite la chercher à l'école et j'évitais le.
1: C'est là.
2: Ah oui, non, mais limite. Ah oui, non, j'en avais marre.
1: Praticienne, vous recevez des patients toute la journée.
2: Oui, mais j'ai eu.
1: Et vous en êtes arrivée à fuir.
2: Ah oui, non, j'en avais marre. Franchement, j'en avais marre parce que depuis la crèche, j'étais convoquée par la directrice à chaque fois, j'en pouvais plus. Et en fait, au final, je me suis dit, bon, ma fille, elle est juste pas adaptée à cette société, tout court. Et puis après, ma fille a fait preuve de résilience, moi aussi. Et j'ai fait la politique de l'autruche.
1: Comment va-t-elle maintenant, votre
2: fille? Elle est superbe. C'est une artiste. Elle a appris des langues. Elle parle des langues. Elle a appris toute seule. Elle parle anglais comme une américaine couramment avec l'accent et tout. Elle a appris toute seule. Enfin, elle est hyper intelligente. Elle a sauté une classe. Alors que les enseignants qui disaient oui.
1: Elle est tarte.
2: Elle a des problèmes de concentration. Enfin, ils commençaient un peu à m'enquiquiner et tout. Voilà. Elle se gère très bien toute seule maintenant. Elle en rigole. Elle sait. Elle le sait. Elle pourrait même être apte à aider les autres, quoi. Enfin, vraiment.
1: Autrement dit, vous êtes en train de nous dire qu'il faut. En fait, alors, faut peut-être prendre des pincettes pour cliquer cette phrase. On ne fait pas assez confiance à nos enfants et à notre façon de.
2: On se fait pas confiance à nous-mêmes. Ouais. Moi, je croyais pas en moi.
1: Ça.
2: Moi, je croyais pas en moi. Et je cherchais des réponses auprès de tout le monde, sauf moi-même, quoi. Enfin, je demandais l'avis à tout le monde, la famille, les amis. Enfin, voilà, quoi. Bah, à partir du moment où j'ai réalisé que ma fille était différente et qu'il fallait que je l'accepte surtout. Et que, en fait, voilà, j'ai pas besoin de demander l'avis des autres.
1: Qu'est-ce que vous avez changé d'avis sur ça, sur ce
2: point-là? Le ras-le-bol, je pense, à force.
1: À force.
2: Ouais, à force. À force de me prendre des claques. C'est ça, en fait. À force d'avoir pleuré, de m'être prise des claques, d'être dans un désert, une errance complètement, parce que même en ayant voir psychiatre, pédiatre, le plus grand de Paris et tout, qui me disait « votre fille, elle a rien », alors qu'en fait, elle avait tel âge et que je l'ai su très tard, à l'adolescence, et que je disais que j'étais convaincue qu'elle avait quelque chose, et que, voilà, à part une pédiatre à qui j'ai fait confiance, qui m'a dit « votre fille, vous vous attendrez qu'elle grandisse pour lui faire le test de QI », après, j'ai su qu'elle était HP. Mais bon. Voilà quoi, c'est très compliqué à gérer.
1: Ça, c'est un terme qu'on entend de plus en plus. On justifie bien souvent les comportements de ses enfants.
2: Oui. Ça veut dire au potentiel, je le dis pour les
1: auditeurs. Au potentiel intellectuel, ou TDAH, ou HPI. Ça, c'est les grandes tendances. Les humoristes en font leur chou gras.
2: Oui, parce qu'il y en a qui exagèrent et qui c'est un fourre-tout maintenant, quoi. Tout le monde
1: déclare. Non, mais moi, c'est normal que ma fille, qu'Héloïse ou Elliot soient indisciplinés, puisqu'il ou elle est TDAH ou HPI.
2: Et c'est comme les pervers narcissiques, hein. Tout le monde adore mettre à toutes les sauces. Non, tout le monde n'est pas TDAH. Moi, ma fille, elle a été vraiment diagnostiquée pour le coup, et ça m'énerve parce que moi, pour le coup, j'ai vraiment un enfant qui est neuro-atypique.
1: Il y en a plus qu'avant.
2: Oui, moi, je pense que parce qu'on les diagnostique plus et qu'on est plus au courant. En fait, c'est ça.
1: Autrefois, elle se prenait deux tartes et puis c'était bon, quoi.
2: Oui, voilà. C'était. Puis après, avant, on disait, ouais, il est turbulent, il est mal élevé.
1: Oui,
2: mais moi, j'ai souffert de ça. Parce que moi, j'avais peur que les gens disent que j'éduque mal ma fille. Alors qu'en fait, j'éduquais pas mal du tout. Et qu'elle était très polie, très mignonne, très généreuse, très gentille dans le partage. Elle avait des tonnes de qualités que même les autres enfants n'avaient pas.
1: Mais elle était très bavarde, finalement.
2: Trop. Elle coupait la parole, elle savait pas attendre. Ces enfants-là ne savent pas attendre leur tour.
1: Oui, mais c'était vos enfants. Votre fille aînée. Donc, ça veut dire que vous avez appris c'était l'époque.
2: Oui, j'ai appris beaucoup d'elle. C'est grâce à elle que j'ai écrit ce livre.
1: Ben voilà.
2: J'ai appris beaucoup d'elle. Beaucoup, beaucoup.
1: Les limites, c'est venu c'est venu avec après cette période-là.
2: Oui. Ça allait mieux avec la deuxième. Ça allait beaucoup mieux avec la deuxième. J'étais beaucoup plus zen.
1: Comment on commence à donner des limites? Je posais la même question à Caroline Goldman.
2: Je sais pas. Je crois que en fait,
1: Caroline Goldman a dit, il faut trois fois.
2: Oui.
1: Alors après trois, c'est ok, c'est facile, quoi. Plus facile en tout cas.
2: Alors moi, ça n'a pas marché avec mes enfants quand le trois là. Il y a des enfants qui ça marche pas. Notamment les enfants intelligents. Notamment les enfants intelligents, qu'est-ce qu'ils sont filous les enfants. Plus ils sont intelligents et plus ils contournent les règles et plus ils ont l'art de négocier et tout. Et c'est vrai que c'est très difficile, mais c'est vrai qu'il y a des enfants avec qui ça marche. Mais oui, on ne doit pas répéter 10 fois. Elle a raison. Je veux dire, vaut mieux à la rigueur se dire, bon, allez, 2 fois ou 3 fois. Moi, je dis autre chose aux parents. Je leur dis, voilà, il faut se connecter avec l'enfant. L'enfant ne vous écoute pas parce que vous ne lui avez pas dit de la bonne manière. Il y a une façon de parler à l'enfant. Si vous êtes dans la cuisine en train de remuer les pattes,
1: allons-y.
2: Et que le gosse, il est dans le salon, Elliot, va prendre ta douche, il vous écoutera pas.
1: D'accord.
2: Il est en train de faire son jeu.
1: Ouais.
2: Il vous écoute pas. Et il fait pas exprès. Encore une fois, c'est pas de la provoque. On va le voir. Elliot, tu me regardes? Tu m'entends? Oui. Attends, arrête-toi de faire ce que tu sais que là, c'est l'heure de les prendre la douche. Oui, mais j'ai pas fini mon jeu. C'est normal. D'accord? Il est en train de faire un truc. Ok. Tu termines ton jeu. Et dans 5 minutes, dès que t'as terminé ton jeu, tu me dis, et on va à la douche. T'as bien compris? Et il valide. Oui, maman, j'ai compris. Et là, il va vous écouter.
1: Il va
2: besoin de répéter 10 fois. Mmh. En général, ils le font. Parce qu'il faut être persuasive. Et s'il ne le fait pas, on retourne. Alors, soit on met un système de réveil qui sonne. Je donne souvent cette astuce aux parents. Et on responsabilise. Tu sais, quand le réveil sonne, tu vas l'éteindre ou le téléphone va sonner. Tu éteins ou tu me dis, tu viens me voir et puis on y va. L'enfant, il est acteur. Il n'est pas juste là à devoir exécuter des ordres. Ils n'aiment pas exécuter les ordres.
1: Ça, c'est intéressant. C'est un deuxième volet de notre émission.
2: Oui,
1: ça.
2: Oui. Ça, ce sont plein d'astuces que je donne en guidance parentale dans mes consultations.
1: L'autonomisation.
2: Et je travaille beaucoup comme ça avec les parents. Et ça marche, hein, ils me le disent. Hein. Ou alors, retourner le voir. Et puis là, bon, le prendre par la main, ça dépend de l'âge. Mais l'accompagner, quoi. L'accompagner soit vers la salle de bain, soit à table.
1: Elle est tellement dans son monde. Je ne sais pas ce qu'elle a.
2: Oui, ils oublient.
1: Pathologie.
2: Oui.
1: Non, mais en fait, oui, elle oublie. Je pense que ce soit volontaire, je crois pas. Ils
2: sont dans leur bulle.
1: Et ça m'agace, évidemment.
2: Ils sont dans leur bulle, il faut les sortir. Agaçant. Non, mais il faut les connecter. Il y a plus de réseau, il y a plus de connexion. Il faut créer cette connexion. Sinon, l'enfant, il écoute pas. Pour répéter 10 fois. Moi, je vois des fois mon fils, celui qui a 5 ans et demi, là, combien de fois je dis son prénom, il m'entend pas. Et la dernière fois, je me suis aperçue qu'il m'entendait vraiment pas. Il faisait vraiment pas exprès. Je suis obligée d'aller à côté de lui. Et limite, lui faire une petite tape sur l'épaule. Oh, je suis là.
1: Et puis leur apprendre les choses qui se terminent, parce que ça c'est un grand. Ça, j'ai l'impression que c'est compliqué pour les enfants. J'ai l'impression d'avoir eu moins de mal à arrêter ce que j'étais en train de faire que ma fille en a.
2: Oui, c'est ça. Il faut les comprendre et c'est là que l'éducation positive a du bon de comprendre, de se mettre à l'auteur de l'enfant. On peut pas leur demander comme l'éducation d'autrefois tout de suite d'arrêter.
1: D'exécuter,
2: on n'est pas à l'armée quand même. Ouais, non.
1: Ça nous a pas forcément aidé pour tout d'ailleurs.
2: Oui, voilà, ça c'est pas bon. Ça quand même, il faut respecter que l'enfant il n'ait pas fini son puzzle. Bah, c'est mignon, il a envie de le terminer son puzzle, lui il est à fond dedans. Pour lui c'est comme s'il construisait une maison, il est dans son chantier, il est en train de faire son puzzle. Il manque 2 pièces, laissez-le.
1: Il faut aussi qu'il soit quand même capable de prendre un peu sur lui.
2: Oui, mais là par exemple dans le cas du puzzle qui doit terminer, s'il manque 2 pièces, laissez-le, grave s'il va manger 5 minutes après. Il faut avoir un peu de bon sens quand même. Et c'est là le bon sens. Les parents d'aujourd'hui doivent avoir, c'est ça l'éducation réaliste, c'est avoir du bon sens.
1: Vous en parlez beaucoup du bon sens.
2: Ouais, il faut croire en soi.
1: Il y a un chapitre sur le bon sens.
2: Il faut croire en soi. Le parent doit avoir confiance en lui, être sûr de lui.
1: Eh bien, il nous reste encore 1 minute 30, si je puis dire, avant Isabelle Aubray. On entend Isabelle Aubray. C'est la mienne, l'éducation réaliste. Vous parlez d'épuisement. Alors ça, c'est très intéressant, hein, plutôt vers la fin de votre livre, avant la crise d'ado. En fait, on entend ça en permanence. Mes enfants m'épuisent, je suis épuisée. De toute façon, l'épuisement est un fléau. Christophe André en parlait il y a encore quelques semaines. On est tous épuisés. Quand on a des enfants pas, on est tous épuisés.
2: Oui, mais là, c'est mental en plus. Hein.
1: Et là,
2: c'est un burn-out parental. Hein. Ah oui, c'est ça. C'est parce que trop d'injonctions, trop d'informations.
1: On est tous en burn-out.
2: Arrêtez, c'est pour certains, arrêtez de scroller, arrêtez de regarder tout ça. Arrêtez de... Ne faites plus rien. Ne faites plus rien, voilà. Et recentrez-vous sur votre rôle de parent. Qu'est-ce que vous avez envie de transmettre à votre enfant. Voilà, juste ça, cette question. Voilà, une question. Qu'est-ce que j'ai envie de transmettre à mon enfant? Quel genre de parent j'ai envie d'être? Voilà, c'est tout.
1: Qu'est-ce que j'ai envie qu'il apporte à ses propres enfants? Presque ça.
2: Oui, on y pense à ça, mais bien sûr, on est dans la transmission.
1: Ouais. Isabelle Aubray, les enfants, à tout de suite.

0: Et nous voilà de retour dans cette émission en quête de sens, comment trouver l'équilibre entre sévérité et éducation un peu trop positive. On en parle avec Stella Amiard, psychopraticienne, maman de 5 enfants entre 17, 18 et 4, 5. Vous voyez, donc elle sait de quoi elle parle, la dame. L'éducation réaliste, hein, le livre qui déculpabilise les parents au courrier du livre. C'est son dernier ouvrage de conseils, de recettes et d'expérience. Et ça qui est bien, c'est qu'elle parle de son travail de terrain en tant que maman. Évidemment, moi j'aurais bien aimé encore reparler. Vous voyez, si nous sommes en retard, vous expliquez simplement, on est en retard, il faut partir maintenant. Ça, c'est tous les parents du monde, en tout cas de France, en ce moment, ont ce problème-là, un jour, à un moment donné dans leur vie. Vous proposez un choix rapide si possible. Tu veux mettre tes chaussures noires ou blanches? Vous acceptez l'émotion. Je sais que tu es frustrée, c'est normal, mais nous devons partir maintenant. Vous ne cédez pas à la négociation, Stella Amiard. Ça, ça m'intéresse.
1: Les parents doivent avoir le dernier mot. Très important.
0: Ça, on l'a pas dit.
1: Ouais.
0: C'est intéressant.
1: Je voulais dire ça. Oui, ça, je le dis tout le temps. C'est pas l'enfant qui a le dernier mot, c'est le parent. Qui est-ce qui est le pilote de l'avion? Le parent, hein.
0: Ouais.
1: Je veux dire, on va pas demander même à l'hôtesse ou au steward ou même à un passager de piloter l'avion. Sinon, c'est le crash assuré.
0: C'est ce qu'il faut faire.
1: Ah oui.
0: Complètement. Voilà,
1: donc là, c'est, non, mais là, vraiment, quoi. Je veux dire, il y a le pilote et le copilote. On peut dire, ce sont les parents. Il n'y a pas de problème, hein. Mais après, ça y est, quoi. Il n'y a pas 10 000 personnes dans l'équipage, hein.
0: Après, vous dites, impliquer l'enfant dans la solution rapidement. Tu peux mettre ton manteau pendant que je prends ton sac, en interrogation, histoire de lui donner un peu de contrôle, tout en restant dans le cadre.
1: On lui fait croire un
0: peu. Ça, c'est intéressant.
1: Qu'il peut un peu gérer.
0: Ouais.
1: Il aime bien. Qu'on lui laisse un petit peu le choix. Mais en fait, on est derrière et on supervise tout.
0: Ouais. Vous parliez, à l'instant, il y a quelque chose qui vous tient à cœur, Stella Amiard. Alors, allez-y. Parce qu'apparemment, c'est un sujet. Il y a beaucoup de parents qui viennent vous voir, qui sont très embêtés avec soit leur belle-mère, leurs beaux-parents.
1: Ah oui.
0: On imagine trop la scène, soit je dis pardon les belles-mères qui nous écoutent.
1: Non, mais même les parents, hein. Pas forcément la belle-mère, la mère, enfin les parents et les beaux-parents. Ça peut être des parents qui sont en conflit avec leurs propres parents, j'en ai beaucoup.
0: Oui.
1: Hein. Ah oui. C'est pas toujours les beaux-parents le problème.
0: Comment éduques-tu ton enfant?
1: Ah oui, non mais le problème de se mêler de l'éducation de leurs petits-enfants.
0: Faut arrêter?
1: Ben oui, faut arrêter. Ça pose vraiment problème parce qu'ils interfèrent. Alors, sauf s'il y a maltraitance ou chose grave, ou soit c'est vraiment pour proposer de l'aide, mais si c'est pour critiquer constamment et venir faire l'inverse, par exemple, hein, je donne un exemple très concret, les parents punissent l'enfant, la grand-mère ou le grand-père va arriver, oh ben non, mais tu comprends, le pauvre, mais non, mais tu devrais pas. Et en plus, devant l'enfant, alors là, ils vont venir flinguer complètement l'éducation. Ah,
0: ouais.
1: Y a pas pire, quoi. Faut arrêter, c'est pour ceux qui nous écoutent vraiment. Là, il faut écrire un livre aussi pour les grands-parents.
0: C'est vrai que ça manque. Hein,
1: ils sont dans la culpabilité, les grands-parents aussi. Allez, on recommence encore avec cette culpabilité.
0: Ah,
1: eh ben oui, ils veulent faire
0: ils veulent mieux.
1: Avec
0: les petits-enfants.
1: Oui. C'est pour ça qu'ils deviennent beaucoup plus cool, les grands-parents, après.
0: Ouais. Alors, vous rappelez que ranger sa chambre fait partie de la vie. Ranger fait partie de la vie et que c'est avant tout important pour l'enfant. Vous aidez au début, puis vous laissez faire. S'il résiste ou n'écoute pas malgré votre bienveillance, vous répétez la règle sans vous justifier davantage. Vous restez ferme et cohérent. Vous pouvez dire, par exemple, « Je t'ai expliqué, maintenant c'est le moment de ranger ». Et si le rangement n'est pas fait, eh bien, vous appliquez une conséquence logique annoncée à l'avance. Par exemple, le jouet est mis de côté, l'accès aux écrans est différé ou la sortie est reportée. Alors, on n'a pas parlé des punitions, c'est la
1: merde. Oui, il n'y a aucun problème avec ça, du moment que ce n'est pas abusif. Déjà, premièrement, la punition abusive, elle apporte la non-crédibilité du parent. Hein, le parent, enfin l'enfant, après, il s'en fiche complètement d'être puni. Il y en a qui disent, bah vas-y, t'as qu'à me punir. Parce que à force d'être puni, il a plus peur. Donc parce que le parent essaie de faire peur, hein, il est plus du tout impressionné. Donc il faut utiliser la sanction, c'est comme les cris, au moment où il y en a vraiment besoin. Et si c'est rare, la rareté fait l'exception, c'est quelque chose d'exceptionnel, c'est toujours plus crédible. Donc c'est comme le parent ne s'énerve pas souvent, ne punit pas souvent juste quand c'est utile, bah ça marche. Et là, l'enfant, il se dit, oula, là, j'ai fait vraiment quelque chose de grave. Alors que s'il est puni toute la journée pour un oui, pour un non, bah, c'est bon, quoi, c'est plus la peine. Donc, le parent, il se fatigue pour rien, l'enfant. C'est hyper toxique, hyper anxiogène, cette ambiance aussi. C'est comme les cris tout le temps incessants. Donc, oui, ok, on doit pas culpabiliser parce qu'on crie sur son enfant. Mais encore une fois, je le dis, il y a un juste milieu. Non, on ne crie pas sur son enfant sans arrêt.
0: Il y a des conflits avec les autres enfants, Stella Amiard.
1: Oui.
0: Pas forcément prendre la défense de son propre enfant. Qu'est-ce qu'on fait?
1: On essaie d'être
0: très gênant, ça.
1: Ça, c'est insupportable aussi des parents qui prennent automatiquement la défense de leur enfant.
0: Moi, je reste neutre à chaque
1: fois. Il faut d'abord.
0: Comme je sais pas.
1: Ouais, il faut être. On passe en phase d'observation. Ah,
0: mais elle est méchante avec moi, maman.
1: Oui, on prend du recul, phase d'observation. On essaye un peu de comprendre un peu ce qui s'est passé. On inspecteur Colombo. On est un détective. On est parents, mais là, on met la casquette du détective, là. Carrément, quoi. On prend les indices et tout, on voit ce qui se passe, la version de l'un, de l'autre.
0: Ça peut arriver qu'on sache pas.
1: Quand on sait pas, quand oui. On n'a pas de preuves.
0: Non, c'est pas bien, laisser se débrouiller entre eux.
1: Si c'est pour des petites bêtises et tout, oui. Mais parfois, ça va plus loin. Si on ne sait pas, si on n'a pas de preuves, les deux ont l'air d'avoir raison et tout.
0: Ou les deux
1: dans
0: sont
1: ce
0: fatigués,
1: cas, ben, on essaye de, moi, je suis pour la paix. J'apprends toujours à mes enfants à être en paix avec les autres. Et de pas être, d'éviter d'être dans le conflit parce que c'est toujours agréable d'être bien avec tout le monde.
0: Quand bien même, ils ont subi l'injustice de passagères qui représentent la vie en même temps. Hein.
1: Oui, il peut y avoir de l'injustice, mais cette personne-là, cet enfant-là, peut-être qui s'en est pris à toi, qui s'est moqué de toi, qui n'a pas été gentil, ça ne veut pas dire qu'il est méchant. Peut-être qu'il est perturbé. Alors moi, je suis la psy, donc forcément, mes enfants,
0: évidemment,
1: ils ont été éduqués comme ça,
0: bien.
1: À l'empathie. Tu sais, peut-être qu'il s'est fait gronder par son papa ou sa maman, il était de mauvaise humeur. Peut-être qu'il y a des choses qui ne vit pas bien.
0: Ce n'est pas forcément contre toi.
1: Moi, il y en avait un dans la case de mon fils qui tapait et tout. Les nanas, cette année, ça va mieux. Et bon, je lui disais ça à mon fils, c'est pourtant tout petit, école maternelle. Je lui disais, tu sais, il a du mal à gérer ses émotions et c'est vrai. C'était vrai pour le coup. Il a du mal à gérer ses émotions. Il se met en colère et tout. Il a de la colère en lui. J'essaie de l'expliquer pourquoi. Je voulais pas que mon fils, il ait de la haine envers lui non plus, quoi. Je voulais pas qu'il le voie comme un monstre. Et donc, en fait, du coup, je préfère à la rigueur un peu victimiser l'autre. C'est-à-dire dire, tu sais, ça peut, parce que là, bon, pour le coup, des fois, je suis au courant aussi de ce qui se passe. Mais dire, voilà, non, il a pas le droit de te taper. Il a pas le droit d'être méchant avec toi. Mais parfois, on peut comprendre et on a le droit de pardonner. On a le droit de recommencer. Alors, si vous arrivez tous les deux à faire la paix, ou alors, je dis aussi à mes enfants, eh ben, ne joue pas avec lui, ne va pas avec lui. S'il est à droite, eh ben, toi, tu vas à gauche. Tu vas à l'autre bout de la pièce. Il sait pas se contenir, il est violent, n'y va pas. Tu le fuis, en gros, quoi. Voilà. Ça aussi, c'est une technique. La technique aussi d'ignorer, etc., de ne pas répondre aussi pour pas attiser le truc, pour pas rentrer dans le conflit. Ce sont des valeurs que j'ai apprises à mes enfants. Il y a plein de solutions comme ça. Mmh. Et les enfants, ils savent s'adapter, hein.
0: Parce qu'en fait, sous prétexte qu'on veut protéger nos enfants, effectivement, parfois, malheureusement, on les désautonomise, quoi.
1: Oui,
0: on les...
1: c'est ça. Donc, du coup, j'apprends ça à mes enfants, à aller un peu analyser l'autre, à dire, bon, ben voilà, est-ce que vraiment il t'embête tout le temps? Est-ce que c'est occasionnel? C'est que quand il est fatigué ou de mauvaise humeur? Parce que quand ils sont tout petits, avec la fatigue, il y a un excès grave, les enfants.
0: Beaucoup aussi,
1: est-ce que, voilà, est-ce que peut-être, voilà, il y a plusieurs facteurs. Il faut expliquer tout ça à l'enfant, mais ça veut pas dire, cautionner les enfants qui frappent notre enfant. On n'est pas non plus dans le monde des bisounours. Après, évidemment, on essaie de discuter avec les enseignants, les parents en question, etc.
0: J'aimerais bien qu'on parle du coucher, parce que ça fait partie des limites fondamentales avec donc là, le fait de se vêtir et la nourriture.
1: Oui.
0: Il y a énormément. Combien de parents ont de mal à coucher leurs enfants? À notre génération, je crois qu'on est de la même, à peu près, c'était la mienne à quelques années près.
1: Oui.
0: Nous n'avions aucun problème, ou presque aucun problème.
1: À part la peur du noir,
0: mais
1: du cauchemar. Mais bon, oui, là, maintenant, ils dorment avec leurs parents.
0: Vous savez ce que c'était à l'époque, nous? C'était pour ou contre la veilleuse.
1: Vous
0: rappelez de cette époque?
1: Ça, oui,
0: nos parents parlaient entre eux de ça.
1: C'était ça.
0: Maintenant, c'est, ah non, mais moi, elle veut pas se coucher, il veut pas se coucher.
1: Ils dorment avec leurs parents aujourd'hui, hein. Moi, j'en ai plein.
0: Ils dorment avec leurs parents.
1: Oui, complètement.
0: Etc., ouais. Etc.
1: Moi, j'ai le papa qui dort sur le canapé et l'enfant qui dort avec la maman. J'en ai plein en consultation. Parce que je fais beaucoup de thérapie du sommeil. J'en ai énormément.
0: On aurait dû faire 52 minutes là-dessus, hein. Ouais, c'est bien.
1: Alors,
0: qu'est-ce qu'on fait avec ça? Allez-y.
1: L'enfant, il doit reprendre sa place.
0: Il reste 3 minutes.
1: Il a pas la place du couple, hein, déjà. Il a rien à faire dans le lit des parents. Ça, je le dis, c'est catégorique là-dessus. On va tout faire pour que l'enfant redorme dans son lit. Et moi, j'aide les parents. Je leur donne des vrais outils, par contre.
0: Alors,
1: des routines, etc. Donc déjà, il faut que le parent soit sûr de lui. Très important. Si le parent doute,
0: on reste ferme.
1: Si c'est le lundi, il dort avec moi, le mardi dans son lit, le mercredi dans le salon, ça va pas. C'est à partir d'aujourd'hui, tu vas dormir dans ton lit. Je vais t'expliquer pourquoi c'est important de dormir dans ton lit, etc. Et on ne démord pas.
0: Et
1: on est sûr de soi. Et on est sûr de soi parce que la maman qui hésite, qui a de la peine pour son enfant et qui culpabilise, ça marchera pas. L'enfant, il va le ressentir. Donc après, il y a plein de petites astuces comme instaurer une routine régulière tous les soirs, un vrai rituel de la sortie d'école jusqu'au coucher parce que ça sécurise l'enfant. Un cadre, des limites.
0: Ça vous le dites, hein.
1: Oui,
0: tout le temps.
1: Ça sécurise
0: sécuriser
1: l'enfant. Complètement.
0: Par le rythme.
1: S'il y a des peurs, etc., on en parle avec l'enfant. On en parle. Pourquoi tu as peur?
0: Peur de la sorcière.
1: On essaie de déconstruire
0: peur du noir.
1: Cette peur, expliquer, etc., etc. Je le fais aussi en consultation avec les enfants. Parce que Mais on essaie de déconstruire cette peur et on essaie de le rassurer, évidemment. Mais pas à outrance. C'est-à-dire qu'au bout d'un moment, quand l'enfant, il veut pas coopérer, à partir du moment où vous avez tout fait, la veilleuse, la porte ouverte, etc.,
0: Ouais. Après, on rentre. Et l'horaire, Stella. L'horaire, ça, là, c'est le sujet qui est très, très, qui fâche énormément. Il nous reste très
1: 20h, 20h30, quand ils sont petits.
0: Jusqu'à quel âge?
1: 9 ans. Bien 6 ans. Hein.
0: 10 ans, pardon.
1: Bien.
0: Vous rendez compte de ce qu'on est en train de dire.
1: École primaire. Hein.
0: Ah, mais attendez.
1: École primaire, 20h30, ils sont déjà au lit et tout, quoi.
0: Il y a un gros problème.
1: Oh, oui, il y en a plein, ils me disent.
0: Il y a un gros problème en France.
1: C'est trop grave.
0: Ouais.
1: Trop grave. Ils couchent trop tard leurs enfants. Donc voilà, c'est très important cette routine, respecter les horaires, l'enfant en a besoin, ça joue sur son humeur le lendemain, sur sa fatigue, etc., ça joue sur tout, sur son bien-être émotionnel et tout ça, donc on doit être présent au moment du coucher, pas trop, pas rester 4 heures avec son enfant pour l'endormir.
0: Ah d'accord, ah ok.
1: Ah ben non, non c'est, ça doit être réglé, vite fait.
0: Mais c'est pas bon.
1: C'est parce qu'en fait, il faut passer du temps avec l'enfant en amont, avant, parce que sinon, si l'enfant a manqué de son parent, vite, vite, il veut tout. À la dernière minute, à 21h, il veut l'histoire, le câlin, le bisou, raconter sa vie, sa journée et tout. C'est pas possible. Je veux dire, raconte ta vie à 18h30, à 19h30, tu fais une petite histoire, et puis comme ça, à 20h30, bon, ben, l'enfant, il y a juste le petit bisou qui va vite.
0: Ouais.
1: En tout cas, moi, c'est ce que je fais avec mes enfants.
0: D'accord. Et pour l'horaire, d'un coup, là, c'est pareil, pardon, j'ai du mal à le dire, c'est pareil que pour la chambre, enfin, l'isoler, enfin, le mettre, voilà, dans son lit, dans sa chambre,
1: oui.
0: Dorme seul dans sa chambre,
1: oui. Ouais.
0: Il faut être intraitable.
1: Oui.
0: Quitte à, dans les, voilà, souffrir un peu au départ, c'est un peu dur,
1: ah oui,
0: mais.
1: Non, même s'il y a des pleurs et tout, c'est pas grave.

0: Merci beaucoup.
1: Vraiment, lisez l'éducation réaliste, hein, au courrier du livre, hein, chers parents qui nous écoutent, le livre qui déculpabilise les parents avec tout plein d'exemples, de recettes, d'expériences, d'échecs, de réussites. Bref, merci à vous pour ce travail, Stella Amiar. Je rappelle que vous êtes psychopraticienne et maman de 5 enfants. Eh bien, merci Guillaume Nougaret et sa petite Elisabeth, je peux me permettre, qui l'éduque fort bien, il peut, avec Enquête de sens tous les jours dans les oreilles. Et merci à Jessica Vianini pour la préparation. Très bonne journée à tous.
0: Merci.

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2: Au nom du Père, et du Fils, et du Saint-Esprit. Je crois en Dieu, le Père Tout-Puissant, Créateur du ciel et de la terre, et en Jésus-Christ, son Fils unique, notre Seigneur, qui a été conçu du Saint-Esprit, est né de la Vierge Marie, a souffert sous Ponce Pilate, a été crucifié, est mort et a été enseveli, est descendu aux enfers, le troisième jour est ressuscité des morts, est monté aux cieux, est assis à la droite de Dieu le Père Tout-Puissant, d'où il viendra juger les vivants et les morts. Je crois en l'Esprit Saint, à la Sainte Église catholique, à la communion des saints, à la rémission des péchés, à la résurrection de la chair, à la vie éternelle. Amen. Prions pour le pape Léon, ses intentions et celles de l'Église. Notre Père, qui es aux cieux, que ton nom soit sanctifié.

0: que ton règne vienne, que ta volonté soit faite sur la terre comme au ciel. Je vous salue Marie, pleine de grâce, le Seigneur est avec vous. Vous êtes bénie entre toutes les femmes, et Jésus, le fruit de vos entrailles, est béni.
1: Sainte Marie, Mère de Dieu, priez pour nous
0: Je vous salue Marie, pleine de grâce, le Seigneur est avec vous. Vous êtes bénie entre toutes les femmes, et Jésus, le fruit de vos entrailles, est béni.
1: Sainte Marie, Mère de Dieu, priez pour nous pauvres pécheurs, maintenant et à l'heure de notre mort.
0: Je vous salue Marie, pleine de grâce, le Seigneur est avec vous. Vous êtes bénie entre toutes les femmes, et Jésus, le fruit de vos entrailles, est béni.
1: Sainte Marie, Mère de Dieu, priez pour nous pauvres pécheurs,

0: premier mystère douloureux, l'agonie de Jésus. Jésus priait ainsi. Père, si cette coupe ne peut passer sans que je la boive, que ta volonté soit faite. Demandons par Marie la grâce de la persévérance à la suite du Christ, le Sauveur du genre humain. Notre Père, qui es aux cieux, que ton nom soit sanctifié, que ton règne vienne, que ta volonté soit faite sur la terre comme au ciel.
1: Je vous salue Marie, pleine de grâce, le Seigneur est avec vous. Vous êtes bénie entre toutes les femmes, et Jésus, le fruit de vos entrailles, est béni.
2: Sainte Marie, Mère de Dieu, priez pour nous pauvres pécheurs, maintenant et à l'heure de notre mort. Amen.
1: Je vous salue Marie, pleine de grâce, le Seigneur est avec vous. Vous êtes bénie entre toutes les femmes, et Jésus, le fruit de vos entrailles, est béni.
2: Sainte Marie, Mère de Dieu, priez pour nous pauvres pécheurs, maintenant et à l'heure de notre mort. Amen.
1: Je vous salue Marie, pleine de grâce, le Seigneur est avec vous. Vous êtes bénie entre toutes les femmes, et Jésus, le fruit de vos entrailles, est béni.
2: Sainte Marie, Mère de Dieu, priez pour nous pauvres pécheurs, maintenant et à l'heure de notre mort. Amen.
1: Je vous salue Marie, pleine de grâce, le Seigneur est avec vous. Vous êtes bénie entre toutes les femmes, et Jésus, le fruit de vos entrailles, est béni.
2: Sainte Marie, Mère de Dieu, priez pour nous pauvres pécheurs, maintenant et à l'heure de notre mort. Amen.
1: Je vous salue Marie, pleine de grâce, le Seigneur est avec vous. Vous êtes bénie entre toutes les femmes, et Jésus, le fruit de vos entrailles, est béni.
2: Sainte Marie, Mère de Dieu, priez pour nous pauvres pécheurs, maintenant et à l'heure de notre mort. Amen.
1: Je vous salue Marie, pleine de grâce, le Seigneur est avec vous. Vous êtes bénie entre toutes les femmes, et Jésus, le fruit de vos entrailles, est béni.
2: Sainte Marie, Mère de Dieu, priez pour nous pauvres pécheurs, maintenant et à l'heure de notre mort. Amen.
1: Je vous salue Marie, pleine de grâce, le Seigneur est avec vous. Vous êtes bénie entre toutes les femmes, et Jésus, le fruit de vos entrailles, est béni.
2: Sainte Marie, Mère de Dieu, priez pour nous pauvres pécheurs, maintenant et à l'heure de notre mort. Amen.
1: Je vous salue Marie, pleine de grâce, le Seigneur est avec vous. Vous êtes bénie entre toutes les femmes, et Jésus, le fruit de vos entrailles, est béni.
2: Sainte Marie, Mère de Dieu, priez pour nous pauvres pécheurs, maintenant et à l'heure de notre mort. Amen.
1: Je vous salue Marie, pleine de grâce, le Seigneur est avec vous. Vous êtes bénie entre toutes les femmes, et Jésus, le fruit de vos entrailles, est béni.
2: Sainte Marie, Mère de Dieu, priez pour nous pauvres pécheurs, maintenant et à l'heure de notre mort. Amen.
1: Je vous salue Marie, pleine de grâce, le Seigneur est avec vous. Vous êtes bénie entre toutes les femmes, et Jésus, le fruit de vos entrailles, est béni.
2: Sainte Marie, Mère de Dieu, priez pour nous pauvres pécheurs, maintenant et à l'heure de notre mort. Amen.

0: Ô Marie conçue sans péché. Deuxième mystère douloureux, la flagellation. Pilate prit Jésus et le fit flageller. Prions pour les victimes des guerres et du terrorisme. Notre Père, qui es aux cieux, que ton nom soit sanctifié, que ton règne vienne, que ta volonté soit faite sur la terre comme au ciel.
1: Offensés et ne nous laisse pas entrer en tentation, mais délivre-nous du mal. Amen. Je vous salue, Marie, pleine de grâce. Le Seigneur est avec vous. Vous êtes bénie entre toutes les femmes, et Jésus, le fruit de vos entrailles, est béni.
2: Sainte Marie, Mère de Dieu, priez pour nous pauvres pécheurs, maintenant et à l'heure de notre mort. Amen.
1: Je vous salue, Marie, pleine de grâce. Le Seigneur est avec vous. Vous êtes bénie entre toutes les femmes, et Jésus, le fruit de vos entrailles, est béni.
2: Sainte Marie, Mère de Dieu, priez pour nous pauvres pécheurs, maintenant et à l'heure de notre mort. Amen.
1: Je vous salue, Marie, pleine de grâce. Le Seigneur est avec vous. Vous êtes bénie entre toutes les femmes, et Jésus, le fruit de vos entrailles, est béni.
2: Sainte Marie, Mère de Dieu, priez pour nous pauvres pécheurs, maintenant et à l'heure de notre mort. Amen.
1: Je vous salue, Marie, pleine de grâce. Le Seigneur est avec vous. Vous êtes bénie entre toutes les femmes, et Jésus, le fruit de vos entrailles, est béni.
2: Sainte Marie, Mère de Dieu, priez pour nous pauvres pécheurs, maintenant et à l'heure de notre mort. Amen.
1: Je vous salue, Marie, pleine de grâce. Le Seigneur est avec vous. Vous êtes bénie entre toutes les femmes, et Jésus, le fruit de vos entrailles, est béni.
2: Sainte Marie, Mère de Dieu, priez pour nous pauvres pécheurs, maintenant et à l'heure de notre mort. Amen.
1: Je vous salue, Marie, pleine de grâce. Le Seigneur est avec vous. Vous êtes bénie entre toutes les femmes, et Jésus, le fruit de vos entrailles, est béni.
2: Sainte Marie, Mère de Dieu, priez pour nous pauvres pécheurs, maintenant et à l'heure de notre mort. Amen.
1: Je vous salue, Marie, pleine de grâce. Le Seigneur est avec vous. Vous êtes bénie entre toutes les femmes, et Jésus, le fruit de vos entrailles, est béni.
2: Sainte Marie, Mère de Dieu, priez pour nous pauvres pécheurs, maintenant et à l'heure de notre mort. Amen.
1: Je vous salue, Marie, pleine de grâce. Le Seigneur est avec vous. Vous êtes bénie entre toutes les femmes, et Jésus, le fruit de vos entrailles, est béni.
2: Sainte Marie, Mère de Dieu, priez pour nous pauvres pécheurs, maintenant et à l'heure de notre mort. Amen.
1: Je vous salue, Marie, pleine de grâce. Le Seigneur est avec vous. Vous êtes bénie entre toutes les femmes, et Jésus, le fruit de vos entrailles, est béni.
2: Sainte Marie, Mère de Dieu, priez pour nous pauvres pécheurs, maintenant et à l'heure de notre mort. Amen.
1: Je vous salue, Marie, pleine de grâce. Le Seigneur est avec vous. Vous êtes bénie entre toutes les femmes, et Jésus, le fruit de vos entrailles, est béni.
2: Sainte Marie, Mère de Dieu, priez pour nous pauvres pécheurs,
3: maintenant et à l'heure de notre mort.

0: Marie conçue sans péché.
1: Priez pour nous qui avons le pouvoir.
0: Troisième mystère douloureux, le couronnement d'épines. Avec des épines, il tressait une couronne et la posait sur la tête de Jésus. Prions pour les victimes innocentes et pour la conversion de ceux qui font souffrir. Notre Père, qui es aux cieux, que ton nom soit sanctifié, que ton règne vienne, que ta volonté soit faite sur la terre comme au ciel.
2: Pardonne-nous nos offenses, comme nous pardonnons aussi à ceux qui nous ont offensés. Et ne nous laisse pas entrer en tentation, mais délivre-nous du mal. Je vous salue Marie, pleine de grâce, le Seigneur est avec vous. Vous êtes bénie entre toutes les femmes, et Jésus, le fruit de vos entrailles, est béni.
3: Sainte Marie, Mère de Dieu, priez pour nous pauvres pécheurs, maintenant et à l'heure de notre mort. Amen.
2: Je vous salue Marie, pleine de grâce, le Seigneur est avec vous. Vous êtes bénie entre toutes les femmes, et Jésus, le fruit de vos entrailles, est béni.
3: Sainte Marie, Mère de Dieu, priez pour nous pauvres pécheurs, maintenant et à l'heure de notre mort. Amen.
2: Je vous salue Marie, pleine de grâce, le Seigneur est avec vous. Vous êtes bénie entre toutes les femmes et Jésus, le fruit de vos entrailles, est béni.
3: Sainte Marie, Mère de Dieu, priez pour nous pauvres pécheurs, maintenant et à l'heure de notre mort. Amen.
2: Je vous salue Marie, pleine de grâce, le Seigneur est avec vous. Vous êtes bénie entre toutes les femmes et Jésus, le fruit de vos entrailles, est béni.
3: Sainte Marie, Mère de Dieu, priez pour nous pauvres pécheurs, maintenant et à l'heure de notre mort. Amen.
2: Je vous salue Marie, pleine de grâce, le Seigneur est avec vous. Vous êtes bénie entre toutes les femmes et Jésus, le fruit de vos entrailles, est béni.
3: Sainte Marie, Mère de Dieu, priez pour nous pauvres pécheurs, maintenant et à l'heure de notre mort. Amen.
2: Je vous salue Marie, pleine de grâce, le Seigneur est avec vous. Vous êtes bénie entre toutes les femmes et Jésus, le fruit de vos entrailles, est béni.
3: Sainte Marie, Mère de Dieu, priez pour nous pauvres pécheurs, maintenant et à l'heure de notre mort. Amen.
2: Je vous salue Marie, pleine de grâce, le Seigneur est avec vous. Vous êtes bénie entre toutes les femmes, et Jésus, le fruit de vos entrailles, est béni.
3: Sainte Marie, Mère de Dieu, priez pour nous pauvres pécheurs, maintenant et à l'heure de notre mort. Amen.
2: Je vous salue Marie, pleine de grâce, le Seigneur est avec vous. Vous êtes bénie entre toutes les femmes, et Jésus, le fruit de vos entrailles, est béni.
3: Sainte Marie, Mère de Dieu, priez pour nous pauvres pécheurs, maintenant et à l'heure de notre mort. Amen.
2: Je vous salue Marie, pleine de grâce, le Seigneur est avec vous. Vous êtes bénie entre toutes les femmes et Jésus, le fruit de vos entrailles, est béni.
3: Sainte Marie, Mère de Dieu, priez pour nous pauvres pécheurs, maintenant et à l'heure de notre mort. Amen.
2: Je vous salue Marie, pleine de grâce, le Seigneur est avec vous. Vous êtes bénie entre toutes les femmes et Jésus, le fruit de vos entrailles, est béni.
4: Sainte Marie, Mère de Dieu, priez pour nous pauvres pécheurs, maintenant et à l'heure de notre mort. Amen.

0: Quatrième mystère douloureux, le portement de croix. Les soldats réquisitionnent Simon de Cyrène pour porter la croix avec Jésus. Confions à Marie tout ce que nous portons comme souffrance, comme poids, pour qu'elle les dépose dans le cœur de son Fils pour un heureux dénouement. Notre Père, qui es aux cieux, que ton nom soit sanctifié, que ton règne vienne, que ta volonté soit faite sur la terre comme au ciel.
1: Pardonne-nous à ceux qui nous ont offensés. Ne nous pas entrer en tentation, mais délivre-nous du mal. Amen.
2: Je vous salue Marie, pleine de grâce. Le Seigneur est avec vous. Vous êtes bénie entre toutes les femmes, et Jésus est le fruit de vos entrailles et béni.
3: Sainte Marie, Mère de Dieu, priez pour nous pauvres pécheurs, maintenant et à l'heure de notre mort. Amen.
2: Je vous salue Marie, pleine de grâce. Le Seigneur est avec vous. Vous êtes bénie entre toutes les femmes, et Jésus est le fruit de vos entrailles et béni.
3: Sainte Marie, Mère de Dieu, priez pour nous pauvres pécheurs.
2: Je vous salue Marie, pleine de grâce, le Seigneur est avec vous. Vous êtes bénie entre toutes les femmes, et Jésus est le fruit de vos entrailles et béni.
3: Sainte Marie, Mère de Dieu, priez pour nous pauvres pécheurs, maintenant et à l'heure de notre mort. Amen.
2: Je vous salue Marie, pleine de grâce, le Seigneur est avec vous. Vous êtes bénie entre toutes les femmes, et Jésus est le fruit de vos entrailles et béni.
3: Sainte Marie, Mère de Dieu, priez pour nous pauvres pécheurs, maintenant et à l'heure de notre mort. Amen.
2: Je vous salue Marie, pleine de grâce, le Seigneur est avec vous. Vous êtes bénie entre toutes les femmes, et Jésus est le fruit de vos entrailles et béni.
3: Sainte Marie, Mère de Dieu, priez pour nous pauvres pécheurs, maintenant et à l'heure de notre mort. Amen.
2: Je vous salue Marie, pleine de grâce, le Seigneur est avec vous. Vous êtes bénie entre toutes les femmes, et Jésus est le fruit de vos entrailles et béni.
3: Sainte Marie, Mère de Dieu, priez pour nous pauvres pécheurs, maintenant et à l'heure de notre mort. Amen.
2: Je vous salue Marie, pleine de grâce, le Seigneur est avec vous. Vous êtes bénie entre toutes les femmes, et Jésus est le fruit de vos entrailles et béni.
3: Sainte Marie, Mère de Dieu, priez pour nous pauvres pécheurs, maintenant et à l'heure de notre mort. Amen.
2: Je vous salue Marie, pleine de grâce, le Seigneur est avec vous. Vous êtes bénie entre toutes les femmes, et Jésus est le fruit de vos entrailles et béni.
3: Sainte Marie, Mère de Dieu, priez pour nous pauvres pécheurs, maintenant et à l'heure de notre mort. Amen.
2: Je vous salue Marie, pleine de grâce, le Seigneur est avec vous. Vous êtes bénie entre toutes les femmes, et Jésus est le fruit de vos entrailles et béni.
3: Sainte Marie, Mère de Dieu, priez pour nous pauvres pécheurs, maintenant et à l'heure de notre mort. Amen.
2: Je vous salue Marie, pleine de grâce, le Seigneur est avec vous. Vous êtes bénie entre toutes les femmes, et Jésus est le fruit de vos entrailles et béni.
3: Sainte Marie, Mère de Dieu, priez pour nous pauvres pécheurs, maintenant et à l'heure de notre mort. Amen.

0: Marie conçue sans péché.
1: Priez pour nous
0: qui avons recours à vous. Cinquième mystère douloureux, la mort de Jésus sur la croix. Jésus, poussant un grand cri, expira. La mort de Jésus sur la croix est le mystère qui nous offre la vie de Dieu éternellement. Prions pour ceux qui ont un pardon à donner et qui n'y parviennent pas. Notre Père, qui es aux cieux, que ton nom soit sanctifié, que ton règne vienne, que ta volonté soit faite sur la terre comme au ciel.
2: Je vous salue Marie, pleine de grâce. Le Seigneur est avec vous. Vous êtes bénie entre toutes les femmes. Et Jésus, le fruit de vos entrailles, est béni.
3: Sainte Marie, Mère de Dieu, priez pour nous pauvres pécheurs, maintenant et à l'heure de notre mort. Amen.
2: Je vous salue Marie, pleine de grâce. Le Seigneur est avec vous. Vous êtes bénie entre toutes les femmes, et Jésus, le fruit de vos entrailles, est béni.
3: Sainte Marie, Mère de Dieu, priez pour nous pauvres pécheurs, maintenant et à l'heure de notre mort. Amen.
2: Je vous salue, Marie, pleine de grâce. Le Seigneur est avec vous. Vous êtes bénie entre toutes les femmes, et Jésus, le fruit de vos entrailles, est béni.
3: Sainte Marie, Mère de Dieu, priez pour nous pauvres pécheurs, maintenant et à l'heure de notre mort. Amen.
2: Je vous salue, Marie, pleine de grâce. Le Seigneur est avec vous. Vous êtes bénie entre toutes les femmes, et Jésus, le fruit de vos entrailles, est béni.
3: Sainte Marie, Mère de Dieu, priez pour nous pauvres pécheurs, maintenant et à l'heure de notre mort. Amen.
2: Je vous salue, Marie, pleine de grâce. Le Seigneur est avec vous. Vous êtes bénie entre toutes les femmes, et Jésus, le fruit de vos entrailles, est béni.
3: Sainte Marie, Mère de Dieu, priez pour nous pauvres pécheurs, maintenant et à l'heure de notre mort. Amen.
2: Je vous salue, Marie, pleine de grâce. Le Seigneur est avec vous. Vous êtes bénie entre toutes les femmes, et Jésus, le fruit de vos entrailles, est béni.
3: Sainte Marie, Mère de Dieu, priez pour nous pauvres pécheurs, maintenant et à l'heure de notre mort. Amen.
2: Je vous salue, Marie, pleine de grâce. Le Seigneur est avec vous. Vous êtes bénie entre toutes les femmes, et Jésus, le fruit de vos entrailles, est béni.
3: Sainte Marie, Mère de Dieu, priez pour maintenant et à l'heure de notre mort. Amen.
2: Je vous salue, Marie, pleine de grâce. Le Seigneur est avec vous. Vous êtes bénie entre toutes les femmes, et Jésus, le fruit de vos entrailles, est béni.
3: Sainte Marie, Mère de Dieu, priez pour nous pauvres pécheurs, maintenant et à l'heure de notre mort. Amen.
2: Je vous salue, Marie, pleine de grâce. Le Seigneur est avec vous. Vous êtes bénie entre toutes les femmes, et Jésus, le fruit de vos entrailles, est béni.
3: Sainte Marie, Mère de Dieu, priez pour nous pauvres pécheurs, maintenant et à l'heure de notre mort. Amen.
2: Je vous salue, Marie, pleine de grâce. Le Seigneur est avec vous. Vous êtes bénie entre toutes les femmes, et Jésus, le fruit de vos entrailles, est béni.
3: Sainte Marie, Mère de Dieu,

0: Marie conçue sans péché,
1: priez pour nous
0: et avant retour sans doute. Souvenez-vous, ô très miséricordieuse Vierge Marie, qu'on n'a jamais entendu dire qu'aucun de ceux qui ont eu recours à votre protection, imploré votre assistance ou réclamé vos suffrages, ait été abandonné. Animé de cette confiance, ô Vierge des Vierges, ô notre Mère, nous venons vers vous et gémissant sous le poids de nos péchés, nous nous prosternons à vos pieds. Ô Mère du Verbe incarné, ne méprisez pas nos prières, mais écoutez-les favorablement et daignez les exaucer. Amen.

Prions le Seigneur. Dieu qui nous donne de vénérer en la Vierge Marie, la Mère de l'Espérance, accorde-nous, par sa prière et son aide, de mettre toujours notre espérance dans les biens du ciel, tandis que nous accomplissons nos tâches temporelles, et d'obtenir un jour ce que nous attendons avec foi. Par Jésus-Christ, ton Fils, notre Seigneur et notre Dieu, qui vit et règne avec toi dans l'unité du Saint-Esprit, Dieu pour

0: le Fils et le Saint-Esprit.
1: Amen.
0: Notre-Dame de Lourdes, Notre-Dame de Lourdes, Notre-Dame de Lourdes, Saint-Joseph, Sainte Bernadette, ô Marie conçue sans péché,
1: priez pour nous qui avons recours à vous.

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2: Bonjour à tous et bienvenue dans 1000 questions à la fois, votre émission de formation chrétienne qui essaie de répondre à toutes les questions que vous vous posez sur la foi, sur les Écritures ou sur l'Église. Eh bien aujourd'hui, nous parlerons de l'islam et de la fascination qu'il a exercée sur beaucoup de chrétiens à partir de la question de l'un de nos auditeurs qui se demande justement pourquoi ces chrétiens très enracinés dans leur foi, tels Christian de Chergé ou encore Charles de Foucault, que nous allons peut-être bientôt canoniser, ont vu tant de beauté dans l'islam et ont étudié le Coran avec bonheur. Cette interrogation, eh bien, je la partage aujourd'hui avec le frère Emmanuel Pisani, qui est dominicain, islamologue et directeur de l'Institut dominicain d'études orientales et directeur aussi de l'ISTR à l'Institut catholique de Paris. Frère, bonjour.
3: Bonjour Sophie.
2: Merci d'être ici et de venir nous éclairer sur ces grandes figures spirituelles, on peut les appeler comme ça, je crois même que vous en avez d'autres à me citer, qui finalement, est-ce qu'on peut dire qu'ils sont tombés sous le charme de l'islam, quelque part?
3: Être tombé sous le charme de l'islam, en tout cas, je ne sais pas.
2: Je vais trop loin.
3: Moi, je ne dirais pas ça ainsi, ils ne sont pas tombés sous le charme, mais l'islam exerce une fascination. Je pense qu'on peut employer
2: ce mot-là que j'avais employé au départ.
3: Exactement, voilà. je crois que c'est peut-être plus juste. Mais ce qui est intéressant par rapport, vous avez parlé de Christian de Chergé, vous avez parlé de Charles Foucault, on voit bien au 19e siècle, au 20e siècle, il y a évidemment Louis Massignon, hein, le grand orientaliste qui est aussi fasciné par l'islam. Il y a aussi Pierre Claverie d'une certaine manière, Albert de Périgueux. Au fond, les motivations sont différentes. Et si vous voulez, on pourrait dire, autant par exemple quelqu'un comme Louis Massignon, va être touché par l'islam et va même se convertir, hein, retrouver la foi de son baptême grâce à l'islam. Hein, c'est par la médiation de l'islam. Et en ce sens, d'ailleurs, il a une dette. Il est reconnaissant à l'islam parce qu'il n'aurait pas retrouvé la foi chrétienne sans l'islam et sans cet itinéraire, sans cette rencontre d'un mystique en visitant une mosquée. Donc, il y a parfois l'islam et quand on écoute un certain nombre d'itinéraires de chrétiens, parce que c'est un monde très religieux, l'Orient, donc le monde musulman plus que l'islam. Le monde musulman est un monde très religieux. Il y a un choc et il y a une interpellation. Et dans cette interpellation, il y a effectivement certaines personnes qui retrouvent, qui ne se convertissent pas à l'islam, mais qui retrouvent la densité, la ferveur de leur foi de baptême. C'est l'exemple de Louis Massignon. Mais c'est pas le cas de Charles de Foucault. Et Charles de Foucault, lorsqu'il est jeune, va faire des études sur la géographie du Maroc. Il va rencontrer l'islam, enfin il va voir le monde musulman. Il va être fasciné parce qu'il voit par le côté extrêmement religieux. On est au 19e siècle. Il faut imaginer qu'en Europe, il y a déjà, surtout en France, c'est déjà sécularisé, c'est déjà laïcisé. Il y a quelque chose de radical. Et Charles de Foucault, lorsqu'il écrit à son ami Henri de Castres à propos de l'expérience qu'il fait avec le monde musulman, il dit « L'islam a produit en moi un profond bouleversement. La vue de cette foi, de ces âmes vivant dans la continuelle présence de Dieu, m'a fait entrevoir quelque chose de plus grand et de plus vrai que les occupations mondaines. » Voilà, je crois que là, l'essentiel est dit. Cette présence de Dieu manifestée dans la prière continuelle et qui produit un choc et qui fait qu'il y a une sorte de fascination.
2: Oui, en fait, si je vous entends bien, frère, c'est que c'est finalement la question de Dieu qui vient sur le tapis, qui arrive, qui les frappe, que finalement c'est un Dieu présent qui est peut-être pas forcément le Dieu des chrétiens, mais qui est un Dieu auquel on s'adresse toute la journée.
3: Alors, c'est un Dieu qui est extrêmement présent et donc, autrement dit, on s'adresse toute la journée et donc qui est important. C'est-à-dire que toute la vie est traversée par cette présence de Dieu. Et vous voyez, c'est même pas seulement je fais la prière 5 fois dans la journée, mais Dieu est constamment à la bouche des musulmans et tout ce qui est fait se fait sous son regard. Et c'est ça qui, au fond, Charles de Foucault va dire, l'islam est extrêmement séduisant, il m'a séduit à l'excès. Alors, vous voyez, vous m'avez dit, est-ce qu'on est charmé? Bon, en tout cas, il y a une séduction qui est opérée. Et alors, ce qui est intéressant chez Charles de Foucault, c'est en raison de la radicalité de l'islam. Il dit, il y a un vrai engagement du croyant. C'est important, Dieu, pour lui. Hein, et au fond, on retrouve toute la problématique de Charles de Foucault. Et même quand il ira à la trappe, il trouvera qu'à la trappe, on est encore trop mou. On est encore trop tiède. Et ce qui le séduit hein, dans l'islam, c'est justement, il n'y a pas cette tiédeur. Et vous voyez, dans l'islam, par rapport à la question de la foi, ce qui est décisif, c'est qu'au fond, c'est une foi qui ne se questionne pas, ou du moins peu, ça dépend encore des courants, il faudrait nuancer, hein. Mais c'est une foi qui ne doute pas. Non seulement c'est une foi qui ne doute pas, mais c'est une foi qui même ne va pas à se questionner. C'est ainsi. Il n'y a pas de pourquoi, il n'y a pas de comment. C'est ainsi. Et c'est ce qu'on appelle le yakin, c'est-à-dire la foi certitude. Et je crois que chez le jeune tempétueux Charles de Foucault, c'est ça qui le séduit. C'est ce côté radical.
2: Est-ce que c'est ça aussi qui a séduit Christian de Chergé? Cette foi tempétueuse, cette radicalité, on a l'impression d'un homme qu'on connaît peut-être, un homme du XXe siècle quand même, peut-être moins radical que le jeune Charles de Foucault.
3: Alors voilà, et c'est peut-être là où justement il faut voir des itinéraires différents. Hein. Chez Christian de Chergé, l'approche est différente. D'abord, ce qui va le profondément le marquer, c'est alors effectivement, c'est de la rencontre avec des musulmans. Et d'ailleurs peut-être plus que la radicalité de la foi. Et ce qui le touche, ce sont des hommes de prière. Et vous savez, il y a l'événement chez Christian de Chergé avec ce garde champêtre pendant la guerre. Et ce garde champêtre avec qui il discute, avec qui il s'est noué d'amitié et qui un jour va le protéger devant le front de libération et va le protéger. Et trois jours plus tard, on le découvra que ce garde champêtre est mort et a été égorgé pour avoir protégé le lieutenant Christian de Chergé. Et là, il découvre au fond que dans l'islam, il y a aussi des gens qui sont prêts à donner leur vie pour des amis. Et c'est ça qui va être vraiment le déclic. Hein. Et du coup, ce qui va être très très fort chez Christian de Chergé, c'est de dire comment notre foi chrétienne est aussi appelée à s'intéresser à la foi de l'autre. Vous voyez, hein, c'est un cistercien. Il va faire des études à Rome en islamologie. Pourquoi ? Hein. Après, a priori, c'est d'abord un homme de prière. Mais non, parce que c'est un homme de prière, bien sûr. Mais avec cette main ouverte, avec ce cœur ouvert et cette notion fondamentale qui est celle de l'hospitalité. Et pour Christian de Chergé, l'hospitalité, il s'agit d'accueillir la foi de l'autre dans sa foi. Et on voit qu'il va lire le Coran, il va lire les mystiques musulmans, mais il va les lire en les accueillant.
2: Alors, ce qui est c'est curieux peut-être dans ces différentes figures que l'on peut rencontrer, frère Emmanuel Pisani, c'est que finalement, en tout cas de chez eux, aucun ne songe à se convertir. On reste ancré dans leur christianisme et c'est leur christianisme qui est chamboulé. C'est eux qui sont chamboulés, mais ils ne passeront pas ailleurs.
3: C'est-à-dire, il y a un attachement profond au Christ, hein, et ça, je crois, et au Christ, Fils de Dieu. Et je crois, en tout cas, pour les figures que nous venons d'évoquer, c'est très net pour Charles de Foucault, hein, c'est Jésus Sauveur, et il s'agit même de rendre Jésus présent à ces âmes qui ne le connaissent pas. Hein, et un de ses disciples marocains, Albert Périguer, dira qu'il s'agit de prolonger le mystère de l'incarnation par cette présence au sein du monde musulman qui ne connaît pas le Christ, Fils de Dieu, ou en même temps, le Christ est présent dans les âmes de chacun.
2: Et cela, est-ce qu'ils auront pensé à une foi, peut-être de temps en temps, Charles de Foucault, au départ, mais à les convertir? Charles de Foucault parlait quelquefois des infidèles qu'il fallait convertir, mais à la fin de sa vie, beaucoup moins. Et Christian de Chergé n'a jamais voulu convertir personne.
3: Non, et puis je crois qu'on est aussi dans cette spiritualité où c'est Dieu qui convertit. Hein. Mais par contre, et là, il y a aussi cette dimension de missionnaire, c'est-à-dire que... Et on le retrouve aussi chez de Chergé, et peut-être encore plus explicité de ce point de vue chez Pierre Clavery. C'est l'idée, donc, comment dire, c'est l'esprit qui convertit. Mais moi, je dis quelque chose de l'Évangile par ma vie, je dis quelque chose de mon attachement au Christ, par ma prière au Christ, par mon adoration, et aussi j'incarne l'Évangile, c'est-à-dire j'incarne les béatitudes. Souvenez-vous, hein, ce qui est essentiel chez Charles de Foucault, hein, Matthieu 25, j'étais malade et vous m'avez soigné, j'avais faim et vous m'avez nourri. C'est ça, pour Charles de Foucault, c'est central dans l'Évangile. Et il veut vivre cela. simplement, humblement, il ne fait pas l'aumône, il vit de son travail, et donner aux autres. Et Périguer, c'est la même chose, il va soigner, les musulmans, il va soigner ses habitants qui sont pauvres, et il va, voilà, il y a un don de leur vie.
2: Finalement, ce qui les intéresse, c'est la rencontre avec les musulmans, avec les autres. C'est ça, peut-être.
3: Oui, oui, c'est la rencontre. Et puis, la mission consiste à permettre la rencontre. Et non pas s'enfermer dans son îlot communautaire, mais être ce lien entre les différentes religions.
2: Et alors, et vous, frère Emmanuel Pisani, est-ce qu'on peut vous poser la même question? Est-ce que vous avez été fasciné par l'islam? Est-ce que vous êtes fasciné par les musulmans? Qu'est-ce que ça vous apporte pour votre foi?
3: Alors, moi, j'emploierais pas le mot de fasciné. D'abord, j'ai étudié l'islam parce que j'y ai perçu la grande question du 21e siècle. J'ai commencé mon islamologie, l'étude de l'islamologie et l'étude de la langue arabe en 2001, à l'issue du 11 septembre, où je me suis dit, nous rentrons dans le 21e siècle, et la question du 21e siècle, comme le 20e siècle fut celle du communisme, du fascisme, des religions séculières, j'ai saisi que le 21e siècle serait celle de la question de l'islam politique. Et comme tout jeune dominicain, je me suis dit, il faudra y poser un vrai regard, un regard théologique. On ne pourra pas se contenter de quelques articles de presse, même s'ils sont bien écrits. Donc, voyez, j'ai d'abord eu cette démarche pour essayer de connaître l'autre par rapport à une urgence, à un enjeu, en un jeu sociétal et peut-être aussi politique d'une certaine manière, et donc théologique. Donc, par la suite, évidemment, j'ai fait un vrai travail de sur les sources en les regardant avec bienveillance et non pas dans une perspective apologétique. Et donc, cette bienveillance, je dirais pas qu'elle m'a fasciné, mais m'a permis de découvrir des perles. Voilà, j'ai découvert des perles dans le monde musulman, effectivement.
2: Merci beaucoup, frère Emmanuel Pisani. Encore une fois trop court, malheureusement. On aurait pu continuer, mais bien sûr. Merci à vous,
3: merci à vous
2: d'être venu nous vraiment répondre à l'interrogation de cet auditeur. Je vous remercie à tous d'être fidèles à 1000 questions à la fois. Bien sûr, on se retrouvera la semaine prochaine. En attendant, vous pouvez retrouver sur le site croire.com beaucoup d'abord cette émission qui est retranscrite et en plus, évidemment, beaucoup de choses sur l'islam et le Coran. À bientôt. Au revoir.

En ce temps-là, Jésus disait: Malheureux êtes-vous, scribes et pharisiens hypocrites, parce que vous payez la dîme sur la menthe, le fenouil et le cumin, mais vous avez négligé ce qui est le plus important dans la loi, la justice, la miséricorde et la fidélité. Voilà ce qu'il fallait pratiquer sans négliger le reste. Guide aveugle, vous filtrez le moucheron et vous avalez le chameau. Malheureux êtes-vous, scribes et pharisiens hypocrites, parce que vous purifiez l'extérieur de la coupe et de l'assiette, mais l'intérieur est rempli de cupidité et d'intempérance. Pharisiens aveugles, purifie d'abord l'intérieur de la coupe, afin que l'extérieur aussi devienne pur.

Malheur à vous. Il s'agit d'une douleur en même temps que d'un avertissement pour se convertir. Jésus accueille l'autorité des interprètes authentiques de la loi de Moïse, mais il ne confond pas la loi, surtout son esprit, avec l'interprétation abusive que les responsables religieux risquent d'en faire. Cet évangile continue le discours de Jésus sur l'hypocrisie des chefs dont les exigences ferment aux hommes le royaume des cieux. Voilà l'enjeu. Dans le fond, la question est de savoir si la casuistique des sachants religieux rend ou pas possible l'observation de la loi divine. Donc l'enjeu est capital. C'est l'autorité de Dieu que l'étroitesse d'esprit des scribes et des pharisiens risque de dévaluer dans l'esprit des personnes pieuses. Jésus s'était déjà exprimé sur ce qu'il faut en penser. D'ailleurs, les prophètes eux-mêmes dénonçaient des pratiques extérieures d'un culte qui n'est que précepte humain. Jésus citait Isaïe au début au sujet du conflit entre les actes extérieurs et le cœur profond. Rappelez-vous ce verset d'Isaïe, « Ce peuple m'honore des lèvres, mais leur cœur est loin de moi. Vain est le culte qu'ils me rendent. » Comment nous engageons-nous dans notre propre culte? Et surtout, quel visage de Dieu présentons-nous dans notre pratique religieuse? Quelles que soient les époques, la question de l'authenticité du culte est posée. Nous risquons toujours de faire obstacle entre ce que Dieu veut révéler de lui-même et nos considérations personnelles. Plutôt que de nous culpabiliser, cherchons la trace de la bonté de Dieu, qui ne veut pas fermer l'accès au royaume de Dieu, ou céder à l'intransigeance, ou bien encore accorder plus d'importance aux pratiques extérieures par rapport à ce qui est une vraie valeur. La justice, la miséricorde qui ne cesse de ressentir, de retentir depuis l'Ancien Testament. Entendons cette parole encore aujourd'hui.

Notre Père, qui es aux cieux, que ton nom soit sanctifié, que ton règne vienne, que ta volonté soit faite sur la terre comme au ciel. Donne-nous aujourd'hui notre pain de ce jour. Pardonne-nous nos offenses, comme nous pardonnons aussi à ceux qui nous ont offensés. Et ne nous laisse pas entrer en tentation, mais délivre-nous du mal. Car c'est à toi qu'appartiennent le règne, la puissance et la gloire, pour les siècles des siècles. Amen.

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2: Aujourd'hui, 25 août, nous fêtons Saint Louis. Il monta sur le trône à 12 ans, mais sa mère, Blanche de Castille, exerça la régence durant les 10 premières années du règne, de 1226 à 1236. Elle l'avait marié à Marguerite de Provence. Celle-ci lui donna 11 enfants. Si méritante par ailleurs, la reine Blanche était un poison de belle-mère, jalouse au point que ses tendres époux devaient se réfugier dans un escalier voûté avec une sentinelle à chaque bout quand ils désiraient s'entretenir et s'embrasser un peu. En 1248, Louis se croisa pour reprendre la Palestine au sultan d'Égypte, victorieux à Damiette en 1249, vaincu et fait prisonnier à Mansoura en Égypte l'année suivante, il ne recouvra sa liberté qu'au prix d'une énorme rançon. Il visita ensuite les lieux saints, restaura les quelques places fortes que les chrétiens tenaient encore en Syrie et rentra en France après 6 ans d'absence. Grand et svelte, Saint-Louis était beau, avec de longs cheveux blonds, un air angélique et des yeux de colombe. Il a laissé le souvenir d'un roi parfait et d'un saint parfaitement aimable. Il assura la paix intérieure et extérieure de son royaume, gouverna avec sagesse et fermeté, ménagea le sang de ses sujets et accrut leur bien-être, fit régner la même justice pour tous. Tertiaire de saint François, chaque jour il assistait à une messe basse et à une messe chantée, récitait toutes les heures du bréviaire, distribuait 2 pains, une mesure de vin et un morceau de viande à 122 pauvres. S'étant de nouveau embarqué le 1er août 1270 pour la croisade, la 8e et la dernière, il mourut de la peste 4 semaines plus tard devant Tunis, étendu sur la cendre. Quant au prénom de Louis, la généalogie graphique de Louis, prénom historique s'il en est, nous est bien connue. À l'origine, il y a le guttural Clodovic, issu de 2 substantifs germaniques, hold, la gloire, et vic, le combattant. Clodovic s'est ensuite simplifié en Clovis, puis latinisé en Clodovico, qui a donné Ludovicus, francisé en Ludovic, puis en Louis. Ce curieux enchaînement graphique a engendré le plus prestigieux des prénoms français, porté au long de plus de 10 siècles par une lignée de rois allant de Louis Ier, fils de Charlemagne, au dernier souverain français, Louis-Philippe. Pas étonnant que depuis le XVe siècle, Louis soit l'un des prénoms masculins les plus attribués dans la plupart des provinces françaises. Ses éclipses n'ont jamais été bien longues et sa prééminence s'est parfois imposée plusieurs dizaines d'années de suite. Il a par exemple figuré au premier rang du palmarès de 1879 à 1907.

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3: Rares sont les interprètes qui peuvent susciter une telle pléthore de qualificatifs, tous plus dithyrambiques les uns que les autres. Scott Ross en fait partie. Cela d'autant plus qu'à l'instar de Mozart, il disparaîtra très jeune puisqu'il s'est éteint à l'âge de 38 ans. Daniel Missire, bonjour.
4: Bonjour Bruno, bonjour à tous. On ouvre cette émission en musique. Amateur de claviers anciens, voici un rendez-vous à ne pas manquer. Cette émission est pour vous.

0: Les barricades mystérieuses de François Couperin, interprétées ici au clavecin par Scott Ross. Alors Daniel, je m'interroge, y a-t-il un anniversaire quelconque qui expliquerait cette émission consacrée tout entièrement à Scott Ross?
1: Non, absolument pas, Bruno.
0: En tout cas, c'est un jour.
1: Mais il n'est en fait nul besoin d'un anniversaire pour évoquer cet homme. Et puis j'aime bien sortir un peu des codes, des conventions, vous voyez, Bruno. Donc, alors, pour revenir à Scott Ross, il est disparu en 1989. Il y a donc plus de 36 années, cet artiste inclassable est toujours présent parmi nous. Tous mélomanes se devaient de lui consacrer une émission et lui rendre un hommage.

0: De Domenico Scarlatti, nous écoutions cette sonate pour le clavecin en si mineur, Kirkpatrick 27, interprétée ici par Scott Ross. Daniel, il y a 36 ans donc, le 13 juin 1989, le claveciniste Scott Ross disparaissait à l'âge de 36 ans et vous lui consacrez donc cette émission cet après-midi.
1: Oui, absolument, Bruno. Alors, quelques mots sur l'un des artistes qui marquèrent l'histoire de leur instrument, qui est donc Scott Stonebreaker Ross, plus connu sous la réduction de Scott Ross, ce génial trublion qui a défrayé la chronique des années 70-80. Ce claveciniste hors pair n'a quasiment laissé personne indifférent, en bien ou en mal, tout le monde du clavecin, ou presque, s'est exprimé sur lui.
0: Alors, quelques repères temporels, Daniel.
1: Oui, alors, il naît le 1er mars 1956 à Pittsburgh, en Pennsylvanie, aux États-Unis. Donc, il a 5 ans lorsque son père décède. En 1962, à 6 ans, il prend ses premiers cours de piano. En 1964, à 14 ans, c'est le départ pour la France. En 1965, inscription au Conservatoire de Nice, et c'est là que tout démarrera. Ses professeurs découvrent ses dons exceptionnels et un travail acharné font bientôt de Scott Ross une vraie vedette du Conservatoire. Par exemple, il se fait enfermer la nuit pour jouer l'art de la fugue. Mais on revient aux dates. 1971, à 20 ans, il a le premier prix à Bruges. Il sera chargé de cours à Laval, au Québec, de 1973 à 1986. Et en 1989, le 13 juin, vous le disiez, Bruno, disparition, à 38 ans. Aujourd'hui, lorsque l'on évoque le nom de Scott Ross, cela convoque bien sûr Couperin, Rameau et Frescobaldi, toutes des intégrales, mais c'est surtout le monument des 555 sonates de Domenico Scarlatti qui s'affiche.

0: De Domenico Scarlatti, nous écoutions la sonate en la majeure Kirkpatrick 208 interprétée par Scott Ross. C'est extrait d'une sélection de ses plus belles sonates du Napolitain qui est sortie sur le label Erato. C'était en 1988. Tous mélomanes sur RCF et Radio Notre-Dame avec nous cet après-midi. Daniel Missir et nous évoquons Scott Ross. Alors Daniel, on va s'arrêter quelques instants sur cette intégrale de 555 sonates pour le clavecin de Domenico Scarlatti. Alors je rappelle les dates, 1685-1757, ce qui en fait quasi contemporain de Bach et Handel.
1: Oui, absolument Bruno. Alors, mais avant d'entrer dans le vif du sujet, sachez que cette sonate que l'on vient d'écouter, celle en la majeure, la Kirkpatrick 208, que nous venons donc d'écouter, cette sonate était la sonate préférée de Scott Ross. Alors ceci dit, et pour revenir à cette somme des 555 sonates, il faut saluer ici Nicolas Bomsel, l'ancien producteur à France Musique, qui sera la cheville ouvrière du monumental projet de ces 555 sonates de Scarlatti intégrale qui a contribué à faire connaître le musicien américain à la planète entière. Elles seront enregistrées de juin 1984 à septembre 1985 par France Musique, pour partie dans la chapelle du château d'Assas, dont on reparlera plus loin, et où Scott Ross est quasiment pensionnaire. Et le reste, dans les studios de France Musique. 5 clavecins différents seront utilisés. À noter que 3 de ces sonates sont encore enregistrées sur l'orgue de Saint-Guilhem-le-Désert. Il les interprétera donc pour France Musique, il les diffusera en 1985, jour après jour, 2 par jour, à midi. Un petit clin d'œil pour illustrer le comportement de Scott Ross. Donc il offrira aux auditeurs une surprise, une 556e sonate, jouée le 1er avril 1985, entièrement écrite de sa main. Personne ne remarquera la supercherie avant qu'il n'avoue sa facétie.

0: Scott Ross au clavecin nous interprétait la sonate en la majeur Kirkpatrick 114 de Domenico Scarlatti. Alors Daniel Messire, nous allons évoquer maintenant une année, 1970, et un lieu, le château d'Assas.
1: Oui Bruno, alors je voudrais évoquer un lieu qui est intimement attaché à Scott Ross, le château d'Assas dans l'Hérault. C'est à une dizaine de kilomètres de Montpellier. C'est là que Scott Ross prendra pension avant d'emménager dans la petite maison située dans la montée du château. Ce château est l'un des hauts lieux emblématiques du parcours de Scott Ross. Il est la propriété de Madame de Mangel, qui deviendra comme une seconde mère pour Scott Ross. C'est dans cette petite maison qu'il décédera le 13 juin donc 1989, entouré de ses deux clavecins, ses chats et sa collection d'orchidées. C'était un homme singulier, notre ami Scott Ross. Hein. C'est dans ce château que Scott Ross, qui s'intéressera de très près à la facture du clavecin, découvre, nous sommes là donc en 1969, quatre années après son entrée au Conservatoire de Nice, Scott Ross découvre un clavecin anonyme, un clavecin ancien, non restauré, et c'est le coup de foudre. Il enregistrera là une grande partie de ses œuvres gravées au disque, ses couperins et ses rameaux, et une partie de ses Scarlatti seront enregistrés sur ce clavecin.

0: La sonate en mi majeur Kirkpatrick 380 de Domenico Scarlatti, interprétée ici par Scott Ross. 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Avec nous cet après-midi, Daniel Missy, on s'intéresse à Scott Ross. Et Daniel, vous nous proposez une petite histoire comme vous les aimez bien.
1: Oui, Bruno. Et il est une petite histoire peu connue concernant les enregistrements des intégrales Couperin et Rameau de Scott Ross. J'ai trouvé ces informations, je vous le dis, au cas où vous vouliez aller le consulter, sur le site ledevoir.com. À savoir que la moitié du leg de Scott Ross, cela concerne donc les intégrales Couperin et Rameau, la moitié de ce leg est inaccessible depuis trois décennies, car enregistrée chez Steele, société créée en 1971 par Alain Villain. Alors Nicolas Baumsel, évoqué précédemment, est l'une des rares personnes encore en contact avec ce monsieur Alain Villain, qui a aujourd'hui 83 ans. Et donc, ce monsieur Villain est assis sur son trésor enregistré. Dans les temps anciens, Alain Villain et Scott Ross se sont donc rencontrés et sont tombés d'accord pour documenter le clavecin du château d'Assas avec ses intégrales Rameau en 1975, puis François Couperin entre 1977 et 1978. Ces disques attirent alors l'attention sur l'instrument, aujourd'hui toujours fameux, puisque... Écoutez-moi bien, Bruno, Benjamin Allard, donc un tout jeune claveciniste, a enregistré le volume 3 de son intégrale Bach. Et ses disques, donc, attirent aussi l'attention sur le jeune claveciniste qui était alors Scott Ross. Aujourd'hui, Nicolas Baumsel ne désespère pas de convaincre Alain Villain de publier ses Rameau et ses Couperin. Pour information, ses Couperin... dont la cote se situe aujourd'hui à 1 300 euros.
0: Quand même.
1: Sans commentaire.

0: De Domenico Scarlatti, nous écoutions la sonate en ré majeur, Kirkpatrick 490, interprétée ici par Scott Ross. Daniel, pour poursuivre cette émission, on fait un petit pas de côté?
1: Absolument. Avant de retrouver Scott Ross en concert, on fait une petite pause dans ce récital, si l'on peut dire, mais on reste en pays de connaissance pour évoquer l'un des turiféraires du napolitain. Je parle bien sûr ici de Domenico Scarlatti, un compositeur anglais, un certain Charles Avison. Les dates sont 1709-1770, donc il se trouve être un parfait contemporain de Scarlatti.
0: Scarlatti donc un Européen avant l'heure.
1: On peut le dire ainsi. Alors, qui était ce Charles Avison? Autour de 1750, quelques mots sur ce qui se passait en Angleterre. En 1750, donc, régnait en Angleterre un certain enthousiasme pour les pièces pour le clavier de Scarlatti. En effet, l'audace, l'intrépidité même, et la nouveauté de l'écriture, qui violait presque toutes les bonnes vieilles règles, firent que l'on s'enticha de ces pièces qui feront alors l'objet de nombreux recueils. En 1739, un groupe de Scarlattiens se forme alors. Certains écrits de l'époque évoquent même une secte. Donc ce groupe de Scarlattiens propose l'édition de ces pièces, le fondateur de la dite secte faisant publier 42 sonates de Scarlatti sous l'appellation « Lessons pour clavecin ». Alors que simultanément paraissait un recueil, de pièces toujours de Scarlatti, d'exercices pour le clavecin, peut-être publiées à la demande de Scarlatti lui-même. Toujours est-il que cette mode conduisit certains adeptes de la dite secte, comme ce Charles Avison, à composer des concertos pour cordes tirés de ses pièces pour clavier.

0: Le café Zimmermann, placé sous direction de Pablo Valetti, interprétait les trois derniers mouvements du concerto numéro 12 en ré majeur de Charles Avison. 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Avec nous cet après-midi, Daniel Missire. Et Daniel referme cette émission consacrée à Scott Ross avec un moment savoureux qui illustre parfaitement la problématique Scott Ross lors de ses concerts.
1: Tout à fait, Bruno. Lors de mes recherches pour cette émission, j'ai trouvé un rare enregistrement paru dans la série, vous savez, les indispensables de Diapason, la revue de musique classique, pardon. Et cet enregistrement est le reflet d'un concert capté par France Musique et qui n'est jamais paru au disque. Alors, une petite note pour nos auditeurs qui seraient intéressés pour retrouver ce que l'on va entendre par la suite. Cet enregistrement inédit, ressorti donc par Diapason, est difficilement trouvable, pour ne pas dire introuvable. J'ai trouvé aujourd'hui, demain, je ne sais pas, sur deux sites, alors Cobuzz et Deezer, ce récital en version dématérialisée. Voilà.
0: Alors, on va comme à notre concert, Daniel.
1: Oui, tout à fait. Alors, nous sommes là donc le samedi 12 juillet 1986 en l'abbaye de Saint-Guilhem-le-Désert où se déroule le festival annuel et le petit village de l'Hérault bruisse des murmures du public. Scott Ross doit jouer, Scott Ross va jouer et ce public a entendu parler d'un problème. Diapason raconte ce jour où tout fut à deux doigts de capoter. Scott Ross, lorsqu'il voit arriver les techniciens de France Musique, personne ne l'a prévenu, il est furibard, il dit qu'il ne jouera pas. À grand-peine, la directrice du festival arrive à le convaincre, c'était la neuvième fois que Scott Ross venait à Saint-Guilhem. Il venait en voisin, quasiment, jouer de l'orgue Cavalier Cole. Une amitié s'était nouée avec ce diable de Scott Ross. Après de nombreux palabres, il accepte, il jouera donc. Il y a au programme trois sonates de Scarlatti, la partita numéro 4, BWV 828 de Bach, et la suite en mi et le premier concert de Jean-Philippe Rameau.

0: Des applaudissements bien mérités pour Scott Ross le 12 juillet 1986 lors du récital de Saint-Guilhem-le-Désert. Nous écoutions les cinq derniers mouvements de la suite en mi de Jean-Philippe Rameau, donc interprété par Scott Ross. Avant de se quitter, Daniel, un petit mot encore sur Scott Ross?
1: Oui, oui, Bruno. Alors, vous savez, les concerts étaient très souvent le prétexte pour Scott Ross de se démarquer de ses confrères. Vous savez, le monde du clavecin est plutôt policé, et donc notre ami Scott Ross dénotait un tout petit peu. Alors, il avait une forme d'excentricité. Il n'y a quasiment pas un concert sans qu'il ne se passe quelque chose de particulier. Par exemple, en 1983 à Aix-en-Provence, Scott Ross donne un récital, on l'assoit sur une simple chaise pliante. Les pianistes ont droit à un tabouret réglable et lui, une chaise pliante. Une photo, je rigole, juste à penser à la photo, une photo le montre assis sur la dite chaise, les bras croisés, il attend que l'on veuille bien changer la chaise. Une autre fois, il arrive au concert avec une extravagante chemise à fleurs et un jean jaune délavé et des trapéziennes, du tong, vous voyez ce que je veux dire, Bruno. Et puis après l'entracte, il revient avec une casquette et un blouson et un pantalon de cuir noir. Ou encore, il y a lors d'un concert, un jeune garçon lui demande pourquoi il n'enlève pas ses grosses bagues pour jouer. Et Scott Ross de lui répondre « Mais jeune homme, je les mets pour jouer ». Alors, vous voyez, assez atypique sur la scène musicale classique avec ses blousons de cuir et ses santiags, ses cheveux longs et ses lunettes aux verres octogonaux, il reste l'un des plus pertinents interprètes des variations Goldberg de Bach, avec Gustave Leonhardt, dont la lecture est pourtant diamétralement opposée à la sienne. Scott Ross, le voyou, et Gustave Leonhardt, l'aristocrate. C'est ainsi que les médias avaient baptisé ces deux immenses artistes.
0: Voilà, Daniel Messier, on referme donc cette émission consacrée au claveciniste et organiste américain Scott Ross. Demain, à votre place, Philippe Solaire, pour un numéro de Tous Mélomanes, et puis dans un instant, En quête de sens avec Marie-Ange de Montesquieu.
1: Bruno, merci, à tout bientôt. On se quitte avec quelques notes sous les doigts de Scott Ross, encore lui, la Sarabande de la Partita numéro 4 en ré majeur de Jean-Sébastien.

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2: C'est sans doute l'un des plus beaux mots du langage humain. Un mot tout petit, mais en fait qui est très grand. C'est le mot « oui ». Le premier et le plus total de tous les « oui » qui existent, c'est en fait Dieu qui l'a posé. Non, c'est Dieu qui ne cesse de le poser. Dieu ne cesse de nous dire « oui ». 1 Timothée, chapitre 2, verset 4. Dieu notre Sauveur veut que tous les hommes soient sauvés. Deuxième lettre de Pierre, chapitre 3, verset 9. Dieu n'accepte pas d'en laisser quelques-uns se perdre. Voilà le grand oui de Dieu à l'humanité. Et c'est ce oui qui nous assure que nous sommes aimés, que nous sommes sauvés, que nous sommes comblés de grâce, quoi qu'il en soit. Quoi qu'il en soit. C'est le grand oui de Dieu à l'humanité. Et vous voyez, ce oui de Dieu, clair et fort, sans aucun retour en arrière, la jeune Marie y a répondu par un oui clair et fort. On peut dire qu'elle a dit oui pour nous. Elle a dit un oui universel. Et dès qu'il fut sorti de ses lèvres, ce oui prononcé devant l'archange Gabriel sortait l'humanité de ses noms. Vous savez, tous les noms si souvent répétés au cours de l'histoire de l'humanité et encore tellement présents dans nos vies quotidiennes. Marie a dit oui. Marie a dit oui au projet de Dieu. Un oui libérateur pour nous tous. Il y a un grand théologien, Karl Rahner, qui priait la Vierge Marie en disant « Dans un instant qui ne disparaîtra plus, mais qui demeure valable pour toute éternité, ta parole, Marie, a été la parole de l'humanité. Et ton oui l'amène de toute la création au oui sans repentance de Dieu. » Le oui de Marie, c'est l'amen de toute la création qui répond à ce grand oui haut et fort que le Seigneur adresse à l'humanité. Et voyez, on pourrait dire qu'à chaque fois que nous disons amen, c'est assez fréquent dans nos liturgies, hein, à chaque fois que nous disons amen, quand nous recevons le corps du Christ en communion, quand nous achevons une prière, peut-être qu'on le dit de manière un peu machinale, alors qu'en fait c'est d'abord un terme très fort. Hein. Amen, ça vient de l'hébreu aman, le rocher. Donc quand on dit amen à quelque chose, on dit ça c'est rocher, ça c'est solide. Autrement dit, je peux appuyer ma vie là-dessus. Mais chacun de nos c'est solide, chacun de nos amen sont en fait un écho au grand amen de Marie quand elle a dit oui à l'archange Gabriel. Je vous inviterai à y penser la prochaine fois que vous employez ce petit terme d'amen. Vous dire en fait que c'est un écho au grand amen de Marie. Le oui de Marie. Le oui de Marie résume en fait ce que nous avons vu hier pour ceux qui étaient présents parmi nous, ce que le grand prédicateur Raniero Cantalamessa disait. Marie est l'exemple de cette disproportion divine entre ce qui se voit à l'extérieur et ce qui se réalise à l'intérieur. Mais on pourrait dire que le petit mot « oui », il vient représenter cela. Ce n'est pas très grand le terme « oui ». Et il me semble que dans aucune langue, ce mot « oui » n'est composé de plus de 2, 3, voire peut-être 4 lettres. Un tout petit mot. Mais dans la bouche de Marie, il devient ample, il devient grandiose. Un petit mot à l'extérieur, mais de grandes choses qui se vivent à l'intérieur. Alors voyez, en nous associant au « oui » de Marie, nous pouvons découvrir davantage les grandes choses qui nous habitent. Et il y en a des grandes choses qui nous habitent. Et c'est dommage qu'on prenne si peu de temps à être à l'écoute de ces grandes choses qui nous habitent. Et je suis convaincu que votre pèlerinage au Lot est une opportunité formidable pour être à l'écoute de ces grandes choses qui vous habitent. Et plus encore que des choses, être à l'écoute de celui qui nous habite. Qui ça ? L'Esprit Saint. Plus intime à nous que nous-mêmes. L'Esprit Saint, présent en nous, reçu à notre baptême, en plénitude à notre confirmation, dont nous ravivons la présence à chaque fois que nous participons à un sacrement, l'Esprit Saint qui nous fait vivre. Vous voyez qu'en fait, notre vie en écho au oui de Marie est une manière pour nous, et le chemin pour accueillir en plénitude l'Esprit Saint qui nous fait vivre. L'Esprit Saint qui est souvent le grand oublié de nos prières, qui d'ailleurs, quand on regarde l'histoire de l'Église, au cours des siècles, a été souvent...

Il était toujours présent, mais on en parlait peu. Voyez. Heureusement, depuis quelques décennies, on remet en valeur cette présence de l'Esprit-Saint, non pas qu'il était absent, mais on s'en rend davantage compte. Et nécessairement, pour mettre en valeur la présence de l'Esprit-Saint, j'en suis vraiment convaincu, il s'agit de s'ouvrir au mystère de Marie. Alors je vous propose trois pistes de réflexion pour cet après-midi. Trois questions pour qu'elles deviennent les nôtres. Première question, comment Marie a-t-elle accueilli l'Esprit-Saint? On va essayer de regarder ça concrètement. Deuxième question, quelles conséquences le fait d'accueillir l'Esprit-Saint ont eu dans la vie concrète de Marie? Et troisième question, l'Esprit-Saint c'est lui qui prie en nous, eh bien comment Marie a laissé l'Esprit-Saint prier en elle? Voilà ces trois questions que je vous propose. Comment Marie a accueilli l'Esprit-Saint? Quelles conséquences la présence de l'Esprit-Saint en Marie a eu concrètement? Et comment Marie a laissé l'Esprit-Saint prier en elle? Alors on commence sur l'accueil de l'Esprit-Saint. Bien sûr que ça va nous faire méditer ce grand événement de l'Annonciation que nous fêtions il y a peu de temps encore. En fait, on peut dire qu'à l'Annonciation, Marie est plongée directement dans le mystère trinitaire. Quand vous regardez bien ce que dit l'archange Gabriel à Marie, il lui fait une révélation trinitaire. « Réjouis-toi Marie, car tu as trouvé grâce auprès de Dieu, trouvé grâce auprès du Père. » Marie comprend qu'elle est regardée avec tendresse et profondeur par le Père, première personne de la très sainte Trinité. Et puis l'ange poursuit, qu'est-ce qu'il dit ensuite? « Voici que tu vas être enceinte, tu enfanteras un fils, tu lui donneras le nom de Jésus. » La relation de Marie au Fils éternel lui est révélée en même temps qu'elle devient actuelle. Dès le oui de Marie, la deuxième personne de la très sainte Trinité est là, fœtus dans le ventre maternel. Et puis, l'archange Gabriel poursuit, « L'Esprit Saint viendra sur toi et te couvrira de son ombre. » Marie est alors pleinement habitée par la troisième personne de la très sainte Trinité. Voyez, le mystère trinitaire rejoint tout l'être de Marie. Peut-être qu'il faudrait le dire dans l'autre sens. Marie est plongée dans le mystère trinitaire, parce qu'il est tellement plus grand que nous. Voyez. Marie est plongée dans le mystère de cette relation du Père au Fils dans l'Esprit. Elle entre dans ce mystère de toute éternité, ce mystère sublime, où le Père engendre le Fils de toute éternité, bien avant la création du monde. Le Fils est engendré par le Père de toute éternité. Et l'Esprit-Saint est l'engendrement permanent du Fils par le Père. Voilà, c'est une manière que je vous présente d'exprimer ce mystère trinitaire. Voyez. L'Esprit-Saint, engendrement permanent du Fils par le Père. Un grand saint, Maximilien Kolb, disait alors de l'Esprit-Saint, « Il est la conception incréée, éternelle, le prototype de toutes les conceptions de la vie dans l'univers. » Je trouve que c'est intéressant d'aborder l'Esprit-Saint ainsi. L'Esprit-Saint, c'est le prototype de toutes les conceptions de la vie dans l'univers. Voyez. C'est-à-dire qu'en fait, par son oui, Marie se rend disponible à celui qui est la conception incréée. Et c'est pour ça qu'elle peut concevoir en elle le Sauveur du monde. Voyez. Et on pourrait dire qu'à chaque fois qu'on se rend disponible à l'Esprit-Saint, il y a aussi de la vie en nous. Voyez. L'Esprit-Saint qui est la conception incréée, permet à notre existence de donner la vie. Que tout ce que nous faisons ne peut donner vie que si c'est l'œuvre de l'Esprit-Saint. Et là, c'est un drôle de critère de discernement, hein, de se dire, est-ce que ce que je fais, est-ce que mon projet, est-ce que mes manières de penser sont vraiment l'œuvre de l'Esprit-Saint? Si on n'a pas cela en tête, il peut nous guider sans qu'on en ait conscience, l'Esprit-Saint. Mais plus on en a conscience, plus on est attentif à ses motions pour que tout ce que l'on fasse, tout ce que l'on dise, tout ce que l'on pense soit vraiment fruit de l'Esprit-Saint et non pas fruit de nos petits esprits toujours un petit peu étroits. Voyez. Et voilà que cette fécondité venant de l'Esprit-Saint, l'archange l'annonce à Marie par ces termes, « L'Esprit-Saint viendra sur toi et te couvrira de son ombre. » Magnifique expression. « L'Esprit-Saint viendra sur toi et te couvrira de son ombre. » La Vierge Marie, elle connaît bien la Bible, hein. Bien sûr, elle est pétrie de la parole de Dieu. Alors quand elle entend cette promesse, « L'Esprit-Saint viendra sur toi et te couvrira de son ombre », nécessairement, elle pense au livre de la Genèse, chapitre 1, verset 2, où l'Esprit planait sur les eaux, l'Esprit créateur.
Et alors Marie saisit que la nouvelle création a commencé. Elle comprend que par son oui, Dieu peut faire toute chose nouvelle. Et puis Marie, comme elle connaît bien la Bible, elle va aussi voir plus loin. Quand elle entend « L'Esprit Saint viendra sur toi et te couvrira de son ombre », nécessairement, à mon avis, elle pense, vous savez, à cette nuée qui accompagnait le peuple dans sa pérégrination au désert. Cette nuée qui le guidait, cette nuée qui l'éclairait. Exode chapitre 13. Elle saisit alors que Dieu s'engage dans une alliance indéfectible, que ce peuple qu'il a guidé dans le désert à travers la nuée, c'est désormais nous-mêmes indéfectiblement guidés par Dieu dans une alliance nouvelle. Marie comprend que par son oui, l'alliance nouvelle est engagée, sans plus aucun retour en arrière possible. Et puis Marie, qui connaît décidément bien la Bible, lorsqu'elle entend « L'Esprit Saint viendra sur toi et te couvrira de son ombre », elle pense assurément à la tente de la rencontre. Vous savez, cette tente dans laquelle Moïse venait discuter avec Dieu comme un homme parle à un autre homme, nous dit la Bible. Voyez. Marie saisit alors que par son oui, désormais c'est elle qui, par pure grâce, devient la tente de la rencontre. L'Esprit Saint vient sur elle, la couvre de son ombre, c'est elle la nouvelle tente de la rencontre. Comprenons alors qu'à chaque fois que nous prions Marie, nous entrons dans la tente de la rencontre. Voyez à quel point c'est pas du tout « est-ce que quand je prie Marie, je prie moins Dieu ?» C'est « Marie est la tente de la rencontre, donc quand je vais en Marie, je rencontre Dieu. » C'est ce que je disais hier pour ceux qui voulaient se préparer à la consécration mariale, en reprenant la parabole du trésor, Matthieu chapitre 13, où saint Louis Grignon de Montfort dit « Ce trésor qu'on découvre dans le champ, pour pouvoir posséder le trésor, on achète le champ. Si tu veux posséder le trésor qu'est Jésus, achète le champ qu'est Marie », nous dit Louis-Marie Grignon de Montfort. Voyez, c'est jamais, faut qu'on fasse attention à comment on prie, mais du côté de Dieu, dans le projet de Dieu, c'est jamais Marie contre Jésus, bien évidemment. Après, peut-être que dans nos manières de prier, il s'agit d'être bien attentif. Est-ce que ma prière vise toujours à entrer dans le mystère trinitaire et pas simplement à m'arrêter à Marie? Benoît avait eu quelques redressements, si je puis dire, toujours plein de tendresse, évidemment, de la part de la Vierge Marie, lorsque sa prière n'allait pas assez à Jésus. Au point qu'un jour, elle puisse dire à Benoît, vous allez me prier un peu moins moi et un peu plus mon fils. Voyez, la prière mariale de Benoît était en un sens trop mariale. En fait, on ne devrait jamais dire une spiritualité mariale, on devrait dire une spiritualité christique, parce qu'elle mène au Christ, par Marie. Plus exactement, une spiritualité trinitaire par Marie. À ce moment-là, on est vraiment en cohérence avec le projet de Dieu, puisqu'il a voulu passer par Marie pour nous rejoindre, il y a fort à croire qu'il nous faille, nous aussi, passer par Marie pour le rejoindre. Et voilà donc que l'archange va appeler Marie de cette expression sublime, pleine de grâce. Ça, c'est vraiment une expression extraordinaire, pleine de grâce. Hein. Pleine de grâce, donc plein, voyez, on sait ce que c'est un plein, voyez. Marie est pleine de grâce, ça veut dire qu'il n'y a pas de place en elle pour autre chose que pour la grâce. Jusqu'à ras-bord. Mais c'est intéressant de voir que l'expression biblique n'emploie pas de pluriel. C'est pleine de grâce au singulier. Comme si, en le mettant au pluriel, on commençait déjà à vouloir quantifier la grâce. Et donc, d'une certaine manière, à la limiter. Voilà. Grâce est au singulier. Parce que la grâce ne peut pas se comptabiliser. Parce que la grâce, c'est pas un produit, c'est pas de la matière. C'est quoi la grâce ? Eh bien, c'est le terrain de la rencontre entre le Créateur et sa créature. C'est, me semble-t-il, la plus belle définition qu'on puisse donner à la grâce. Le terrain de la rencontre entre le Créateur et sa créature. On comprend que Marie, tente de la rencontre, va être non seulement comblée de grâce, mais va être pour nous moyen d'entrer dans la grâce. Puisque la grâce, c'est le terrain de la rencontre entre le Créateur et sa créature. Et je vous invite à y penser quand vous demandez des grâces, hein. Quand on demande des grâces, on ne demande pas simplement des choses, entre guillemets, qui vont nous aider dans la vie. Bien sûr que c'est légitime. Mais à travers ce qu'on demande et qui pourra nous aider dans la vie, on cherche
à entrer davantage, à habiter davantage ce terrain de la rencontre entre le Créateur et sa créature, qu'est la grâce. Alors vous voyez, Marie, comblée de grâce, nous permet de saisir que notre existence dans l'Esprit Saint ne peut être qu'une vie dans la grâce. Ma grâce te suffit, dira le Seigneur à saint Paul. Étonnante parole, hein? Ma grâce te suffit, t'as pas besoin de rien d'autre. Ah bon, bah si Seigneur, j'ai donné plein de choses. Non, non, si vraiment tu vis dans la grâce, non pas que tu vas décoller de la terre, non pas qu'il faille tous devenir des moines mendiants, c'est pas ça qui est en jeu. C'est ma grâce te suffit au sens où tu reçois tout de moi qui suis le dispensateur de la grâce. Et ta mission de disciple, c'est d'être disponible à tout recevoir de moi. C'est ça une vie chrétienne. La conséquence pour nous, c'est de se demander si, est-ce que vraiment nous vivons dans la grâce? Je vais permettre de vous poser la question et de vous encourager à la laisser vous travailler un peu cette question. Est-ce que nous vivons tout dans la grâce? Le père Cantalamessa, dont je vous parlais tout à l'heure, disait dans un joli petit livre qui s'appelle « Marie, un miroir pour l'Église ». Et il disait cela, « Je suis convaincu que l'Église souffre énormément et perd beaucoup de ses enfants et bien des sympathies parce qu'elle est vue non pas comme la pleine de grâce, celle qui doit offrir la grâce aux hommes, mais comme une organisation humaine. » Effectivement, on a tendance parfois dans l'Église à s'intéresser à beaucoup d'autres choses qu'à la grâce. Dans nos discussions de paroisse, quand on parle de nos frères et sœurs d'une même communauté, est-ce qu'on parle toujours de la grâce? Oui, bien sûr, dans vos communautés chrétiennes exemplaires, j'en doute pas. Moi, dans celles que j'ai fréquentées, on parlait pas toujours de la grâce. Voyez? On avait plutôt l'impression que la grâce était une sorte de vernis qu'on mettait ultimement pour embellir un peu les choses, parce que quand même, on est chrétien. Alors qu'en fait, c'est l'inverse. C'est la grâce qui habite tout. Quand on fait un projet pastoral, est-ce qu'on met la grâce en premier? Est-ce qu'on commence à partir de la grâce? Quand vous parlez de votre curé, quand vous parlez de votre évêque, est-ce que c'est toujours à partir de la grâce? Voyez, la grâce est première. Si nous voyons l'Église uniquement comme une organisation humaine, bien sûr que nous allons prêter le flanc à toutes les tentations de division. Pourquoi? Parce qu'humainement, on n'est pas meilleur que les autres. Des fois, on peut même se demander si on n'en rajoute pas un peu. C'est pas parce qu'on est chrétien qu'on est des sur-hommes et femmes. Et d'ailleurs, c'est des choses qui, des fois, nous sont un peu reprochées par ceux qui sont à l'extérieur de l'Église. Et souvent, ils vont dire, oh ben franchement, le jour où les chrétiens seront un peu plus cohérents entre ce qu'ils disent et ce qu'ils vivent, je pratiquerai. Souvent, c'est une bonne manière de se dire, je pratique pas, hein, parce que voilà, hein, on fait pas d'angélisme. Mais en même temps, ça nous interpelle, on se rend compte que, notamment les plus jeunes générations, seront sensibles à la crédibilité. Montre-moi ce que tu vis, et à ce moment-là, ce que tu vis prendra une certaine consistance. Oui, c'est une drôle d'interpellation qui nous est faite. Mais cette interpellation, on peut pas la tenir à bout de bras en essayant de correspondre parfaitement à l'Évangile. C'est hors de portée, en un sens. Disons, ça peut pas partir de nos mérites. En revanche, si on commence à partir de la grâce, à ce moment-là, ça devient possible. Vous voyez ? Donc, faisons vraiment de la grâce le début et la finalité de chacune de nos réflexions dans la vie d'Église, de chacun de nos comportements dans nos communautés chrétiennes, commencer par l'Église domestique qui est la vie familiale, et à ce moment-là, eh bien, l'Esprit-Saint pourra passer avec beaucoup plus de force pour pouvoir toucher les cœurs de ceux qui sont éloignés. Voilà ma première proposition. En regardant Marie, qui reçoit cette magnifique vocation, l'Esprit-Saint te prendra sous son ombre, comblé de grâce, que nous puissions nous aussi répondre comme Marie, un oui qui soit entier et une vie de grâce qui soit réelle. Deuxième proposition de cette méditation, ou plutôt conséquence de tout cela, conséquence d'une vie qui accepte de s'abandonner progressivement à l'Esprit-Saint, j'en vois cinq de conséquences essentielles. Oh, il y en a certainement davantage et vous pourrez réfléchir, voire aussi m'aider à avancer en apportant d'autres.
J'en vois cinq essentielles. La première, laisser vraiment l'Esprit Saint conduire nos vies. Bon, on est tous d'accord. On est tous d'accord, oui, mais dans notre vie spirituelle, on peut se rendre compte que, bah oui, on aime bien le Seigneur, sinon on ne serait pas là. Mais on aime bien le Seigneur sur le siège passager. Que le Seigneur soit notre compagnon de route, assis au siège passager, compagnon agréable, qui nous conseille, qui nous console, qui nous oriente, voire des fois qui nous remue un peu. D'accord, on veut bien de faire du Seigneur le passager de notre vie. Mais est-ce qu'on veut faire de lui le conducteur de notre vie? Est-ce qu'on veut lui laisser le volant? Monseigneur Dominique Ray, l'évêque de Fréjus-Toulon, était là il y a quelque temps, et il prenait cet exemple. Comme tous les évêques, il roulait beaucoup. Et un jour, qu'il était fatigué, il s'est dit, oh là là, si je vois un autostoppeur, je le prends, je laisse quelques kilomètres pour voir un peu ce qu'il vaut, et après, je laisse prendre le volant et je me repose. Il voit un autostoppeur, il le prend avec lui, il discute un peu, ça avait l'air d'être quelqu'un de relativement équilibré, et donc après quelques kilomètres, il lui dit, est-ce que ça vous dit de prendre le volant? Puis comme ça, moi je me mets au siège passager et je me repose. La transaction se fait, sauf que, disait Monseigneur Ray, il ne s'est pas du tout reposé. Parce qu'au moindre virage, il se demandait s'il pouvait effectivement faire confiance à ce conducteur improvisé. Eh bien, il arrive que l'Esprit Saint soit identiquement dans notre vie celui auquel on ne laisse pas facilement le volant. Oh, de manière générale, on est disposé à le faire. Mais de se dire, quand même, où est-ce qu'il va me conduire? Est-ce qu'il connaît bien la route? Voyez? Est-ce qu'il sait freiner comme il faut? Voyez? On a du mal à laisser vraiment l'Esprit Saint conduire notre vie. Et en fait, l'acte de foi, c'est ça. L'acte de foi, c'est pas trouver cohérent que Jésus soit ressuscité, qu'il y ait un créateur de l'ensemble de ce qui existe. Oui, ça fait partie de la foi. Mais l'acte de foi, c'est véritablement d'accepter de ne plus conduire le volant de nos vies et de laisser l'Esprit Saint nous conduire. Et c'est autrement plus engageant que de simples réflexions intellectuelles pour estimer qu'il n'est pas plus stupide de croire que Dieu existe plutôt que d'estimer qu'il n'existe pas. C'est ça la foi. Voyez ? Vous savez qu'il y a les distinctions de trois termes autour de la foi. Croire Dieu, croire à Dieu, croire en Dieu. Croire à Dieu, c'est croire qu'il existe. Bon, c'est une sorte d'estimation. Croire Dieu, c'est croire ce qu'il dit. Mais croire en Dieu, quand je dis je crois à quelqu'un ou je crois en quelqu'un, je ne dis pas la même chose. Voyez ? Croire en Dieu, c'est vraiment nous abandonner à lui. C'est vraiment le laisser conduire notre vie. Le philosophe Kierkegaard disait qu'avoir la foi, c'est accomplir un geste tel qu'on se retrouve comme complètement jeté dans les bras de l'absolu. Complètement jeté dans les bras de l'absolu. Mais tant qu'on n'est pas allé là de la foi, on peut dire qu'on n'est pas encore vraiment dans la foi. On est dans ce qu'on maîtrise, et finalement, si c'est nous qui maîtrisons, on n'est plus... C'est plus l'Esprit Saint qui nous fait vivre, ou c'est pas suffisamment l'Esprit Saint qui nous fait vivre. Alors nous avons Marie, la femme de la foi par excellence, complètement jetée dans les bras de l'absolu, pour nous aider, nous aussi, à nous jeter dans les bras de l'absolu. Ça, c'est la première clé, me semble-t-il, la première conséquence d'un abandon à l'Esprit Saint dans nos vies. Deuxième conséquence, regardons encore Marie. Marie ne fait pas que s'abandonner, on pourrait dire, passivement. Quand elle dit que tout se passe pour moi selon ta parole, elle dit pas, bon, ok, maintenant tu fais tout, moi j'attends dans un coin. Non. Dans le que tout se passe pour moi selon ta parole, Marie s'engage activement. Autrement dit, son abandon à l'Esprit Saint, le fait de laisser l'Esprit Saint conduire sa vie, c'est aussi pour Marie la décision de tout faire pour collaborer à l'œuvre de Dieu. Tout faire pour collaborer à l'œuvre de Dieu, si bien que le Concile Vatican II pourra dire « Marie n'apparaît pas comme une mère jalousement repliée sur son divin Fils, mais comme la femme qui, par son action, favorisa la foi au Christ de la communauté apostolique. » Voyez, Marie a agi, Marie est une femme d'action.
C'est d'ailleurs pour ça que dans la réflexion mariale actuelle, dans la théologie mariale, peut-être avez-vous entendu qu'on réfléchit à certains termes, des termes qui peuvent être, qui sont un peu ambigus, donc en fait qui peuvent être mal entendus. Quand on parle par exemple de Marie co-médiatrice du salut, on dit, ah, attention, il y a un unique médiateur, c'est Jésus-Christ. Donc si on parle de Marie co-médiatrice, est-ce qu'on met pas Marie, entre guillemets, au même rang que Jésus, vrai Dieu et vrai homme? Donc effectivement, ce sont des expressions à prendre très délicatement. Mais réellement, Marie a collaboré, Marie a coopéré. Elle n'était pas simplement passive, elle a mis tout ce qu'elle avait pour pouvoir, pour que l'œuvre de la grâce, pour que l'Esprit-Saint puisse agir en plénitude. Et je trouve que c'est important parce qu'il y a un mot qu'on utilise beaucoup dans la spiritualité aujourd'hui, c'est s'abandonner. Tout le monde dit ça. Oh, il faut s'abandonner, il faut lâcher prise. Vous avez entendu déjà ça, hein? Voilà. On dit ça, puis après, une fois qu'on l'a dit, qu'est-ce qui s'est passé? Bon, pas grand-chose, hein. Et il y a des fois l'impression que s'abandonner, lâcher prise, c'est rentrer dans une forme de fatalité. C'est pas du tout ça, l'abandon à l'Esprit-Saint. Vous voyez, l'abandon à l'Esprit-Saint, c'est une dynamique forte. Et Marie a été forte. Marie a été forte jusqu'à rester debout au pied de la croix. Ça, c'est la force de Marie. Ça, c'est l'abandon de Marie. Et le Concile Vatican II, dans sa constitution Lumen Gentium, pourra continuer en disant « Ainsi, c'est à juste titre que les saints pères de l'Église estiment que Marie ne fut pas un instrument purement passif dans les mains de Dieu, mais qu'elle coopéra au salut des hommes dans la liberté de sa foi et dans son obéissance. » Et donc l'un des fruits de l'abandon à l'Esprit-Saint, c'est de nous demander aussi où est-ce qu'aujourd'hui l'Esprit-Saint m'attend pour coopérer? Où est-ce qu'il m'attend pour que j'apporte ma pierre avec mon charisme, avec ma disponibilité, avec mon état physique? Mais quoi qu'il en soit, nous avons tous à coopérer à ce que la bonne nouvelle de Jésus-Christ puisse davantage gagner notre monde. Troisième grande grâce de l'accueil de l'Esprit-Saint, vous êtes bien attaché? Ah, il n'y a pas de ceinture sur les sièges, c'est dommage. Parce qu'attention, ça va remuer un peu. On va parler orgueil et humilité. Aïe, aïe, aïe. Pas facile, hein? Plus on s'abandonne à l'Esprit-Saint, plus on découvre qu'en fait, l'orgueil a quelque chose de profondément abject. Oh, ça c'est quelque chose qu'on repère bien volontiers chez les autres. Les personnes orgueilleuses, oh vraiment celui-là il est insupportable, pour qui il se prend? Il se prend pas pour n'importe qui, vous voyez. Donc il y a quelque chose d'un orgueil quand on repère chez les autres qui nous plaît pas du tout. Voire qui nous détourne de ces personnes. Sauf que vous connaissez l'histoire de la paille et de la poutre, hein. Donc il faut peut-être aussi regarder la poutre d'orgueil qui peut habiter nos cœurs avant de nous arrêter à la paille d'orgueil qui habite celui des autres. Et être à l'écoute de ce dégoût de l'orgueil qui nous habite. Être à l'écoute de ce dégoût de l'orgueil. Comme Marie. Et c'est là que Marie, par sa disponibilité à l'Esprit-Saint, peut vraiment nous aider à ne jamais vouloir nous mettre en avant. Je disais à des jeunes, et l'image leur avait marqué, Marie, c'est l'anti-selfie par excellence. Elle n'a jamais retourné l'objectif sur elle-même. Pourtant, Dieu, qu'elle était belle, Marie. Jamais elle s'est regardée dans un miroir. Miroir, miroir, quelle est la plus belle créature du monde? Oui, c'est moi, évidemment. Où est-ce que je suis la toute immaculée? Vous imaginez Marie faire ça? Jamais elle a eu un comportement selfique. Sa beauté, elle l'a jamais retournée sur elle-même pour s'auto-complimenter. Sa beauté, elle nous l'a offerte pour qu'en la contemplant, nous cherchions davantage à nous y harmoniser. Ça, c'est la véritable humilité. Voyez. Alors, plus on s'approche de Marie, plus on laisse l'Esprit-Saint nous habiter, et plus on a un vrai dégoût de l'orgueil. Enfin, je dis plus, avec une conviction profonde, faut recommencer chaque matin. Mais encore faut-il avoir envie de recommencer chaque matin, et de rentrer jamais dans aucune complaisance avec l'orgueil. Et s'il faut, reprenez le Magnificat de Marie. C'est le grand chant où elle va dire « Le Seigneur fit pour moi des merveilles » sans jamais dire « J'ai été top ». Voyez, elle va simplement contempler les merveilles de Dieu. Et ça, c'est la clé, hein, pour être dans un dégoût de l'orgueil.
Il s'agit d'être dans un émerveillement de ce que le Seigneur nous donne. Tout ce que nous avons vient de lui. Qu'as-tu que tu n'as reçu, dira saint Paul. Tout ce que nous avons vient de lui, et finalement, l'orgueil est lié à la possession. Tout ce que nous avons vient de lui, si on le prend pour nous-mêmes et qu'on se l'attribue, c'est du vol. Voyez, c'est du vol. On peut avoir des charismes de prédicateur, des charismes de visiteur de malades, des charismes de décorateur, des charismes d'animateur. Si on en fait notre propriété, c'est du vol. On prend à Dieu le charisme qu'il nous a donné pour pouvoir l'offrir aux autres. Mon saint patron, saint Louis IX, roi de France, disait cette parole à son fils. Ne fais pas la guerre à Dieu avec ses propres dons. Voyez. Et l'orgueil, à chaque fois qu'on se laisse prendre par l'orgueil, on fait la guerre à Dieu avec les dons qu'il nous a faits. Et donc on tord son projet. Voyez. Et donc voilà que le dégoût de l'orgueil conduit à un vrai amour de l'humilité. Voyez. Un vrai amour de l'humilité. Si on est simplement en apnée là, à se dire « faut pas que je sois orgueilleux », on tient pas longtemps. Il s'agit vraiment de creuser un amour de l'humilité. Un amour de l'humilité, un jour j'en parlais à des prêtres et je leur disais « ce serait bien par exemple de reprendre chaque matin le psaume 130 ». Puis en même temps que je leur ai dit « ce serait bien », je me dis « ce serait bien que je le fasse ». Et depuis lors, je le fais tous les matins et je vous assure que c'est extrêmement précieux. Je vous dis pas que je réussis à le mettre en œuvre après. Mais je vous le dis, je le fais tous les matins. En me levant, je prends le psaume 130 et je le récite. « Seigneur, je n'ai pas le cœur fier, ni le regard ambitieux. Je ne poursuis ni grand dessein, ni merveille qui me dépasse. Non, mais je tiens mon âme égale et silencieuse. Mon âme est en moi comme un enfant, comme un petit enfant contre sa mère. » Vous sentez l'écho à Marie, là aussi, hein? Voyez. Mon âme est en moi comme un enfant, comme un petit enfant contre sa mère. » Je vous encourage à reprendre régulièrement ce psaume 130, versets 1, 2, et c'est pas très long, hein. Et commencer une journée par cela, ça nous fait vraiment aimer l'humilité. Allez, aimer l'humilité. Le pape François, dans son exhortation apostolique sur la sainteté, il y a quelques jours, a tout un grand paragraphe sur l'humilité. J'ai eu un petit peu de mal à le lire, non pas parce que son style est compliqué, mais parce que ce qu'il dit, c'est pas si facile à accueillir. Il dit pourtant cette vérité essentielle, mais qu'on n'aime pas beaucoup entendre. Il n'y a pas d'humilité sans humiliation. Ça, c'est compliqué à entendre. Et pourtant, il insiste là-dessus. Il n'y a pas d'humilité sans humiliation. Attention, il ne s'agit pas de chercher l'humiliation, mais il s'agit, quand on se retrouve dans une situation humiliante, de pas nécessairement chercher à s'en sortir, par exemple, en disqualifiant les autres. Ou alors, chercher à s'en sortir par un mensonge par lequel on va apparaître mieux que l'on est. Ou encore des fois, d'accepter d'être uni à Jésus dans sa passion, lui qui insultait ne rendit pas l'insulte. Voyez. Il n'y a pas d'humilité sans humiliation. Je vous invite à réfléchir à cette parole comme un chemin et à aller voir ce qu'en dit le pape François dans son exhortation apostolique sur la sainteté. Dégoût de l'orgueil, amour de l'humilité, qui conduit à ce dont je parlais déjà hier, l'amour des choses cachées. Parce qu'en fait, l'humilité se cultive aussi dans le fait de chercher à faire du bien sans fanfaronner autour de cela. Et même arriver à faire du bien sans que les autres s'en rendent compte. Je ne le fais pas pour être applaudi. Compliqué ça aussi. Hein. Compliqué, mais tant qu'on l'envisage comme une sorte de défi, on n'y arrive pas, on arrive tellement peu. Mais quand on comprend que c'est la réalité de notre être, à ce moment-là, les choses changent. Parce qu'en fait, aimer les choses cachées, c'est correspondre à notre vie baptismale. Colossiens chapitre 3, verset 3, « Vous êtes morts et votre vie est cachée avec le Christ en Dieu ». Voilà comment saint Paul résume, si on peut dire, la vie des baptisés. Vous êtes morts, mort au péché bien sûr, mort au vieil homme, dira encore saint Paul. Vous êtes morts et votre vie est cachée avec le Christ en Dieu. Vous voyez ce mystère de la vie cachée. Eh bien, seule la femme par excellence, la mère par excellence, peut nous aider
à le saisir et à le vivre en plénitude. Votre vie est cachée avec le Christ en Dieu. Dégoût de l'orgueil, amour de l'humilité, recherche des choses cachées, et ça conduit à quoi ? À aimer ce qui est simple, avoir un véritable attrait pour ce qui est simple. Romains chapitre 12, verset 16, « N'ayez pas le goût des grandeurs, mais laissez-vous attirer par ce qui est simple. » Je suis convaincu que si des pèlerins de tous âges et de toutes conditions sont touchés par le sanctuaire du Lot, c'est parce qu'à la clé du sanctuaire du Lot, il y a une vraie grâce de simplicité qui nous touche dès qu'on arrive. Alors on va appeler ça quiétude, calme des lieux, on va employer ces mots-là, mais derrière on sent, et plus on connaît Benoît Trancurel, plus on saisit que c'est ça qui est en jeu, une véritable simplicité qui nous fait du bien parce qu'elle nous fait toucher l'authentique. Alors que souvent, on est dans le clinquant. Il y a quelques années, avec un président, on aurait dit on est dans le bling-bling. Et c'est vrai qu'en fait, on est souvent dans le bling-bling parce qu'on pense que on va exister dans ce qui brille. Et Marie est cet astre lumineux qui nous montre qu'en fait, la vie authentique, c'est une vie où on ne cherche pas à briller de notre propre clinquant, mais où on arrive à briller de cette lumière qui ne vient pas de nous, de la présence de l'Esprit-Saint en nous. Et ça, on le sent. Regardez des grands saints comme Mère Teresa. On ne peut pas dire qu'elle était belle. Ratatinée, toute fripée, ce n'était pas un modèle de canon de beauté. Et pourtant, quelle beauté! Et cette beauté, on le voit sur toutes les photos, images qu'on a pu avoir d'elle, c'est cette lumière qui jaillissait d'elle, quoi. Et cette lumière de disponibilité à l'Esprit-Saint. Et on sait bien que plus on laisse l'Esprit-Saint traverser notre être, plus il y a quelque chose qui même physiquement se voit. C'est ce qu'on disait de Benoît. Au fur et à mesure des apparitions, les gens disaient qu'elle avait un visage toujours plus doux, toujours plus souriant et toujours plus lumineux. Le contact avec le ciel, qui l'a rendu toujours davantage disponible à l'Esprit-Saint, a fait de Benoît quelqu'un qui rayonnait vraiment. Alors c'est là où je vous disais, c'est important de mettre nos ceintures de sécurité, parce que on va faire un virage à 180 degrés. Non pas comme ça, mais comme ça. Pour ceux qui sont à la radio, c'est un peu compliqué à entendre. En fait, on va se mettre tête en bas. On va faire le poirier. Vous connaissez le poirier ? Hein ? On va faire le poirier. Non, on va pas faire le poirier. On va se rendre compte que trop souvent dans la vie, on est dans la posture du poirier et qu'il faut arrêter de faire le poirier pour se remettre à l'endroit. Quand on lit les Béatitudes, cette magnifique enseignement du Christ qu'on a chaque année, c'est pas pour rien le jour de la Toussaint. Quand on l'entend, on se dit oh là là, c'est quand même un bonheur très paradoxal que Jésus nous propose, un bonheur à l'envers. Mais non, c'est pas le bonheur à l'envers. C'est le bonheur à l'endroit. Et quand on entend le bonheur à l'endroit des béatitudes, on se rend compte que ce sont nos propres valeurs humaines qui sont à l'envers par rapport à ce bonheur. On est très souvent dans la posture du poirier. Tiens, d'ailleurs, je ne sais pas si vous avez déjà fait le poirier, moi je ne suis pas très doué pour ça, mais je me rappelle quand on était obligé de le faire dans les séances au collège là de sport, waouh, quel bonheur, eh bien, je me souviens d'une chose, c'est qu'on a vite le sang qui monte à la tête. Vous voyez ? Et après, on s'étonne. On est à l'envers, on a le sang qui monte à la tête, alors on se met en colère pour tout, on est irritable, puis on se dit, oh, je vais m'en confesser, je suis en colère. Sinon, je dis aux personnes qui viennent se confesser de telle colère, tant que vous ne vous remettrez pas à l'endroit, vous aurez la colère, parce que le sang, il va toujours continuer à monter à la tête. Donc en fait, il ne s'agit pas simplement de confesser la colère, il s'agit de confesser qu'on est à l'envers, de laisser la grâce nous remettre à l'endroit, et ensuite, accepter de rester à l'endroit. Un moine, Ephrem Yon, dans un livre magnifique qui s'appelle « L'homme selon l'esprit », très dur à trouver d'ailleurs parce qu'il est plutôt épuisé, il date seulement de 1996 ce livre, il est vraiment extraordinaire, et il évoque en fait cette situation que j'appelle moi la position du poirier, et lui il va appeler ça les chrétiens psychiques. Il va distinguer les chrétiens psychiques des chrétiens spirituels. Attention, psychique, pas au sens où nous avons tous un psychisme qui est blessé, qui est orienté par ce qu'on a vécu dans la vie et tout ça. Ça, bien sûr, que cette dimension de notre psychologie est essentielle.
Mais il va dire, en fait, ça dépend comment on oriente notre existence. C'est-à-dire, soit l'ensemble de notre être est centré sur notre psychisme, et dès qu'on va me critiquer, je vais me mettre en rogne, dès que je serai pas au centre, je vais trouver ça anormal, dès que les autres penseront autre chose que moi, je trouverai que ce sont des imbéciles et qu'ils ont intérêt à se rendre compte que j'ai raison. Vous voyez, ça c'est la position psychique. Tandis que la position spirituelle, c'est vraiment tendu vers l'Esprit Saint. Vous voyez? Et tendu vers l'Esprit Saint, mon problème n'est plus est-ce que j'ai raison, c'est Esprit Saint, guide-moi vers la vérité. Vous voyez? C'est ça être à l'endroit. Et je crois que sur la feuille, je vous ai mis quelques expressions d'Ephrem Yon. Je suis en train de les chercher en même temps que vous. Hop, il doit être quelque part. Voilà. En réalité, dit-il, psychique nous le sommes quand nous refusons de lâcher ce que nous croyons être le bonheur, bien-être, avantage matériel, santé parfaite, quand nous restons fixés sur ces biens limités, alors que le Seigneur nous propose infiniment plus. Attention, il ne s'agit pas de dire vouloir être en bonne santé, c'est pas bien. C'est pas ça l'enjeu. Mais c'est de dire, si l'objectif de ma vie c'est d'être en bonne santé, il y a des chances d'ailleurs pour qu'un jour ou l'autre cet objectif se casse la figure. Et puis, je limite en fait l'amplitude de mon être à simplement vouloir être en bonne santé. Ou vouloir avoir des bons muscles, ou vouloir tout ce que vous voulez, avoir une apparence physique splendide, là c'est couru d'avance, hein, c'est perdu. Hein. Si votre objectif c'est de rester avec le visage de vos 20 ans, mesdames, excusez-moi, mais vous l'avez encore, bien sûr, parce que vous êtes toutes splendides, mais quand même, je vous encourage à pas en faire l'objectif de votre vie, sinon les déceptions vont faire mal. Les déceptions vont faire mal. Et vous, messieurs, qui aimez votre épouse, si vous les aimez parce qu'elles ont la peau tendue, les déceptions vont faire mal. Mais oui, qu'est-ce que vous voulez? Voyez? D'ailleurs, j'ai lu un livre très intéressant, c'est un roman, mais des fois ça vaut la peine, de Lacour, Grégoire de Lacour, qui s'appelle « La femme qui ne vieillissait pas ». Et très intéressant, il vient de sortir ce livre, où finalement cette femme, quand elle arrive à l'âge de 25 ans à peu près, l'âge auquel est mort sa mère d'ailleurs, elle vieillit plus. Et les autres autour d'elle continuent à vieillir. Et en fait, au fur et à mesure, elle se trouve complètement étrangère par rapport à ce monde. Voilà, bon, c'est une parenthèse, ça n'a rien à voir. Mais je voulais quand même vous dire que si on centre notre vie sur ce genre d'objectif, la déception sera grande. Hein? C'est ce que dira Jésus de l'insensé dont l'objectif de vie, c'est quoi? C'est de remplir ses greniers. Et quand il a rempli ses greniers, il dit, qu'est-ce que je vais faire? Ben, je vais construire des greniers plus grands pour les remplir davantage. Et Jésus dira, tu es fou. Cette nuit même, on te redemande ta vie. Est-ce que tu auras emmagasiné? Qui donc l'aura? Ce que le pape François dira autrement, on n'a jamais vu un corbillard suivi par un camion de déménagement. Hein? Ah ouais. Ben ouais. Ah ouais. Et pourtant, il peut nous arriver de mettre notre cœur dans ce qu'il y a dans le camion de déménagement. Vous voyez le paradoxe? On sent bien que c'est pas juste. Et pourtant, on le fait. Psychique. Et nous sommes invités à quitter la posture du poirier pour retrouver la posture debout. Et la posture debout, c'est quoi? C'est la priorité aux réalités spirituelles. Attention, je suis pas en train de vous dire, quand vous rentrez chez vous, priez, mangez plus. C'est pas ça la vie spirituelle. Hein, c'est pas se détacher de la réalité, mais c'est justement d'accueillir toute la réalité comme un don de l'Esprit-Saint et une disponibilité à l'Esprit-Saint. C'est-à-dire, c'est faire ce qu'a fait Marie. Voilà cette piste qui me semble vraiment importante. Et d'ailleurs, s'il y a besoin de vous en convaincre, lisez comment Jésus nous invite à le suivre. Celui qui veut sauver sa vie la perdra, celui qui perdra sa vie à cause de moi la sauvera. Vous avez vu cette logique du poirier? On est tout à fait dans cette logique-là. Donc finalement, l'enseignement du Christ nous dit tout cela. Et souvent, nous, on va dire, oh, ce que Jésus demande dans l'Évangile, c'est exigeant. Parce qu'on veut garder la posture du poirier tout en bénéficiant des avantages de la posture à l'endroit. Ben non, faut choisir. Et elle est là, la conversion. Elle est là, la conversion. Est-ce que j'accepte de quitter la posture du poirier pour me tenir debout? Alors bien sûr, on ne peut pas dire, c'est bon, moi je l'ai fait, c'est jamais définitif.
On est plutôt en permanence à nous mettre à l'endroit, à nous remettre à l'envers, vous voyez. Mais laissons l'Esprit Saint nous travailler vraiment pour nous remettre à l'endroit. Et à chaque fois qu'on sort de confession, on est remis pleinement à l'endroit. C'est ce qu'on appelle l'état de grâce. Voyez, l'état de grâce, c'est l'état debout. Il y a des chances pour qu'après on reprenne des positions. C'est pas grave. Chaque fois, on laisse la grâce nous remettre dans l'état debout. L'autre moyen, ou plutôt la conséquence, ou peut-être encore ce qui va permettre de vivre cette position debout, c'est notre façon d'accueillir vraiment la parole de Dieu. D'accueillir vraiment la parole de Dieu. Vous connaissez cet enseignement du Christ ? Celui qui construit sur le sable et celui qui construit sur le roc. Vous connaissez ça, hein ? Et donc, il va dire, la maison construite sur le roc, la tempête va souffler sur cette maison, mais la maison ne va pas s'écrouler. Remarquez d'ailleurs que Jésus ne dit pas que la maison construite sur le roc va passer à côté de la tempête. C'est quand même intéressant à entendre, parce que des fois, dans nos prières, on veut éviter la tempête. C'est légitime, en un sens. Mais Jésus ne promet pas qu'une vie fondée sur lui est une vie qui passe à côté des tempêtes. Mais il promet que si elle est fondée sur lui, la tempête ne va pas nous écrouler. Voyez ? Mais, en fait, c'est pas simplement, enfin, si, mais c'est plus spécifiquement que Jésus nous dit sur quoi nous appuyer comme roc. C'est quoi le roc ? C'est sa personne, d'accord ? Mais il va le dire ainsi. Il ne suffit pas de dire Seigneur, Seigneur, il faut faire la volonté de mon Père. Et c'est là qu'il va prendre l'image de la maison bâtie sur le roc et de la maison bâtie sur le sable. Autrement dit, la maison bâtie sur le roc, c'est la maison de celui qui ne se contente pas de dire Seigneur, Seigneur dans ses prières, mais qui met en application la parole de Dieu, tandis que la maison bâtie sur le sable, c'est celui qui dit Seigneur, Seigneur, donc on pourrait dire il prie au moins. Oui, mais il ne cherche pas à mettre en application la parole de Dieu. Et c'est pourquoi Marie est à la fois le plus bel exemple et le plus sûr moyen pour essayer de mettre en œuvre la parole, parce qu'elle a pleinement été cette parole. Voyez, Marie a donné naissance au Verbe fait chair. Marie a donné naissance à la parole. Elle a permis à la parole de prendre chair. Donc Marie peut nous aider à ce que nos paroles ne restent pas paroles, mais qu'elles prennent chair, qu'elles se concrétisent. Voyez ce rôle de Marie, elle continue son œuvre. Marie a permis au Verbe éternel de prendre chair, eh bien elle continue à ce que les paroles ne restent pas pour nous de simples paroles, mais qu'elles prennent chair aussi dans notre vie quotidienne. Si vous avez un petit peu de mal avec ça, et que vous acceptez de vous prendre une petite baffe, vous ouvrez dans votre Bible la lettre de Saint Jacques. Et là, on en prend pour son grade. Il y a notamment un très beau passage sur la langue. Où Saint-Jacques va dire que la langue, c'est pas vraiment la partie la plus grande de notre corps, mais elle est comme le gouvernail d'un bateau. Le gouvernail du bateau, c'est pas non plus la plus grande partie du bateau, mais c'est lui qui va donner l'orientation du bateau. Donc, avec notre langue, on donne l'orientation de tout notre être. Et Saint-Jacques dira, chapitre 1, versets 21 et 22 de sa lettre percutante, « Accueillez dans la douceur la parole semée en vous. C'est elle qui peut sauver vos âmes. Mettez la parole en pratique, ne vous contentez pas de l'écouter, ce serait vous faire illusion. » Je trouve que c'est important d'entendre ce terme d'illusion, parce que la parole de Dieu est tellement savoureuse qu'on l'entend et elle nous touche. Mais le fait qu'elle nous fasse plaisir peut être illusion si elle ne nous conduit pas à ce qu'elle prenne chair dans nos vies. Voyez, l'illusion qu'on a fait quelque chose de bien simplement parce qu'on a été touché par une belle parole. Ben non, ça suffit pas. Voyez, ne vous contentez pas de l'écouter, mettez la parole en pratique. Et donc Marie, qui a permis à la parole de prendre chair, est vraiment pour nous le meilleur soutien, la plus grande aide pour que la parole prenne chair dans nos vies. Et de là, j'en arrive à la dernière proposition de notre méditation. Laissez l'Esprit Saint prier en nous comme il priait en Marie. Romains chapitre 8, versets 26-27. L'Esprit Saint vient au secours de notre faiblesse, car nous ne savons pas prier comme il faut. Qui d'entre nous pense qu'il sait prier comme il faut ?
Ah, on est honnête. Allez. Nous ne savons pas prier comme il faut. D'ailleurs, souvent, et à tort, on termine une prière avec une forme d'insatisfaction. Enfin, à tort. À tort parce qu'il ne faut pas qu'on se note sur notre propre prière. La prière n'est pas un examen de concentration. Donc on n'a pas à se dire à la fin de la prière, j'étais bon, j'ai pas été bon. Ça vaut le coup de discerner pour se dire, est-ce que j'ai pris les bons moyens? Si vous priez au moment où vous êtes le plus fatigué de votre journée, c'est évident que votre prière va devenir une sieste. Bah oui, qu'est-ce que vous voulez? Parce que physiologiquement, on est fait ainsi. Si vous priez en n'ayant pas un petit endroit qui va vous aider à prier, si vous priez en laissant votre télé allumée, qu'est-ce que vous voulez? Vous aurez du mal à prier. Voilà. Donc les circonstances sont importantes. Et en même temps, la prière n'est pas un examen de concentration. Voyez. Donc il faut aussi apprendre à se détacher de l'auto-examination dans la prière. Voyez. Nous ne savons pas prier comme il faut. L'Esprit-Saint intervient en nous par des cris inexprimables. Voyez. L'Esprit-Saint intervient en nous par des cris inexprimables. C'est l'Esprit-Saint qui crie en nous. Voilà la prière authentique. Et donc nous, qu'est-ce qu'on a à faire? On a juste à pas étouffer les cris de l'Esprit-Saint. Ça, c'est la vraie prière. Ne pas étouffer les cris de l'Esprit-Saint. C'est pas forcément des cris audibles, hein, mais c'est des cris qui peuvent être un élan intérieur, c'est des cris qui peuvent être un appel à une vraie disponibilité à la prière. Voilà, l'Esprit-Saint intervient en nous par des cris inexprimables. Alors quand on regarde la prière de Marie, on découvre ce qu'est une véritable prière où on laisse l'Esprit-Saint prier en nous. Et elle est comment, la prière de Marie? Elle a trois caractéristiques. Elle est d'abord prière de silence. Marie accorde beaucoup de temps au silence, et d'ailleurs, dans nos évangiles, il n'y a pas beaucoup de paroles de Marie, parce qu'elle passe beaucoup plus de temps à écouter qu'à parler. Ah d'ailleurs, je vais retrouver celui-là. Il y a un saint théologien poète du IVe siècle, il s'est fait moquer de lui quand il a dit ça, saint Ephrem le Syriaque. Il a dit « Marie a conçu par l'oreille ». On s'est moqué de lui, on dit donc qu'il ne connaît pas bien le corps d'une femme. Hein. Mais non, mais en fait, vous comprenez ce qu'il a voulu dire. Marie a conçu par l'oreille. Voyez. Elle a pu concevoir parce qu'elle était à l'écoute, parce qu'elle n'était pas remplie de ses propres bruits, parce qu'elle n'était pas remplie des bruits du monde. Elle était à l'écoute. Et il me semble qu'à notre période, nous sommes particulièrement interpellés sur cette capacité que nous pouvons avoir à écouter. Et l'écoute se creuse dans le silence. Voilà. Je vous invite à essayer d'évaluer, au terme d'une journée, ou peut-être qu'une seule journée, c'est pas significatif, au terme d'une semaine, combien de temps vous avez véritablement laissé au silence. Voyez, au silence. Un silence habité. Combien de temps véritablement laissé au silence? On a facilement tendance, et là je m'adresse aussi à ceux parmi nous qui vivent seuls, parce que c'est une tentation qui peut être grande, pour un peu avoir de la compagnie, on va brancher la télé ou la radio tout de suite, dès qu'on rentre chez soi, voyez, et on laisse plus finalement de disponibilité à ce silence comme un lieu privilégié de rencontre avec l'Esprit-Saint. Voyez. Je crois qu'on a vraiment besoin de ce silence. Le pape François priera Marie ainsi. Marie, femme de l'écoute, ouvre nos oreilles, fais que nous sachions écouter la parole de ton fils Jésus entre les mille paroles de ce monde. Le silence a aussi une valeur de discernement entre toutes les paroles que nous entendons pour savoir discerner celles qui sont vraiment paroles de vie. Et la prière de silence de Marie va des fois la conduire à parler. Et quand Marie parle dans sa prière, c'est pour faire mémoire. Elle fait mémoire des merveilles. La grande prière de Marie, je l'évoquais tout à l'heure, c'est le Magnificat. Marie qui fait mémoire des merveilles du Seigneur. Voyez. D'ailleurs, c'est intéressant de voir la différence entre la réaction de Marie et la réaction de Zacharie. Vous savez que dans l'évangile de Saint-Luc, il est construit dans sa première partie comme une sorte d'histoire en parallèle entre Jean-Baptiste et Jésus. L'annonce à Zacharie par Gabriel de la naissance de Jean-Baptiste, l'annonce à Marie de la naissance de Jésus. Et c'est intéressant de voir comment Zacharie et Marie se comportent. Zacharie, devant l'annonce de l'archange Gabriel, qu'est-ce qu'il dit? Comment vais-je savoir que cela arrivera? Voyez? Autrement dit, il va arriver à maîtriser les choses. Comment je vais savoir? Je veux des garanties. Voyez? Sinon, je ne m'engage pas.
Tandis que Marie, qu'est-ce qu'elle dit ? Comment cela va-t-il se faire puisque je suis vierge ? Elle présente simplement sa réalité humaine. Donc elle ne quitte pas la réalité humaine. Elle se connaît, elle sait qu'elle est vierge. Donc elle interroge. Parce que dans la foi, il ne s'agit pas d'accueillir bêtement sans vouloir réfléchir, sans investir ce que l'on est. Vous voyez la différence entre Zacharie et Marie ? C'est que Zacharie veut maîtriser les choses. C'est quoi la conséquence ? Il se retrouve muet. Vous voyez ? Il se retrouve muet. Parce qu'en fait, il lui a manqué ce que Marie, elle, va développer, faire mémoire des merveilles du Seigneur. Le Seigneur a fait des merveilles. Reprenez dans le Magnificat toute l'histoire où le Seigneur a fait des merveilles. Donc, si le Seigneur a fait des merveilles, il va continuer à faire des merveilles. Donc, s'il me demande quelque chose, Seigneur, je te fais confiance. Tout en te disant, voilà où j'en suis de mon humanité. Comment cela va-t-il se faire puisque je suis vierge? Tandis que Zacharie, lui, il veut maîtriser. Il veut savoir. Il oublie de faire mémoire du passé. Il aurait pu se souvenir que des personnages âgés dans la Bible qui ont eu des enfants, c'est arrivé. Le plus illustre, Abraham et Sarah, bien entendu. Il aurait pu faire mémoire. Il n'a pas fait mémoire, alors même que, c'est quand même un comble, en hébreu, Zacharie, ça veut dire quoi ? Faire mémoire de Dieu. C'est quand même intéressant. Celui qui porte le nom « faire mémoire de Dieu » se retrouve muet parce qu'il refuse de faire mémoire de Dieu. Alors que Marie, elle, faisant mémoire des merveilles du Seigneur, peut ouvrir un chemin de vie. Alors vous êtes plutôt Zacharie ou vous êtes plutôt Marie ? Bon, nous sommes un peu des deux sans doute. Mais que la grâce, que l'Esprit Saint nous aide à être toujours plus des Marie et un peu moins des Zacharie. J'en arrive au troisième et dernier aspect de cette prière de Marie. Parce qu'elle est prière de mémoire, la prière de Marie est prière de louange. Et il me semble important de pouvoir cultiver la prière de louange, d'autant que c'est pas la prière qui est liturgiquement la plus développée. On a dans la liturgie, notamment dans la liturgie de la messe, quelques chants de louange, mais qui sont quand même un petit peu institutionnalisés, si on peut dire. Le gloire à Dieu, c'est un grand chant de louange, voyez ? Mais c'est aussi important que dans notre prière, il y ait de la louange libre, de la louange gratuite. Si certains parmi vous ont une sensibilité plutôt charismatique, ils savent à quel point cette prière de louange y est mise en valeur, à juste titre. Comme étant quoi en fait ? Ben, comme étant la prière la plus gratuite qui soit. Quand je loue, je ne demande rien au Seigneur. Je dis simplement au Seigneur, « Seigneur, tu es grand, tu es merveilleux, puis je ne vais pas plus loin. » Voyez ? Pas plus loin, parce qu'en fait, on va déjà très loin. On va peut-être le plus loin qu'il est possible d'aller dans la prière. Simplement de reconnaître que Dieu est Dieu. Et ça devrait être seulement cela, notre prière. Seigneur, tu es grand, tu es merveilleux. Prière de louange. Et d'ailleurs, à la louange est toujours liée, d'une manière ou d'une autre, l'expérience de la joie. Toujours. Voyez. Cette joie dont Jésus nous promet que rien ni personne ne pourra nous la ravir.

0: Je vous salue Marie, pleine de grâce. Le Seigneur est avec vous. Vous êtes bénie entre toutes les femmes, et Jésus, le fruit de vos entrailles, est béni. Sainte Marie, Mère de Dieu, priez pour nous pauvres pécheurs, maintenant et à l'heure de notre mort.
1: Voici la servante du Seigneur.
0: Qu'il me soit fait selon votre parole. Je vous salue Marie, pleine de grâce. Le Seigneur est avec vous. Vous êtes bénie entre toutes les femmes, et Jésus, le fruit de vos entrailles, est béni. Sainte Marie, Mère de Dieu, priez pour nous pauvres pécheurs, maintenant et à l'heure de notre mort.
1: Et le Verbe s'est fait chair.
0: Et il a habité parmi nous. Je vous salue Marie, pleine de grâce. Le Seigneur est avec vous. Vous êtes bénie entre toutes les femmes, et Jésus, le fruit de vos entrailles, est béni. Sainte Marie, Mère de Dieu, priez pour nous pauvres pécheurs, maintenant et à l'heure de notre mort.
1: Priez pour nous, Sainte Marie, Mère de Dieu,
0: afin que nous soyons rendus dignes des promesses du Christ.
1: Daignez, Seigneur, répandre votre grâce dans nos âmes, afin qu'ayant connu par la voix de l'ange l'incarnation de votre Fils Jésus-Christ, nous puissions parvenir par sa passion et par sa croix à la gloire de sa résurrection, par le même Jésus-Christ votre Fils, notre Seigneur. Amen.
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1: La volonté de Marie est moins d'être vénérée, elle qui est l'humble servante du Seigneur, que de nous voir reconnaître la profondeur de l'amour de Dieu dans l'œuvre de l'incarnation et de la rédemption. L'apôtre Jean a vécu avec Marie, et c'est sans nul doute cette familiarité qui lui a permis de nous laisser dans l'Évangile et dans ses épîtres des paroles extraordinaires sur l'amour du Père, du Fils et de l'Esprit-Saint. La volonté de Marie trouve aussi son expression dans les mots que saint Éphrem de Syrie met dans sa bouche, des mots adressés à son fils Jésus. « Tandis que je contemple ton visage visible, mon esprit découvre ton visage secret. Mes yeux voient l'image d'Adam. Ton visage secret me révèle le Père qui habite en toi. C'est à moi seul que tu as dévoilé ta splendeur sous ces deux visages. Qu'il soit donné à ton Église aussi de contempler, comme moi ta mère, à la fois ton image visible et le mystère de ton être. Ce n'est qu'au paradis que nous comprendrons combien l'Église et chacun de nous devons à Marie, et combien aimer Marie nous pousse à aimer l'Église. L'une et l'autre sont en effet notre mère. Nous leur devons la vie de la grâce, ici sur la terre, et la joie de la vie avec Dieu au ciel.
0: À présent, nous nous unissons en prière avec le monde entier en renouvelant notre consécration à Marie.
2: Vierge Immaculée, Mère de Dieu et de l'humanité, je t'accueille comme don de Jésus sous la croix et je me confie entièrement à toi. Je t'offre toute ma vie, ce que je suis, ce que j'aime et ce que j'ai, afin que resplendisse en moi la beauté du Christ. Aide-moi à être docile à l'Esprit et à vivre avec joie ma vocation dans l'Église, afin de collaborer à ta mission maternelle et d'orienter vers Dieu le cœur de tout homme. Toi qui as guidé saint Maximilien Kolb pour aimer sans mesure, enseigne-moi à être témoin de l'Évangile et à faire de ma vie un don. Je te confie les personnes que je rencontrerai, et je t'offre le travail, les joies et les souffrances de cette journée. Ô Marie, conçue sans péché, prie pour nous qui avons recours à toi et pour ceux qui n'ont pas recours à toi.

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2: Les catéchèses. Lumière du Christ dans ce monde qui passe. Bienvenue aux catéchèses de l'archevêque. Lumière du Christ dans ce monde qui passe, nous continuons, nous poursuivons ce chemin dans lequel nous essayons de regarder comment l'enseignement de l'Église, l'enseignement du Christ, de l'Évangile, nous permet d'éclairer les grandes questions de ce monde de la société actuelle, les questions, on va dire, d'actualité, plutôt les différentes lumières ou ténèbres de la société et du monde dans lequel nous vivons aujourd'hui, en 2026, et puis dans ce 21e siècle plus largement. Aujourd'hui, les malédictions des ultra-riches ou des hyper-riches. L'hyper-richesse qui s'étale devant nos yeux, mais nous en parlerons largement. Avant ça, nous nous confions, comme d'habitude, à l'intercession de la Vierge Marie. Au nom du Père, du Fils et du Saint-Esprit. Amen. Amen. Je vous salue, Marie, pleine de grâce. Le Seigneur est avec vous. Vous êtes bénie entre toutes les femmes. Et Jésus, le fruit de vos entrailles, est béni. Sainte Marie, Mère de Dieu, priez pour nous, pauvres pécheurs, maintenant et à l'heure de notre mort. Amen. Notre-Dame de l'Assomption,
3: priez pour nous.
2: Saint-Pierre, priez pour nous. Alors j'ai dit Saint-Pierre parce que j'ai oublié de vous dire que aujourd'hui nous enregistrons cette vidéo dans la paroisse de Saint-Pierre où je suis en visite, et dans la deuxième vidéo ce sont les paroissiens de Saint-Pierre qui vont poser les questions. Alors, les malédictions des hyper-riches. Bienheureux les hyper-riches, point d'interrogation. Hein. Est-ce qu'ils sont heureux? Je me rappelle quand j'étais petit, il y avait le fils d'une commerçante de mon village qui avait acheté une BMW. Enfin, c'est la légende, hein, j'y étais pas, on racontait. Et que sur le chemin du retour, en rentrant chez lui, il avait éclaté sa voiture qui était complètement détruite. Eh bien, il serait retourné, tout simplement, en stop, ou je sais pas comment, acheter une deuxième dans la même journée. Ça nous faisait rêver. Alors, c'est quoi un riche? C'est quoi un hyper-riche? Alors, d'après les données, ça change. J'ai cherché, comme d'habitude, sur toutes sortes de documents. Vous êtes riche dès que vous gagnez individuellement plus de 4293 euros par mois. Voilà. Voilà. Si vous gagnez 4292, vous n'êtes pas riche, mais 4294, là, vous êtes un riche. La vie est belle. Mais c'est pas de ces riches-là dont je vais vous parler, un petit peu riches, les gens qui ont les moyens. Je vais vous parler des ultra riches, les vrais, ceux, les 1741 milliardaires de ce monde. Alors, un milliard, on voit pas très bien ce que c'est 1 000 millions. Un milliard, c'est 1 000 millions. D'euros, de dollars, etc. Je vais surtout parler en euros ou en dollars. C'est à peu près la même chose, hein. Ce niveau-là, qui est, voilà, hein. Bon. Alors, Elon Musk, qui est censé être le plus riche du monde, serait propriétaire, un patrimoine de 682 milliards à lui tout seul. Un autre, le suivant, est à 274. Donc, Elon Musk a l'air d'être bien devant. Le troisième est à 254. C'est Sergey Brin, un des fondateurs de Google. Zuckerberg, le fameux Zuckerberg, à 237. Jeff Bezos à 233 milliards. On voit bien en milliards, hein. Donc, 1 milliard, c'est 1 000 millions, hein. Alors, le dernier, enfin, dans le top 10, hein, les 10 premiers, c'est Warren Buffett, qui est aujourd'hui à 149 milliards. Alors, pour comprendre un peu de quoi on parle, quelqu'un comme Mittal, qui est le grand propriétaire de l'industrie dans les métals, justement, dans le métal et l'acier, aujourd'hui, c'est un smicard. C'est un smicard. Il n'a que 30 milliards, le gars. 30 milliards. Et quant à nos stars du football qui gagnent à peu près 300 000 en moyenne euros par mois, 300 000 euros par mois, ce sont des pauvres par rapport à ces gens-là. Vous imaginez la puissance de ces hyper ultra riches. Dans un pays, on va parler des gens normaux, dans les pays les plus pauvres, quelqu'un de normal gagne à peu près par an 1100 euros. Bon. Dans les pays les plus riches, comme les nôtres, quelqu'un en moyenne gagne 45 000 euros en moyenne, même élevé, 45 000 euros par an. On peut dire à peu près 3 700 euros par mois. Bon. Ce qui veut dire qu'au cours de toute une vie, dans un pays pauvre, la personne gagne 50 000 euros de toute sa vie, tout son travail, tout son labeur. Chez nous, la moyenne, c'est à peu près 2 millions d'euros. C'est-à-dire, dans toute ta vie, tu gagnes à peu près 2 millions d'euros. Bon, par ton salaire, ton travail. Ça veut dire que, un milliard, c'est le travail, la vie entière de 500 personnes. La vie entière de 500 personnes. Voilà. Et pour les personnes de pays riches, voilà. Donc vous voyez qu'on est, on est dans par rapport à ça, ça dépend aussi du type d'économie, tout ça, ça dépend de beaucoup de choses. Parce que vous allez dire, mais quelqu'un qui gagne 3000 euros, enfin l'équivalent aux États-Unis et en France, est-ce que c'est la même chose? Ben peut-être pas, parce qu'en France, nous, on a une carte vitale derrière. On a des soins à l'hôpital, etc. Aux États-Unis, ils ont pas ça. Donc c'est pas équivalent partout, hein. Faut voir un petit peu comment. Cela dit, peut-être que si on était aux États-Unis, on gagnerait, celui qui gagne 3000 euros ici, gagnerait 5000 là-bas. Donc, du coup, il paierait, enfin bon. Donc, mais globalement, quand même, faut savoir que ces personnes les plus riches, par exemple, Elon Musk dont je parle, enfin, d'après ce que j'ai vu sur Internet, hein, là, ce qui est intéressant, c'est justement ce qui est dit. C'est pas la réalité. Moi, j'arrive même pas à concevoir ce que ça veut dire, d'avoir un patrimoine de 680 milliards de dollars ou d'euros, je sais pas. Bon. Mais, quoi qu'il en soit, la vérité des chiffres, c'est que cette personne-là, à lui tout seul, est plus riche que 199 pays dans le monde, sur 228 pays, 38 je crois. Il est plus riche, il est le 28e pays, si on mettait son argent en cumulé. Ouais, c'est quand même assez incroyable. Une personne toute seule est plus riche, hein, a plus d'argent que ce que des pays entiers ont ou rapportent au cours d'une année. Voilà. C'est absolument impressionnant. C'est absolument impressionnant. C'est inimaginable. Alors, d'où vient cet argent? Globalement, aujourd'hui, plutôt de la technologie, les gens les plus riches, le luxe. Avant, c'était le pouvoir, hein, c'est les rois, les reines, il y en a encore, certains émirs, certains rois, qui finalement ne font pas de distinction entre l'argent de leur pays, ou c'est comme ça chez eux, c'est pas un jugement, entre l'argent personnel. Bon, les impôts sont payés au roi, et puis voilà, puis il organise le pays. Bon, nous, c'est à l'État. Notre État est aussi très riche, même s'il est endetté, et dépense beaucoup d'argent. Donc, la technologie, le luxe, les énergies, les empires industriels, mais surtout, finalement, la haute finance. Je me suis quand même renseigné, la drogue rapporte 200 milliards, les armes 600 milliards, l'industrie du sexe 50 milliards, très peu, finalement, et la mafia, les mafias sur Terre reçoivent à peu près 150 milliards. Alors, c'est intéressant parce que, vous voyez, on parle de personnes, mais aussi faut voir le pouvoir de certaines familles, tout entières, qui sont pas dans le top 10, mais la famille, elle, on parle des Walton aux États-Unis, des Al-Nanyan dans les Émirats arabes, moi, je vais pas vous donner les noms, en France, les Rothschild, les AMS, les Mulliers, bon, ce sont des noms qu'on entend, hein, moi je ne connais pas ces gens-là, mais on entend ces noms comme étant des gens qui ont des patrimoines énormes, des hyper ultra riches. Ouais, je pense bien. Je vous dis, des gens qui auraient qu'un milliard de patrimoine sont à côté de ces gens-là des pauvres smicards, je veux dire. Hein. Donc, vous imaginez, nous à côté, voilà. Alors, c'est l'un des signes de ces hyper riches. Évidemment, ce sont les signes de richesse, même si certains essaient d'être très discrets. Mais quand on regarde les reportages, on nous fait rêver, dit-on, avec l'inutilité des dépenses. Hein, des personnes qui font des collections de montres à 3 millions d'euros la montre, de voitures dans des hangars qui ne bougent jamais, des yachts sur lesquels ils vont une semaine par an et qu'ils payent à coups de millions. Il y en a un qui a dit, le meilleur moment quand on a un yacht, c'est le moment où on l'achète et le moment où on le revend. Parce qu'après, de toute façon, bon, on pourrait très bien en louer, hein, on n'y va pas si souvent que ça. Il y en a qui ont des propriétés où ils ne vont jamais, jamais, jamais. Ça a toujours existé. Le cardinal de Richelieu, qui est un homme très très riche, il a légué toute sa fortune à l'État, mais ainsi que le cardinal de Mazarin. Mais il avait un château quelque part où il n'a jamais mis les pieds. Il avait des collections entières d'œuvres d'art, etc. Il n'est jamais allé là, et c'était chez lui. Bon. Mais à l'époque, cette richesse, dit-on, je ne la justifie pas, était un moyen aussi de montrer un certain pouvoir, une certaine prestance de la France, etc. Et de fait, après tout, on mange à peu près tous la même chose, enfin, en tout cas la même quantité, sauf ceux qui meurent de faim. Et justement, nous en parlerons un petit peu. Alors, Deuxième caractéristique de ce, après le fait d'être rassasié, hein, d'être rassasié, ces personnes sont aussi flattées. Il y a une certaine dépersonnalisation. On est la terre pas capoteio, comme on dit chez nous. Hein, la terre ne te porte plus parce que tu n'as plus aucune limite d'argent. Et en plus, cet argent finalement n'appartient à personne. Quand on analyse finalement les finances, toi tu as un compte en banque, on peut te faire payer des impôts aussi, ce que tu as, tout le monde sait, etc. Enfin l'État en tout cas, les pouvoirs, mais à ce niveau-là, on ne sait pas. On ne sait pas, ce que c'est peut-être sur un compte en banque que ces gens ont de l'argent, c'est des patrimoines très flous, complètement mélangés, etc. Et quand on regarde la façon dont c'est composé, en fait, c'est très flou. Il y a une dépersonnalisation, en fait, les gens ont des moyens qui les mettent complètement au-dessus. Vous serez comme des dieux. Vous serez comme des dieux. Voilà. Hein, cette vanité. Et puis, comme je vous disais, il y a les familles, il y a des organisations comme les mafias, il y a des fonds de pension qui sont finalement pas des gens qui produisent et qui travaillent, etc. En fait, on a déconnecté complètement, ces richesses-là sont complètement déconnectées de l'économie réelle, de la vie réelle. D'ailleurs, finalement, ces personnes-là ne payent pas d'impôts, non pas parce qu'elles fuient, mais finalement, c'est pas possible, parce que finalement, l'argent n'est pas vraiment à eux. Or, il est entièrement à eux, puis il est international, il est perdu dans des... etc. Moi, j'y comprends à moitié les choses. J'ai regardé plusieurs documents, plusieurs reportages pour comprendre. C'est impressionnant. L'argent fait de l'argent. Il y a des gens qui, en dormant simplement, ils gagnent plus d'argent, trois fois plus d'argent, que la personne la plus riche que tu connais gagne de toute sa vie. En une nuit, simplement la montée de la bourse de quelques centimes, de quelques pourcentages, 0,2%, fait gagner à cette personne-là 4, 5, 10, 20, 30 millions dans la nuit. C'est, voilà, tout simplement. C'est, chez nous, c'est inimaginable. Et donc, il y a un côté inutile, c'est-à-dire ces personnes, ces êtres-là, et certains, d'ailleurs, travaillent. Ils veulent travailler parce qu'ils sentent bien que cet argent, cette richesse-là est inutile. Nous travaillons pour avoir de l'argent. Et ils travaillent, certains travaillent pour travailler. D'autres sont parfaitement, mènent des vies parfaitement inutiles. Pas tous. Il y en a beaucoup qui imposent à leurs enfants, d'ailleurs, d'aller travailler dans des usines ou des choses comme ça. Parce qu'ils sont terrorisés, et ils ont raison, que leurs enfants deviennent des gros paresseux, et certains le deviennent, etc. Il y a une peur qui est derrière ça. La peur de l'inutilité. Par contre, à ce niveau-là, tout s'achète. La presse, les politiciens, les cerveaux. On a inventé quelque chose, nous, quand on a quelqu'un de brillant, on dit « Ah non, ne fais pas de politique, ne t'inscris pas dans le service du peuple, au contraire, il ne faut pas que nos politiciens gagnent trop d'argent. » Ben, du coup, quelqu'un qui veut faire beaucoup d'argent, ou en tout cas bien vivre de son talent, ben, il préfère s'engager dans un endroit où il va gagner parfois 2 millions par mois, alors que s'il s'engage dans un service du peuple, il prendra beaucoup de coups, beaucoup de critiques, et on lui interdira le moindre luxe, etc. dans sa vie. Bon. En même temps, moi, ça ne m'attend pas, ça tente pas beaucoup de gens, mais on comprend qu'il y a, à ce niveau-là, d'argent, on peut tout acheter. Tout. Les corps, les opinions, les lois, la culture, la justice, la vie, la mort. Il y a une grande manipulation. Et ça peut rendre des personnes quasiment impitoyables, puisqu'ils ont tout pouvoir. Tout pouvoir. On peut tout acheter. On peut tout mettre sous la table. Et je parle de personnes, je parle aussi d'organisations, comme des mafias, des gangs, etc., qui ont un tel pouvoir financier, ou des entreprises, etc., ou des laboratoires internationaux, mélangés à de la politique et à des idéologies, c'est extrêmement dangereux, et on est proche du satanisme, à ce moment-là. On est proche, et on voit bien, quand on pense au satanisme, on pense surtout à des petits jeunes qui écoutent des Marilyn Manson ou des musiques sataniques, etc., qui portent des insignes, des têtes de mort, tout ça. Mais on ne pense pas de certains milieux de finance et d'argent. Je dis pas que tout le monde est là-dedans, hein. Je dis, mais il y a vraiment un enjeu très fort, parce que le pouvoir est si puissant, vous savez très bien ce que dit Jésus, hein, c'est mammon. Il y a une divinisation, je ne sais pas comment le dire, pardonnez-moi, hein, de ce pouvoir de l'argent, des ultra riches en particulier. C'est vrai, dès qu'on a un petit argent en poche, hein, on a un petit pouvoir sur celui qui est à côté de nous, mais voir celui qui a un pouvoir illimité et incontrôlé. Voilà. Surtout quand ce pouvoir financier, enfin patrimonial, ce pouvoir de la richesse est supérieur à des États. On peut acheter un État, on peut acheter qui on veut. On n'a aucun problème pour cela. Bon. Et en plus, dans une société qui, idéologiquement, est basée, dans leur mondialisation, sur le chacun pour soi, sur la loi du plus fort, etc. La loi de la jungle. J'aime bien dire ça aux gens quand je prêche. Où est l'endroit où on est le plus libre au monde, où chacun fait ce qu'il veut, on est libre, libre, la liberté de mai 68, etc. Eh bien, ça s'appelle la jungle. Hein. Dans la jungle, chacun fait ce qu'il lui plaît. Vous vous rappelez la chanson, hein, chacun fait ce qu'il lui plaît. Ah, c'est enregistré, ça. Faut que je fasse attention quand même. Voilà. Donc chacun fait ce qui lui plaît. La loi de la jungle, le lion fait ce qui lui plaît, la gazelle fait ce qui lui plaît, le serpent fait ce qui lui plaît, la souris fait ce qui lui plaît, mais après tout, à la fin, c'est toujours le lion qui gagne. C'est toujours le plus fort qui gagne. Voilà. Or là, voilà. Alors, après la question aux bienheureux les riches, question malheur aux non-riches, point d'interrogation. C'est quoi la définition de la richesse, hein ? Avoir des biens ? Avoir suffisamment de biens pour vivre, ce qui est nécessaire pour moi, hein, ce dont j'ai besoin, hein. Ou est-ce que c'est avoir trop de biens, ou avoir plus de biens que mon voisin, par exemple. Je suis riche si mon voisin est pauvre. Hein. Vous avez entendu cette blague que raconte un député dans un sénateur. Il dit, il y a un gars qui perd sa vache, et il est malheureux, il crie vers Dieu. Alors Dieu lui vient et lui dit, bon, qu'est-ce que tu veux? Tu veux que je ressuscite ta vache? Il dit, non. Tue la vache de mon voisin aussi, hein, voilà. Voilà, c'est à peu près ça. C'est quoi la richesse, hein? Il y a la richesse matérielle et la pauvreté matérielle, ne pas avoir d'argent, ne pas avoir des biens. La pauvreté aussi, qu'est-ce que c'est? C'est être en manque. C'est pas exactement la même chose que la misère. La misère, c'est manquer du nécessaire, l'indigence, manquer du nécessaire même pour vivre. De l'ultra nécessaire, ne pas avoir à manger, ne pas avoir de quoi se vêtir, etc. De quoi se détendre un petit peu, ça c'est le nécessaire. La pauvreté, c'est ne pas avoir les moyens d'avoir du luxe. Mais un pauvre, dans la définition, il manque de certaines choses, parfois, mais l'essentiel est là. Voilà, l'essentiel est là. Et le problème... C'est que aujourd'hui, cette immense richesse est venue écraser les pauvres. Hein, est venue écraser les pauvres. On a séduit les pauvres et on les a perdus en leur faisant miroiter une jouissance sans fin. Hein, cette richesse qui s'étale devant nos yeux. Hein, c'est un sage que j'avais rencontré, un sort de prophète, un prêtre qui m'avait raconté ça. Il me dit mais avant le pauvre était pauvre, mais il voyait pas le riche qui s'étalait dans des richesses inutiles. Aujourd'hui, avec les médias. Tu as ta petite voiture qui tombe en panne de temps en temps, mais tu vois l'autre qui en a 150 et des voitures de luxe et qui les jette par la fenêtre. Et donc tu souffres en te disant, mais je ne suis rien, je suis un pauvre type. Et tu te mets à rêver. Et à ce moment-là, le pauvre lui-même devient riche. Et ça, c'est la pire des choses. Ouais. Une sorte de dégoût généralisé de la vie. Tu es dégoûté par la vie. Tu dis, mais je trime comme un malade. Et l'autre, il a des milliards à ne plus savoir qu'en faire. Il vaut 500 fois ma vie avec un seul milliard, mais il en a 100. Donc il vaut 5000 fois ma vie. Il vaut 50 000 fois ma vie. 500 000 fois ma vie. Mais que vaut ma vie si un autre a tant de moyens alors que voilà. Et donc, parce qu'on va mesurer notre vie à notre capacité de consommateur. Et c'est là qu'on a tué même les pauvres. C'est-à-dire, ce que j'appelle les pauvres, c'est justement les non-super riches. Alors c'est nous, quoi, d'une certaine façon. Même si nous sommes quand même assez riches. Mais on va tuer dans le cœur des garçons, des filles, je veux dire des jeunes, mais des plus anciens aussi, en disant « je ne vaux plus rien, j'ai travaillé ». Donc il y a une sorte de dégoût, d'une assédie, une tristesse mondialisée. Et même pire encore, on crée, pardonnez-moi l'expression, elle est violente, mais la réalité est violente, des déchets humains, c'est-à-dire des hommes à qui on dit « toi tu ne sers plus à rien, on te donne un petit argent, reste là, sois dans la rue ». Voilà, la valeur travail, la valeur de chaque individu, chaque personne qui construit le monde est assassinée. Et à force de dire à certains hommes, tu ne vaux pas la peine, eh bien ça crée, on se débarrasse de ceux qui ne valent pas la peine. Donc on va se débarrasser, on va essayer de créer un monde avec que des riches. Donc, avortement, euthanasie, atteinte à la dignité de l'homme, et au fur et à mesure, on va évacuer les plus pauvres avec l'intelligence artificielle. On a abordé tout ça dans nos catéchèses déjà, pour ceux qui les ont suivis. Avec l'intelligence artificielle, avec la technologie, avec etc., on va pouvoir créer un monde où on peut se débarrasser. On va dire des pauvres, en fait. Voilà. Et on crée, Mammon assassine les pauvres, au sens propre et au sens figuré, c'est-à-dire que la pauvreté elle-même, qui est une richesse, qui est une façon tellement libre de vivre sa vie, on va remplacer par une culture de mort, on va avoir une richesse obscène qui va s'étaler, et on va associer pauvreté, exclusion, exploitation, et on va, il y a une tyrannie mentale sur les plus pauvres. Je me rappelle que j'avais 18 ans, ça fait longtemps, ça fait presque 40 ans, vous pouvez calculer mon âge, il y a un jeune qui a volé mon chéquier. Un chéquier, ça n'existe plus maintenant. Bon, un chéquier. Il a volé mon chéquier. Et le lendemain, la gendarmerie m'appelle, me disant, monsieur, on a retrouvé votre chéquier, on a retrouvé aussi la personne qui était en train de faire un chèque. Alors je vais à la gendarmerie, me disant, mais bon, si le gars a faim, en plus moi je travaillais déjà, j'avais déjà mon salaire, je vivais chez papa et maman, je dis, si le gars a besoin d'argent, on va dans le libre-service, je dis, tu remplis le caddie, je te fais le chèque, il n'y a pas de problème. Et quand j'arrive, ma surprise, c'est quoi? Le gars, il a dépensé 1800 francs, des francs à l'époque, hein. Ah oui, ça fait 1800 francs, moi je ne dépensais pas tout ça, hein. Il a acheté quoi avec 1800 francs? Il a acheté deux pantalons de luxe et une chemise de luxe. C'est son premier besoin, c'est de paraître riche. Et aujourd'hui encore, c'est la même chose. Il y a 40 ans, c'était ça. Vous voyez? Et donc, les pauvres deviennent riches. C'est ça la pire méchanceté, la pire vilainie du diable. Cet endurcissement du cœur, et même ceux qui n'ont pas l'hyper-richesse se mettent à rêver. On nous montre des palaces, des voitures, des collections de montres, des yachts, des gens, des belles filles, etc., etc. Le pauvre humain devient égoïste, matérialiste, obnubilé par les plaisirs, le luxe, cupide, avide, arrogant, méprisant, opportuniste, individualiste, calculateur, superficiel, vaniteux, cynique, déconcerté par la réalité, déconnecté, pardon, de la réalité, élitiste, dominateur, agressif, insensible, possessif, consumériste, méfiant, xénophobe, hein, se méfie des étrangers, des autres, complètement jaloux, enclin à considérer le travail uniquement comme un moyen de faire de l'argent. Hein, ce petit jeune à qui on dit, mais viens, regarde, le coiffeur, lui dit, moi je gagne 2000 euros, viens travailler avec moi. Il dit, mais moi, en vendant de la drogue, je gagne 2000 euros par jour. J'ai besoin de venir, ça, etc. Oui. Et c'est la tour de Babel. C'est la tour de Babel. Hein, c'est les hommes qui se battent entre eux. Hein, la richesse crée une tour de Babel. Et même parmi les pauvres, c'est ça le pire, c'est-à-dire si c'est uniquement les ultra-riches, parce que finalement, les ultra-riches, il y a des gens généreux. Il y a des gens généreux, on y reviendra à la fin. Mais cet étalement, voilà. Et ces pauvres, au contraire, auraient dû, je m'appelle Mère Teresa qui disait qu'elle apporte un jour 1 kilo de riz à une famille qui n'avait pas mangé, une famille de 8 enfants qui n'avait pas mangé depuis une semaine. Et la dame prend le kilo de riz, elle le coupe en deux, elle le verse dans un bol, elle va amener la moitié à la famille voisine en disant, eux, ça fait 10 jours qu'ils n'ont pas mangé, donc j'amène la moitié à mes voisins. Voilà. La pauvreté qui rend, spirituel. Contrairement au marxisme, qui rend solidaire, altruiste, détaché, libre, c'est-à-dire détaché, démarré. La pauvreté rend libre. Sobre, tempérant, généreux, désintéressé, humble, respectueux, intègre, solidaire, sincère, profond, modeste, bienveillant, empathique, confiant dans les autres. Ah oui, la richesse rend méfiant des autres, c'est connu. Hein? Ouvert aux autres, travailleur, fier. Voilà. Et donc, on voit bien qu'il y a là un secret du bonheur. Un secret du bonheur. Alors, la Bible est radicale sur cette question-là, vous le savez. Ils sont couchés sur leur lit d'ivoire, la bande des vautrés sur leur divan, dit le prophète Amos. Ou Jésus qui dit, aucun serviteur ne peut servir de maître. Vous ne pouvez pas servir Dieu et Mammon. Et Mammon, c'est l'argent, l'amour de l'argent. C'est l'argent qui est divinisé, en fait. Heureux les pauvres, car le royaume de Dieu est à vous. Malheureux vous les riches, car vous avez votre consolation. Il est plus facile à un chameau de passer par le trou d'une aiguille qu'à un riche d'entrer dans le royaume de Dieu. Là où est votre trésor, là aussi sera votre cœur, etc., etc. Les citations sont nombreuses. La richesse endurcit le cœur. Bon. Mais il y a quand même la possibilité, je m'insiste, c'est ce qu'on appelle la doctrine sociale de l'Église. Si un de vos fils, une de vos filles, quelqu'un que vous laissez a beaucoup d'argent, devient un ultra riche, l'Église enseigne. Les chefs des nations tyrannisent, les grands dominent, il ne sera pas ainsi parmi vous. Il ne s'agit pas de question uniquement de la richesse du porte-monnaie, c'est la richesse du cœur, dans le mauvais sens du terme. C'est-à-dire cet égoïsme dont j'ai parlé, cet opportunisme, cet individualisme, le côté calculateur, dominateur, en fait de se prendre pour Dieu, et qui devient, qu'on tombe dans les bras de Satan. Mais il est possible, et ça arrive, que des personnes riches, ou ultra riches, en tout cas ils sont invités à le faire, rentre dans le travail pour la dignité de la personne humaine, travailler pour le bien commun, travailler à faire grandir les autres, la solidarité, et savoir que les biens du monde sont à la destination de tous les hommes. C'est ce que l'Église enseigne. La propriété dans l'Église catholique n'est pas sacrée. Ce que tu as, c'est pour tous les hommes que tu l'as. C'est très simple. Tu as un bananier. Il a un énorme régime. Toi, tu sais que tu vas manger 20 kilos dans ce régime. Mais il va rester 30 kilos dedans. Eh ben, tu partages. Tu partages aux plus pauvres. Et là, sinon, si tu gardes tout pour toi et qu'il y en a qui pourrissent, tu es devenu un plus riche. Même si tu es pauvre, pas ni rien, hein. Tu n'as rien, tu es devenu un riche, en fait, dans ton cœur. Si vous le gardez pour toi. Hein, l'amour qui prend, hein, l'amour qui, comme un rapace, ou l'amour qui donne et qui reçoit. Alors, l'ultra riche, mais il est invité à partager. Tout homme est une histoire sacrée. Hein, toute société est une chaîne. Et le danger de l'ultra richesse et le malheur, la malédiction des ultra riches, c'est finalement de sortir de la chaîne. De la chaîne économique, de la chaîne humaine, de ne plus avoir une vie normale. Et combien de fois on rencontre des milliardaires qui disent, mais finalement, mon bonheur, c'est d'aller acheter un kebab, de m'asseoir sur un banc et de manger comme tout le monde. Parce qu'ils ont été déconnectés. Voilà. Nous allons demander au Seigneur, donc, de bien avoir ce discernement et de ne pas tomber dans ce piège d'un rêve que les médias, que le monde essaie de nous faire, dans lequel le monde essaie de faire tomber, notamment Satan. Notre secours est dans le nom du Seigneur.
3: Merci.

0: Lekatiches. Un instant, vos questions, on écoute. Les catéchèses de l'archevêque, bienvenue à tous. Nous sommes dans la deuxième partie de notre catéchèse sur les malédictions des ultra-ultra-ultra-riches et de l'ultra-ultra-richesse qui s'affiche dans ce monde. Vous le savez, le thème de ces catéchèses, c'est les lumières du Christ dans ce monde qui passe, nous essayons, et aujourd'hui avec la paroisse de Saint-Pierre et les paroissiens de Saint-Pierre, d'analyser, de comprendre comment l'enseignement de l'Église s'applique aux grandes questions, aux grands thèmes de ce monde d'aujourd'hui, tout simplement dans le thème de la culture, de la politique de ce monde, ce que nous voyons à travers nos écrans dans l'actualité, comment on peut comprendre tout cela de façon positive, surtout avec la lumière du Christ et la lumière de l'Évangile. Mais tout de suite, nous nous confions à l'intercession de la Vierge Marie.
1: Je vous salue, Marie, pleine de grâce. Le Seigneur est avec vous. Vous êtes bénie entre toutes les femmes. Et Jésus, le fruit de vos entrailles, est béni. Sainte Marie, Mère de Dieu, priez pour nous pauvres pécheurs, maintenant et à l'heure de notre mort. Amen.
0: Au nom du Père et du Fils et du Saint-Esprit. Amen. Première question.
2: Alors, cette malédiction des ultra-riches, si on considère notre société martiniquaise aujourd'hui, elle semble bien s'appliquer, surtout au niveau de notre jeunesse, qui a un peu perdu nos valeurs, etc., parce qu'ils recherchent beaucoup le paraître et l'argent. Comment, nous, aujourd'hui, on peut agir pour essayer de reconstituer cette société martiniquaise sur la solidarité et l'entraide?
0: Alors, je pense que c'est l'un des problèmes de cette société de l'ultra-riche, telle qu'on nous la montre et telle qu'elle s'étale dans nos médias. Il n'y a pas un reportage, il n'y a pas une journée sans un reportage sur les hôtels de luxe, etc. Je me rappelle, quand j'étais à Bordeaux, ils avaient un grand hôtel de luxe. Ils ont fait 3 ans de travaux, je crois. Ils ont tout refait parce que les milliardaires, quand ils arrivaient, ils étaient déçus d'avoir des suites à 2 000 euros la nuit. Ils voulaient des suites à 20 000 euros la nuit. Donc, il fallait tout refaire. Alors, c'était quasiment la même chose, mais avec des petits détails, en or par-ci, etc. Bon. Et ça s'étale devant nos yeux. C'est ce qui est dangereux. Et vous avez entièrement raison, votre question montre bien que même chez les pauvres, en tout cas ceux qui n'y comprennent rien à ce monde de l'ultra-luxe, l'ultra-richesse, finalement, ce rêve a des incidences réelles particulièrement néfastes et démoniaques sur la société. C'est-à-dire, on finit par rêver, que de l'ultra-richesse, en disant, c'est ça la vraie vie. La vraie vie n'est plus dans le travail, dans les valeurs de solidarité, et le vrai bonheur. C'est pas simplement parce qu'il faut faire des efforts, etc. C'est parce que ça rend heureux. Ça rend heureux, un peu comme quand feu le pape François disait aux jeunes à Cracovie, je crois, sortez de vos canapés, et allez faire des efforts. La vraie vie n'est pas sur un canapé avec une console de jeu. Ça rend pas heureux. Par contre, ça assouvit, comme une drogue assouvit les pulsions et les passions, ça assouvit un certain nombre de passions. Et donc, là, c'est pire, parce que c'est un péché qu'on confesse peu, mais qu'on fait souvent, qui s'appelle la délectation morose. La délectation morose, c'est le péché dans lequel tu rêves. Ça peut être aussi de sensualité, mais ça peut être aussi de vivre une vie de lascivité, d'avoir de l'argent. Et qu'est-ce qu'on fait? On va jouer au loto. On va jouer au loto parce que, si on gagnait. Une fois, je m'appelle, dans un super loto, super machin truc, il y a quelqu'un qui a gagné en un coup 250 millions d'euros. Il venait d'avoir une catastrophe, un tremblement de terre dans je ne sais plus quel pays du monde. Et l'Europe avait versé, je crois, 20 millions d'euros pour le tremblement de terre. Et la même semaine où l'Europe verse royalement, si j'ose dire, 20 millions d'euros, c'est quand même beaucoup, pour un tremblement de terre dans un pays déjà dévasté par la pauvreté, une personne unique gagnait 250 millions d'euros. Ouais. Et ça, c'est indécent. Il y a quelque chose d'indécent, parce que du coup, on te fait rêver, et ça a une incidence réelle, et c'est ce que vous dénoncez par votre question, que tu dénonces par ta question. En fait, La jeunesse, finalement, n'a plus envie, une sorte de dégoût. La jeunesse et les autres aussi. Tu te demandes à quoi sert ta vie. Tu as l'impression que c'est la vraie vie, on te la présente comme telle. C'est une illusion démoniaque. Alors, c'est très simple. La réponse, c'est que nous, chrétiens déjà, et en particulier nous catholiques, nous vivions la vraie foi, la vraie joie d'être chrétien, la vraie joie de la pauvreté. Heureux les pauvres de cœur, dit Jésus. Hein, je vous ai pas donné les béatitudes, mais heureux les pauvres, heureux ceux qui pleurent, heureux les doux, heureux ceux qui ont faim, heureux les miséricordieux, heureux les cœurs purs, heureux les artisans de paix, heureux êtes-vous quand on vous insulte. Mais il y a une autre valeur, il y a un autre monde d'un bonheur qui n'a pas de fin, celui-là, et que, comme dit Jésus à la Samaritaine, quand tu auras bu de cette eau-là, tu auras plus jamais soif. Et ce bonheur-là, ce vrai bonheur, si nous le vivons en communauté, celui du kérigme en particulier, de savoir que Jésus est mort pour moi, qu'il est ressuscité pour moi, et qu'il m'aime, qu'il est auprès de moi, eh bien à ce moment-là, nous chrétiens, on a un vrai témoignage. Hier, j'étais dans une PCE, j'ai vécu un vrai moment de joie, dans une petite cité sympathique, etc. Les enfants, ils doivent avoir plein de soucis, hein, d'argent, de relations, de ceci, de machin. Mais en même temps, c'est la joie. Et c'est la vraie joie. Et lorsque nous vivrons ça, nous porterons un témoignage. Parce qu'en fait, cette société, les écailles vont tomber. Tout ça va se casser la figure. Hein. Il n'y a pas de problème. Question suivante.
3: Alors, Monseigneur, comment éviter que le discours sur la malédiction des ultra-riches et des hyper-riches ne soit compris comme une opposition entre riches et pauvres que comme un appel au partage des richesses?
0: Alors, il faut que ce discours, effectivement, je suis entièrement d'accord sur la question, ce qu'elle sous-tend. Il ne faut pas non plus, c'est pas un appel à la révolution, ni à couper la tête des riches, etc. Ça n'a jamais servi à rien, sinon à enrichir d'autres personnes qui sont parfois encore pires que les précédents. Donc voilà. Donc la richesse nécessite une éducation. Si le riche est bien éduqué, si le pauvre est mal élevé, ça n'a aucun sens. Hein, ça n'a aucun sens. Je veux dire, c'est une question de culture. Depuis des années, dans un très beau texte du Concile Vatican II, les évêques nous ont appelés à nous investir dans le monde de la culture. C'est quoi le journalisme? Bien sûr, le théâtre, le cinéma, qu'est-ce qu'il y a d'autre? Bien sûr, l'enseignement, bien entendu, l'écriture, enfin, tous les domaines de l'art, mais aussi la philosophie, l'enseignement, etc. Enfin, tout ça, les influenceurs. Nous avons un devoir de nous investir et d'encourager nos jeunes à s'investir, des chrétiens en particulier. Parce que les chrétiens ont fui parfois ces milieux-là. Alors c'est bien aussi qu'il y ait des chrétiens qui s'investissent dans le monde de l'agriculture, dans le monde de la pêche, etc. Mais dans les milieux qui font l'opinion, qui fabriquent, qui façonnent, et on a laissé à des personnages qui ont cette vision de la société, une vision d'une société lascive, paresseuse, avec de l'argent facile, etc., et qui de l'argent qui tombe, on a laissé à ces gens-là le pouvoir d'influencer. Et en plus, les ultra-ultra riches, dont certains sont pervers, il faut le dire, dont certains financent des programmes contre la vie, contre la beauté, contre l'homme, tout simplement. Hein, avec un rêve, le rêve que j'appelle j'appelle Paris-New York en première classe. Pourquoi? Parce que j'ai su une fois qu'il y avait un avion, une compagnie aérienne, où il n'y avait que des premières classes dans l'avion. Donc si tu n'as pas 5 000 euros, tu ne rentres pas dans l'avion. Donc il n'y a que des riches. Il y a certains qui rêvent d'un monde où il n'y a que ça. Et la technologie en donne le pouvoir. La société qui a le plus d'argent dans le monde, Walmart, je sais plus, j'ai noté quelque part qui est vraiment la société la plus riche, donc c'est un pouvoir ultra ultra riche au moins d'une seule société. Elle a licencié dernièrement, c'est peu de chose, 10 000 comptables aux États-Unis parce que l'intelligence artificielle rend le service beaucoup mieux qu'un comptable. Elle lit les chèques, même écrit à la main, elle lit tout, elle ne fait aucune erreur. Elle n'est jamais en grève, ni en congé maladie, n'est jamais enceinte, bah t'es en congé maternité. Donc y a pas de problème, Hakuna Matata. Donc vous voyez, et ce rêve. Donc en mécontent, j'aurais donné cet exemple aussi au cours des catéchèses. J'étais à Bordeaux il y a quelques années déjà. Il y a près de, je vivais à Bordeaux il y a 25-30 ans, et il y avait une station essence, 17 employés. Ils ont fait un an de travaux, ils ont tout changé dans la station. Quand on est revenu un an après dans cette station essence, il y avait un employé, et encore ils faisaient deux stations parce qu'ils avaient licencié 34 personnes, et un seul employé faisait les deux stations simplement parce que tout était automatisé. Vous voyez, et ça, il y a le rêve de cet avion Paris-New York en première classe. Et donc il faut, par rapport à ce que vous dites, par rapport à la question, c'est la question de la culture. on doit là aussi présenter un modèle culturel, le présenter, parce qu'il est de l'ordre de la vérité, mais le présenter intelligemment. C'est pas simplement les homélies du père Macaire qui vont changer les choses, c'est notre façon de vivre, c'est la première question, mais c'est aussi des hommes et des femmes qui vont montrer que c'est possible. Il y a d'ailleurs de plus en plus de milliardaires d'ultra-ultra riches, bon, ils en ont les moyens, qui disent, mais en fait, finalement, tout ça, ça sert à rien, ça devient un jeu à la fin pour eux, ce sont quand même des êtres humains, et qui disent, mais finalement, il faut que je redistribue au moins une partie, sinon toute ma richesse. Bon, parole en bouche pas chale. Hein, pour traduire à aux auditeurs non créolophones, les paroles de la bouche, c'est pas une charge, hein. C'est voilà, c'est pas, on fait ce qu'on veut avec. Mais, enfin, il y en a qui le disent quand même, en disant, mais bon, en même temps, deux jours après, on les voit acheter une Ferrari, l'écraser, acheter une deuxième, une troisième, etc., des montres, etc., et de nous faire, encore une fois, soi-disant rêver, avec une façon de vivre qui n'a aucun contact avec la réalité. Question suivante?
3: Oui. Comment continuer à prêcher une pauvreté salutaire alors que l'Église apparaît aux yeux des autres ultra riche?
0: Alors, l'Église apparaît aux yeux des autres ultra riches, je ne sais pas pourquoi d'ailleurs, parce qu'elle est ultra pauvre, et l'Église catholique, qu'à voir ce qu'on paye à nos prêtres, par exemple, ou comment on tire le diable par la queue pour refaire une église, pour refaire des toilettes, pour refaire des... Par contre, ce qui est certain, c'est que... alors, quand on dit l'Église, parfois on confond l'Église et le Vatican. Donc l'Église, c'est pas le Vatican. Hein. L'Église, c'est la PCE que j'ai rencontrée hier, c'est etc. Mais le Vatican lui-même est ultra pauvre. Quand j'ai dit ultra pauvre, n'exagère rien, mais c'est le Vatican qui donne de l'argent, qui reçoit et qui vit pauvrement. Ça veut dire, il n'y a pas grand monde. Et c'est un héritage. Alors c'est vrai que c'est un gros patrimoine. C'est un gros patrimoine, c'est un patrimoine artistique, c'est un patrimoine, mais c'est un patrimoine qui a 2000 ans. Et ça, c'est un bel exemple. Les familles très très riches, à part des gens qui ont fait des richesses avec des start-up, etc., mais une famille, les familles très riches sont des familles solidaires. Lorsqu'on est solidaire, on est riche. On est riche tous ensemble, on est riche de notre amour, de notre solidarité. Mais on s'enrichit aussi. Je vais vous donner un exemple. Moi, je suis religieux. Je suis religieux mendiant. Mendiant, c'est-à-dire que je n'ai pas d'argent, je n'ai pas de compte en banque, j'ai pas de... voilà. Moi et mes frères, nous n'avons pas d'argent. Et nous vivons ensemble. Et moi, j'ai toujours vécu dans des grandes maisons, dans des grands couvents. Pourquoi? Parce que quand on ne dépense rien, mais qu'on vit ensemble, on fait des économies. Donc les gens nous donnent, parce qu'on va prêcher. Donc on reçoit des dons, on vit de dons. Les moines, eux, ils cultivent la terre, ils font des fromages, ils font de la bière, etc. Donc ils travaillent, donc ils ont un revenu. Le moine lui-même est pauvre aussi, hein. Le moine n'a rien. Il n'a pas de compte en banque, etc. Le religieux mendiant, nous, on n'a même pas ça. C'est-à-dire, on vit uniquement de dons. Mais souvent, on finit à un moment donné par dire, mais on est trop riche, il faut qu'on donne. On n'a pas trop riche. Mais par rapport, on n'a pas besoin de garder d'argent, on donne. Et souvent, ben, on a besoin de refaire un immeuble. Par exemple, jamais on achetait une voiture. On attendait que quelqu'un nous donne. Alors souvent, on avait des vieilles voitures qu'il fallait pousser trois jours par semaine, mais en fait, c'est pas grave. C'est, au contraire, c'est une forme de liberté. Donc l'Église a toujours été amoureuse de la pauvreté. Les membres de l'Église sont pauvres, ne gagnent pas tant d'argent que ça. On n'a pas de salaire comme dans d'autres religions, où c'est légitime. Hein. Moi, j'ai pas critiqué la religion des autres, qui gagnent énormément de gens. Et la communauté elle-même est pauvre. Il y a des communautés dans l'Église catholique qui ont les moyens, soit parce qu'il y a des personnes riches, justement, qui sont généreuses. Donc on vit de dons. Bon, la pauvreté, c'est aussi ça, hein, c'est de vivre de dons. Et l'autre pauvreté, la pauvreté, c'est d'être solidaire, donc de mettre en commun nos biens. Nous sommes qui sommes là. Nous avons chacun une maison, un appartement, etc. Si on vivait tous ensemble dans la même maison, elle serait plus grande, on aurait un jardin plus grand, on achèterait un seul frigidaire, une seule télé, etc. On serait beaucoup plus riches tous ensemble. Et je disais ça l'autre jour à des jeunes, je disais, et si Jésus apparaît en même temps que le président de la République? Et le président de la République dit, je donne 30 000 euros à chaque Martiniquais. Pas chaque famille, hein, chaque personne. Bébé, grande personne, tout le monde. Tout le monde a 30 000 euros. Donc une famille de 4 personnes, 4 fois 3, 12. Ah ouais, 120 000, bam, qui tombe. Et puis, le président de la République dit ça, mais Jésus dit, moi je vous donne pas d'argent, mais je fais en sorte de réconcilier tous les cœurs, toutes les familles, tous les combats, tous les cancans, de quartier, de famille, tout, de vous redonner la solidarité entre vous, etc. Qu'est-ce que vous choisissez? Alors les bons paroissiens comme vous ont tous dit, ah nous on écoute Jésus, on va choisir la solidarité. Mais les jeunes m'ont tous dit, les 30 000 euros. Les 30 000, et sauf un. Alors je dis, mais

0: Et bien, on finit par avoir des bâtiments, parce qu'on est héritier en plus, etc. Donc l'Église, elle, elle donne aux pauvres. Elle donne beaucoup. Et moi, je peux vous dire que j'ai des exemples très concrets, malheureusement, on n'a pas le temps, de voir comment le Vatican en particulier finance beaucoup de diocèses, je me rappelle, je vous donne quand même un exemple parce que je l'ai sous le cœur, dans une île, j'étais dans une île dans un pays africain, dans une île dans un lac. On est parti, et là, dans ce lac, 3000 personnes qui vivent sous une île, les petits enfants tout nus, etc., vraiment de façon très très plus que modeste. Le seul bâtiment à avoir été cité avec des panneaux solaires, c'est le dispensaire, payé par le diocèse. La personne qui a installé les panneaux solaires payée par le diocèse, l'infirmière qui vient toutes les 3 semaines payée par le diocèse, le prêtre qui vit sur place, c'est lui seul qui a reçu une formation, c'est lui qui fait les accouchements, c'est lui qui se fait les soins, c'est lui, etc., avec des aides, etc. Donc vous voyez, et ça, et quand je suis arrivé sur le bateau, j'étais avec l'évêque du lieu, eh bien, je me comprenais pas pourquoi, parce qu'il y avait une pirogue, hein, il y avait 3 personnes, l'évêque et moi, et puis le monsieur qui faisait la pirogue, et puis il y avait que des médicaments. En fait, l'évêque, il vient là de temps en temps, donc il ramène tous les médicaments qu'il peut pour... Voilà. Et ça, c'est une réalité concrète, les routes, les machins, etc. Il n'y a pas que l'Église qui le fait, mais c'est quand même la plus grande ONG, entre guillemets, du monde, pour les malades du sida, pour les pauvres, etc. Le lendemain, on a visité des religieuses, les personnes, même les non-chrétiens, sont venues demander à l'évêque, faites-nous venir des religieuses. Depuis que les religieuses sont là, on les a fait venir, on les a cherchées un peu partout, la mentalité infantile a diminué de 90%. Ça c'est l'Église. Ça c'est l'Église qu'on ne va pas montrer à la télé. On va vous parler lorsqu'il y a un prêtre pédophile, un truc comme ça. Mais ça on vous montrera pas. Et ça c'est la réalité. Et il n'y a pas qu'en Afrique. Ici aussi, il y a des choses très très belles qui se passent.
1: Voilà. Nous avons ensemble débattu de la question. Le riche montre un modèle de réussite aux pauvres. Donc le pauvre s'inspire de ce modèle pour remettre en question, c'est-à-dire ce modèle lui sert de moteur pour faire de sa pauvreté une réussite et donne les moyens de sortir, puisque le rêve est un moteur qui permet, qui inspire. Donc le pauvre, étant dans cet état, s'inspire de ce modèle pour sortir de cette pauvreté qu'on a reconnue comme étant malsaine. Parce qu'en fait, il y a deux types de pauvreté. Un pauvre qui est sain, est une richesse pour un riche qui est pauvre, qui n'a pas de sainteté. C'est une qualité qui est aussi grande qu'un riche qui n'est pas saint. Donc dans ces deux cas de figure, le pauvre saint a un cœur qui est différent et porte des espoirs en s'inspirant du moteur qui lui permet de rêver du pauvre. Pour pouvoir sortir et s'éclater de cette pauvreté, grandir et être mieux.
0: Alors, attention, la pauvreté n'est pas une mauvaise chose, justement. C'est ça. Est-ce que le pauvre est vraiment appelé à sortir de sa pauvreté? De sa misère, oui. De sa misère, oui. Mais le riche lui-même est appelé à devenir pauvre. Pauvre, d'abord, heureux les pauvres de cœur, dit Jésus. C'est-à-dire, comme je dis, j'ai donné la définition, la richesse inclut l'égoïsme, le matérialisme, les plaisirs, le luxe, la cupidité, l'avidité, l'arrogance, etc., etc., la méfiance, et au final, la tristesse. La richesse de cœur. Il y a des personnes très pauvres qui, en regardant des riches vivre, ont envie d'être riches, et ne rêvent que d'une chose, que d'avoir beaucoup d'argent pour être enfin heureux, alors que le bonheur est à leur porte. Leur bonheur, c'est peut-être la voisine, le voisin qui est malade, qu'il peut aller visiter tous les jours et trouver énormément de bonheur dans cette rencontre incroyable. D'ailleurs, la société le dit, je critiquais la culture tout à l'heure, il y a beaucoup d'éléments culturels qui montrent de films très beaux, où on montre la beauté, qui ont reçu des prix, etc. Justement, la beauté de cette pauvreté lorsqu'elle est solidaire. Quand je prends l'avion, j'ai le temps de regarder des films au cinéma, j'ai pas le temps sinon. Il y a toujours un film qui montre cela, qui montre quelqu'un de modeste, une fille qui va pas bien, qui est dans la rue, qui rencontre quelqu'un qui va pas mieux, et qui est d'une autre génération, et tous les deux se rencontrent, et il y a une amitié qui se crée, la fille qui est paumée, qui retrouve goût à la vie, etc., etc., et puis on apprend que l'autre, finalement, avait un cancer, était abandonné par ses enfants. Enfin, je pense au scénario du dernier film de ce genre que j'ai vu. Et beaucoup d'éléments culturels nous montrent...

0: quel point la pauvreté est une richesse spirituelle et que le fait de nous faire rêver d'être entré, c'est le problème aussi de la Martinique, c'est la deuxième, la première question, dans une société de consommation, on ne rêve que d'une chose, c'est de consommer comme si on habitait dans une grande ville européenne. Alors qu'on a des richesses chez nous, on a des beautés, prenez des jeunes, emmenez-les faire un tour autour de Saint-Pierre, on est à Saint-Pierre, on a un écrin, on a un des plus beaux paysages du monde, mais nos jeunes rêvent d'aller vivre à Créteil. Pardonnez-moi aux gens de Créteil, j'ai rien contre vous, ou à Bondy, j'ai rien contre Bondy, j'ai de la famille là-bas, j'aime beaucoup, mais enfin, c'est quand même plus beau Saint-Pierre. Mais pourquoi notre jeunesse? Parce que, c'est le drame que je dénonce dans cette malédiction des ultra-riches, c'est-à-dire que non seulement ça peut être une malédiction pour les ultra-riches eux-mêmes, mais c'est une malédiction pour les autres, pour la société. La société se sent maudite parce qu'elle n'est pas ultra-riche, qu'elle n'a pas le niveau de vie. On veut absolument acheter la boîte de cassoulet au même prix qu'à Melun. Mais le problème, c'est qu'elle ne vient pas d'ici. Allons prendre nos bananes ou nos ignames. Ils viendront d'ici. Vous voyez, et donc, on ne sait pas jouer. Le pauvre est précisément celui qui sait jouer de la richesse, du temps présent, du moment présent. Du bonheur qui lui est offert par une main tendue à ce moment-là. Oui.
1: Monseigneur, alors, j'ai deux questions.
0: Oui.
1: Donc, je vais commencer par la deuxième, c'est plus simple.
0: Oui.
1: Alors, justement, dans la lignée de ce qui vient d'être, ce que vous venez de répondre, à propos de l'image du pauvre, quelle image pouvons-nous donner, alors, du travail aux jeunes qui ont compris que le travail peut aliéner, rendre malade aujourd'hui?
0: Alors, l'Église a réagi très rapidement à cette question, même si elle n'a pas été la première. Mais elle a réagi à la question, c'est le pape Léon XIII qui a répondu à cette question, justement à cause de la révolution industrielle, ça avait peut-être existé avant, le travail est devenu comme une valeur aliénante. On le voit déjà dans l'Écriture de la Genèse, à cause du péché, Dieu dit à l'homme, ton travail, tu seras obligé de le faire à la sueur de ton front. Hein, ce sera pas à les chaises bottables, ce sera difficile. Ce sera pas tirer une chaise au bord de la table, ce sera beaucoup plus dur que cela. Bon, c'est vrai. En même temps, le travail, c'est participer. Dieu a travaillé. La révélation nous montre un Dieu qui travaille. Donc la valeur travail, c'est une imitation pour l'homme. Les animaux ne travaillent pas. Comme dit Jésus, regardez les lys des champs, ils ne travaillent pas, ils ne fuient pas, et pourtant ils sont habillés. Regardez les oiseaux, ils ne travaillent pas, ils ne moissonnent pas, ils mangent. Mais vous, les hommes, vous travaillez. C'est-à-dire que vous pouvez cultiver le monde. Cultiver au sens de l'agriculture, mais cultiver aussi, faire grandir. Faire de ce monde ce que Dieu, poursuivre l'œuvre de Dieu. Poursuivre, mais il faut savoir que c'est l'œuvre de Dieu, c'est pas l'œuvre de l'homme. Ça, c'est la théorie, par exemple, franc-maçonne, de dire que bâtir des cathédrales, c'est beaucoup plus beau qu'une forêt, parce qu'une cathédrale, c'est rationnel, il y a des symboles, etc. Donc, d'où le mot maçon, celui qui construit. Non, pour nous, celui qui construit, l'homme qui cultive le monde, il participe à l'œuvre de Dieu. Il rentre dans sa dignité la plus belle de fils et de fille de Dieu en poursuivant l'œuvre du Créateur, parce que Dieu lui a donné la grâce de poursuivre cette œuvre. Donc ça, c'est le sens du travail qui est donné. Il n'est pas simplement une aliénation. Mais comme les hommes savent tout gâcher, ils ont réussi à gâcher le travail, mais ils ont gâché le sexe et l'amour, la relation homme-femme, l'homme a été gâché, la femme, la vieillesse est gâchée, parce qu'on vous dit que vous n'êtes bien comme quand vous êtes jeune. Du coup, quand vous êtes jeune, vous êtes angoissé parce que vous allez vieillir, mais quand vous êtes vieux, vous êtes malheureux parce que vous n'êtes plus jeune. Du coup, personne n'est heureux, c'est un mensonge. Le pauvre, il est heureux, jeune, vieux, le pauvre. Je dis pas le miséreux. Miséreux, encore une fois, je fais une distinction. La misère, c'est quand on n'a plus rien.
1: Donc, l'autre question. Comment on doit faire, Monseigneur? Comment doit-on faire pour redonner au pauvre cette image digne qu'il avait jusqu'au Moyen-Âge, où tout le monde, finalement, on avait cette image-là du riche qui donnait pour pouvoir être plus proche de Dieu. Et là, aujourd'hui, on a plutôt l'image du pauvre fainéant, dangereux.
0: Profiteur, parce qu'il lui donne de l'argent sans rien faire.
1: Comment est-ce que nous chrétiens...
0: Je crois que très profondément, notre société, j'en parlais avec des autorités occidentales, mais occidentales tout en habitant, nous, dans une économie du tiers-monde, le fait de recevoir de l'argent sans travail, c'est nécessaire, puisqu'il y a des personnes qui ont besoin de vivre. En même temps, il y a certains moments où il n'y a plus de dignité. Là, j'ai pas eu le temps d'en parler, vous savez, enfin, un petit peu, mais trop rapidement, la doctrine sociale de l'Église. Je l'ai énoncé à la fin de la catéchèse sans dire le mot. La dignité de la personne humaine, la subsidiarité, par exemple. Je le dis souvent, si vous avez un enfant de 11 ans, qui sait faire sa chambre tout seul, et que vous faites sa chambre à sa place, vous portez atteinte à sa dignité. Or, regardez ce que les Chinois disaient. « Ne me donnez pas du poisson, je préfère mourir de faim, apprenez-moi à pêcher. » Or, on a créé des sociétés entières, notamment chez nous, où nous avons été blessés par le travail, blessés à cause de l'esclavage. Donc le travail a servi d'asservissement, de mépris, d'écrasement de la dignité d'hommes et de femmes. Donc notre rapport au travail, en même temps, nous sommes des personnes très travailleuses dans toutes les Antilles. Moi, j'ai eu des personnes qui travaillent énormément. Puis en même temps, eh bien, le travail, aller travailler en plus pour quelqu'un lorsque les salariés, c'est pas évident. Il y a quelque chose à vaincre pour avoir cette motivation, parce que on a toujours l'impression d'être exploité, puisque le travail a servi de lieu d'exploitation et de profitation, comme on dit. Voilà. Et donc, je crois que finalement, retrouver la beauté de ne pas, comment dirais-je, qu'on ne porte pas atteinte à notre dignité. Lorsqu'on nous donne des choses pour pouvoir finalement nous faire taire. Et nous acceptons. Et effectivement, il y a tout ce travail avec notre jeunesse qui c'est pas gagné. C'est pas gagné. Peut-être que des conditions, quand ça arrive aussi, quand des conditions humaines, la société qui arrive, là, avec les guerres, avec les menaces aussi climatiques, etc., va peut-être nous permettre de faire éclater des bulles d'ultra-riches, d'ultra-richesse, des rêves, et de dire, bon, maintenant, quand le bateau ne va plus venir du Havre, il faudrait bien travailler pour manger, pour boire, etc. Quand le bateau ne va plus nous amener notre coca, nos sardines en boîte ou notre cassoulet tout fait, on n'aura plus de sushis. Il y aura du souci. Mais faudra manger des bananes et des cochons qu'on aura cultivés nous-mêmes et aller pêcher, etc. Et là, il y a peut-être quelque chose de plus vrai, une société qui retrouve des racines. Vous savez, j'avais dit une fois, un truc que j'ai trouvé sur Internet, j'avais fait tout un texte, j'avais fait le tour du monde, sans le savoir, les temps difficiles font des hommes forts. Les hommes forts font des temps faciles. Et les temps faciles font des hommes faibles. Mais les hommes faibles font des temps difficiles. Or, on est entré effectivement dans une période d'hommes faibles, hein, qui rêvent d'avoir de l'argent en étant devant un écran. Mais tout ça peut s'effondrer. Il suffit d'une tempête solaire et toute l'électronique autour de nous s'effondre. Et donc, le monde, une grande partie de notre façon de vivre va être perturbée. Il faudra retrouver notre façon. Je ne le souhaite pas du tout. Je souhaite simplement prêcher pour cette dignité enseignée par Dieu lui-même et par notre Seigneur Jésus-Christ qui a travaillé de ses mains, qui a appris un métier où il travaillait le bois, comme charpentier, où il a travaillé pour construire la cité des hommes. C'est tout un enseignement aussi pour nous et c'est ce qui donne aussi beaucoup de dignité à l'être humain. Et aux Antilles, on en a bien besoin. Notre secours est dans le nom du Seigneur.
2: Qui a fait le ciel et la terre.

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1: Êtes-vous plutôt du style au coin, file dans ta chambre, ou bien faites-vous partie de ces parents qui optent pour la douceur d'un « je comprends ta colère et ta frustration ». Alors parfois évidemment ça fonctionne avec Héloïse, mais pas tout à fait avec Elliot. Comment s'en sortir quand tout rapport avec nos enfants devient ainsi chaotique? Dieu sait qu'on ne manque pas d'outils pourtant, hein, sur les réseaux sociaux et ailleurs. Mais on se retrouve pourtant, bien souvent, bien démunis. Alors voilà, comment trouver tout simplement l'équilibre entre sévérité et éducation positive? J'ai la joie de recevoir Stella Amiard pour en parler. Bonjour Stella Amiard.
2: Bonjour.
1: Ravie de vous recevoir dans cette émission aussi. Quête de sens. Vous êtes psychologue, maman de 5 enfants. Bravo, vous avez tous les âges à la maison. Vous avez, précisons-le, c'est important pour notre émission, des ados, mais pas que.
2: Mais pas
1: on
2: que.
1: Peut dire les âges.
2: Les tout petits, oui. Alors 18 récemment, 15 et demi, 9, 5 et 4. Alors juste une petite précision, je ne suis pas psychologue, je suis psychopraticienne et psychanalyste. L'appellation est très importante.
1: Apportons,
2: même
1: attention.
2: Si on fait la même chose. Et voilà, donc j'ai tous les âges, du plus grand au plus petit.
1: Alors j'ai envie de commencer tout simplement par vous citer, puisque c'est un ouvrage que vous écrivez aux éditions du Courrier du Livre, l'éducation réaliste, hein, à défaut qui remplace finalement un peu l'éducation, enfin qui succède à l'éducation positive, qui a été un peu glorifiée pendant ces 20 dernières années, le livre qui déculpabilise les parents, le grand mal du siècle, hein, si je puis dire, côté parentalité. Voilà ce que vous dites. Autour des blessures du passé comme moteur. Vous dites « je ne pourrai jamais oublier ces consultations où les parents s'effondrent en pleurs, épuisés, perdus à la recherche d'une solution magique. Des mamans qui me racontent « je ne veux pas que mes enfants vivent ce que j'ai vécu. En fait, ça, je ne veux pas éduquer mes enfants comme j'ai été éduquée, Stella Amiard.
2: Oui. »
1: On peut partir de là, parce que finalement, on veut tout quelque chose de différent de ce qu'on est reçu de nos parents, et même parfois qu'on s'était bien, mais on
2: veut faire
1: jamais
2: mieux.
1: Assez bien. On veut faire
2: c'est,
1: mieux.
2: C'est l'histoire de d'être. On est une génération perfectionniste.
1: J'ai cru que vous alliez dire perdue.
2: Non, perdue aussi.
1: Perdue et perfectionniste.
2: Comme quoi, on peut être perfectionniste et perdu les deux à la fois.
1: C'est peut-être lié d'ailleurs. C'est peut-être. Je sais pas si c'est
2: trop vouloir en faire.
1: Ouais.
2: Du coup, voilà, on se perd.
1: Mais moi, ce que je comprends pas, c'est, je l'ai un peu dit dans mon introduction, je trouve que c'est très compliqué. On a presque, j'ai l'impression que c'est comme si on avait trop d'outils.
2: Oui.
1: On se pose trop de questions, je veux dire. Qu'est-ce qui se passe, Stella Amiard?
2: Il y a trop de choix, il y a tout et son contraire, il y a à boire et à manger, que ce soit sur les réseaux, partout. Alors, bien sûr, l'éducation positive prône depuis des années, elle monopole, mais les gens, en fait, les gens sont perdus parce qu'ils ne savent pas comment l'appliquer. C'est pas... En fait, l'éducation réaliste, c'est une suite. Hein. Je ne viens pas écraser l'éducation positive ou l'éducation d'autrefois. J'ai fait un mix des deux. Et c'est ça, l'éducation réaliste. C'est juste la suite. C'est une éducation qui s'adapte aux parents d'aujourd'hui, aux enfants d'aujourd'hui, parce que finalement, jusqu'à présent, il n'y en avait pas vraiment. On n'en parlait pas, en tout cas. Et on nous demandait de collaborer avec une éducation, donc l'éducation positive, qui finalement n'est pas réaliste du tout et qui est inatteignable, enfin irréalisable. On n'arrive pas à la mettre en place.
1: Est-ce que vous expliquez pourquoi, en deux mots? Pourquoi c'est pas réalisable, en fait, l'éducation positive? Parce que les enfants ne sont pas des adultes, déjà.
2: Parce que la barre est trop haute.
1: D'accord.
2: C'est un challenge, l'éducation positive, en fait. Il faut être parfait dans tous les domaines, ne pas crier sur son enfant, ne jamais être épuisé.
1: C'est impossible.
2: Cuisiner bio, cuisiner fait maison, pas donner du surgelé, pas donner de bonbons, pas d'écran. Enfin, c'est un monde qui n'existe pas.
1: Ouais, on est bien d'accord.
2: Moi, je dis, c'est la petite maison dans la prairie.
1: N'en déplaire aux tradi-wives.
2: C'est ça, mais moi, je fais des gâteaux maison et tout. Mais bon, s'il faut que je leur achète un paquet de gâteaux, je vais aller leur acheter un paquet de gâteaux. Et sans culpabilité, et je l'assume.
1: Ouais.
2: Voilà.
1: C'est ça le problème de la mère d'aujourd'hui, c'est la culpabilité.
2: C'est la culpabilité.
1: Vous commencez aussi par ça, hein, dans l'émission.
2: On commence par ça. D'ailleurs, c'est le livre qui déculpabilise les parents.
1: Bah oui, c'est le but. Alors, vous parlez des fondamentaux. Effectivement, il y a quand même un fondamental, visiblement. Je vais vous lire encore une fois, parce que vous l'expliquerez certainement mieux que moi. L'éducation ancienne reposait, dites-vous, sur quelques piliers solides, presque immuables. Ces piliers profondément ancrés dans les cultures et les traditions formaient la culture invisible, mais rigide, qui guidait chaque famille. Contrairement à l'éducation moderne, où l'enfant est souvent au centre des décisions et où les règles peuvent changer selon les contextes, l'éducation d'autrefois, écrivez-vous, était caractérisée par sa constance et sa prévisibilité. En fait, aujourd'hui, vous dites, c'est vrai que je me retrouve un peu dans ce que... Vous m'avez presque aidé dans ce livre, puisque je vous disais qu'on avait reçu Caroline Goldman, mais ça complète pas mal ce qu'elle raconte. À savoir que on adultise un peu nos enfants dans le sens où j'ai l'impression quand on leur demande de faire quelque chose, de ranger leur chambre, de s'habiller, de faire les choses en temps et en heure, etc., il faudrait chercher d'abord à comprendre comment ils vont avant de, oui, avant de leur demander quelque chose. Oui. Mais ça, c'est complètement absurde.
2: On leur laisse déjà trop le choix. En fait, les parents d'avant, l'éducation d'avant, il y avait des règles qui étaient immuables, ce que je dis dans le livre. Ça ne changeait pas au gré de leurs humeurs ou parce que la maman a un tel de l'école, elle laisse son enfant. Alors, ils n'étaient pas influençables, nos parents.
1: C'est ça.
2: Ils lâchaient pas l'affaire. Ils disaient un truc, ils étaient déterminés, quoi, vraiment.
1: On se posait pas la question, c'était comme ça.
2: Oui, c'est ça qui manque aujourd'hui. En fait, les parents étaient des guides. Nous, on est pas, ce sont les enfants, les guides. C'est limite les enfants qui guident leurs parents, quoi. Et parfois, par le bout du nez, malheureusement. Donc, nous, on se laisse guider par la tendance, par nos enfants, à force de s'adapter. C'est là le problème de l'éducation positive. À force de nous avoir dit, il faut s'adapter à l'enfant. Là, c'est devenu trop. C'est too much, quoi. On s'adapte trop, du coup.
1: Parce que vous dites pas
2: et c'est l'enfant
1: avant,
2: qui,
1: mais...
2: dit, qui décide maintenant à cause de ça.
1: Et voilà. ça crée de l'insécurité.
2: Complètement. Parce que l'enfant, il a besoin que son parent soit un guide, un modèle, et pas une guimauve.
1: Ouais.
2: Il faut pas que le parent soit faible.
1: C'est ce que vous trouvez. Il en pleut dans les cabinets, des parents complètement démunis à cause de ça.
2: C'est l'enfant qui dirige, c'est l'enfant qui décide, c'est l'enfant qui fait la pluie et le beau temps.
1: Il veut pas y aller. Et les parents sont en dépression. Il veut pas manger.
2: Rien.
1: Il veut pas sortir des écrans.
2: Ah oui, non, mais il y a des enfants tyrans, hein, ça existe, les enfants tyranniques. Les parents sont complètement persécutés. Mais après, je leur explique aux parents d'où c'est venu, pourquoi votre enfant est comme ça. L'enfant n'est pas né méchant, entre guillemets. Il n'y a pas d'enfant méchant.
1: Il n'y a pas d'enfant méchant.
2: Il n'y a pas d'enfant méchant.
1: Je me pose la question.
2: Mais il n'y a pas d'enfant méchant. Et moi, je dis, allez, il n'y a pas de mauvais parents. Il y a des parents qui ne savent pas faire, qui n'ont pas le mode d'emploi, qui n'ont pas compris, qui sont perdus. Voilà, il faut être tolérant avec les parents. Il faut arrêter de leur mettre des étiquettes mauvais parents. Ça veut dire quoi, bon, mauvais? On n'est pas des robots. Donc non, il y a pas de.
1: Les parents veulent être aimés, c'est ça. C'est pour ça qu'ils donnent pas d'ordre.
2: Le regard de l'autre. La culpabilité, c'est le regard de l'autre, c'est la comparaison avec les autres. Cette espèce de rivalité à qui va être la meilleure maman, qui va le mieux cuisiner, l'enfant qui va avoir les meilleures notes de la classe. C'est très compliqué à gérer ça pour les parents. Donc déjà, il y a trop d'informations et il y a trop de comparaisons avec les autres.
1: Ah, j'ai l'impression que vous en parlez beaucoup depuis le début de l'émission.
2: Ah oui, le regard de l'autre pèse énormément.
1: Elle a l'air de jamais se fâcher avec ses enfants. Pourtant, ils sont parfaits. Pourquoi moi, ça m'arrive pas?
2: C'est ça, complètement. Parce qu'on a la façade, c'est la famille parfaite, le couple parfait avec les enfants parfaits. Et donc, les autres voient ça, ils se mettent la pression, quoi. Ils veulent tous arriver en se disant, mais en fait, c'est moi qui ai un problème.
1: Ouais. Alors on est des parents paresseux, c'est ça le problème. On a la flemme de faire c'est dur de dire, donner ce que je disais à Caroline Delemas. Je vous pose la même question, je me permets de le faire. Là, c'est moi qui suis paresseuse, mais en même temps, je suis curieuse. C'est dur de donner des limites aux enfants, c'était la mienne.
2: C'est très, très dur. C'est très dur d'être c'est fatigant d'être un bon éducateur.
1: Ouais.
2: C'est fatigant. Les parents, d'ailleurs, je dis toujours, les parents qui se remettent en question et tout, qui essaient, même qui se trompent, ce sont des... est-ce que je suis un bon parent? T'es un bon parent parce que t'es en train là de me poser la question, est-ce que t'es un bon parent? Ben, c'est bon, c'est que t'es un bon parent. C'est ce que je dis toujours. Mais en fait, c'est très, très épuisant. Mentalement et même physiquement d'accorder du temps à son enfant parce que c'est être attentionné envers son enfant que de vouloir bien l'éduquer et de vouloir son bien et de lui expliquer les choses et de dire non, de poser des limites. Pourquoi c'est fatigant de dire non? Je vais vous dire pourquoi.
1: Pourquoi?
2: Quand on dit non, qu'est-ce qu'il fait l'enfant? Il pleure.
1: Oui.
2: Il se rebelle. Il est pas content.
1: Oui.
2: Et ben moi, les parents, qu'est-ce qu'ils me disent en consultation? Oh non, parce qu'après il pleure. Moi, ça me fatigue les pleurs. J'ai pas envie d'entendre des pleurs et tout. Ben, j'ai dit, écoutez, c'est soit vous continuez comme ça, au moins vous avez l'air d'être tranquille, mais après, par contre, vous allez avoir un coup de boomerang au niveau de à l'adolescence et tout, ou soit vous prenez maintenant votre mal en patience, c'est-à-dire que maintenant vous souffrez un bon coup, et vous laissez pleurer votre enfant, vous lâchez pas l'affaire, et c'est non, et vous verrez que vous serez tranquille dans quelques semaines, choisissez. Et ils choisissent toujours la deuxième option.
1: Évidemment.
2: Voilà.
1: Mais il faut prendre sur soi, parce que oui, ça demande du courage de voir son enfant absolument...
2: Oui, c'est une crise de colère, c'est fatigant, mais il faut sortir, il faut pas être dans l'affect.
1: Il faut pas céder, comme on dit.
2: Oui, et puis il faut arrêter d'être trop dans l'affect. On est trop dans les émotions. Quand il pleure, ça nous ramène à nos propres blessures. On pense qu'il va être traumatisé, qu'il va avoir des lésions cérébrales parce qu'il a pleuré trop longtemps.
1: Ah, c'est pour raconter dans votre livre.
2: C'est n'importe quoi. Mais bon, il s'en souvient plus une heure après, le gosse. Hein. Il se calme, il revient comme si de rien n'était. Parfois, il s'excuse et tout va bien.
1: Ouais.
2: Lui, il s'en souvient pas. Donc en fait, les parents se font du souci pour rien, quoi.
1: Il est dans quel état intérieur, l'enfant? On va commencer par l'enfant, justement, qui n'a pas la barrière, qui n'a pas la limite. Qu'est-ce qui se passe dans la tête de cet enfant?
2: Ah ben, en fait, l'enfant, il n'a pas de guide. C'est comme si je vous disais, vous allez visiter un pays que vous connaissez pas, sans guide, sans rien.
1: Faites ce que vous voulez.
2: Vous êtes livré à vous-même, vous connaissez ni la langue, ni la géographie, ni rien. Et puis la différence, c'est si vous partez avec un guide touristique qui va tout vous expliquer, tout vous montrer, etc. C'est la grande différence. L'enfant, il est complètement perdu. Donc, comme il est livré à lui-même, il puise ses ressources en lui-même, donc du n'importe quoi, parce qu'il n'a pas assez de maturité pour se gérer tout ça.
1: Ouais.
2: Donc, ça donne ce qu'on voit aujourd'hui. Voilà, les enfants rois, arrogants, insolents.
1: Extrêmement violents.
2: Extrêmement violents.
1: Les maîtresses s'appellent des
2: ça amène
1: classes.
2: La violence. La violence d'aujourd'hui, c'est ça.
1: C'est
2: le manque de cadre.
1: Waouh.
2: C'est ça, la violence qu'on voit dans les écoles, tout ça. C'est à cause de ça.
1: Et on voit pourtant, et vous en parlez, des parents qui sont dans la surenchère de sanctions, de punitions, ça veut dire qu'elles sont mal orientées, qu'il y a un souci dans l'intention.
2: En fait, le parent, il est perdu. Il ne sait plus comment faire. Donc, il fait du chantage, des menaces, il essaie toutes les punitions et tout, parce qu'il est tellement désemparé que, en fait, la première chose qui vient chez le parent, c'est même une agressivité parfois, parce que le parent, et justement, le parent est trop dans l'affect. C'est pour ça que je dis, il faut sortir. Il faut prendre du recul. On prend du recul, on sort et on se voit de l'extérieur. C'est ça en fait. Et on se dit mince, respire d'abord avant de t'énerver avec ton enfant, avant de le frapper ou avant de respirer. Et tu verras que si tu fais un petit tour, si tu attends même 10 secondes, tu fais une grande respiration, tu vas faire un tour, tu reviens, tu auras plus la même intention. Parce que si tu agis dans la violence quand tu agis dans l'impulsivité. Et beaucoup de parents sont impulsifs. Et après, ils regrettent.
1: Et ça, c'est terrible, en fait. Toute la chaîne est terrible.
2: Parce qu'ils ne réfléchissent pas. C'est comme quand on dit, il faut réfléchir avant de parler. Il faut réfléchir avant d'agir.
1: Mmh.
2: On réfléchit pas assez. Et puis, il y en a qui réfléchissent trop. Les parents permissifs, etc.
1: C'est quand même, je veux dire, on n'est pas des saints non plus. Et même si on veut le devenir, j'ai fait le contraire, c'est la Notre-Dame. Mais, un coup de colère aussi par rapport à un enfant qui nous excède.
2: Il nous pousse à bout. Il faut le dire, il y a des enfants qui nous poussent à bout.
1: C'est ok, quoi. Je veux dire, non.
2: C'est pas grave si on a crié. Après, on explique à l'enfant pourquoi on a crié. C'est pas un souci. On peut crier un bon coup. D'ailleurs, il y a un truc que je dis aussi. C'est que quand un enfant est en danger, parfois, il y a des cris qui sont très, très intéressants, très importants. On en a besoin. Un enfant qui traverse la route, qui va traverser la route, qui peut se faire écraser par une voiture, on crie. On lui crie dessus. C'est un danger immédiat. Un enfant qui prend un couteau, je sais pas. Il y a des moments où le cri sert à quelque chose. En fait, il faut savoir utiliser les cris.
1: Mais
2: lever la voix. Mmh. Le ton de la voix est important chez le parent. On a besoin aussi d'être un peu la figure d'autorité sans basculer dans l'autoritarisme. Ce sont deux choses différentes. Mais le parent doit être aussi la figure d'autorité quand c'est important.
1: Oui, quand c'est important. Parce que parfois, on entend le contraire.
2: Il faut lever le ton de la voix, ça ne veut pas dire traumatiser son enfant. Mmh. Enfin, on ne peut pas parler comme un chamallow 24 heures sur 24 comme ça.
1: D'ailleurs, on voit des humoristes imiter les mamans parfaites.
2: Enfin, c'est pas possible.
1: La maman calme de l'ex-maman calme, ça nous ramène à
2: des années. C'est pas crédible, c'est pas réaliste et c'est pas crédible.
1: Je comprends ta colère et ta frustration.
2: C'est ça.
1: Ça, on oublie ça direct.
2: Mais toute la journée, on parle avec des tons différents, que ce soit au travail, que ce soit nous-mêmes entre adultes, etc. Le ton de la voix est important pour faire entendre à l'enfant, comprendre que là, ce que je suis en train de te dire là, tu écoutes maintenant. C'est comme ça qu'on parle. Et avec le regard qui va avec. Moi, je fais les gros yeux à mes enfants. Moi, mes parents, ils m'ont fait les gros yeux. Et ça, je prends de l'éducation d'enfant. Et mes enfants, ils me regardent. La dernière fois, et là, j'ai vu que ça marchait, je le fais tout le temps avec mes petits-petits. Je leur parle pas. Je les regarde comme ça. Oh, mon fils, il a eu peur, il a tourné le regard comme ça, il était mal. Et j'ai dit, purée, ça marche, quoi.
1: Wow.
2: Je suis trop fière de moi. Et merci à mes parents, parce que ma mère, elle me lançait un regard, ou mon père. Ah, je savais pas où mettre. J'ai dit, purée, c'est bon. Juste un regard, ils ne parlaient pas, les parents d'avant.
1: Ouais.
2: Ça sert à rien de dire, ah oui, tu vas voir, on va régler des comptes et tu vas voir quand on va. Ça sert à rien, parce qu'en plus, on le fait pas, parce que nous, on se dégonfle, les parents d'aujourd'hui, Parce qu'avant, ils se dégonflaient pas. Quand il disait tu vas te prendre une tannée, on se prenait vraiment la tannée, d'accord ? Là non, donc ça sert à rien, arrêtez avec vos menaces qui servent à rien, etc. Regardez l'enfant, qui voit que là. Et moi je le fais avec mes petits, parce que je l'ai pas fait avec mes grands. Mais maintenant j'ai compris.
1: 3-4 ans.
2: Ouais, j'ai fait toutes les erreurs, les menaces, les chantages, j'ai tout fait, j'ai tout expérimenté. D'ailleurs je le dis dans le livre.
1: Oui, vous avez tout fait.
2: Moi j'ai tout fait, Et là avec mes petits derniers là, franchement je m'éclate quoi,
1: C'est vrai.
2: Ah oui, parce que je me dis, mais en fait, tout ce que je faisais avant, c'était nul, quoi. Mais là, franchement, je le dis, je suis fière de moi parce que j'arrive, ça marche, quoi. Je
1: c'est sympa parce que ce livre, ce qu'on se dit, c'est que ce livre est plus le livre d'une maman qui a expérimenté que la psy
2: tout
1: qui parle.
2: Tout à fait.
1: Quoi.
2: Ah oui. On apprend pas plein de trucs qu'on n'apprend pas, quoi. Faut arrêter. Ça, c'est des trucs qu'on apprend. C'est la vie, c'est l'école de la vie, ça.
1: Ouais, l'école des mamans, des papas.
2: Ah oui.
1: Du coup, j'en perds mon latin. Mais c'est vrai que aujourd'hui, j'ai l'impression qu'il y a aussi une émulation. Forcément, les enfants vivent dans un contexte où quand ils rentrent à l'école, ils parlent entre eux, etc. Ils voient des comportements d'autres camarades avec la maîtresse, avec les instituteurs, les institutrices et les parents des autres. Et quand vous avez des enfants, vos enfants qui vous disent « Maman, t'es méchante, nanana », autrefois, je disais à Caroline Goldman, jamais j'aurais osé dire ça à ma propre mère.
2: Ouais, c'était pas possible.
1: Encore moins à mon père. Donc, qu'est-ce qu'on fait avec ça quand un enfant commence à vous dire « Maman, t'es méchante,
2: gna gna gna gna gna ». Mais c'est pas la faute des parents, ça. En fait, il faut savoir que l'enfance a changé. C'est pour ça que j'appelle ça l'éducation réaliste et l'éducation d'aujourd'hui.
1: Ouais.
2: Les enfants ont changé, tout a changé, la société, elle va trop vite. Donc, c'est pas toujours la faute des parents. Je veux dire, peut-être qu'il a entendu ça quelque part.
1: Il faut sortir de
2: l'affect. C'est pas dit, il faut pas le prendre pour soi. Faut pas le prendre pour soi. L'enfant, des fois, il répète des trucs sans s'en rendre compte. Il est très impulsif. Donc, je dirais plutôt que, on l'ignore, on ne l'écoute pas.
1: D'accord.
2: Ouais. À certains moments, ça veut dire, ça dépend de l'âge et de la crise de colère. S'il est en pleine crise de colère, en train de taper des pieds des mains, on s'en fiche. On sait très bien que ce qu'il est en train de dire, il le pense pas. On attend qu'il se calme et là, on le raisonne.
1: On
2: fait pas la morale à un enfant qui est en pleine crise ou un ado qui est en pleine crise. Que je parle aussi des adolescents.
1: Oui.
2: Et là, on peut lui apprendre le respect.
1: Et qu'est-ce qu'on dit?
2: On lui apprend le respect. Il y a des choses qui se disent, il y a des choses qui se disent pas. Voilà. Et comme aussi avec le professeur, on apprend parce qu'il y a un gros problème dans les écoles, le respect des profs aussi. Donc
1: incroyable.
2: C'est important de dire, on respecte quand même les adultes, même si c'est pas tes parents. J'ai toujours dit à mes enfants, tu respectes les adultes. La nounou, la voisine, le facteur, la caissière de supermarché, le prof. Tu respectes. Ce sont des adultes.
1: Un enfant ne naît pas méchant. Un enfant ne naît pas méchant.
2: Ouais, non.
1: Il y a eu un souci de...
2: En fait, voilà. Il y a le miroir des parents. Et là, c'est pas pour culpabiliser parce que je veux surtout pas. Mais attention, si le parent parle mal, se dispute en voiture, insulte les autres automobilistes, est complètement surexcité tout le temps, dispute de couple et tout devant l'enfant, c'est sûr que ça va pas aider. L'enfant, il va être agressif.
1: Moi, j'ai quand même vu des enfants de maternelle frapper leur maîtresse. J'ai vu ça, des yeux vus. Je ne dirais pas qui, mais c'est quand même...
2: Oui. Et ensuite, alors attention à ce qui se passe à la maison. Attention, il faut pas minimiser le rôle des parents. Parce que je dis, le livre, il déculpabilise les parents, mais enfin, on va pas vraiment quand même laisser tout passer aussi, parce que les parents, faut les éduquer aussi. Je crois que ça sera le prochain bouquin. Il y a du travail. Les parents d'aujourd'hui, surtout la génération après moi, là, les plus jeunes, la trentaine et tout, parce que moi, j'ai la quarantaine. C'est chaud quand même.
1: Pourquoi?
2: Parce que c'est la télé-réalité. Ils ont été éduqués avec ça.
1: Les enfants, c'est comme des
2: jeux vidéo et tout. Ils ont besoin. Et d'ailleurs, ils me consultent beaucoup.
1: Caroline Goldman dit qu'il y a énormément. Enfin, c'est pas la seule, mais beaucoup de vos consoeurs, confrères disent que bien souvent, malheureusement, les enfants. On fait des enfants aujourd'hui par projection narcissique, en fait. Beaucoup. Vous êtes d'accord avec ça,
2: Stella? Je suis d'accord avec ça. Et justement, là, cette génération-là des gens qui ont 30 ans, les parents de 30 ans et tout, complètement paumés, beaucoup de problèmes dans les écoles avec leurs enfants. Alors moi, je suis un peu vieille par rapport... Alors moi, j'ai des enfants petits que j'ai eu sur le tard. Ça fait que je me retrouve avec les mamans d'école qui sont beaucoup plus jeunes que moi. Oh là là, mais je vois la différence, Et je vois même la différence. On voit la différence entre mes enfants et leurs enfants. C'est-à-dire que c'est pas pour jeter la pierre, mais c'est vrai, quoi. Puis il y en a qui sont très bien aussi, mais il y a quelque chose à faire, même au niveau des parents. Et c'est pour ça aussi que je veux les aider. Je suis pas en train de critiquer. Ça me fait même de la peine.
1: Ils sont fragiles.
2: Ils sont complètement perdus.
1: Ils sont fragiles.
2: Ah oui, mais c'est la génération qui arrive, je vous dis pas. Il y a du boulot.
1: Waouh.
2: Il y a du boulot. Et c'est pour ça que je songe à écrire un livre dans ce sens-là aussi.
1: Comment ça se fait qu'on en soit arrivé là? Leurs parents étaient comment, en fait? Les parents des années 68?
2: Alors, il y a les parents qui, un peu plus jeunes aussi, qui ont voulu être cool, les parents copains.
1: C'était les parents copains.
2: Les parents copains, il y a eu aussi beaucoup. Et puis, c'est pas toujours la faute des parents. Pourquoi? Parce que ces jeunes-là ont grandi avec la télé-réalité. Souvenez-vous.
1: C'est drôle que vous
2: C'était le
1: ça.
2: Début de la télé-réalité. Je vais pas donner des noms d'émissions, mais ils ont grandi avec ça, sans arrêt. Donc, la télé-réalité, ils parlent mal, ils sont vulgaires.
1: C'est ça que vous voulez dire.
2: Le matérialisme, les marques, tout est banalisé. Et tout, et malheureusement.
1: Le côté matérialiste, peut-être?
2: Oui,
1: le côté,
2: tout. Et puis le côté banalisation, la vulgarisation, perte des valeurs, tout ça, quand même, du respect et tout, voir comment ils se parlent entre eux dans les émissions quand on regarde un extrait.
1: Ouais, dans ce que vous appelez les limites, il y a aussi le système des valeurs en fait
2: qui complètement, mais c'est ça.
1: Se dresse.
2: C'est complètement ça. On a perdu les valeurs que nos parents nous ont enseignées. Parce que ce qui était bien dans l'éducation d'avant, ce sont les valeurs.
1: Ouais. C'était quoi
2: lesquelles valeurs ? Il faut les garder. Mmh. Les valeurs du respect d'abord. Ouais. C'est ça quoi. C'est le gros problème de notre société, le respect. Et ça, il faut vraiment le retrouver parce que ça commence à... C'est grave, là.
1: C'est dangereux.
2: Ce qui se passe dans notre société. C'est grave. Les professeurs ont peur. Hein. Ouais. Les enseignants ont peur. Hein. Mmh. Alors, si c'est pour aller au boulot, avoir peur de se faire poignarder, je veux dire, ça devrait pas être possible, ça. Mmh. Ça devrait pas être possible. Donc,
1: Un peu de publicité, si vous le permettez, Stella Amiar. Comment trouver l'équilibre ? On va le trouver. Je vous promets qu'on va vous le trouver, parents démunis, qui nous écoutez peut-être ce matin, entre sévérité et éducation positive. À tout de suite.
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1: Émission parentalité aujourd'hui. Comment trouver l'équilibre entre sévérité et éducation positive ? Eh bien, Stella Amiar propose l'éducation réaliste. Voilà le livre qui déculpabilise les parents au courrier du livre. C'est vrai que vous n'êtes plus la seule. On parlait ensemble de Caroline Goldman, que nos auditeurs ont eu l'occasion d'entendre il y a quelques jours, et c'est vrai que vous tenez le même genre de discours, évidemment avec vos mots, votre façon d'en parler, et puis votre expérience, puisque vous avez vous-même 5 enfants, vous savez de quoi vous parlez, elle aussi, hein, y a pas de souci pour ça. Mais c'est vrai qu'heureusement, on commence à voir effectivement à atteindre en fait les limites de cette fameuse éducation positive mal interprétée, mal comprise, excessivement appliquée. Et puis avec le moindre effort, dans le sens où on ne veut pas de conflit. La peur du conflit, c'est un mal du siècle aussi, c'est la mienne. Hein.
2: Oui, la peur du conflit, la culpabilité et la peur du conflit, ça va avec.
1: En fait, les
2: parents ont peur de frustrer leur enfant, et ils ont peur de les gronder.
1: C'est vrai, hein.
2: Et ils pensent qu'ils vont leur créer un mal-être.
1: Ouais.
2: Ils ont peur de ce mal-être, mais certainement que c'est le mal-être que eux ont vécu. Ils font un transfert sur leur enfant. C'est-à-dire qu'en fait, eux-mêmes, ils ont peut-être mal vécu leur enfance, leur éducation, et dès que ça leur fait penser un peu à ça, tu sais, t'as des petits rappels comme ça, et hop, ils veulent surtout pas. Et en fait, ils vont dans l'extrême. Ouais. Ils veulent tellement l'opposé, ils veulent tellement bien faire, que du coup, ils partent dans l'autre sens, et ils font un juste milieu.
1: Ouais. Et le juste milieu, et pas à pas que ça s'apprend, j'imagine.
2: Oui, on a le droit de se tromper. On a le droit de vouloir être parfait. On a le droit de se tromper. On a le droit de faire des erreurs. C'est pas grave. C'est comme ça qu'on apprend. Moi, c'est comme ça que j'ai appris. J'ai fait plein d'erreurs. Mais je pourrais écrire un bouquin entier juste des erreurs que j'ai faites.
1: Mmh, vous avez appris vos erreurs.
2: Oui, oui. D'ailleurs, j'en cite quelques-unes dans mon livre.
1: Ouais.
2: J'ai pas honte et je me mets à nu dans ce livre. Hein. Oh, vraiment, c'est parce que je veux que les autres parents se disent, ah, mais je suis pas seule. Elle aussi, elle a fait ça. Et c'est ça qui aide. Je veux dire, on peut pas. On imagine toujours les psys comme ça, parfaits et tout. Non, je ne suis pas une psy parfaite, je ne suis pas une maman parfaite. Et c'est important, quoi, de dépoussiérer tout ça et de se dire, ah ben elle aussi, en fait, ben, c'est une maman.
1: Alors justement, je ne sais pas, vous allez nous raconter justement vos erreurs parce qu'on a envie d'en savoir un peu plus. C'est vrai que parfois en italique, on ne sait pas si c'est de vous dont vous parlez ou des parents que vous recevez. Donc je me permettrai pas de dire alors vous avez dit ça. Moi, je veux que mes enfants puissent s'exprimer. Ça c'est vrai qu'on le dit, on le pense tout hein, tous. Je veux qu'ils aient confiance en eux et je veux être une maman cool, un papa connecté aux émotions de mes enfants, etc. Voilà. Ça c'est.
2: Il y a un côté témoignage de bonne consultation.
1: Alors, voilà,
2: ça, c'est un témoignage que j'ai recueilli en consultation.
1: Mais c'est vrai qu'on veut tout un peu ça, tous un peu ça.
2: Oui.
1: Mais le moyen pour l'atteindre. C'est là où bas blesse.
2: C'est pour ça que je parle de réalisme, parce que en fait, on veut des choses qui sont pas possibles, en fait. Je veux dire, au bout d'un moment, on fait avec ce qu'on a, quoi. C'est pour ça être un parent, être un bon parent, même si j'aime pas dire bon mauvais, c'est être un parent qui fait de son mieux.
1: Oui.
2: C'est ça. On fait de notre mieux. Et on peut pas dire est-ce qu'on fait bien, est-ce qu'on fait pas bien. Enfin, c'est pas une recette de cuisine, quoi. Je veux dire, est-ce qu'il est bon le gâteau, est-ce qu'il est pas bon?
1: On va prendre des éléments concrets, Stella Amiar. Par exemple, vous voyez, on veut que nos enfants passent des bons moments. Parce qu'on sait qu'aujourd'hui, il y a beaucoup de parents que nous embrassons ce matin, qui passent de longues journées au travail, qui culpabilisent de laisser leurs enfants, en plus surtout en ce moment, dans ce contexte anxiogène et tout ça, à l'école, à la garderie, etc. Bon, Alors, on culpabilise tellement de les laisser que du coup, on veut pas se fâcher, on veut pas d'ennui, on veut pas que les frustrer, etc. Comment on trouve, alors là, on est en plein chantier en ce moment aussi, au niveau des rythmes hein, des uns et des autres, il y a beaucoup de conflits, moi ça me questionne beaucoup personnellement aussi, voilà, j'ai pas peur de l'affirmer dans cette émission. On a tous envie de passer, pas tous, mais ceux qui aimeraient passer, rien que pour arrêter de culpabiliser.
2: Ouais, ouais,
1: vous voyez ce que je veux dire?
2: C'est ça.
1: Parce que ma logique, elle va loin. C'est-à-dire que là, quand, autrefois, nos parents d'autrefois, c'était tellement, je dis pas que c'était mieux avant, mais c'était comme ça, les, voilà, maman au foyer. Et donc, on avait du temps avec nos enfants, c'était comme ça, de toute façon. Et donc, on n'avait pas peur de sanctionner, de mettre des limites, etc., etc. Et aujourd'hui, on a l'impression que ça devient encore plus difficile dans la mesure où nous culpabilisons de laisser déjà. Vous voyez ce que je veux dire?
2: Oui, c'est pour ça que je dis que c'est un phénomène, c'est la société aussi qui induit ça. Enfin, c'est, voilà, c'est pas que. Alors, je vais vous expliquer. Là, il y a un phénomène de compensation, ce que vous dites là. C'est-à-dire que le parent qui travaille beaucoup, par exemple, il va compenser en achetant des cadeaux. Il va compenser en disant, bah, je vais pas le gronder, mais j'en ai plein en consultation. Combien de papas surtout? Mais je peux pas, je suis en déplacement tout le temps. C'est souvent des papas qui partent à l'étranger pour travailler et tout ça. Et ils disent, parce que j'ai des enfants de, je suis des enfants de militaires aussi expatriés, etc. Voilà. Et ils me disent, mais je peux pas, je le vois pas souvent mon enfant. Ou alors je le vois que le soir vite fait quand je rentre. Je vais pas le gronder quand même. Voilà, c'est ce qui se passe en
1: fait.
2: Ou des mamans aussi qui travaillent beaucoup, qui sont infirmières, j'en ai plein aussi avec des professions comme ça, et qui me disent mais je travaille beaucoup et parfois je travaille la nuit, je vois pas beaucoup mon enfant, alors quoi, alors je vais gronder le peu que je le vois. C'est très difficile.
1: Là on est dans le réel, c'est la
2: mienne. On est vraiment dans le réel, mais je leur dis mais votre enfant va pas penser que vous l'aimez moins. C'est une idée reçue, mais c'est humain de penser comme ça. Hein. Attention, hein, c'est même moi je l'ai déjà pensé. D'accord? Et à la rigueur, je trouve que c'est bon signe. Ça prouve qu'on est un parent qui se remet en question. Finalement, c'est bien. D'accord. C'est très sain de penser comme ça. Finalement. De se dire, ah ouais, mais le pauvre et tout ça. C'est très sain.
1: C'est sain de culpabiliser un petit peu.
2: Oui, c'est sain. C'est sain. Et donc là, je leur dis, écoutez, on va déconstruire tous ces schémas. Votre enfant, en fait, c'est vous qui culpabilisez. C'est votre réalité à vous. Lui, il voit pas tout ça. Il comprend pas tout ça. Il vous voit. Un coup, il est avec la nounou. Un coup, il est à l'école. Un coup, il est avec vous. OK. Mais lui, il a connu que ça. Donc pour lui, bon, ben, il n'a pas d'éléments de comparaison avec une autre vie. Et donc, vous devez être stable. C'est comme ça que vous allez le stabiliser à lui aussi émotionnellement. Donc, parfois, il faut être dur, il faut mettre des limites. Mais ça, en fait, vous mettez des limites. Et à côté de ça, vous allez lui raconter une histoire et le serrer fort dans vos bras. Donc, en fait, vous allez, c'est ça, alterner entre bienveillance et fermeté. C'est ce que je dis beaucoup. Et ça, c'est vraiment mon dada. C'est-à-dire que d'un côté, stop, maintenant, ça suffit, je te fais les gros yeux. Et puis, 10 minutes après, allez, viens, mon chéri, que je te prends dans les bras. Et ça, c'est OK. L'enfant, il ne va pas être traumatisé. Il a un parent maltraitant. Il a un parent qui lui fait des câlins, qui lui fait des bisous, qui lui raconte des histoires et tout, pas de problème, qui passe du temps avec, qui joue avec. Et en même temps, qui le gronde s'il faut le gronder. Et c'est OK, quoi. Il n'y a aucun problème, en fait.
1: Et à ce moment-là, effectivement, parce que on a vite fait de parler un peu vite, c'est-à-dire que la culpabilité, évidemment, vous parlez de la culpabilité, vous dites le livre qui déculpabilise les parents. Et j'aime bien quand vous dites heureusement que les mamans ou les papas, mais souvent c'est plus les mamans qui culpabilisent à fond, quoi.
2: Oui.
1: Viennent vous voir en se sentant un peu coupable. Vous dites, ça veut dire qu'on aime nos enfants quand même.
2: Voilà. Oui. Ah oui, ils se posent la question. Est-ce que je l'aime vraiment finalement?
1: Est-ce que j'aime bien?
2: Est-ce que mon enfant va penser que je l'aime?
1: Ouais.
2: En fait, il y a vraiment un souci, quoi. Et puis, je pense qu'aussi, ils veulent être aimés des autres, la famille qui critique, qui juge derrière, la voisine, qui regarde.
1: Ça, vous en parlez dans le livre, ça.
2: Ah, c'est horrible.
1: Les gens dans la rue.
2: Non, mais c'est horrible le jugement des autres. Je l'ai vécu.
1: Ouais.
2: Bah, je l'ai vécu avec ma grande hyperactive TDAH et tout, le regard des autres. Et puis après, vraiment, je suis passée d'un extrême à l'autre. C'est-à-dire que moi, je me souciais. Ouais. Et là, je m'en fiche complètement, quoi. Allez-y, regardez-moi, il n'y a pas de problème. Ah oui.
1: Ça aide.
2: Voilà, ça aide, mais c'est un travail, on peut le faire avec un ou deux enfants. Il faut vraiment se détacher du regard des autres, vraiment. La société est dure et culpabilisante. Les voisins vous culpabilisent, l'école vous culpabilise, en disant votre enfant, il pointe du doigt, il est différent, et il se concentre pas, et il a regardé par la fenêtre, et si, et ça. Il y en a marre, quoi. Lâchez-nous un peu la grappe, quoi, au bout d'un moment, enfin. Ouais, moi, j'étais tout le temps convoquée pour ma grande parce qu'elle se concentrait pas, parce qu'elle perturbait la classe, parce qu'elle levait pas le doigt avant de parler, parce qu'elle voulait tout le temps trop participer.
1: Ça s'est terminé comment?
2: Ça s'est terminé que pendant toute sa scolarité, ça a été comme ça. Qu'après, j'évitais les profs, j'évitais de leur parler. J'allais vite, vite la chercher à l'école et j'évitais le...
1: C'est fou, c'est là.
2: Ah oui, non, mais limite... Ah oui, non, j'en avais marre.
1: Vous êtes psychopraticienne, vous recevez des patients toute la journée.
2: Ah oui, mais j'ai eu...
1: Et vous en êtes arrivée à fuir.
2: Ah oui, non, j'en avais marre. Franchement, j'en avais marre parce que depuis la crèche, j'étais convoquée par la directrice à chaque fois, j'en pouvais plus. Et en fait, au final, je me suis dit, bon, ma fille, elle est juste pas adaptée à cette société, tout court. Et puis après, ma fille a fait preuve de résilience, moi aussi. Et j'ai fait la politique de l'autruche.
1: Comment va-t-elle maintenant?
2: Elle, elle est superbe. C'est une artiste. Elle a appris des langues. Elle parle des langues. Elle a appris toute seule. Elle parle anglais comme une américaine couramment avec l'accent et tout. Elle a appris toute seule. Enfin, elle est hyper intelligente. Elle a sauté une classe. Alors que les enseignants qui disaient oui.
1: Elle est tarte.
2: Elle a des problèmes de concentration. Enfin, ils commençaient un peu à m'enquiquiner et tout. Elle se gère très bien toute seule maintenant. Elle en rigole. Elle sait. Elle le sait. Elle pourrait même être apte à aider les autres, quoi. Enfin, vraiment.
1: Autrement dit, vous êtes en train de nous dire qu'il faut. En fait, alors, faut peut-être prendre des pincettes pour expliquer cette phrase. On ne fait pas assez confiance à nos enfants et à notre façon de...
2: On se fait pas confiance à nous-mêmes. Ouais. Moi, je croyais pas en moi. Moi, je croyais pas en moi. Et je cherchais des réponses auprès de tout le monde, sauf moi-même, quoi. Enfin, je demandais l'avis à tout le monde, la famille, les amis. Enfin, voilà, quoi. À partir du moment où j'ai réalisé que ma fille était différente et qu'il fallait que je l'accepte surtout. Et que, en fait, voilà, j'ai pas besoin de demander l'avis des autres.
1: Qu'est-ce que vous avez changé d'avis? Sur ça, sur ce
2: point. Pour ras-le-bol, je pense à force.
1: À force.
2: Ouais, à force. À force de me prendre des claques. C'est ça, en fait. À force d'avoir pleuré, de m'être prise des claques, d'être dans un désert, une errance complètement, parce que même en ayant voir psychiatre, pédiatre, le plus grand de Paris et tout, qui me disait « votre fille, elle a rien », alors qu'en fait, elle avait tel âge et que je l'ai su très tard, à l'adolescence, et que je disais que j'étais convaincue qu'elle avait quelque chose, et que, voilà, à part une pédiatre à qui j'ai fait confiance, qui m'a dit « votre fille, vous vous attendrez qu'elle grandisse pour lui faire le test de QI », après, j'ai su qu'elle était HP. Mais bon. Voilà quoi, c'est très compliqué à gérer.
1: Ça, c'est un terme qu'on entend de plus en plus. On justifie bien souvent les comportements de ses enfants.
2: Ouais. Ça veut dire au potentiel, que, je dis pour les autres.
1: Au potentiel intellectuel, ou TDAH, ou HPI. Ça, c'est les grandes tendances. Ouais, ouais. Les humoristes en font leur chou gras.
2: Oui, parce qu'il y en a qui exagèrent et qui c'est un fourre-tout maintenant, quoi. Tout le monde
1: Dès qu'il y a un enfant. Mais moi, c'est normal que ma fille, qu'Héloïse ou Elliot soient indisciplinés, puisqu'il ou elle est TDAH ou HPI.
2: Et c'est comme les pervers narcissiques, hein. Tout le monde adore mettre à toutes les sauces. Non, tout le monde n'est pas TDAH. Moi, ma fille, elle a été vraiment diagnostiquée pour le coup, et ça m'énerve parce que moi, pour le coup, j'ai vraiment un enfant qui est neuro-atypique.
1: Il y en a plus qu'avant.
2: Oui, moi, je pense que parce qu'on les diagnostique plus et qu'on est plus au courant. En fait, c'est ça.
1: Autrefois, ils se prenaient deux tartes et puis c'était bon, quoi.
2: Oui, voilà. C'était. Puis après, avant, on disait, ouais, il est turbulent, il est mal élevé.
1: Oui.
2: Ouais, mais moi, j'ai souffert de ça parce que moi, j'avais peur que les gens disent que j'éduque mal ma fille, alors qu'en fait, j'éduquais pas mal du tout et qu'elle était très polie, très mignonne, très généreuse, très gentille dans le partage. Elle avait des tonnes de qualités que même les autres enfants n'avaient pas.
1: Mais elle était très bavarde, finalement.
2: Trop. Elle coupait la parole. Elle savait pas attendre. Ces enfants-là ne savent pas attendre leur tour.
1: Oui, c'était vos enfants. Votre fille aînée. Donc, ça veut dire que vous avez appris de. C'était
2: C'est grâce à elle que j'ai écrit ce livre.
1: Ben voilà.
2: J'ai appris beaucoup d'elle. Beaucoup, beaucoup.
1: Et les limites, c'est venu en justement. C'est venu avec après cette période-là.
2: Oui.
1: De finalement.
2: Ça allait mieux avec la deuxième. Ça allait beaucoup mieux avec la deuxième. J'étais beaucoup plus zen.
1: Comment on commence à donner des limites? Je posais la même question à Caroline Goldman.
2: Je sais pas. Je crois qu'en fait.
1: Caroline Goldman a dit, il faut trois fois.
2: Oui.
1: Alors. Après trois, c'est ok, c'est facile, quoi. Plus facile, en tout cas.
2: Alors. Moi, ça n'a pas marché avec mes enfants quand le trois, là. Il y a des enfants qui ça marche pas. Notamment les enfants intelligents. Qu'est-ce qu'ils sont filous, les enfants? Plus ils sont intelligents, et plus ils contournent les règles, et plus ils ont l'art de négocier et tout. Et c'est vrai que c'est très difficile, mais c'est vrai qu'il y a des enfants avec qui ça marche. Mais oui, on ne doit pas répéter 10 fois, elle a raison. Je veux dire, vaut mieux à la rigueur se dire bon allez 2 fois ou 3 fois. Moi, je dis autre chose aux parents. Je leur dis voilà, il faut se connecter avec l'enfant. L'enfant ne vous écoute pas parce que vous ne lui avez pas dit de la bonne manière. Il y a une façon de parler à l'enfant. Si vous êtes dans la cuisine en train de remuer les pattes,
1: allons-y.
2: Et que le gosse il est dans le salon, Elliot, va prendre ta douche, il vous écoutera pas.
1: D'accord.
2: Il est en train de faire son jeu.
1: Ouais.
2: Il vous écoute pas. Et il fait pas exprès. Encore une fois, c'est pas de la provoque. On va le voir. Elliot, tu me regardes? Tu m'entends? Oui. Attends, arrête-toi de faire ce que tu sais que là, c'est l'heure de les prendre la douche. Oui, mais j'ai pas fini mon jeu. C'est normal. D'accord? Il est en train de faire un truc. Ok. Tu termines ton jeu. Et dans 5 minutes, dès que t'as terminé ton jeu, tu me dis, et on va la douche. T'as bien compris? Et il valide. Oui, maman, j'ai compris. Et là, il va vous écouter. Il va donc répéter 10 fois. Mmh. En général, ils le font. Parce qu'il faut être persuasive. Et s'il ne le fait pas, on retourne. Alors, soit on met un système de réveil qui sonne. Je donne souvent cette astuce aux parents. Et on responsabilise. Tu sais, quand le réveil sonne, tu vas l'éteindre ou le téléphone va sonner. Tu éteins ou tu me dis, tu viens me voir et puis on y va. L'enfant, il est acteur. Il n'est pas juste là à devoir exécuter des ordres. Ils n'aiment pas exécuter les ordres.
1: Ça, c'est intéressant. C'est un deuxième volet de notre émission.
2: Oui,
1: ça.
2: Oui. Ça, ce sont plein d'astuces que je donne en guidance parentale dans mes consultations.
1: L'autonomisation.
2: Et je travaille beaucoup comme ça avec les parents. Et ça marche, hein, ils me le disent. Hein. Ou alors, retourner le voir. Et puis là, bon, le prendre par la main, ça dépend de l'âge. Mais l'accompagner, quoi. L'accompagner soit vers la salle de bain, soit à
1: elle
2: table.
1: Parle, c'est, elle est tellement dans son monde. Ah oui. Je ne sais pas ce qu'elle a.
2: Oui, ils oublient.
1: Pathologie.
2: Oui.
1: Non, mais en fait, oui, elle oublie. Je pense que ce soit volontaire, je ne crois pas. Ils sont tempéraments.
2: Ils sont dans leur bulle.
1: Et ça m'agace, évidemment.
2: Ils sont dans leur bulle, il faut les sortir. Agaçant. Non, mais il faut les connecter. Il n'y a plus de réseau, il n'y a plus de connexion. Il faut créer cette connexion. Sinon, l'enfant, il n'écoute pas. Il faut répéter 10 fois. Moi, je vois des fois mon fils, celui qui a 5 ans et demi, là, combien de fois je dis son prénom, il ne m'entend pas. Et la dernière fois, je me suis aperçue qu'il ne m'entendait vraiment pas. Il ne faisait vraiment pas exprès. Je suis obligée d'aller à côté de lui et limite lui faire une petite tape sur l'épaule. Oh, je suis là.
1: Et puis leur apprendre les choses qui se terminent, parce que ça, c'est un grand. Ça, j'ai l'impression que c'est compliqué pour les enfants. J'ai l'impression d'avoir eu moins de mal à arrêter ce que j'étais en train de faire que ma fille en a.
2: Oui, c'est ça. Il faut les comprendre. Et c'est là que l'éducation positive a du bon de comprendre et se mettre à l'auteur de l'enfant.
1: Je veux dire,
2: on ne peut pas leur demander, comme l'éducation d'autrefois, tout de suite d'arrêter.
1: D'exécuter,
2: on n'est pas alarmé quand même. Ouais, non.
1: Ça ne nous a pas forcément aidé pour tout, d'ailleurs.
2: Oui, voilà, ça, c'est pas bon. Ça, quand même, il faut respecter que l'enfant, il n'ait pas fini son puzzle. Bah, c'est mignon, il a envie de le terminer, son puzzle. Lui, il est à fond dedans. Pour lui, c'est comme s'il construisait une maison. Il est dans son chantier, il est en train de faire son puzzle. Il manque 2 pièces. Laissez-le.
1: Il faut aussi qu'il soit quand même capable de prendre un peu sur lui.
2: Oui, mais là, par exemple, dans le cas du puzzle qu'il doit terminer, s'il manque 2 pièces, laissez-le. Oui, c'est pas grave s'il va manger 5 minutes après.
1: Il faut un peu de bon sens
2: quand même. Et c'est là, le bon sens. Les parents d'aujourd'hui doivent avoir, c'est ça l'éducation réaliste, c'est avoir du bon sens.
1: Vous en parlez beaucoup du bon sens.
2: Oui, il faut croire en soi.
1: Il y a un chapitre sur le bon sens.
2: Il faut croire en soi. Le parent doit avoir confiance en lui, être sûr de lui.
1: Eh bien, il nous reste encore 1 minute 30, si je puis dire, avant Isabelle Aubray, on va entendre Isabelle Aubray. Stella Amiard, l'éducation réaliste, vous parlez d'épuisement. Alors ça, c'est très intéressant, plutôt vers la fin de votre livre, avant la crise d'ado. En fait, on entend ça en permanence. Mes enfants m'épuisent, je suis épuisée. De toute façon, l'épuisement est un fléau. Christophe André en parlait il y a encore quelques semaines. On est tous épuisés. Quand on a des enfants pas, on est tous épuisés.
2: Oui, mais là, c'est mental en plus.
1: Et là,
2: c'est un burn-out parental. Ah oui, ben c'est ça, c'est parce que trop d'injonctions, trop d'informations.
1: On est tous en burn-out.
2: C'est pour certains, arrêtez de scroller, arrêtez de regarder tout ça, arrêtez de. Ne faites plus rien, ne faites plus rien, voilà. Et recentrez-vous sur votre rôle de parent. Qu'est-ce que vous avez envie de transmettre à votre enfant. Voilà, juste ça, cette question. Voilà, une question. Qu'est-ce que j'ai envie de transmettre à mon enfant? Quel genre de parent j'ai envie d'être? Voilà, c'est tout.
1: Qu'est-ce que j'ai envie qu'il apporte à ses propres enfants? Presque, ça
2: peut être intéressant. Oui, on y pense à ça, mais bien sûr, on est dans la transmission.
1: Ouais. Isabelle Aubray, les enfants, à tout de suite.